0: Maison Tellier, la timidité des arbres, un coup de cœur ici Normandie.
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2: Le bâtiment rondouillard au toit de chaume de l'ancien Courtepaille à Cussy-les-Forges a pourtant bien failli disparaître. Ce restaurant grill, dont le néon rouge a éclairé pendant des années l'entrée de ce village de la Vallonnée, a accueilli pendant plusieurs décennies les vacanciers en voiture qui descendaient dans le sud ou rentraient chez eux par l'ancienne Nationale 6.
3: Pas moyen d'avancer. Qu'est-ce qu'ils font devant aussi? Et l'autre Thierry, il n'y a vraiment pas de quoi. Ah, ils sont en panne par-dessus le marché. C'était bien la peine de nous doubler tout à l'heure. Ah, si j'avais su, je serais jamais parti en vacances.
2: Le Courtepaille de Cussy-les-Forges a même une histoire particulière. Construit en 1964, c'était le deuxième établissement de la célèbre chaîne, devenu au fil du temps le plus ancien encore debout en France. Dans une archive de 2020, André Leroy, qui en a été le directeur pendant 30 ans, se souvient d'une salle de resto restée dans son jus.
4: Elle est d'origine avec ses rideaux verts, ses banquettes. Tout est resté dans son jus comme elle a été faite en 64. C'est magnifique avec ses vieilles tables, ses vieilles chaises, ses briques, la cheminée qui n'est pas la même, les banquettes vertes, des lanternes. C'est vraiment joli.
2: Ce décor authentique a même vu défiler des vedettes des années 70 sur la route de leur tournée, comme Michel Thor ou Claude François. Puis le rideau est tombé en 2020. Le restaurant a fermé et le bâtiment est resté 5 ans à l'abandon. La belle histoire, c'est qu'il a été repris il y a un peu plus d'un an par Christopher Bertrand, un ancien serveur de la chaîne.
5: J'ai démarré chez Courtepaille, j'avais 16 ans. Je travaillais à Courtepaille d'Apoigny, donc en faisant des études pour exercer le métier de tailleur de pierre. Donc ouais, rien à voir du tout. Et je suis revenu chez Courtepaille à Cussy-les-Forges. Les choses, parfois, vous savez, vous avez des opportunités dans la vie, il y a des petits clins d'œil, des petites choses.
2: Sous son impulsion, Courtepaille est devenu Courte Patte, un magasin spécialisé pour animaux. Une nouvelle enseigne qui vient de fêter ses 1 an d'existence. Le lieu a changé d'activité, mais il n'a pas perdu son âme. La preuve, toutes les semaines, des automobilistes s'arrêtent encore. Pensant venir manger, ils grimpent le petit escalier jusqu'à la porte avant de réaliser que les grillades ont laissé place aux croquettes pour chiens.
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6: Et nous sommes à Châteldon, un charmant village du Puy-de-Dôme connu pour son eau minérale et ses ruelles pittoresques. Et désormais également pour une illustratrice, Christine qui est avec nous, Christine Flamand. Qu'est-ce qui a été le plus rude, Christine? Racontez-nous sincèrement, plutôt le climat ou les Auvergnats?
7: Ni l'un ni l'autre. Le climat, ça m'a beaucoup plu parce que de nouveau, on trouve vraiment les saisons, l'automne, l'été, l'hiver, et l'hiver vraiment quoi, avec de la neige. Donc ça m'a beaucoup plu. Les Auvergnats, j'ai été très bien accueillie dans ce village, donc ça m'a pas pesé. Ce qui a été plus dur, c'est en fait pour moi, ça a été de l'éloignement de Paris, c'est-à-dire plus voir mes amis, ma famille, pas pouvoir aller au cinéma en sortant de la maison. Il faut prendre la voiture pour tout faire. Il faut prendre la voiture alors qu'avant tout faire, je prenais mon vélo. Bon, bah ici, c'est pas possible. C'est plutôt une vie complètement différente de la vie parisienne. Cela dit, je m'y attendais. Et en fait, j'ai aimé Châteldon et l'Auvergne pour des choses différentes. Hein. Pour la nature, pour les balades.
6: Et est-ce que le changement d'environnement a influencé votre travail?
7: J'ai pas eu cette impression-là, quoique. C'est-à-dire que quand j'arrêtais de travailler, je pouvais aller marcher dans la montagne, dans la campagne alentour. Et ça, c'était très agréable, beaucoup plus agréable. Avant, je veux dire, fallait que je prenne mon vélo, que j'aille soit dans Paris, soit au bois de Vincennes, c'est pas pareil, quoi. Mmh. Donc peut-être une espèce de quiétude.
6: Moi, j'aimerais savoir, Christine, comment vous êtes devenue illustratrice? Ah. Qu'est-ce qui s'est passé? Qu'il y a eu un déclic à un moment ou à un autre? Ou alors, dans la famille, il y avait déjà des gens qui avaient ce genre de talent?
7: Non, alors, mais on lisait beaucoup, on a eu des livres pour la jeunesse. Moi, j'admirais énormément les livres qu'on nous offrait ou qu'on pouvait lire quand j'étais enfant. Ce qui me plaisait pas, c'est que les princesses, elles étaient toujours blondes aux yeux bleus, oui. Ce qui n'est pas mon cas. hein. Donc je me pensais que moi, si j'avais dû faire l'illustration, je l'aurais fait autrement, évidemment. Et puis donc j'ai suivi des études de lettres. J'ai pas vraiment écrit de livre pour la jeunesse. Par contre, j'ai commencé à prendre des cours de dessin. Et j'ai commencé donc.
6: C'était en vous. C'était vraiment une certitude.
7: Oui. Oui, mais sans savoir si ça allait marcher.
6: Oui, mais c'est ce que vous vouliez faire.
7: Exactement. Voilà. Donc j'ai travaillé en autodidacte à illustrer des contes, des comptines, des petites histoires que j'inventais, que j'allais présenter régulièrement aux éditeurs, qui me refusaient parce que c'était quand même très très maladroit ce que je faisais, mais à l'époque c'était quand même assez facile.
6: Donc, maladroit, c'est-à-dire ?
7: C'était mal dessiné, quoi. Vraiment, ah oui. Oui, oui. Mais
6: c'est avec du recul que vous dites ça.
7: Oui, bien sûr. Ah oui, à l'époque, je trouvais que c'était
6: très
7: pas mal.
6: Fière de vous, à l'époque.
7: Non, quand même, non. Non, non, quand même, je voyais bien par rapport à d'autres. Mais je trouvais que malgré tout, ça allait.
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2: Voici Pauline Guillouche, hépato-gastro-entérologue à Nantes. C'est un médecin très suivi sur les réseaux sociaux. Elle y partage sa passion pour la médecine avec l'envie de la rendre simple, claire et accessible à tous. Mais comment devient-on hépato-gastro-entérologue ?
8: Dès la quatrième année de médecine, quand on passe en stage en fait pendant nos études, moi j'ai été happée par le service de gastro-entérologie du CHU de Nantes, hein, où j'ai fait toutes mes études et mon internat et mon clinica et quelques années de praticien hospitalier. Et c'est une rencontre avec les médecins, avec les seniors, avec nos mentors en fait. Et là, je me suis dit, ok, c'est vraiment cette spécialité que je veux faire.
2: Qu'est-ce que vous aimez le plus dans votre métier aujourd'hui, Pauline ?
8: Les rencontres avec les gens, le fait de les suivre. Comme je suis installée en libéral, je peux voir les patients des années et des années après. Donc en fait, je suis leur évolution. Je suis leur vieillissement aussi. Je suis leur petit parcours de vie, leurs accidents de vie parfois. Et ça, c'est en dehors, évidemment, de la consultation et de ce qui les amène. Mais c'est ça qui rend la relation hyper intéressante entre le patient et le praticien. Moi, je ne serais pas la même sans toutes les rencontres que j'ai faites depuis le début de ma carrière. J'ai toujours des histoires qui m'ont marquée, qui m'ont inspirée. Et bien sûr que c'est ces rencontres qui, aujourd'hui, font que j'ai envie de continuer ce métier.
2: Vous êtes présente sur les réseaux sociaux, Pauline, pour vulgariser un peu la médecine. Vous avez plus de 200 000 followers, donc 200 000 personnes qui vous suivent sur les réseaux sociaux. Ça veut dire que même les médecins doivent s'y mettre ?
8: Tous les médecins doivent s'y mettre pour contrer les fausses informations en santé, ça c'est clair et net. Donc oui, j'encourage chaque confrère et chaque consoeur à s'y mettre. C'est passionnant, c'est un autre terrain de jeu, on va dire, un autre terrain d'exploration que sont les réseaux sociaux.
2: Vous êtes surprise justement de l'intérêt qu'on porte à toutes les vidéos que vous pouvez publier, à tout ce que vous pouvez dire sur les réseaux sociaux ?
8: En ce qui concerne ma spécialité, je vois que le ventre effectivement intéresse les gens, probablement les angoisses. Donc ils sont allés chercher l'information ailleurs que sur mes vidéos. Et puis ils ont plein d'idées qui sont fausses. Et l'idée, c'est de se dire, revenez vers peut-être la parole du professionnel de santé. Donc j'essaye de les rattraper et peut-être de contrer effectivement ce qu'ils ont vu. Parce que ce qu'on sait, c'est que l'information fausse, elle diffuse de façon virale par rapport à une information vraie qui a beaucoup plus de mal à circuler. Donc c'est pour ça qu'il faut qu'on soit nombreux à apporter cette parole.
2: Qu'est-ce qui vous rend le plus fier aujourd'hui, Pauline ?
8: Waouh, c'est mes enfants, en fait. Et si on en revient sur le métier, c'est de pouvoir accompagner les gens dans la durée. Ça, c'est vraiment une grande fierté.
2: Avec Pauline Guillouche, la médecine sort des cabinets pour aller à la rencontre du public. Une approche pédagogique et humaine qui permet à chacun de mieux comprendre et de se réapproprier sa santé.
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1: Oui, j'adore. Ouais.
2: Pourquoi est-ce qu'on chante? Et qu'est-ce que ça peut apporter le fait de chanter?
1: De donner de l'ambiance. Ouais.
3: De s'amuser.
2: Prenons le problème à l'envers et on va arriver à l'homme. Pourquoi les oiseaux chantent?
4: Pour appeler les autres oiseaux.
1: Pour qu'ils donnent à manger. J'ai faim.
5: On peut se tutoyer?
6: Ouais.
5: Sympa.
6: T'es lourd.
5: Mais j'ai
1: quand même
5: faim.
1: Ils appellent les oiseaux. Ils disent j'ai faim. Vous pouvez me donner à manger? Est-ce que vous êtes parti pour aller partir me prendre à manger?
2: Donc tu penses que les oiseaux chantent pour demander à manger?
4: Oui. Pour nous réveiller peut-être. Bah aussi des fois ils chantent le midi pour dire s'il y a un danger ou pas.
2: Et donc nous, pourquoi est-ce qu'on chante? Vous aimez chanter?
1: Oui, j'adore. Ouais.
2: D'accord. Et à part ça, tu chantes quoi quand tu chantes?
1: Je sais pas, Pierre Garnier. Chaque seconde

0: Et pourquoi tu chantes et pourquoi tu... Qu'est-ce que ça t'apporte en fait?
1: Pour s'amuser, pour nous donner de la joie.
0: Est-ce que ça fait du bien par exemple de chanter?
1: Oui, ça délibère les émotions.
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3: Aujourd'hui, je suis au château d'Ars. Alors, il se trouve près de la Châtre. Ce château a connu de nombreux propriétaires, de nombreuses vies. Mais alors, c'était quoi avant ce château? Vous allez le savoir tout de suite.
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4: Margot de Rocco mène l'enquête.
5: C'était quoi avant?
3: Ce château d'Ars a connu de nombreux propriétaires.
6: Oui. Alors, malheureusement, on ne connaît pas le premier. C'est-à-dire qu'on ne sait pas exactement qui a été le premier propriétaire qui a fait construire ce château d'Ars. Alors, on espère toujours découvrir l'archive mystérieuse qui va répondre à cette question. Pour l'instant, non. On connaît quand même ensuite, à partir du 14e, 15e siècle, les autres propriétaires. C'est une famille qui s'appelait Perrin de Bourges qui ont fait construire ce château. Et on arrive à le lire sur la façade. En fait, toute l'évolution du château, c'est l'intérêt aussi de connaître un peu l'histoire de l'architecture. Donc, on a une tour qui date du 15e siècle. On a un escalier qui date plutôt du 16e siècle, une façade du style Renaissance. Il a eu des propriétaires un petit peu prestigieux. On a Louis d'Ars qui était le maître d'armes du chevalier Bayard.
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6: Et puis ce château va passer de main en main. On connaît d'autres propriétaires au 18e. Au 19e siècle, on a un propriétaire prestigieux, en tout cas pour les amis de George Sand, puisqu'il s'appelle le docteur Papé. C'est l'ami de George Sand qui va être propriétaire du château et qui va accueillir dans ses murs George Sand, un certain Frédéric Chopin, puisqu'ils sont voisins. Et puis au début du XXe siècle, la famille a vendu le château. Et c'est une autre histoire un peu étonnante. C'est la société Pont-à-Mousson qui est installée dans l'est de la France, qui achète le château pour en faire son lieu d'archivage. Parce que Pont-à-Mousson, eh bien, ils ont, entre les deux guerres mondiales, notamment après la Première Guerre mondiale, ils ont eu peur d'avoir leurs archives pillées. Ils se sont dit, on va chercher un lieu plutôt en sécurité au centre de la France. Alors, patrimonial, un beau lieu. Donc, ils achètent un château. Ils vont le revendre dans les années 90. Et c'est la ville de la Châtre qui l'achète à ce moment-là, qui fait des gros, gros travaux de restauration et qui en a fait un lieu culturel. Alors, on peut le louer aujourd'hui pour des soirées privées, lors des mariages ou autres. Mais il est surtout aussi le lieu qui accueille eh bien, des grandes festivités. Et principalement, celle qui est le plus connue aujourd'hui, c'est le Festival du Son Continu, qui, pendant le 14 juillet, eh bien, accueille plus de 20 000 festivaliers autour eh bien, de la musique traditionnelle.
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7: C'est bien Laetitia, c'est mieux.
8: Ça fait décharger toute la semaine là. C'est très bien. Ah oui.
7: Mais qu'est-ce que tu veux faire alors?
8: C'est pas évident, hein.
7: Oui.
8: Le faire de la contrée, c'est pas évident.
7: Est-ce que tout le monde est OK?
9: Virginie et vous.
10: La danse country est arrivée en France dans les années 90. Et depuis, les chiffres augmentent. En 2022, il y avait 4 millions d'amateurs en France, plutôt dans les campagnes et autour des villes. Qu'on se le dise, la country est une danse populaire. La preuve, à Saint-Pargoire, gros village de 2500 habitants dans le canton de Gignac. C'est là, dans la salle Max Pox, que Céline Cabel donne ses cours hebdomadaires. 3 cours d'une heure, le soir, du plus simple au plus avancé. Quand on arrive, le cours a déjà commencé, zut! Thierry, le technicien, va vite poser sa perche au-dessus de la tête de l'animatrice. En face d'elle, une vingtaine de femmes de 35 à 75 ans, pantalons, petites bottines et chapeau de cow-boy sur la tête. L'ambiance est à la fois joyeuse et studieuse.
7: Est-ce que tout le monde a compris les pas, la danse? Si vous devez parler, c'est maintenant.
10: Vous vous taisez à jamais.
7: Je mets la musique.
10: Je m'approche rapidement de Régine, Josiane et Séverine.
11: Bonjour mesdames. Toutes les trois, vous avez déjà le t-shirt? C'est obligatoire quand on est là, on a le t-shirt? Let's go girls.
12: C'est-à-dire nous, ça fait 3 ans déjà.
13: Et puis on fait des démonstrations dans la rue, pour le carnaval, les associations.
11: Et le t-shirt, c'est très drôle, c'est un chapeau de cow-boy sur des Santiago, et il y a marqué Let's go girls, c'est le titre de Shania Twain. Ping, ping, ding, ding, ding. Et alors vous, c'est venu comment la country? Parce que vous dites que ça fait 3 ans, donc dès qu'elle est arrivée, vous avez tout de suite embrayé.
12: Oui, ça m'a tenté, je suis venue.
11: C'est génial. Hein.
13: Elle fait les 3 premiers cours gratuits. Pour voir si vraiment ça nous plaît ou pas, il faut quand même. C'est pas évident, hein.
11: Oui.
13: Le faire de la contrée, c'est pas évident.
12: Puis il y a une bonne ambiance, donc voilà.
11: Oui, puis la salle, même la salle, je la trouve sympa. Elle est très haute de plafond, la salle. Il y a des poutres en bois. Ça fait pas la salle un peu où tu te gèles au mois de novembre, tu t'attends.
13: Figurez-vous que l'année dernière, on était dans une salle comme ça.
11: Ah, moche.
13: Une grande salle moche.
7: Allez, on y va. En ligne, nickel. Mon premier cours de country, il y a 22 ans, c'était cette danse-là, Duchesse. J'en ai les larmes aux yeux, parce que ça me fait nostalgique.

0: C'est génial. Yes.
1: Alors, ça, ce sont les nouvelles du mois de septembre.
0: Ah ouais.
1: Et le reste, ce sont des anciennes. On est sur notre troisième année d'association Country Saint-Parois. Troisième année. Troisième année.
0: Donc ça finit par se savoir.
1: Oui.
0: Il y a du monde.
1: Le bouche à oreille fonctionne bien dans les villages.
0: Alors que le premier cours est terminé, les filles enchaînent avec le deuxième. Visiblement, personne n'a envie de partir.
1: Comment on reste au niveau 2? Yes.
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1: Chaque année, près de 800 000 personnes montent sur un bateau à Strasbourg, soit plus de la population entière de Marseille qui ferait la queue pour voir la petite France. Aujourd'hui, je teste pour vous les coulisses de Batorama. On est bien évidemment à Strasbourg, embarcadère du Palais Rohan. Et il est tôt, il est très tôt. Hein. La ville s'éveille tout doucement et je monte à bord d'une navette Batorama avec Dylan et les capitaines. Autour de nous, l'île est particulièrement silencieuse et on entend juste les clapotis de l'eau contre la coque. Pendant que les premiers touristes dorment encore, eh bien l'équipage lui prépare déjà la journée. J'ai comme l'impression que je vais prendre part au spectacle que je vois défiler tous les jours devant les fenêtres des studios d'Ici Alsace. Et une fois à bord de la navette, direction le port du Rhin, dans les locaux techniques de Batorama. Avant même qu'un touriste monte à bord, les bateaux passent par une vérification technique complète. Et Dylan m'explique que chaque navette est contrôlée quotidiennement. Hein. Les niveaux, la sécurité, les systèmes électroniques. Normal, on peut transporter jusqu'à 135 passagers par bateau. En fait, Batorama appartient au port autonome de Strasbourg. C'est le deuxième port fluvial français. Et à l'origine, les visites servaient surtout à montrer la puissance industrielle du port aux investisseurs. C'était pas vraiment pour les touristes. Aujourd'hui, la visite dure environ 1h10. Et on traverse la petite France, la Neustadt et le quartier européen. Et selon le capitaine, la difficulté principale, c'est de réussir à anticiper d'une part le courant, mais aussi les écluses et les autres embarcations. Hein, dans un espace, il faut le dire, relativement petit. Et ça prend pas mal d'entraînement pour réussir à passer un aussi long bateau sous les ponts de Strasbourg. Et moi, je me fais trimballer et je dois avouer que depuis l'avant du bateau, la ville est encore plus belle. On voit les rues et les façades des bâtiments complètement autrement. J'ai adoré ça. Aujourd'hui, la flotte compte une dizaine de bateaux. Parce que oui, hein, y a du monde. Et pour gérer l'afflux des visiteurs, j'ai rencontré Lucie. Lucie, elle est agent de quai. Et elle m'explique que ce sont plusieurs centaines de personnes par heure qui montent et descendent des navettes en haute saison. Et le timing est super précis parce qu'un bateau part environ toutes les 30 minutes. Alors moi, pour montrer ma bonne volonté, j'ai tenté d'aider à amarrer le bateau. C'était une mauvaise idée. J'ai tiré la corde, mais dans le mauvais sens. Bref, le bateau ne bougeait absolument pas, mais ça a eu le mérite quand même de lancer un fou rire général. Bon, le capitaine m'a même dit que ça arrivait aussi aux marins. Bon, je me dis qu'à travers ça, je viens d'être officiellement adopté par la marine alsacienne. Youhou ! En tout cas, je réalise que derrière l'image romantique des bateaux qui défilent tranquillement le long de l'île, se cache surtout une organisation quasi aéronautique. Car finalement, Strasbourg, vu d'en haut, c'est sûr, c'est beau, mais vu d'en bas, depuis l'eau, c'est encore plus beau.
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2: Il y a un truc qui nous rassemble tous, nous les Mayennais, c'est bien sûr le bon Mayennais. La vache broute dans les champs, puis ce lait précieusement pasteurisé pour fabriquer du fromage. Et ce fromage délicatement conservé dans cette boîte. Oui, celle-ci, avec le couple si mystérieux dont personne ne connaît l'histoire, mais où tout le monde se raconte une histoire. Une recette qui marche depuis 1912. Audrey Gaillot, chargée de communication pour la société Vaubernier, implantée à Martigné-sur-Mayenne.
3: On est habituellement quatrième marque nationale la plus vendue en France, mais sur le mois de décembre, on a eu la bonne surprise de voir que on était passé troisième.
2: Et si au départ il n'y avait que le bon Mayennais, désormais la marque est une référence en France. Catherine Drezen, présidente de Vaubernier.
4: Aujourd'hui, ce sont 130 collaborateurs qui travaillent. Nous fabriquons une large gamme de fromages et de produits laitiers bon Mayennais. Camembert, brie, coulommier, lingot, carré.
2: Ah, mon camembert est prêt. Ça, avec du pain alors. L'entreprise Vaubernier fait travailler plus de 170 producteurs de lait autour de la fromagerie.
3: On met un point d'orgue à faire que nos fromages soient de qualité. Et puis, on a des consommateurs qui nous sont fidèles.
2: Oui, et d'ailleurs, pas plus fidèles que moi, parce que moi, j'ai le bic 4 couleurs bon Mayennais grâce à ça, pardi, au point. Ils existent depuis le début. Vous les échangez pour avoir un cadeau. Et forcément, ça fait un succès fou, comme le souligne Catherine Drezen.
4: Sur l'année 2020, 85, on a à peu près échangé par point ou vendu 45 000 objets à l'effigie de Bon Mayenné.
2: Et comme le dit Audrey, les objets sont variés.
3: On a quand même une trentaine d'articles qui sont disponibles sur la boutique, donc on y retrouve des tabliers, des torchons, des sacs isothermes. Quand on passe dans différentes maisons, on voit toujours des petits coins qui sont dans les petits pots et les gens ont l'habitude de les conserver. Et donc je pense que ça se passe de génération en génération.
2: C'est vrai, ça, finalement, tout le monde a une histoire avec le Bon Mayenné.
3: L'habitude de voir le camembert sur la table le dimanche avec ses grands-parents, et finalement, c'est des choses qu'on reproduit nous aussi avec nos enfants. Et donc pour nous, c'est vraiment une fierté de voir que la marque se transmet.
2: Et même si la recette du camembert, le Bon Mayenné, n'a jamais changé, la tradition n'empêche pas l'innovation.
3: Donc la finie 1912 au mois de septembre, qui a un peu plus de caractère par rapport à notre camembert historique. Autre exemple, sur le fromage le léger, on a revu le pack là récemment pour pouvoir faire émerger la notion de riche en protéines, qui est aujourd'hui sur le marché un point qui est important, notamment pour les sportifs.
2: Ça y est, j'ai fini mon camembert au four. Bah du coup, je vais courir.
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5: Grégory Amen est le coordinateur de l'association Pas Assez qui gère le café associatif La Chaouée à Metz. Bonjour Grégory.
6: Bonjour.
5: La Chaouée n'est pas un café comme les autres. Comment définiriez-vous ce lieu à quelqu'un qui n'y est jamais allé ?
6: On évite de parler de café, mais moi j'aime bien l'appeler la maison citoyenne et culturelle, la MCC, la Chaouée, parce qu'il y a ce côté maison accueillante, se sent chez soi, pour rappeler le côté citoyen, culturel et solidaire, bien sûr.
5: Pourquoi ces espaces alternatifs, associatifs et culturels sont si importants dans une ville comme Metz ?
6: Ils sont très importants pour moi un peu partout. Hein. Il en faudrait dans les villages un peu partout pour conserver le lien entre tout le monde, parce que on voit bien qu'on a besoin d'être ensemble, de se parler, confronter nos idées, puis de rompre avec la solitude. Hein. Ça c'est un mal contre lequel il faut absolument lutter.
5: Vous sentez qu'il y a de plus en plus de gens qui sont seuls et qui ont besoin justement de ce lieu sociétal.
6: Nous, on le sent à la

0: sur des façons de fonctionner, sur les activités qu'on met en place, etc. Puis de se projeter, voilà, de s'imaginer, se renouveler, puisque on est obligé de faire évoluer nos activités. Hein. Malheureusement, on ne peut plus utiliser les locaux comme on les utilisait avant. On faisait beaucoup de concerts, voilà, donc il y aura encore de la musique. On va accentuer les rendez-vous citoyens justement pour être ensemble, se parler, confronter nos idées, présenter les associations qui nous tiennent à cœur, qui ont besoin d'aide aussi.
1: Vous êtes père d'une petite fille, Grégory. Vous avez envie de lui transmettre ces valeurs de solidarité. De quelle manière vous lui transmettez?
0: Alors ma fille est grande et puis j'ai une autre fille, voilà, qui est un peu plus petite. Alors ces valeurs, c'est des temps qu'on passe ensemble. Mais c'est vrai que pour moi, les enfants, c'est ce qu'il y a le plus important. C'est mon métier à la base, animateur, voilà, formateur, BAFA. C'est mon truc de transmettre, parce que ce sont les générations futures qui feront le monde de demain. Donc c'est en assistant à des événements culturels, c'est en allant voir des concerts,
1: des expos,
0: des expos, en faisant des ateliers, en allant voir le monde, en se confrontant aux autres. Pour moi, on s'épanouit et on s'ouvre aux autres.
1: Merci beaucoup, Grégory Amen. J'espère que vous allez retrouver un mode de fonctionnement à l'équilibre dans les prochaines semaines.
0: Merci, au revoir.
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2: Bonjour Olivier, vous nous racontez une expérience professionnelle aujourd'hui.
1: Vouille, linguistico-professionnelle. Méblette. Aujourd'hui, je vais vous raconter l'histoire d'une jeune kiné qui s'est installée à Saint-Té, toute fraîche diplômée et persuadée que chez nous, tout le monde parlait comme dans les manuels de l'école de kiné. Le travail, pas de souci, elle en a d'abord, comme tous les kinés. Mais ce qu'elle n'avait pas prévu, c'était une aide pour les séances de traduction simultanée en gaga. Premier cas, un patient vient pour une rééducation à une prothèse de hanche. Il s'assied, soupire et déclare « Mon problème principal, c'est que j'arrive plus à m'acacasser. » « À vous quoi ?» qu'elle lui rebique, perplexe. « Ben, à me mettre à cacasser, pardi. » Et là, notre kiné reste planté, croyant qu'il parlait d'un nouveau mouvement de yoga. Alors qu'en fait, bien sûr, il voulait juste s'accroupir. Deuxième séance de la matinée, deuxième quiproquo. Une patiente entre en se tenant le dos et lui dit « Ma sciatique, elle m'a fait kiné !» La jeune praticienne la regarde, ébahie. « Ah, vous vous êtes découvert une vocation ?» Mais la patiente ne voulait pas dire « kiné » au sens de kinésithérapeute, mais bien « kiné », Q-U-I-N-E-R, qui veut dire « gémir, pleurer, couiner ». La jeune femme s'imaginait qu'à peine arrivée, la patiente voulait lui faire de la concurrence. Troisième épisode, un monsieur arrive, pas très en forme, et déclare « J'ai du mal à me concentrer sur les exercices, j'ai le bas beau depuis quelques jours ». Et la kiné de rebiquer « Mais si vous avez le bas du corps qui est beau, c'est plutôt positif, non ?»« Mais non, kiné, ma blette, avoir le bas beau, c'est ne pas avoir le moral ». Et pour finir, la palme de la consultation la plus confuse, une dame entre et lui dit « J'ai une consulte ». 5 minutes d'incompréhension plus tard, la jeune kiné découvre que « consulte », ici, ça veut dire « ordonnance ». La tatin, elle est allée la voir, la jeune kiné. Elle m'a dit qu'elle avait bien progressé, parce que, après 2 mois à Saint-Té, la kiné lui a dit « Allez, on s'acacasse doucement, tâchez moyen d'y aller doucement pour pas kiner ». Moi, je suis été la voir, la kiné, pour lui remettre le diplôme du Gaga Lauréat.
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3: Quand la guerre des armes semblait être finie, c'est la guerre des arts qui a commencé. 1940, Paris est occupé. Pour éviter que des chefs-d'œuvre comme la Joconde ou la Victoire de Samothrace soient confisqués par Hitler, le directeur des musées nationaux Jacques Jaujard fait transférer en lieu sûr toutes les œuvres du Louvre en province. Les nazis s'attaquent alors aux biens des familles juives et centralisent leurs actions au musée du Jeu de Paume. C'est dans ce musée que se trouve la dernière ressource de Jacques Jaujard pour contrecarrer les plans allemands, une jeune iséroise originaire de Saint-Étienne de Saint-Jouard, Rose Vallant.
4: Tu as choisi judicieusement.
3: Rose est issue d'un milieu modeste. Grâce à des bourses que sa mère l'a aidée à obtenir, elle a un parcours scolaire remarquable. L'école normale d'institutrice de Grenoble, puis l'école nationale des beaux-arts de Lyon, Rose est douée pour le dessin, et après l'obtention de nombreux prix, elle entre à l'école nationale supérieure des beaux-arts à Paris, tout en se formant parallèlement à l'archéologie.
4: Mais respect à Toutankhamon, du con.
3: Spécialisée en histoire de l'art moderne, en archéologie médiévale et en archéologie grecque, elle voyage durant ses études et en profite pour apprendre l'allemand en autodidacte.
4: On finit en farandole, en hurlant des tyroliennes ou en vomissant partout, on ne regrette pas sa soirée.
3: En 1932, elle devient attachée bénévole au sein de la structure du musée du Jeu de Paume. Et c'est de ce poste et de ses capacités dont Jacques Jaujard va avoir besoin en 1940. Il lui demande de rester en activité au musée pour surveiller les actions des Allemands, de la spoliation au stockage des œuvres des familles juives.
5: Tout ça est si déplorable, si inutile.
3: Rose Vallant effectue un travail incroyable. Pendant plus de 4 ans, en toute discrétion, elle note tout. Le nom des victimes spoliées, les informations sur les œuvres, leurs mouvements, déchiffrage de papier carbone, écoute des conversations, fouille des poubelles. Rose Vallant ne recule devant rien. Dans le musée même, Rose cache sous le nez des nazis plus de 500 peintures et sculptures qu'ils ne découvriront jamais.
6: En voilà une surprise, Hans.
3: Elle officie malgré la pression et le danger qui pèse sur elle. Elle côtoie par exemple, lors de leur passage, des hauts dignitaires nazis, comme Hermann Göring ou Alfred Rosenberg. Ses actions et les infos qu'elle transmet permettent d'éviter pendant la guerre que les œuvres volées soient détruites. Les sabotages de trains ou les destructions de dépôts sont scrupuleusement évités par les alliés grâce à ces messages.
7: Victoriae mundis et mundis lacrima. Ça veut absolument rien dire, mais je trouve que c'est assez dans le ton.
3: Son action, combinée à celle des cheminots résistants, permettra d'empêcher le départ d'un train dans lequel se trouvaient les plus grands chefs-d'œuvre de l'art français. 967 peintures, parmi lesquelles des Gauguin, des Cézanne, Degas, Modigliani ou encore Picasso.
8: Monsieur le Président, ce tournant décisif de la guerre est aussi le plus dangereux pour tous ces trésors qui sont le patrimoine de l'humanité.
3: À partir de 1944 et après la guerre, Rose Vallant devient le pilier de la recherche de toutes ses œuvres. Elle travaille avec les fameux Monuments Men américains pour interroger les hauts dignitaires nazis aux commandes des pillages. Elle arpente l'Europe, en zone alliée, en zone soviétique. Son action permet de rapatrier plus de 60 000 biens culturels qui ont été volés aux institutions publiques et aux familles juives.
9: Et maintenant, j'ai l'intime conviction que je suis précisément là où je dois être.
3: En 1952, elle deviendra d'ailleurs chef du service de protection des œuvres d'art qui a été créé pour elle et continuera d'œuvrer dans ce domaine jusqu'à sa retraite qu'elle prendra à 70 ans. Rose Vallon décède à 81 ans en 1980. Médaillée par la France, les États-Unis, l'Allemagne, la Lettonie, celle que l'on surnommait Capitaine Beaux-Arts est l'une des femmes les plus décorées de l'histoire de France. Rose Vallon est une Iséroise, une illustre Iséroise.
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10: Bien le bonjour, messieurs.
11: Bonjour.
10: Eh bien, je vois qu'il y a bonne ambiance ici.
11: Regardez, le café qui est servi,
10: vous voyez. C'est quoi ce plaisir, là, de voler, que vous ressentez dans votre avion?
12: Oui, il faut venir avec nous le partager, vous comprendrez mieux.
10: Philippe, qu'est-ce que vous faites ici, là?
13: Eh bien, je fais l'instructeur. J'apprends aux gens à voler. Enfin, j'apprends à essayer de les faire voler. Bon, c'est facile, hein, quand une fois, on met les gaz à fond, on tire sur le manche et puis on sait.
10: Et voler, allez, quoi.
13: Après, on réduit les
10: gaz. Juste l'atterrissage, peut-être?
13: Ah non, il n'y a aucun problème. De toute façon, il n'y a aucun problème. On est sûr de revenir au sol, quoi qu'il arrive. On n'a jamais gardé personne là-haut.
10: Alain Daza, vous êtes monsieur le président.
14: Ah, monsieur le président, faut aller, c'est bien loin chercher tout ça.
10: ULM, dans ces trois lettres, ça englobe beaucoup de choses quand même.
14: Alors, ultra léger motorisé, ça correspond à une catégorie d'aviation. C'est-à-dire qu'on passe ULM léger dans la mesure où on ne dépasse pas un certain poids. Les machines sont traitées. Pour être surchargé, si vous voulez, on est largement en dessous des minima requis. Il y a une rigueur. C'est-à-dire quand vous montez dans une machine, vous savez que du monde derrière à travailler. Ce sont des ingénieurs qui ont fait les machines. Donc c'est plus l'ULM qu'on a connu des années 80, où le gars bricolait dans son garage avec le moteur de la tondeuse. Ça n'existe plus. C'est terminé.
10: Bonjour Hugo.
15: Bonjour Patricia.
10: Alors, ancien élève et nouvellement breveté.
15: Oui, en effet. Donc, je suis jeune breveté depuis quelques jours maintenant. Et j'ai été élève pilote pendant un an afin de suivre la formation. C'est quelque chose qui se fait finalement très bien.
10: C'est-à-dire?
15: Eh bien, on a souvent des idées reçues comme quelque chose d'élitiste ou très compliqué. Et moi-même, je suis ni ingénieur, ni millionnaire. Et en fait, finalement, c'est entre 15 et 25 heures de pratique.
10: C'est tout?
15: Non, c'est pas tant que ça. Après, il y a un petit brevet théorique qui va avec. Et en termes de prix, c'est pas non plus des choses qui sont excessivement chères. On est sur des budgets entre 1500 et 2000 euros pour avoir un brevet.
10: Bon, eh bien, on parle, mais on va aller faire un petit tour de coucou. Hein. C'est dans celui-ci qu'on monte, là?
16: Dans celui-ci que vous allez monter, oui.
10: Okay.
16: Donc, on va faire avant, si vous voulez, ce qu'on appelle la pré-vol. C'est-à-dire qu'on fait une visite avant le vol.
10: D'accord.
16: Pour s'assurer que la machine est en bon état.
10: On va faire roter le moteur.
14: Roter le moteur, vous allez voir, ça fait un espèce
16: écoutez,
14: de bruit.
16: C'est pas très
14: poétique, mais écoutez.
16: On va écouter. Voilà. On fait monter le niveau d'huile.
10: C'est quoi cette matière-là?
14: Ça s'appelle du Dacron. C'est un tissu comme avec, très très résistant qui résiste à plus d'une tonne 5 au mètre carré. Et après, vous obtenez carrément des pots de tambour qui sont.
10: On dirait une peau de tambour.
14: C'est une peau de tambour, attention.
10: Ouais. Et les ailes aussi?
14: Les ailes. Alors, vous avez une partie métallique sur les ailes ou une partie d'entoilage aussi. C'est le même système d'entoilage.
10: Okay. Il faut que je m'installe à la place du pilote, c'est
17: ouais,
10: ça?
17: Oui, tu veux?
10: Non.
17: Mais si,
10: tu veux. Mais non, je ne veux pas, non.
17: Mais pourquoi tu veux?
18: On pas apprendre à piloter.
10: Eh bien, on n'est pas arrivé.
17: On fait la visite pré-vol. Alors, répète après moi, Patricia. Notre père. Qui est au Sénat. Et on démarre.
19: On est en train de mettre les gaz sur l'axe de montée initiale 18. Et on va partir sur un brio de Volkswagen avec Brexit. Ok, bien reçu pour le trafic.
17: Tout ça. Vos impressions, madame.
10: Oh, c'était merveilleux.

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1: Sur Dijon, pas de chichi chez Duclos Maillard. On pense vite quartier et vin de Bourgogne. Un amour du terroir partagé par la clientèle. En voici la preuve avec Jeff, client fidèle chez Duclos Maillard.
2: Ça fait un an que je vais régulièrement ici. J'ai aménagé dans le quartier déjà. Et puis c'est vrai qu'ici, on est bien accueillis. Et on trouve des vins à des prix corrects, notamment parce qu'ils mettent quand même plus l'accent sur le produit que sur le marketing pour la boutique, par exemple. Moi et ma compagne, on est amateurs de vins. Et puis ici, on achète essentiellement des vins de Bourgogne.
1: Qu'est-ce que vous avez bu récemment ici qui vous a bien plu, qui vous avait été conseillé alors?
3: Le Bourgogne Chardonnay bio.
1: Oui.
3: Voilà, le château de Chemilly, ouais.
1: Qu'est-ce qui vous a plu dans ce vin?
2: Il est vraiment bien rond, puis il se rapproche d'un vin de très grande qualité de vin blanc de Bourgogne, quoi. Et puis il est à 25 euros.
1: Ah oui. Effectivement.
2: Oui.
1: Bonjour, messieurs, dames.
4: C'est pas mal, c'est assez élégant pour les fêtes, ça irait bien avec tout ce qui est viande blanche et tout, puis le chapeau. Mais il y a aussi le Montclis, j'aime bien le Montclis rouge 2022.
3: Alors, c'est dans les 25 euros.
2: Je pense que je vais faire un mix toi,
3: ouais,
2: de quelques années bouteilles que vous avez évoquées.
3: Donc,
2: le Côte de Nuit Village, deux comme ça, deux Chaurelles-les-Bonnes et,
3: ouais,
2: et deux Montélis rouge 2022, s'il vous plaît.
4: Le Chauré, il faudra bien le placer parce que c'est un 2023 et les deux autres, c'est des 2022. Donc le Chauré, vous le mettrez avant ces deux vins-là. Il faut savoir aussi les placer parce que si on met les vins trop prononcés devant les vins qui sont un petit peu plus légers et qui ouvrent le tiroir, la bouche, quoi, et ben les autres, on ne peut pas les savourer.
1: S'ouvrir le tiroir, ça c'est vrai que j'avais jamais entendu. Hein, et c'est l'expression qui sent le terroir à la cave du Duclos Maillard rue de Chenauve à Dijon.
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5: À Dun-le-Palestel, vous êtes peut-être déjà passé par la Palette, un lieu social et culturel où on peut tout aussi bien avoir une aide administrative pour faire des papiers que découvrir un atelier cuisine. Mais c'était quoi ici avant ?
6: Laurence, je suis à l'atelier pâtisserie que Béatrice anime, très sympathique. Pour l'instant, je suis en train de faire mon coulis de framboise. Ici, c'est un cabinet dentaire. C'était le docteur Souverain qui a exercé ici pendant des années et des années. Et moi, j'étais une de ses patientes. J'étais gamine, hein, je me souviens. Et je venais ici, j'avais un appareil dentaire.
5: C'était ici, dans cette salle qui est en bas?
6: Alors non, c'était à l'étage.
7: Béatrice Limino,
5: la chef pâtissière. La Palette.
7: C'est un lieu social où on peut demander n'importe quoi. Le moindre papier, quand on a des problèmes, ils sont toujours là. Et au niveau animation, et tout.
8: Anna. Ici, on se rencontre, on se retrouve entre nous. Des fois, on s'est perdu de vue plus longtemps. Et on se retrouve autour d'une expo ou simplement autour d'un papier qu'on a besoin de faire imprimer. Donc du coup, ouais, c'est un espace aussi de rencontre. C'est ouvert à tout le monde.
5: Hélène.
9: J'ai habité dans le Palestel depuis 18 ans. Je suis une artiste ici. Je connais le Palette bien. Et aussi, j'ai un petit souvenir d'une maison, une part de la Palette avant. Avant, c'est deux bâtiments séparés. Et une, c'est le dentiste et une, c'est une petite maison. Je connais les deux propriétaires. Une, c'est un couple s'appelle Les et Jill Davis. C'est une coupe anglaise. Et avant ça, c'est une dame, elle est française, c'est Madame Disbourey, Madeleine, gentille dame. Quand j'étais arrivée en France, elle est super gentille avec moi. Elle avait son maison dans l'après-midi, elle offert le biscuit, le boisson, dans son cuisine. C'est une petite cuisine. C'est toujours existe le carrelage.
5: Ah oui, c'est vrai, il y a un magnifique carrelage dans la salle à côté de l'ancien cabinet de dentiste. Oui,
9: et ça, c'est le cuisine de Madeleine. Les deux familles, c'est vraiment adorable. Même bonnes énergies de son caractère qui toujours existe. je trouve dans le bâtiment de la palette. C'est comme une deuxième maison pour moi. Aussi.
5: Dentiste, maison, puis lieu socio-culturel, les bonnes ondes ont traversé le temps à la palette.
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10: Catherine de Jouy en Pitivray, collectionneuse de cartes postales anciennes.
11: Vous faites partie d'un club ?
10: J'appartiens au club du Cercle des cartophiles de Loiret depuis une vingtaine d'années.
11: Ça a l'air très sérieux cette affaire.
10: La carte postale a démarré, on va dire, environ en 1900. Petit à petit, ça s'est enrichi jusqu'à avoir des années très glorieuses en 1970.
11: À votre avis, vous avez combien de cartes postales anciennes de Pithiviers ?
10: Alors, je n'ai pas chiffré, mais j'en ai au moins 800, je pense.
11: Et ça vous provoque quoi quand vous les trouvez ?
10: C'est une certaine une curiosité parce que je reconnais des lieux où j'ai pu itinérer à pied. Tous les chemins où je suis passée, j'ai eu envie de les collectionner.
11: Et à chaque fois, c'était la même émotion quand vous les trouviez en brocante ou sur des salons de collectionneurs ?
10: Alors l'émotion, c'était celle de trouver où il y avait ma maison. Je l'avais ratée pendant 15 ans et je l'ai retrouvée 15 ans après.
11: C'est-à-dire vous l'avez ratée pendant 15 ans ?
10: J'étais sur une vente et la personne avant moi l'a prise. Et le jour où je l'ai retrouvée, vraiment, j'ai été enchantée. Là, c'est une émotion. Alors c'est de l'émotion parce que ça retrace des chemins où je suis allée, où je suis passée, soit à bicyclette, soit à pied. Et en même temps, on voit que d'autres avant ont foulé et que le temps passe, mais les choses demeurent.
11: Vous êtes une grande nostalgique ?
10: Non, pas nostalgique, mais curieuse. Curieuse de ce qui se passait auparavant. Les concours de pompe très...
11: C'est quoi les concours de pompe ?
10: Alors, les concours de pompe, c'était des réunions festives où tous les gens qui pratiquaient les pompiers étaient réunis à Pithiviers, mais venant de différents points du...
11: Mais ils faisaient des pompes ?
10: Non, concours de pompe, c'était la pompe que l'on animait, qu'on appuyait d'un côté et de l'autre pour faire la pression pour éteindre l'incendie.
11: Ah, d'accord. Ah oui, moi je voyais les gens en train de faire des pompes au milieu de Pithiviers, non plus du tout.
10: Non, pas encore.
11: C'est fou, quand on regarde, c'est un petit peu des vestiges du passé, on se dit que le temps passe très vite, non ?
10: Alors le temps passe très vite parce qu'étant petite, moi j'ai connu par exemple le kiosque de Pithiviers.
11: C'était quoi le kiosque ?
10: Alors le kiosque c'était situé sur le mail ouest et en même temps on y faisait de la musique, donc il y avait des rassemblements musicaux très fréquemment.
11: Ah, le kiosque à musique.
10: Oui, le kiosque à musique, pardon. Et donc ce kiosque a été démonté, mais j'ai retrouvé toutes les cartes postales anciennes du kiosque parce que ça aussi, ça évoquait des souvenirs pour moi.
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1: Il neige, souffle. 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Les premiers signes de vie captés en 2019 depuis un petit cirque sont devenus un intense festival où humains, aliens et autres créatures mythologiques dansent furieusement. Visa accordée à toutes celles et ceux qui ont la tête dans les nuages.

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1: Et à 20h sur votre radio, ici, l'actu musicale, c'est Décibel avec ce soir une artiste qu'on adore. Elle s'appelle Mentissa.

0: Et bam, vous la connaissez très bien, cette chanson, premier tube de Mentissa, signée Vianney, qui avait été son coach dans la saison 10 de The Voice. Depuis, elle a fait son chemin. Mentissa a sorti un premier album, La Vingtaine, et un deuxième qui sort aujourd'hui. Enfant difficile, Mentissa est l'invité de Décibel, et on est très contents.
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0: Salut à toutes, salut à tous et bienvenue dans Décibel, toute l'actu musicale en direct et jusqu'à 21h. Qu'est-ce qu'on vous a préparé ce soir au rayon coup de cœur? Eh bien, il y a une chanson qui est sortie aujourd'hui. Le groupe s'appelle Ravage. C'est le tout premier morceau de ce groupe qui est composé du rocker Gaspard Royan et de Aurélie Saada, la moitié de Brigitte. Et oui, on se demandait où elle était passée. Ben la revoilà avec Ravage. Vous les découvrirez en fin d'émission. C'est la nouveauté du jour. L'anniversaire, eh bien, les amis, nous permettra d'écouter une très belle chanson de Louis Chédid, Anne Masseran. Et puis, le thème du blind test aujourd'hui, le monde. Oui, je sais, c'est un thème un peu large, mais on va y arriver. Le monde, rien que ça. 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Eh bien, c'est Enfant difficile, l'album de mon invité que je file retrouver, l'excellente et rayonnante Mentissa. Mentissa, bonsoir.
3: Bonsoir.
0: Merci de danser sur les jingles de Décibel.
3: C'est parce que je pense que je suis de très bonne humeur aujourd'hui, donc je danse sur à peu près tout.
0: Mais oui, alors c'est un jour spécial évidemment pour une artiste, le jour de la sortie de l'album. Vous êtes beaucoup trop jeune pour que je vous demande si ça vous fait l'effet de la naissance d'un enfant, évidemment. Mais à quoi c'est comparable comme joie?
3: À quoi c'est comparable comme joie? Je sais pas, à une belle journée de victoire.
0: Ouais.
3: Et il y a aussi quelque chose de... Il y a une émotion de libération. Je me sens libérée, comme si j'avais cet album qui était un énorme secret et que je pouvais pas faire grand chose à part m'ambiancer toute seule dessus. Et maintenant, je me dis, ah, je peux enfin m'ambiancer sur mon album avec les gens, tout le monde. Ça, c'est chouette. Donc oui, je suis très heureuse.
0: 4 ans se sont passés depuis la sortie de votre premier album, La Vingtaine. On réécoute pour le plaisir.

0: toile de diamant. Hein. C'est un vrai succès, EBAM. Donc, est-ce que la joie du jour, la joie d'enfant difficile, est comparable avec la joie de la sortie de ce premier album il y a un petit peu moins de 4 ans?
1: Oui. Et j'en suis très heureuse de me dire que aujourd'hui ou même hier soir, lors de ma release party, j'avais ce même émerveillement.
0: Ouais.
1: Parce que c'est ça qui est dangereux, c'est ça le piège, c'est d'avoir un peu l'habitude, d'être habitué, de parfois se lasser aussi, parce que c'est pas un métier facile tous les jours. Et hier soir, j'avais vraiment les yeux qui brillaient, qui pétillaient, comme une petite fille, comme la Mantissade il y a 4 ans. Et je me suis dit, ah, ok, j'ai pas perdu ça, heureusement. Et j'espère que je garderai cet émerveillement. Oh, c'est difficile.
0: C'est celui-là. Ouais, celui-là, il est costaud.
1: Hein.
0: Il est piégeux.
1: Il est costaud. J'espère que je garderai ça tout au long de mon projet artistique.
0: On dit aussi que les moments de joie, ça nous reconnecte à l'enfant qu'on était. Alors, ça tombe bien parce que vous étiez une petite fille qui adorait les majorettes et la série Glee, voilà, où tout le monde dans un lycée chantait comme ça dans des chorales, des tubes et tout. Donc, est-ce que c'est vrai? Est-ce que ça vous reconnecte à cet enthousiasme-là?
1: Oui.
0: Des jours comme aujourd'hui.
1: Oui, vraiment. Et puis hier, lors de ma release party, on a recréé une fête foraine.
0: Oh.
1: Parce que c'est ça que je voulais. J'ai dit, qu'est-ce qu'on peut faire pour ma release party? Il faut que ce soit quelque chose en connexion avec l'album, avec le thème de l'album, Enfant difficile. Et je me suis dit, quels sont les moments qui m'ont marqué de mon enfance? Et je me suis dit, mais les moments en fête foraine, quand on y allait tous en famille, on a tous des souvenirs à la fête foraine.
0: C'est vrai.
1: Que ce soit quand on était nous jeunes, ou après même quand on est parents et qu'on emmène des enfants. Et je me suis dit, je pense que c'est un thème qui met tout le monde d'accord. Tout le monde connaît la fête foraine, il y a quelque chose de familial, de chaleureux, de convivial, et j'ai voulu recréer un peu cet espace et de voir tous ces gens hier soir rigoler, s'amuser, de voir des parents, les enfants aussi étaient présents, étaient conviés à ma release party.
0: Il y avait des barbes à papa.
1: Il y avait de la barbe à papa, du popcorn et des hot dogs.
0: Meilleure fête. Qui veut des cocktails, franchement? Qui veut des pina coladas? On veut ça, exactement.
1: Et hier soir, je me suis dit ça, je me suis dit, mais là, je me suis reconnectée à mon enfance.
0: Ouais.
1: J'avais l'impression que j'avais un peu fait ma Sweet 16. C'était vraiment marrant. C'était très chouette.
0: J'adore. La Sweet 16, c'est la fête d'anniversaire pour les 16 ans.
1: Oui.
0: Et c'est vrai que, alors nous, oui, en France, en Belgique, bon, on fête nos 16 ans, mais les Américains prennent ça très au sérieux.
1: Exactement.
0: Et font des fêtes incroyables.
1: Ouais.
0: Incroyables. Alors, ces questions sur l'enfance, c'est aussi parce que, au-delà de votre joie presque enfantine de sortir ce deuxième album, il porte ce titre donc Enfant difficile, et au pluriel, s'il vous plaît, la chanson Les Enfants difficiles.

0: étant donné.
1: C'est assez incroyable, on se dit. En vous voyant aujourd'hui, comment ça, quelqu'un a marqué dans un dossier, oh là là, la petite Mentissa, attention, elle est difficile, c'est vrai?
2: Oui.
1: Est-ce que vous pouvez me raconter ça?
2: Oui. Quand j'étais plus jeune, moi, de mes 6 à mes 10 ans, c'était vraiment compliqué, moi, à l'école. Je m'entendais pas du tout avec mes profs. Mes profs ne m'aimaient pas. J'avais un tempérament, je pense, assez fort pour une petite fille de 6 ans. Et ça, c'était quelque chose qui était très mal vu. À 6 ans, tu es censé être docile. Et moi, bah, j'étais têtue, je faisais ma vie, et quand j'avais envie, oui, et quand j'étais pas d'accord, bah, je le montrais assez bien. Et ça, c'était quelque chose qui m'a été beaucoup reproché. Je me souviens notamment de toutes ces petites notes. Souvent, en plus, la prof, elle prenait un stylo rouge, pas du noir, du rouge. Et je me souviens, quand j'ouvrais mon agenda, je voyais du rouge partout, et quand je regardais, chez mon camarade de classe à côté, lui, il avait pas autant de rouge.
1: Ouais.
2: Et c'est fou, parce que aujourd'hui, avec du recul, j'en rigole, mais je me suis dit c'est quand même quelque chose qui m'a marqué, étant petite, de me dire ah moi il y a quelque chose qui va pas avec moi. Visiblement, je suis pas assez gentille, je suis pas assez je suis un peu à l'écart. Et aujourd'hui, je me dis mais c'est ça qui a fait ma force, c'est ma personnalité justement, ouais. Et c'est mon fort tempérament. Mais à cet âge-là, non, c'était pas quelque chose qui était bien vu. Et donc je pense que toute ma vie, par après, j'ai essayé justement de rentrer dans les cases, de ne pas déranger, de toujours avoir un comportement assez maîtriser, je pense que c'est un peu une conséquence inconsciente de
1: ça.
2: Voilà, parce qu'en fait, moi, mes premières interactions, parce que 6 ans, c'est très jeune, mes premières interactions dans le monde social étaient déjà très dures. Et on m'a vite fait comprendre que non, toi, tu vas rester à ta place, tu vas rester calme.
1: Ouais. Oui. Alors après, il y a effectivement le côté enfance, mais les gens à qui on demande de rester à leur place,
2: oui.
1: Quand en plus, elles sont femmes,
2: oui.
1: Et quand en plus, elles sont noires,
2: oui.
1: C'est d'autant plus étouffant parce qu'on se dit, en fait, c'est pas par rapport à ce que je fais, c'est par rapport à ce que je suis. Donc, c'est pour ça que je trouve qu'il est épatant, le titre de votre album, parce que ça veut dire qu'à un très jeune âge, parce que vous avez 27 ans, vous avez analysé ça et vous avez appris à fonctionner avec ça.
2: Oui.
1: Parce que ce phénomène-là, il s'arrêtera jamais. On demandera toujours aux femmes et aux noirs de parler moins fort que les autres et de surtout pas se plaindre. T'as déjà de la chance d'être à notre table. Donc tu vas la fermer, mais vous arrivez à fonctionner avec ça.
2: Mais en fait, je pense que j'ai compris très tôt que si je voulais être acceptée dans certains milieux, en plus moi j'ai grandi en Flandre, donc la partie flamande de la Belgique.
1: C'est là où il y a beaucoup de Hollandais et de nains de jardin dans les jardins. Incroyable.
2: Exactement.
1: C'est incroyable ce lieu, vraiment.
2: Et où on va pas se mentir, l'ouverture d'esprit, c'est pas forcément, ça fait pas forcément partie de la culture là-bas. Donc j'ai toujours compris très vite que pour pouvoir me faire une petite place, il allait falloir que je me dompte. Et c'est seulement maintenant, en fait, 21 ans après, que j'ai compris ce que ce phénomène avait créé en moi, ce que ces premières interactions avaient créé en moi. Et c'est maintenant que je me suis dit, mais en fait, c'est fini ça.
1: Ouais.
2: En fait, j'ai pas besoin de montrer tout le temps, de me montrer toujours hyper reconnaissante, parce que j'ai cette quête un peu irrationnelle de chercher ma place. En fait, si je suis là, c'est que je suis à ma place. Et ça, c'est quelque chose de très difficile. On n'a pas toujours conscience de ça, parce que les gens aiment nous rappeler en permanence que bon, on n'est pas à notre place. Si on est là, c'est parce que coup de chance, coup de bol, si ça.
1: Ouais.
2: Et moi, j'ai envie de dire non. Si je suis là, c'est que je mérite d'être là, c'est que j'ai travaillé pour. Et voilà, et que je n'irai nulle part, voilà. Et cet album m'a vraiment aidé à réaliser ça. Et c'est pour ça que mon album s'appelle Enfant difficile, parce qu'il y a vraiment eu un avant-après cette chanson. C'est en écrivant cette chanson que j'ai compris à quel point ces choses qu'on m'avait dites plus jeune m'avaient marqué, et que j'avais un peu malheureusement créé un peu une identité, on va dire un masque, une façade aussi pour plaire. Et aujourd'hui, je me suis dit, il est temps d'enlever ce masque. Quitte à ne pas plaire à tout le monde, quitte à perdre quelques personnes en route, mais au moins, je veux que les gens à qui je parle sont des personnes qui sont comme moi. C'est ça que je voulais. Avant, j'avais envie de, quand j'ai commencé avec Ebam, je voulais plaire à un grand nombre. Et quand on veut plaire à un grand nombre, alors du coup, on est lisse et on a un discours très maîtrisé. Et en fait, maintenant, je me suis dit, non, il est temps que tu dénonces ce que tu as envie de dénoncer, tu racontes ta vérité. Et c'est sûr que les gens qui vont aimer et qui vont s'identifier avec ton discours, ce nombre-là, il va forcément se rétrécir.
1: Ou
2: et
1: pas.
2: C'est OK. Ou pas, non, ou pas.
1: Ou pas, Mentissa.
2: Oui.
1: Mentissa, tombe le masque, les amis. Enfant difficile est sorti aujourd'hui. On en écoute la chanson-titre.

0: Pourtant, elle est là, oui. Mentissa, deuxième album Enfant Difficile, sorti aujourd'hui de ce beau bébé, deuxième album. Donc, j'avais envie qu'on parle du thème de la chanson avant de l'écouter, parce qu'elle est tellement pop, tellement solaire, tellement joyeuse et sautillante, que si on n'y prend pas garde, et souvent à une première écoute de chanson, on ne fait pas forcément gaffe aux paroles, on ne se rend pas compte de la gravité de ce que vous racontez dans cette chanson. En plus, vous dites « nous », parce qu'effectivement, il y en a 10 par classe, des gosses comme ça. Et donc voilà, c'est pour ça que j'avais envie qu'on parle du thème de la chanson avant de l'écouter. Mais alors maintenant qu'on l'a écouté, parlons de sa forme extrêmement pop. Oui. Vous avez choisi ça, ça aurait pu être un piano-voix absolument déchirant. Ça n'est pas le choix que vous avez fait, pourquoi ?
1: Parce que moi j'aime la pop. Je trouve que c'est un genre de musique dans laquelle on peut, surtout en tant que femme, on peut être libre, on peut oser.
0: À la Kylie Minogue.
1: Exactement. Ouais. Et moi, c'est une musique avec laquelle qui résonne en moi depuis toute petite, finalement. Et pour ce deuxième album, je pense que j'avais envie de un peu revenir à mes premiers amours, qui sont donc la pop anglo-saxonne aussi. Je suis très fan de Gracie Abrams. Ces artistes pop où c'est vraiment la guitare qui lead, qui drive. Et j'aime bien aussi avoir ce contraste entre je parle de quelque chose qui est en fait très triste et très grave, mais c'est pas pour autant qu'on est obligé de pleurer. En fait, on peut aussi se dire que ouais, c'est dur, mais en fait on peut avoir le sourire, parce que la vie c'est ça, la vie c'est finalement plein de moments qui sont difficiles, et il y a aussi plein de beaux moments, et ces moments sont finalement si beaux parce qu'en fait on a pleuré la veille.
0: Ouais.
1: Et ce contraste là dans la vie, parfois c'est un peu difficile, mais c'est ça que j'essaye aussi toujours d'emmener, je pense, là, sur cette chanson. Je me disais, c'est bien d'avoir un contraste, parce que sinon, c'est un peu dur.
0: Ouais, ça, franchement, c'est le syndrome « Alors on danse » de Stromae, quoi.
1: Mais c'était, d'ailleurs, c'était une de mes références de cette chanson.
0: Ah, c'est vrai ?
1: Oui, même le côté un peu... Il y a un côté un peu presque un peu parler dans les... Ah bon ? Et l'idée, je me disais, attends, mais j'ai envie de faire un truc peut-être aussi à la Stromae. En fait, tu peux t'ambiancer sur un texte qui n'est pas du tout joyeux à la base.
0: Bah, bravo, parce que c'est un coup de maître, vraiment. Bah, de maîtresse.
1: Merci.
0: Cette chanson-là, elle est incroyable, et je comprends bien qu'elle donne son nom à l'album. Alors, on a parlé aussi de ce côté s'accepter soi.
1: Oui.
0: C'est vrai que voilà, vous êtes sur le devant de la scène à un jeune âge, puisqu'en gros, à 23 ans, tout le monde vous connaît au moment du premier album. Donc forcément, vous êtes regardée, vous avez vos réflexes de petite fille qui veut être la première de classe, et en tout cas. Et donc, vous êtes un petit peu dans une attitude policée, etc. Peut-être ça vous empêche un peu de profiter, d'ailleurs, de ces premiers succès. Et là, dans l'album, il y a des chansons comme ça qui regardent en face cette façon de faire. Il y a notamment « Qu'attendez-vous de moi ?»
1: Oui. Attends.

0: Qu'attendez-vous de moi? C'est très indiscret la question que je vais vous poser, mais tant pis, vous pouvez m'envoyer balader même si ça... En vrai, vous parlez à qui quand vous posez cette question?
1: Je pense que je parle aux gens, je parle à
0: au
1: mon public.
0: Ouais. D'accord.
1: Parce que je pense que c'est une des questions qui me trotte depuis mes débuts, et c'est peut-être la seule question que je n'ai jamais vraiment posée. Mais parfois, j'ai envie que les gens me disent honnêtement, quand ils viennent me voir en concert, quand ils ont pris un billet, qu'ils ont acheté un billet, qu'ils ont fait la route pour venir me voir, qu'est-ce qu'ils attendent vraiment de moi, honnêtement? Pas le « oui, on t'aime bien, on t'aime bien ». Non, qu'est-ce qui vous donne envie de venir me voir? Et est-ce que vous avez envie de repartir avec quelque chose ou pas? Ouais. Et c'est une vraie question qu'on se pose tout le temps.
0: Et vous avez peut-être la réponse en vous. Quand vous allez voir une artiste que vous aimez, qu'est-ce que vous attendez d'elle?
1: Bah, c'est ça la question. Moi je pense que j'aime bien voyager quand je vais en concert. Et en fait, je pense que moi, quand je vais voir une artiste que j'aime bien, j'ai envie qu'elle m'emmène là où moi je n'ose pas aller. En fait, j'ai envie de voir en elle qu'elle puisse, je dis elle, on dirait, parce que j'avoue, je suis souvent fan des artistes féminines,
0: les chanteuses,
1: ouais. des femmes. Ouais. Mais quand je regarde une femme sur scène, j'ai envie qu'elle me donne le courage de faire des choses que moi je n'ose pas faire dans ma vie. Et c'est souvent ce qui s'est passé quand je rentre chez moi d'un concert. J'ai vu Sabrina Carpenter, j'ai vu Rosalia, j'ai vu Beyoncé. En fait, après ces concerts-là, une fois que tu as vu Beyoncé sur scène, tu rentres chez toi et tu dis bon, ma cocotte. C'est un espèce de, t'as un boost de ouais. confiance. Ouais. Et c'est ça, en fait. C'est que tout d'un coup, je rentre chez moi et j'ai l'impression d'avoir des ailes, quoi. Et je me dis, c'est fini. Moi aussi, en fait, j'en suis capable. Et c'est ça que j'aime bien. C'est ce ouais. truc où, tu vois, ça met en route quelque chose en toi de, un peu de boost de confiance et ça fait du bien.
0: C'est beau.
1: En tout cas, moi, c'est souvent ce que je cherche quand je vais voir une artiste sur scène.
0: Il faut aller voir Mentissa sur scène. Ça tombe bien. La tournée est annoncée. Il y a déjà des festivals d'été. Ça fait oui. très plaisir. Oui. Mentissa, on se voit dans 2 semaines au festival Sœurs Jumelles à Rochefort, oui. parce que ici est la fière radio partenaire de ce joli festival, et on sera sur place, on fait oui. nos émissions oui. en direct au pied de la grande scène. On va se croiser, Mentissa. Également le Aluna Festival, le Printemps de Pérouge, enfin il y a vraiment tout un tas de festivals très très chouettes. Évidemment, en Belgique, les solidarités à Namur.
1: Of course. Ça,
0: voilà, c'est obligatoire. Sinon, elle perd sa nationalité. Il faut aller jouer à Namur. C'est obligatoire. Et puis après, voilà, il y a une grande tournée franco-belge à l'automne prochain. Ça commence à Nancy le 1er octobre. Et là, vous faites vraiment toutes les villes de France, Villeurbanne, Lille, Troyes, Belfort, Paris. Vous serez à l'Olympia le 5 novembre, Nantes le 25 novembre, Cholet le 26. Et puis, il y a aussi tout le mois de décembre, Mérignac, Toulouse... Et puis Mons, Anvers et Liège, parce qu'on ne se refait pas, la vie est belge, comme on dit là-bas. Mentissa, lâchez prise.

0: Alors, il paraît que ça fait très peur de lâcher prise, encore plus quand on est une artiste et qu'il faut lâcher prise devant tout le monde. Alors, ça y est, vous l'avez fait.
1: Je pense que je suis en mouvement vert.
0: Ouais.
1: J'aime bien me dire que la vie n'est pas une image arrêtée. Et donc, bien sûr, c'est pas parce que j'ai écrit Balance que du jour au lendemain, j'étais en mode j'aime trop mon corps. Mais je pense
0: c'était
1: que...
0: sur le premier album. Si vous ne la connaissez pas, Balance, il faut l'écouter.
1: Mais je suis sûre que écrire ce genre de chanson, ça m'aide de me dire ok, maintenant que tu l'as dit, il faut vraiment que tu fasses ce travail-là.
0: Ouais. Et partager l'écriture de chansons, alors, parce que c'est une chose que vous avez faite sur cet album, Enfant difficile. Il y a notamment un garçon qu'on aime beaucoup qui s'appelle Noé Préchov, qui est à vos côtés sur la création de la chanson d'amour. Je ne

0: je pense, l'histoire vraie de l'histoire d'amour que vous vivez en ce moment, Mentissa, que vous voulez protéger un petit peu et que vous voulez pas en parler. Et donc vous appelez votre copain Noé Préchoff pour écrire ensemble cette chanson.
1: Oui. En fait, je pense qu'on avait déjà écrit une dizaine de titres et on se dit, on n'a pas encore la chanson d'amour. En fait, c'est devenu presque un peu une blague. Oui. Chaque session, on se disait,
2: Il nous faut le slow.
1: Oui, on a les traumas d'enfance, check. On a la chanson où je dis aux gens de pas trop me chercher, fais gaffe à toi, check. On a la chanson, on a tout. On se dit, on n'a pas la chanson d'amour. J'étais en mode, c'est pas possible.
0: Surtout que vous êtes amoureuse.
1: Oui,
0: alors c'est quand même dommage.
1: Et que je suis une grande amoureuse de l'amour. J'aime ce thème. Mais en fait, on se disait, il y en a tellement déjà. En fait, si c'est pour écrire une chanson d'amour bateau, ça sert à rien. Et en fait, on discute un peu. Il me dit, mais toi, ta vie, c'est comment je lui dis, moi, j'ai une très bonne relation, ça se passe bien et tout. Je lui dis, c'est vrai que je suis quelqu'un d'assez pudique sur ces choses-là. J'aime pas trop étaler ma vie sur les réseaux et tout. Il me demande pourquoi. Je dis, mais je sais pas, j'ai toujours eu un peu cette pudeur. Moi, je crois vraiment au vivons heureux, vivons cachés. Il me dit, c'est ça qu'on doit écrire. Et puis, je lui dis aussi, moi, j'ai vraiment ce truc où parfois les chansons d'amour mythiques, si demain la personne elle part, t'es bien avec ta chanson d'amour. Je pense à plein de chansons d'amour. Incroyable, qui existe. Quand les histoires se terminent, je me dis, tu fais comment? Tu continues à la chanter? Et pour toutes ces raisons-là, je lui disais, j'ai du mal à faire le pas d'écrire une chanson d'amour et d'écrire sur papier, de faire une déclaration à cette personne, parce que, imagine, ça se finit, c'est bizarre.
0: Les chansons, c'est pour toujours. Alors, j'ai posé la question à Oshi, parce qu'elle, elle a fait carrément tout un album avec, c'était sa compagne à l'époque et ça l'est plus aujourd'hui.
1: Oui.
0: Des chansons sur leur rencontre, sur leur amour, sur leur coup de foudre, machin et tout. Et elle m'a dit, non, je chanterai plus.
1: Je ne chanterai plus
0: sur scène.
1: Tu vois.
0: Ouais.
1: Mais c'est pour ça, moi j'ai anticipé ça. Parce que moi, je suis
0: trop
1: toujours,
0: maligne,
1: je suis toujours un coup d'avance.
0: C'est ça.
1: Je dis non. Et donc finalement, c'était marrant d'écrire une chanson d'amour qui n'en est pas vraiment une.
0: Ouais.
1: Je lui dis, en fait, c'est pas vraiment une chanson d'amour, hein, attention, hein, on va pas s'emballer. Mais bon, quand même. Et à la fin, de dire, peut-être que finalement, c'est quand même une chanson d'amour. Je trouvais ça très marrant d'avoir cet angle-là qui est aussi ce que je pense et ce que je ressens.
0: Désolée, Mentissa, un des grands moments de ce nouvel album Enfant difficile. Vous la découvrez maintenant dans Décibels.

0: Le deuxième album de Mentissa sort aujourd'hui. Et dessus, il y a ce tube, désolé, ça vous va très bien la pop.
1: Merci.
0: Vraiment. Et on a envie de danser avec vous, c'est sûr. 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Et on revient avec Mentissa, à tout de suite.
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0: ça ressemble à ce que vous imaginiez, Mentissa, la vie de chanteuse. Parce que vous y pensez depuis que vous êtes toute petite. Je crois que vous avez fait The Voice Kids. Donc quand vous étiez enfant, vous aviez envie, etc.
1: Oui.
0: Est-ce que ça ressemble à ce qui vous faisait rêver?
1: Je savais pas du tout à quoi m'attendre. J'avais pas vraiment d'image où c'était un rêve. Et
0: ouais,
1: souvent le rêve c'est quelque chose d'assez inatteignable, c'est très flou, c'est très vague. Donc non, je savais pas du tout à quoi ça ressemblait, mais maintenant que je le vis, non, je suis reconnaissante. Je pense que c'est plus dur que ce que je croyais. Je pense que quand on rêve de quelque chose, on voit que le positif et on se dit pas qu'en vrai, derrière des artistes, des icônes de la pop, en fait, il y a beaucoup, beaucoup de travail et il y a aussi beaucoup de, il y a beaucoup de solitude aussi, je pense, dans ce monde-là, le monde d'artistes, parce que on passe de vraiment, on est sur le devant de la scène, on est acclamé par plein de gens et le lendemain, on rentre chez nous et on est tout seul. Donc ça, c'est quelque chose qu'il faut gérer. Vu que c'est pas quelque chose qui est psychologiquement, personne est vraiment fait pour ça, pour être

0: tu en prends un coup. Ouais. Et au début, je me disais, non, ça va. Non, je m'en fous. Et 3 mois après, en fait, je me dis, non, en fait, ça va pas. Et j'ai mis du temps, vraiment à. Et aujourd'hui, j'en rigole et je me dis que les échecs ou les flops, comme on dit, ça fait partie d'un parcours, c'est hyper important aussi. Mais oui, il y a plein de choses que j'avais sous-estimées. Ouais. Et je pense, l'ego aussi. Ouais. J'avais sous-estimé quand même cette espèce d'ego trip parce que t'es tellement toujours, tout le monde te met sur un piédestal. Et après, du jour au lendemain, c'est fini. Les gens, ils passent à autre chose. En plus, c'est ça, aujourd'hui, ça va vite. On est dans la consommation fast-food, rapide, quoi. Ouais. Ouais. Et donc, ouais, il faut pas paniquer. Il faut faire son truc. Il faut rester sur sa ligne directrice. Il faut rester sur son chemin. Et il faut faire, voilà, il faut faire ce que t'as à faire.
1: Alors, vous avez fait un joli petit lapsus, puisque au lieu de dire acclamé tout à l'heure, vous avez dit accablé. Mais c'est intéressant parce qu'il y a une chanson sur l'album qui s'appelle Fais gaffe à toi, où justement on se dit, tiens, elle envoie bouler un peu les médisants. Alors, les médisants, il y en a partout.
0: Oui.
1: Il y en a même dans ce bureau, des gens comme ça qui se baladent toute la journée à dire du mal des uns des autres. J'ai souvent tendance à penser que ça dit plus sur eux que sur les gens qu'ils accablent.
0: Mais
1: vous, forcément, étant star,
0: oui.
1: Y a d'autant plus de monde. Nous, on a un relou au bureau, mais alors vous en avez combien ?
0: Oh, des relous, j'en ai pas mal. Hein. Après, honnêtement, je m'en sors plutôt bien sur les réseaux sociaux. J'ai pas beaucoup de haters, comme on dit. Mais ça m'est arrivé.
1: Ouais.
0: Mais je pense que cette chanson, elle est plus axée sur la vie intime et la vie quotidienne de tous les jours, justement. Ouais.
1: Et tout le monde s'identifie, a fait gaffe à toi.
0: Mais oui, hein. Mais tu vois, ce mec relou qui fait des blagues, il trouve ça super marrant et tu vois, il te regarde. Et c'est ça, en fait, où des gens qui pensent qu'ils ont leur... En fait, on leur demande pas leur avis. Et ces gens qui ont toujours besoin de donner leur avis constamment sur comment tu t'habilles, sur comment tu es, sur comment tu te présentes. Oh, moi, ça me saoule. Et je me suis dit, c'est quoi, j'écris une chanson pour tous ces relous, ces médisants, comme tu dis. Et je vais leur dire gentiment, hein, de rester à leur place.
1: Ben, c'est voilà. Ça. Fais gaffe à toi. Exactement. Alors, il y a des moments graves dans l'album. On parlait tout à l'heure de pop et d'envie de légèreté, de lâcher prise, etc. Il y a la chanson Comme un loup qui parle avec beaucoup de délicatesse. De quand un homme violent entre dans un foyer, qu'est-ce que ça fait aux adultes et aux enfants qui sont dans cette maison ?

0: on comprend entre les lignes de cette chanson que vous avez vécu ça impuissante puisque enfant.
1: Oui.
0: Est-ce que c'est une chanson thérapeutique?
1: Oui, je pense que c'est une chanson thérapeutique. C'est une chanson qui m'a libérée aussi parce que c'était vraiment, c'était un lourd secret pour moi. Ouais. C'était un fardeau à porter parce que je me rappelle que c'était quelque chose dont je voulais pas du tout parler au début. Et en fait, j'ai l'impression que c'est un truc qui me suivait un peu, que je traînais un peu et je me disais bon, peut-être que ça reste là parce qu'en fait, mon rôle est d'en parler. Ouais. Et cette chanson, je l'ai écrite. J'ai commencé l'écriture toute seule de cette chanson. J'ai écrite, je pense, la fille de ma mère et comme un loup.
0: Bah elle est là, la fille de ma mère.
1: Dans la même période.

0: peut-être.
1: Énormément d'amour hein, dans cette chanson, La fille de ma mère. Mais voilà, si on la met à côté de Comme un loup.
0: Oui, on comprend son cadre familial.
1: Ouais. Et on comprend le titre de l'album. Évidemment que Mentissa, c'est une gosse difficile, puisqu'il y a un homme violent à la maison.
0: Oui, et c'est en fait. Oui.
1: Et elle ne peut pas sauver sa mère.
0: Exactement. Enfin, en fait, c'est difficile quand chez toi, tu manques un peu de repères, tu manques de stabilité. C'est très difficile. De se construire en fait à cet âge-là, c'était pendant toute mon adolescence, mais ouais. À l'âge de 16 ans en fait, t'as envie de t'occuper, j'en sais rien, du jean que le jean que t'as envie de mettre, t'as envie de parler de garçon, enfin à 16 ans, t'as pas envie d'être là à appeler la police parce non. que c'est la bagarre chez toi à la maison. Et c'est ça qui était difficile, et j'avais aussi l'impression d'être la seule à vivre ça. Je me disais mais je peux pas en parler aux profs, je peux pas en parler à mes copines, les gens ils vont penser qu'on est des fous, et en fait, j'avais honte. Et la raison pour laquelle

0: j'ai écrit cette chanson, c'est que j'ai toujours eu honte d'en parler autour de
1: parce
0: moi.
1: Parce que vous pensiez que vous étiez la seule. Donc oui. Là, cette chanson, s'il y a ne serait-ce que 5 filles qui sont en train de vivre ça, qui l'entendent, vous en aurez peut-être sauvé 5 qui se diront, je ne suis pas toute seule.
0: Et c'est pour ça que j'ai décidé de la mettre sur l'album. Je n'étais pas sûre de vouloir mettre cette chanson. À la base, je l'ai écrite juste pour moi me libérer de quelque chose. J'avais visiblement besoin d'en parler encore. Et après, il y a eu vraiment cette question de tu la mets sur l'album ou pas. Je me disais, elle est quand même très intime. Et puis je me suis dit, mais attends, moi, à 16 ans, ça m'aurait sauvé d'avoir une chanson comme ça et de me dire, ok, d'accord, alors c'est dur, c'est très dur, c'est très triste, mais je suis pas la seule. Et juste le fait de savoir que parfois on n'est pas les seuls à vivre ce qu'on est en train de vivre, ça sauve vraiment. Et c'est pour ça que Comme un loup est sur mon album. C'est pour moi et pour toutes ces personnes qui malheureusement vivent ou ont peut-être vécu ces épreuves-là.
1: C'est un vrai voyage ce disque. Alors, c'est marrant, tout à l'heure on m'a dit que vous vouliez voyager quand vous allez voir vos chanteuses en concert. Ben, c'est vraiment ça, parce que à des moments on se marre avec vous, à des moments on est vos pom-pom girls, on dit ouais allez Mentissa, tu vas y arriver, et voilà, et en fait vraiment vous nous embarquez. Vraiment les amis, je vous recommande d'écouter Enfant difficile. Ah ouais vraiment. Et je me suis dit, Mentissa, que aimer quand même, c'était une bonne façon de se dire au revoir ce soir. Cette chanson là, on est d'accord,
0: bien sûr, bien pop, bien stade,
1: ouais
0: beaucoup d'énergie, vraiment c'est ma power pop ballad comme on dit,
1: c'est ça.
0: Donc, oui
1: très bien. Et donc vous la chanterez tout bientôt le 25 juin à la Luna Festival, le 26 à Rochefort, je serai au premier rang, et les auditrices et les auditeurs d'ici aussi, puisqu'on sera en direct du festival Sœurs Jumelles. Et puis pour le mois de juin, on a aussi le Printemps de Pérouges le 28, et pour votre tournée hors festival, ça commence le 1er octobre à Nancy. Ma chère Mentissa, bonne route.
0: Merci beaucoup.
1: Et bravo pour cet album.
0: Merci pour l'invitation, merci pour l'échange.
1: À bientôt.
0: À bientôt.

0: on aime. Mentissa, enfant difficile, sorti aujourd'hui et à gagner maintenant au Blind Test.
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0: On accueille pour jouer avec nous Claire et Christine. Bonsoir à toutes les deux.
2: Bonsoir.
0: Bienvenue dans Décibel. Claire, comment ça va en cette fin de saison, hein, finalement, bientôt les vacances peut-être pour Claire?
2: Oui, ça va. Moi j'ai un peu de vacances là, fin juin, début juillet.
0: Trop bien.
2: Ouais.
0: Ça fait envie, hein. Ça fait... J'espère qu'on aura du beau temps, c'est ça, fin juin, début juillet. Comme on s'est tapé une canicule il y a 2 semaines, après on peut se prendre le contre-coup, hein. Mais je vais faire ce qu'il faut, je vais commander du soleil, Claire. C'est quand exactement le début des vacances?
2: On prend le bateau le 28 juin avec ma fille de 10 ans. On part en Corse.
0: Toutes les deux en bateau? Ah, j'adore! Excellent! Oh, moi, je suis allée en Corse pour la première fois l'été dernier, du côté de Calvi. Qu'est-ce que j'ai aimé? C'était génial.
2: Ah oui, ben, on n'est pas très loin. On est près d'Île-Rousse, on n'est pas très loin. Mais ah, oui, c'est la Balagne, c'est ma région préférée de la Corse, mais tout est très beau. Hein,
0: mais c'est incroyable. C'est-à-dire que on tourne la tête, il y a des montagnes, on peut se baigner dans des torrents et tout, faire des randonnées. Et tu tournes la tête de l'autre côté, c'est la plage. C'est fou.
2: Oui.
0: Et au milieu, il y a un énorme plateau de charcuterie. Non, mais c'est mon endroit rêvé. C'est incroyable. Vraiment.
2: C'est bien résumé, oui.
0: C'est ça. Ah là là. Ah bah Claire, je suis ravie. Bon bah vivement le 28 juin. Et Christine, alors les vacances?
3: Moi je suis toujours en vacances, hein, puisque je suis retraitée. Donc,
0: bravo Christine. C'est bien.
3: Oui, et puis bon, il fait beau là, c'est super. Hein. Donc
0: on en profite.
3: On profite.
0: Génial. Parfait. Alors, Claire et Christine, en plus du beau temps et des perspectives réjouissantes en Corse, je vous offre ce soir à chacune un exemplaire de l'album de Mentissa. Enfin, en vrai, je vous offre, c'est elle qui vous les offre, elle les a apportés tout à l'heure quand elle est venue pour l'interview. Donc, Christine et Claire, vous avez toutes les deux gagné ce cadeau, car au Blind Test de Décibel, on gagne avant de jouer. Et comme ça, maintenant, on va pouvoir jouer. Donc, le thème de ce soir, ce sont des chansons qui parlent du monde. Voilà, en général, le monde, comment va le monde, etc. Et on va vous les passer, ces chansons, et il faut retrouver le nom de l'interprète de la chanson. Voilà, on cherche l'interprète. Et il faudra, Claire et Christine, dès que vous aurez une idée, envie de répondre, bien donner votre prénom avant de donner la réponse, d'accord ?
3: Oui.
0: Voilà, c'est la règle pour qu'on puisse savoir laquelle de vous deux répond en premier. C'est une espèce de buzzer, mais version radio, quoi.
3: D'accord, oui, ok.
0: Alors, Claire et Christine, première chanson. Il faut me dire, s'il vous plaît, qui chante ça?
2: Claire.
0: Claire.
2: C'est Céline Dion.
0: Oui.

0: Bravo, dans un autre monde. Premier point de Claire. Et nous, on continue.
1: Les innocents ?
0: Alors, c'est pas les innocents. Ah, j'aimais bien les innocents.
2: Tout le bonheur du
0: mais non, c'est pas. Oui. Ah, bah, je mets un point. C'est Christine qui m'a dit ça ? Un point, Christine, parce que les innocents nous manquent. Non, c'est un groupe. Tout le bonheur du monde.
1: Claire.
0: Claire.
1: C'est Trio.
0: Alors, c'est pas Trio, mais c'est leur cousin.
1: Non.
0: Vraiment, c'est, ils ont. C'est, ils sont super.

0: chansons en plus.
1: Ah bah oui, on les adore. Et donc le mot Sinsemilia, donc c'est le nom de ce groupe, mais c'est également une variété de plantes à fumer. Donc finalement, que vous n'ayez pas le mot Claire et Christine, ça me rassure sur vos shoppings quotidiens. C'est plutôt... C'est ça. Et voilà. Et donc j'ai mis un point à Christine parce qu'elle m'a rappelé que j'adore Les Innocents. Je vais aller écouter les chansons tout à l'heure. Et Claire, un point parce qu'elle a trouvé Sinsemilia. Alors, tout le bonheur du monde pour Sinsé, dans un autre monde pour Céline. Et elle est une dernière pour la route.
0: Le téléphone.
1: Oui. Vous pouvez chanter chez vous, hein.

0: inusable téléphone, c'est incroyable.
1: Ouais. Il est super, Jean-Louis Aubert. Hein.
0: Ah, bah ouais. Il est venu souvent dans Décibels. Hein. Tous les épisodes sont disponibles sur votre application ici et l'application Radio France.
1: Le jour s'est levé aussi de lui.
2: Ah oh, oui, c'est beau. C'est beau, mais c'est un peu triste.
1: C'est très beau.
0: Ouais. C'est très beau. Eh bien, c'était très beau ce blind test. Claire et Christine, merci pour ce bon moment.
1: Merci aussi.
3: Merci, Émilie.
0: C'était trop bien. Je vous embrasse toutes les deux et je vous envoie l'album de Mentissa. Et je vous propose, pour terminer ce blind test, d'écouter Gérard Palapra. Ah, Gérard, mon idole hippie. Cette chanson parle de la fin du monde et de comment on peut s'y préparer, notamment ce qui concerne le stylisme. Vous vous êtes déjà demandé comment vous habiller pour la fin du monde ? Gérard a la réponse.

0: Oh là là, tout plaquer et partir dans le Larzac en patte d'éléphant, on est d'accord. Gérard Palapra en 1971, ces musiques hippies si chères à notre cœur, la chanson s'appelle « Pour la fin du monde ».
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0: On parlait de chansons d'amour tout à l'heure avec Mentissa et la difficulté d'en écrire de nouvelles, puisque peut-être que tout a déjà été dit sur l'amour. Eh bien, ce n'est pas l'avis du groupe Ravage. Ravage, c'est qui? C'est Gaspard Royan, notre rocker spécialiste des chansons de Noël. Il a sorti plusieurs albums de Noël, un peu à la crooner américain guitare, comme on adore. Lui, il fait partie du groupe Ravage et il n'est pas tout seul, il est avec Aurélie Saada, merveille parmi les merveilles, chanteuse notamment dans Brigitte, réalisatrice aussi d'un très beau film qui s'appelle Rose. Bref, les deux ensemble, ça doit forcément se passer. Et donc, comme l'amour fait des ravages, eh bien Ravage fait des chansons d'amour. Ils viennent de sortir leur toute première qui s'intitule « Entre ton épaule et ton cœur ». C'est un délice qui va vous replonger dans les années 60. Autant Palapra, c'était les années 70. Ravage, clairement, c'est les années 60. Comme on les aime, régalez-vous et accueillez donc ce tout nouveau projet, notre coup de cœur, Ravage.

0: Je vous avais dit, c'est vraiment un bonbon cette chanson. Le groupe c'est Ravage, entre ton épaule et ton cœur. Les premiers concerts de Ravage arrivent, ça sera le 26 juin à Capestel, le 7 juillet à Bréa pour le festival Les Scènes de Bréa et les Francopholies de La Rochelle le 14 juillet. Puis tiens, comme notre candidate du Blind Test tout à l'heure, Claire, Ravage fera un tour en Corse à Serra di Ferro, ce sera le 20 juillet.
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0: Si la vie était moins moche et les hommes étaient moins fous, eh bien Anne Frank aurait aujourd'hui 97 ans. Elle était née, la petite Anne Frank, le 12 juin 1929 à Francfort. Elle est morte en déportation, on ne sait pas trop quand, en février ou en mars 1945, dans le camp de concentration de Bergen-Belsen. Anne Frank, aujourd'hui, donc, c'est l'anniversaire de sa naissance. Et s'il y a bien une chanson à laquelle on pense quand on pense à Anne Frank, c'est Anne, ma sœur Anne, de Louis Chédid, sortie il y a une quarantaine d'années, 1985, très exactement. Et ce constat terrible que fait Louis Chédid, 40 ans après la mort d'Anne Frank, la voilà revenue, la nazie, nostalgie. La chanson est-elle encore d'actualité en 2026? Il me semble que malheureusement,

0: ma sœur Anne. Merci à vous d'avoir écouté Décibel. C'est terminé pour ce soir. On revient demain à 20h avec les chansons préférées de Anne-Cécile Maillefer, la présidente de la Fondation des Femmes. Vous l'avez beaucoup vu dans les médias cette semaine pour parler de la loi intégrale contre les violences sexistes et sexuelles. Eh bien, elle s'est aussi parlé de musique. Elle sera dans Décibel demain à 20h. Merci à l'équipe de l'émission. Il y avait Iris Guitoni, Emma Quenardel, Elodie Biancamaria, Alexandra Sackberg et Franck Moilier. Puis il y avait vous, surtout. Merci d'avoir été là.
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4: Bonjour la France, j'espère que tu vas bien la France. Tu vas forcément bien puisque c'est vendredi, c'est le week-end. Moi, je vais super bien parce que bon, évidemment, j'ai tous les candidats qui vont jouer pour moi. C'est voilà, ça va Éric Bastien?
5: Bah écoutez, pas vraiment, hein, surtout avec cette présentation merveilleuse. J'en ai pas mis un dedans de la semaine. Je suis dégoûté.
4: Eh oui,
5: mais
4: oui.
5: Je suis quand même content parce que je suis en Damidolandie.
4: Donc, Damidolandie.
5: Je me réjouis d'être dans ce pays de l'amour.
4: Ah, le pays de l'amour et de la joie. Ah, on a quand même 650 demandes, hein. Donc on est un petit pays, mais
5: pour
4: on est bien.
5: Rejoindre.
4: Pour nous rejoindre.
5: Eh oui.
4: Alors, je rappelle que le premier prix aujourd'hui, c'est un séjour pour deux personnes à l'occasion de la 65e édition du Mondial La Marseillaise à Pétanque. Ah là là là là. Alors, vous allez direction à la cité phocéenne, vous dormirez à l'hôtel Villa M, un petit 4 étoiles sympa. Vous aurez évidemment plein de cadeaux, des jeux de triplettes, des sacs, des polos et surtout 100 euros de carburant pour aller jusqu'à Marseille. Si vous ne gagnez pas ça, vous gagnez quoi, mon petit bouchon?
5: À votre avis, qu'est-ce qui se cache derrière la Villa M? Vous croyez que c'est Marseille?
4: Ah non, je crois pas.
5: Évidemment que non.
4: C'est Malongo.
5: Évidemment. J'ai attendu vendredi pour vous avouer que c'est toute la team Malongo qui vous accueille dans cette villa. Ils l'ont construit eux-mêmes.
4: Ah là, avec leurs petites mains.
5: Ah, c'est pas en briques, ouais. C'est une maison en café.
4: Ah, c'est une maison en café.
5: 32 dosettes de café pour bâtir cette villa à M. Et puis alors les fenêtres en verre, comme les verres.
4: Comme les six verres qu'on gagne.
5: Exactement.
4: Okay. Eh bien, nous allons accueillir tout de suite mes quatre candidats.

0: parce que qui gagne aujourd'hui, c'est un... tout le monde chante, voilà. Évidemment, parce que tout le monde... Tout le monde est citoyen du Dami d'Hollande. De champion. Ah là là là là.
1: Alors que moi, dans ma tête...
0: Ah oui, dans ta tête, toi...
1: C'est plutôt ça, vous voyez.
0: Oui, je sais.
1: Il n'y en a pas un, quoi.
0: Où sont-ils,
1: les candidats?
0: Ils sont au Dami d'Hollande. Alors, j'accueille donc Mireille, Christine, Remireille, Eloïc. Comment ça va, mes petits chéris?
2: Bonjour tout le monde.
3: Bonjour tout le monde.
1: Bonjour, j'en connais pas
2: un. Alors, on se demande pourquoi.
0: Et voilà, on se demande pourquoi, n'est-ce pas? Bah écoutez, c'est simple, hein, c'est parce qu'il sait pas coacher les gens. Hein. Pour coacher les gens, il faut les aimer.
1: Il y en a quand même qui vont devoir jouer avec moi. Ils sont bons,
0: évidemment,
1: hein.
0: On a tiré au sort. Qu'est-ce que tu veux que je te dise? Je suis désolé, mes petits canards. Il y en a deux qui vont aller dans la team. Qui vont être punis dans la team du désespoir. Alors, nous avons tiré au sort. Mireille de ici Orléans, tu démarres avec moi contre Christine de ici Vaucluse.
1: Qui rejoint la team de la Louse.
0: Et la deuxième demi-finale, nous aurons Mireille ici Vaucluse contre Loïc.
1: Qui rejoint la team de la Louse.
0: Voilà
1: aussi.
0: Mon petit canard.
1: Louseland.
0: Allez, on démarre avec Mireille et Christine. Comment ça va, les filles?
2: Ça va très bien,
3: Très bien.
0: Alors, Mireille, je le rappelle, a joué lundi avec nous. Elle joue avec ici Orléans. Elle habite à Boine, dans le Loiret. Elle est mariée à Hervé. Elle a 3 enfants, 5 petits-enfants. Et elle s'appelle Mimi et Nanou. J'ai bien résumé ou pas?
2: Tout à fait.
0: Ah, voilà. Alors, attention, elle rigole pas. Elle est un peu comme moi. Elle adore les jeux. Il paraît que tu fais des concours de belote.
2: Ah oui, tout à fait, oui. Bah, peut-être demain aussi. Je vais peut-être en faire un demain.
0: Alors, coinché, pas coinché, comment on fait?
2: Ah non, la belote simple.
0: Ah oui.
2: Avec la belote et rebelote, et c'est tout.
0: Belote et rebelote. Voilà. J'adore. Alors, tu fais aussi des lotos, des mots croisés, des sudoku. Ah là là là là, t'es une joueuse, quoi.
2: Ah oui, j'aime bien jouer, oui.
0: Et voilà, elle adore.
2: La preuve, je suis avec vous aujourd'hui, donc.
0: Elle a preuve, ma chérie. Alors, on va tout de suite jouer, et on va tout de suite surtout marquer le premier point. Tiens, je te mets une ambiance de taverne.
1: Je vais peut-être aller me saouler pour oublier que j'ai pas un candidat.
0: Du rhum, des femmes, de la bière, nom de Dieu. On va parler de rhum, ma petite Mireille. Écoute bien. Le meilleur rhum arrangé du monde, eh ben, il vient de La Réunion. Est-ce que c'est vrai ou faux que le meilleur rhum arrangé vient de La Réunion? Top chrono, 5 secondes.
2: Oh oui.
0: Tu dis oui?
2: Oui.
0: C'était un piège. Ah, et oui, le meilleur rhum arrangé du monde, il est fabriqué en Loire-Atlantique à Saint-Hilaire-de-Chaléon. Et c'est vraiment le meilleur rhum arrangé. Alors, pour vous dire, hein, je l'ai goûté, il est en vente à l'île de Ré chez des amis. Et c'est très très bon. Voilà, bon, pas de points, mais tu vas te rattraper.
1: Christine, ne sois pas déçue. Je sais. Bah, bah, non, mais Christine, on va quand même tenter de tout donner, Christine.
3: Mais moi, je suis contente d'être avec mon ciré, comme ça s'il pleut,
1: c'est vrai. Je vous rappelle qu'elle parle, elle sait lire les prénoms à l'envers, effectivement.
0: Exactement.
1: C'est vrai, je me souviens. Avec ici Vaucluse, je vais te dire, Christine, ma première radio au sein du réseau France Bleu à l'époque, c'est France Bleu Vaucluse. Donc tu vois, c'est peut-être ainsi. C'est ma radio de cœur, comme toi. Tu habites à Piolinx, à quelques kilomètres d'Orange, à 6 kilomètres d'Orange, et c'est vrai qu'on a parlé
0: de Mornas, du manoir.
1: Et oui, parce que t'étais à l'accueil de la forteresse.
3: Non,
1: tu oublies Valérie. Aujourd'hui, Valérie n'existe plus. Tu ne t'intéresses qu'à moi.
3: C'est quand même elle qui avait dormi au manoir.
0: Eh oui, elle a dormi pendant 10 ans au manoir chaque été. Oui. Elle connaît très bien Mornas, elle adore.
1: Bien sûr, mais elle dort partout où elle passe, Valérie, vous savez bien. Et oui, t'étais en costume, Christine, je me souviens.
0: Oui.
1: T'étais à l'accueil de la forteresse, exact. Mariée à Patrick, une fille, Tiffany, le petit chat gazelle qui va bien, et la farfelue, ton pseudo, pour ta belle-fille, qu'on embrasse, qui s'appelle Laetitia. Christine, moi je crois en nous. Je crois en nous.
0: J'y crois encore.
1: Voici la possibilité de marquer un premier point et peut-être gagner ce beau séjour, donc à Marseille. Question. Extrait. François Valérie.
3: Aimons-nous vivants.
1: Le chanteur François Valérie tient son nom d'artiste de François Mitterrand, mixé avec Valérie Giscard d'Estaing. C'est pour ça qu'il s'appellerait François Valérie. Est-ce que selon toi, c'est vrai ou faux? Tu as 5 secondes, top chrono.
3: Pour moi, c'est faux.
1: Ah, mon poulain.
0: Non, c'est vrai, ma chérie.
1: Eh oui, François Valéry.
3: Ah ouais.
1: Parce qu'il a bien choisi son pseudo. Il s'est inspiré de l'élection de 74.
0: Ah, ouais. Et son tube est sorti en 74.
1: Et voilà, et c'était, souviens-toi, 74, c'était justement Mitterrand-Giscard pour le duel. Aïe, ouïe.
0: 0 plus 0, la tête à Toto pour mes deux candidates. Mais c'est pas grave parce qu'il y a plein de questions. Et là, tout de suite, vous écoutez ici. Et on va partir. On sort les guitares. On est dans sa voiture, on est chez soi. On bouge son petit bolide. On écoute Francis Cabrel, Sarbacane. Je vous aime, mes petits canards.
1: Ouais, bah méfie-toi. Parce que moi je vais aller chercher la Sarbacane. Les flèches que tu vas avoir.

0: Barbacane à 12h15 en ce début de week-end avec Francis Cabrel. Merci d'écouter ici.
1: Allez,
0: jingle. Elle est joviale. Quatre candidats.
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0: C'est tellement... trop souvent.
1: Ah, écoutez, mon petit chat, je ne sais pas. Remettez-vous en cause. En cause vos méthodes de coaching. Qu'est-ce que vous voulez que je vous dise? Alors, nous sommes donc avec Mireille d'ici Orléans et Christine de ici Vaucluse.
0: La meilleure.
1: Les bottes, oui, ils sont tous meilleurs. Hein. Moi, j'aime bien Orléans. Hein. C'est une très belle ville, Orléans. Alors, comme ça, on aimerait bien déjeuner avec lui?
3: Jour. Nuit.
4: Oui.
3: Jour.
1: Nuit. Écoutez, monsieur,
5: Allons, ça devient casse-pied. Je sais que votre ami ne veut pas se mettre à table, c'est gênant.
1: Alors, tu aimerais déjeuner avec Christian Clavier, c'est ça?
4: Oui, tout à fait, oui, parce que je trouve sympa. C'est un très bon acteur et j'aime bien tous ses films.
1: C'est quoi ton film préféré avec Christian Clavier? C'est Les Visiteurs ou il y en a d'autres?
4: Oh, ben non, il y en a d'autres. Hein,
1: Papy fait de la résistance.
4: Bon Dieu, tout ça, je sais plus, il y en a tellement. L'enquête corse, il est sympa, c'est le bon bonhomme, ça.
1: Ouais, Papy fait de la résistance, il est drôle aussi.
0: Michel, comment déjà?
1: Michel Taupin, j'ai rendez-vous avec la France. Ah, oui, c'est réglé ça, comme du papier à musique.
0: Exactement.
1: Alors, c'est bien. Alors, comme ça, on est prête à jouer au Valoche et Rico Fredonne.
0: Ah oui, c'est du lourd aujourd'hui.
1: C'est-à-dire, c'est le quiz musical, mon petit canard, et je vais fredonner un titre, puis un autre, d'accord?
4: Oui.
1: Et donc, tu devras reconnaître, d'après mes fredonneries, tu devras reconnaître, évidemment, la chanson. Est-ce que tu es prête, chérie?
4: Je suis prête.
1: Alors, écoute bien, premier titre. 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
1: 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Très bien.
4: Vous voyez, c'est pas mieux.
1: Alors, c'est à vélo dans Paris, on dépasse.
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1: Allez. Alors.
0: Ah, c'était Jodassin.
1: Oui, c'était Jodassin. Alors, écoute bien le deuxième titre.

0: Marie. Ça va aller là.
1: Stop.
2: Chrono.
3: C'est une chanson de Goldman,
2: peut-être. Bien sûr, bah voilà.
1: Oh là là.
2: Tellement mieux chanté.
1: Oh, du tout, tu vas la fermer, hein. Alors attention, pas du tout, c'était ça.

0: C'était Julien Clerc quand je joue. Allez.
1: Ah, dis donc, Christine, on a peut-être l'occasion là de. Hein
2: de quoi? Je redonne bien.
1: Ah. Oh, la pression.
0: Eh oui.
1: Bon, on va tout faire. Hein. Ici, Vaucluse. Tu fredonnes un peu, toi? Tu aimes chanter? C'est ton truc pour Renan?
2: J'aime bien siffler, moi.
1: Oui. Ah, vas-y. Qu'est-ce que tu nous siffles un petit truc? Vite fait. Alors, j'ai pas reconnu.
0: Alors, écoute, Micheline Dax, tu vas reprendre tes cours.
1: Alors, j'ai tellement pas reconnu.
0: Et on va se retrouver. Bon. Allez.
2: Arrête, t'en sonnes automne.
1: Ah, bien sûr. Christine, voilà. Voici donc une première chanson que je vais tenter, bien sûr, de fredonner, que tu vas reconnaître. Voilà.
0: Il a gardé les chansons les plus faciles.
1: Ah, mais pas du tout.
0: Si. Je t'aime. C'est moi qui avais demandé à fredonner Johnny.
1: Je sais.
0: Que je t'aime.
1: Christine, je vais quand même te faire rêver un instant. Et je vais laisser Valérie fredonner la chanson qui arrive. Parce que c'est.
0: Ah, parce qu'il sait pas le faire.
1: Non, parce que c'est Valérie qui avait choisi toutes les chansons qui arrivent. Et donc, non, c'est Valérie qui m'a la fredonnée. Mais attention, le point est pour moi. Hein, si elle
0: ça va, c'est bon, allez. Voilà.

0: nanana.
1: Allez, chrono.
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1: Et c'est qui?
0: La chanteuse.
2: Ah, la chanteuse. Oh merde.
1: Ah
2: 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Je croyais qu'il fallait que le titre.
1: Ah non.
2: Si maman si.
1: C'est France Gall, maman, c'est France Gall,
2: si
1: c'est
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1: France Gall.
3: Si, ouais. 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
1: Ah là là là là.
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0: Est-ce que tu l'avais, Mireille?
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2: C'était plus facile, je
0: crois. Ah, tu vois, il a pris les plus faciles.
1: Bon, enfin, on l'a pas trouvé,
2: ouais,
1: hein.
2: Bah, allez, ça va. Pas pour moi.
0: Allez, un point pour Christine. Pas de point pour Mireille, mais il restera une question. Allez, allez. Et là, on va faire un petit bond dans le temps, là. 1988. On va partir avec Tracy Chapman, vous vous rappelez de ça?
1: Je sais pas,
0: Talking about a revolution. Vous écoutez ici, on vous aime, à tout de suite.

0: Tracy Chapman, on est en fin de saison, je fais un effort. Talking about the revolution. Talking about the revolution.
1: Qui veut dire quoi?
0: Oh, alors, soit, donc, bon, je verrai ça la saison prochaine. Déjà, je fais les accents.
1: Nous
0: là,
1: allons parler de révolution. Talking about. Ah, voilà. Revolution.
0: Oui, on va faire la révolution.
1: Non, on va parler de la révolution.
0: On va parler.
1: On va en parler.
0: Bah, allez-y, je vous écoute, Alain Decaux.
1: Allez, jingle.
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1: Ici, nous sommes avec Mireille, qui joue avec ici Orléans, contre Christine, qui joue avec ici Vaucluse. Mireille, elle habite, je l'ai dit, à Boisne, qui est une toute petite commune, mais il paraît qu'entre le 16e et le 19e siècle, c'était la capitale du safran dans le monde.
3: Oui, tout à fait, oui.
1: Alors, il paraît que même quand tu avais des bulbes de safran, c'était dans une dot de mariage.
3: Ah ça, je savais pas ça par contre.
1: Mais il y avait un...
3: si dans les dots, oui, il me semble avoir entendu parler de ça, oui.
1: Il y avait un carnaval. Eh oui, il y avait un carnaval du safran.
3: Oui, oui, tout à fait.
1: Et alors, dis donc, qu'est-ce qui s'est passé? Pourquoi on a arrêté de faire du safran?
3: Je crois que c'est dû à la maladie, il me semble, quelque chose comme ça. Vous savez, c'est assez ancien. Moi, j'étais pas née, hein, marqué. Hein.
1: Bon, j'espère bien qu'au XVIe siècle, t'étais pas née. Ou alors, on va consulter, t'es un vampire.
3: Oui.
1: Voilà. Mais alors, il paraît que t'en as un petit peu chez toi.
3: Oui. J'ai quelques bulbes de safran. Tous les ans, au mois d'octobre, je récolte mes petites stigmates de safran.
1: Et alors, qu'est-ce que tu fais? Parce que, par exemple, je sais qu'il faut beaucoup de petites, justement, de petits machins, là, pour faire du safran. T'en as...
3: Ah, oui.
1: Tu t'en sers pour épicer quel plat, par exemple?
3: Ben quand je fais une paella ou quelque chose comme ça, au lieu de prendre dans le commerce, j'ai mon safran naturel.
4: Oh là là là là.
1: Hop. Eh ben, dis donc. Bien, alors écoute, tu n'as pas de points et Christine a un point. Ce qui veut dire que t'es obligé de marquer. T'es obligé, il faut marquer et prier qu'elle ne marque pas. Voilà, donc... T'es prête?
3: Ben on va essayer, oui.
1: Allez, c'est une petite chance.

0: va parler de mots croisés. Oui. Ça devrait pas être dur parce que t'aimes bien ça. Comment on appelle les passionnés de mots croisés? Top chrono, 10 secondes.
1: Cruciverbis.
0: Voilà, j'étais sûre que t'allais trouver tout de suite. Évidemment, tu fais des tellement de jeux, de machins, de trucs, que tu savais la réponse. Oui. Parce que le mot vient du latin crux, qui veut dire croix, et qui désigne les amateurs des grilles de mots croisés. Voilà. Donc, Mireille, tu as 5.
2: Je ne sais pas vous, mais j'ai un petit peu faim. Il est déjà 12h27. Voilà, on a tous envie d'aller à table. Et je sais que Christine, à Piolenc, dans le Vaucluse, aime bien cuisiner. Et prépare des bonnes choses. Ben ouais. Qu'est-ce que tu nous proposes à midi? Quels sont tes talents cachés en cuisine?
3: Ben moi, je vous propose une ratatouille. Avec les légumes cuits les uns après les autres, séparément, donc dans un peu d'huile d'olive, et aromatisé avec l'ail de Piolenc, évidemment, avec de la farigoule de mon jardin.
0: De la farigoule,
3: Et après, on remet tout ça dans le même dans la même marmite. On laisse un peu ratatouiller, et voilà, et on agrémente la ratatouille avec différentes choses. Mais aujourd'hui, ça sera avec de la graine de couscous nature, parce que je trouve que ça se marie bien pour faire le féculent et le légume. C'est pas mal.
2: J'ai déjà réservé mes places pour le TGV là, pour faire un petit Paris-Avignon. On arrive. Quiche tarte salée, elle sait faire aussi la flamiche picarde, rien à voir avec le Vaucluse. Le magret au poivre vert, ou encore le poulet au curry.
0: Je sais que Mireille aussi, elle cuisine. Elle a pas le safran, mais elle a cuisiné pour 50 personnes à l'anniversaire de son chéri. Enfin, tu vois, on a des auditeurs magnifiques.
2: Ah, merveilleux. Qu'est-ce que tu fais, Christine, ce week-end? T'as déjà un truc de prévu à Piolenc ou pas?
3: Ce week-end, non, rien de prévu, mais il y a des petites fêtes médiévales, par exemple, dans le secteur. Donc, on ira peut-être fête médiévale à Visan, village sympa. Donc,
2: Qui sont du côté de Visan, Orange, Piolenc, vous avez compris, il se passe plein de choses ce week-end. On joue tout de suite avec cette question. Alors, elle a combien, Mireille?
0: Elle a 5 et Christine a 1. Ce qui veut dire que si Christine remporte.
2: Grosse pression, Christine, extrait.
4: Oh, j'aimerais être une saucisse au scarmeilleur.
5: C'est la même affaire.

0: cochon, Spider cochon.
1: Quel type de saucisse met-on traditionnellement dans le hot dog? On parlait de cuisine. Quel type de saucisse met-on traditionnellement dans le hot dog? Top chrono.
2: Saucisse de Strasbourg.
3: Ta ta ta ta ta ta ta la la. Olé!
1: Tu vas rajouter quelques kilomètres depuis Strasbourg, c'est pas très loin. C'est Francfort. Les saucisses, la saucisse de Francfort dans le hot dog.
3: Okay. Eh oui. Ah bon, alors.
2: Très bien, bravo Mireille.
3: Bravo Christine d'avoir joué. Mireille, t'as compris, t'es qualifiée.
1: Bravo Mireille. Mais...
2: Merci, oui, je m'y attendais pas du tout. Désolée Eric.
1: Ah bon. Bah c'est moi qui suis désolée parce que je perds encore une fois de plus. Donc,
3: oui, bon, ça va, allez.
1: J'ai fait ce que je pouvais, Christine.
3: Bon, Christine, bravo Mireille, à tout de suite. Et nous.
2: Plaisir d'une prochaine fois.
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2: Mireille d'ici Orléans s'est qualifiée pour la finale. Dans un instant, on va jouer avec Mireille d'ici Vaucluse et Loïc. Je rappelle les prix de cette finale. Le premier prix, c'est un séjour pour deux personnes à l'occasion de la 65e édition du Mondial, la Marseillaise à Pétanque. Vous dormirez à l'hôtel Villa M à Marseille, un petit 4 étoiles très sympa. Vous aurez plein de cadeaux et surtout 100 euros de carburant pour aller à Marseille. Si vous ne gagnez pas ça, vous gagnez la machine à café Malongo.
3: À la Villa M, Malongo,
2: oui,
3: la légende.
2: Avec, évidemment, 32 dosettes, 6 verres en verre. Et là, on reprend la compétition avec Mireille Vaucluse et Loïc. Allez, c'est parti.
3: C'est une autre Mireille.
2: C'est une autre Mireille, mais celle-ci, elle joue avec ici Vaucluse. Donc finalement, t'as perdu Christine d'ici Vaucluse, mais le Vaucluse est en force encore.
3: Ah ouais.
2: Ici Vaucluse est là. Comment ça va Mireille depuis hier?
4: Eh ben, ça va très bien, Valérie. Merci beaucoup.
2: Alors, donc, je rappelle, hein, tu habites Pernes-les-Fontaines. Tu as 73 ans. Tu as un chéri qui s'appelle Alain, qui cuisine, qui bricole et qui jardine.
3: Hmm? Oui, c'est le matoufin.
2: Oui, c'est un homme parfait.
5: Bon, ben voilà.
2: Alors, en revanche, Mireille, elle fait de l'aide aux devoirs, elle a fait une association pour les dons d'organes, donc elle est quand même très active dans plein de domaines qu'on adore. Mais alors, surtout, ce qu'on n'avait pas dit de Mireille hier, c'est que Mireille, elle a fait de la figuration dans une série avec Florence Pernel et Jacques Penaud qui s'appelait Tarandole.
4: Oui, à Pernel-les-Fontaines, oui.
2: Et voilà.
4: Il y a longtemps, hein.
2: Et oui, dans les années 80. Et alors, qu'est-ce que tu faisais? C'était quoi si on te voit, tu joues quoi?
4: Eh ben, j'avais mon fils aîné dans les...

0: silhouette, je pense que c'était comme ça que ça s'appelait, montrait comment il fallait ramasser les fleurs de tilleul, parce que c'était des petits jeunes, donc
1: pas ramasser. Et voilà. Oui, et toi, on sait, ton petit rituel, hein, tous les jours, c'est de boire la tisane au tilleul verveine de ton jardin. Bien,
0: voilà.
1: On va tout de suite marquer le premier point avec cette question vrai ou faux. Écoute bien, il paraît qu'on ne peut pas nager dans de l'eau. Donc on ne peut pas plouffer non
2: plouffer
1: plus.
2: Non plus non.
1: Enfin si on peut, mais on ne peut pas nager dans l'eau gazeuse. Est-ce que c'est vrai ou faux ?
0: Faux.
1: Ouais. Et non, c'est vrai, on peut pas nager, on peut plouffer, hein, mais on parce que l'eau qui est chargée en bulles, elle est moins dense et elle offre moins de flottabilité, donc on flotte pas très bien et on nage pas trop bien. Voilà. Bon, pas de point.
2: On peut pas tromper 1000 fois, oui. 1000 personnes.
1: Voilà.
2: Mais on peut 1000 personnes.
1: Prenez un chewing-gum, Emile, et jouez avec votre candidat.
2: Loïc, ah, moi je suis content, Loïc. Je rappelle que j'ai zéro candidat. Hein. J'ai vraiment été pitoyable tout au long de la semaine. Mais enfin, je récupère quand même quelques candidats. Vous avez vu, j'ai brillé dans la première partie de l'émission. Hein. Elle n'a pas gagné. Loïc, je pense que tout ça est très encourageant pour toi.
3: Oui, tout à fait, Eric. Ah oui.
2: Loïc, on va montrer qu'on est capable. Voilà, c'est mon Loïc.
3: Mais bon, je m'aperçois d'une chose.
2: Oui.
3: C'est que je suis encore le seul homme contre trois femmes.
1: Eh ouais. Oui, bah t'es un homme à femme, qu'est-ce que tu veux?
2: Bon, Loïc.
3: Dites ça à la mienne.
1: Bah, je vais lui dire.
2: Il est 12h37 et dans 23 minutes, tu brandiras la coupe. Oui, mon Loïc, parce que Loïc, il joue à la pétanque. Je voulais vous rappeler qu'il est de Saint-Laurent en Gâtine. Oui. Comme on gagne quand même un séjour à la Marseillaise, là, tu connais bien ce sport. Tu fais encore quelques tournois, un peu moins, mais t'en fais encore, hein.
3: Non, beaucoup moins maintenant.
2: Ouais. Hein. T'as jamais été au mondial
3: avec l'âge. Hein.
2: Oui, mais t'as jamais été au mondial à Marseille et tu rêverais d'y aller. Je sais que ça fait partie vraiment de tes rêves absolus.
3: Ouais, tout à fait, tout à fait.
1: Eh ben,
2: il collectionne les coups.
3: Rencontrer,
2: oui, les grands. Bah oui,
3: très grande joie.
2: Allez, ce qu'on va faire. D'ailleurs, t'en as rencontré certains aux 24 heures de pétanque. C'était il y a quelques années maintenant. Et très joli le bateau que vous avez dessiné, Valérie.
1: Ouais, j'ai dessiné un très beau bateau. C'est le bateau dans le port de Marseille.
2: Exactement. Allez, nous jouons avec cette première question. Et cet extrait, allons-y.
4: C'est la caissière de chez Leclerc. C'est la caissière de chez Leclerc.
1: C'est la caissière de chez Leclerc.
2: Eh ben, on salue toutes les caissières de chez Leclerc. Hein. En Belgique, un supermarché a créé une caisse lente réservée aux clients qui aiment discuter et prendre leur temps.
1: C'est une caisse pour moi, ça.
2: Alors, vrai ou faux, top chrono, 5 secondes. Eh bien, figure-toi que c'est vrai. C'est une ancienne néerlandaise qui s'appelle Jumbo qui a lancé en Belgique une caisse bavarde pour les clients qui aiment discuter avec le caissier, notamment les personnes âgées plus isolées. Donc, c'est quand même quelque chose de social derrière tout ça. C'est une très belle idée. Ça pourrait arriver peut-être chez nous. Ça, on sait jamais.
1: Non, ça, c'est que belge. La vie, elle est belge puisque les Belges sont exceptionnellement géniaux. Bon, eh ben, ça fait 0+0 la tête à Toto, hein. Et puis là, tout de suite, aux voisins, les voisines, je veux dire bonjour. Allez, vous écoutez ici. On bouge son petit body. Renan Luce, les voisines, à tout de suite.

0: Vincent les voisines, Renan Luce, sur ICI.
1: Eh oui, jingle.
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1: Nous sommes au taquet avec Mireille qui joue avec ICI Vaucluse et Loïc qui joue avec ICI Touraine. Alors comme ça, Mireille, grâce à l'émission hier, t'as un ami que t'avais pas vu depuis longtemps qui t'a appelé.
3: Oui.
1: Alors,
3: Saint-Brieuc.
1: Un ami de Saint-Brieuc. Et alors, vous allez vous revoir?
3: Je sais pas, mais enfin, c'était sympa. Il m'a reconnu, voilà.
1: Il t'a reconnu, voilà, ok. Et alors, du coup, comment il a trouvé ton numéro? Par le bottin? L'annuaire?
3: Non, il avait mon numéro, mais c'est qu'on ne s'appelle pas souvent, voilà.
1: Ah, voilà, on ne s'appelle pas souvent, mais là, on s'est appelé quand même, hein, voilà.
0: La magie de la radio.
1: La magie de la radio.
3: Oui, mais là, il écoute, hein, sûrement.
1: Et comment il s'appelle?
3: Bernard.
1: Eh ben bonjour Bernard.
0: Pareil qu'il y a Mélanie qui est contente de retrouver Bernard dont on parle aujourd'hui.
1: Bernard, alors ma chérie, c'est le moment du quiz musical. Il va falloir nous dire qui chante. Nous sommes sur des artistes étrangers et c'est des chanteuses, mais il va falloir bien écouter.
3: Première chanson. Étranger.
1: Oui, enfin international. Écoute bien.
0: C'est des tubes.

0: Céline Dion.
1: Qu'est-ce que tu dis?
0: Céline Dion.
1: Céline Dion.
2: Mmh. On est sur le même registre vocal. Hein.
1: Oui, c'est une diva, mais c'est pas la bonne. Hein. C'est... Non,
0: ah, pas c'est du pas tout. La bonne. Non. Ah,
1: c'est pas Whitney lui, Houston.
0: Ah oui.
1: Alors, c'est pas moi qui fais les bingos musicaux. Hein. Évidemment, il aurait pu prendre un tube, hein, mais non, il a pris un
2: tube. Plus... Ça, attends, non, tu rigoles,
1: non,
2: quoi.
1: Non, non.
2: Eh, c'est la finale, hein. C'est un peu plus compliqué.
1: Écoute bien cette deuxième chanteuse internationale et ce tube.

0: tu vas me dire que c'est pas un tube, ça, peut-être.
1: Allez, qui c'est qui chante, ma chérie?
2: Je sais même pas si c'est une anglo-saxonne, je sais pas. Oh,
1: tu m'as fait comment? Ta ta ta ta ta ta ta Mimi, c'était Lady Gaga, Poker Face. Alors, ben on sait pas. Je sais pas ce qu'il lui a pris. Il a pris que des trucs musicaux.
0: Ah, bah c'est que des tubes, ça, pardonnez-moi.
1: Oui, oui, allez, ça va.
0: Désolé, hein.
1: Bah, allez, on va voir si Loïc y trouve. Hein.
0: Bah oui, alors on a combien là pour Mireille en tout?
1: Et zéro. Et Loïc, zéro.
0: Ah, bah c'est bien. Loïc, il suffit d'un seul point pour accéder à la grande finale.
1: Non, non, il y a encore la question cash.
0: C'est vrai, je l'avais oublié celle-là. Bon, mon Loïc, on va jouer tout de suite avec ici Touraine, à Saint-Laurent-en-Gâtine. Loïc qui se prépare à passer un bon week-end. Juste un petit mot, tu sais si toi, tu fais quelque chose en Touraine ce week-end?
3: Je garde toujours les chiens.
1: Ça, c'est une bonne activité.
0: Oui, c'est une bonne activité. Profite bien de ce week-end qui sera un peu chaud d'ailleurs dans toute la France.
3: Je garde même des girondelles.
1: Et voilà.
3: Dans mon sous-sol.
1: L'homme aux animaux.
3: Et deux coupes.
0: Ah, mais c'est l'homme orchestre, quoi. C'est Rémi Bricat avec les colombes. Voici ta chanson, à toi de reconnaître ce tube.
3: Queen.
0: Non, on va pas envoyer le chrono, bien sûr. C'est Bohemian Rhapsody. Voici un point.
1: Allez,
0: et on va tenter de gagner un deuxième point. Allez, attention. On enlève Queen, s'il vous plaît, pour qu'il ait de bonnes conditions d'écoute. On y va.

0: Alors là.
1: Banana.
0: Ouais.
2: Eh ouais.
3: Eh ben alors.
1: C'est qui?
3: Alors qui c'est?
0: Eh ben je sais pas.
1: Ta ta ta ta ta ta ta da da.
3: Elle l'a Mireille ou pas? Non, je pense pas. Hein.
1: Mireille, tu l'as? Voilà, elle est morte de rire, Mireille. C'était.
3: C'est Justin Timberlake.
1: Eh oui. Justin Timberlake.
3: Que des stars internationales.
1: Oh, bon, ça veut dire Loïc, un point. Mireille, pas de point. C'est pas grave, il reste encore la question cash. Et là, tout de suite, on part avec Bruno Mars, I Just Might. C'est une petite nouveauté. Et là, c'est vraiment fait pour qu'on bouge son body. Vous écoutez ici. À tout de suite, mes petits canards.

0: Just Might, c'est Bruno Mars. Bah oui, c'est ça, hein.
1: Ouais.
0: Just Might, Bruno Mars.
1: Just Might, toi.
0: Ouais. Just Might. Talking about the revolution.
1: Voilà, les jingles, va.
0: Tracy Chapman. 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
1: Alors ici, nous sommes avec Mireille qui joue avec ici Vaucluse contre Loïc qui joue avec ici Touraine. Mireille n'a pas de point, Loïc a un point. Alors, dis donc, il paraît que t'as plein de trèfles à quatre feuilles dans ton jardin.
3: Oui.
1: Tu vas aller m'en chercher un tout de suite, puis tu vas me l'envoyer par la poste. Tu vas l'envoyer à Maître Coupès, que j'en ai besoin de la petite trèfle à quatre feuilles. Puis toi, tu vas aller t'en couper un pour maintenant.
0: Mais pas bon signe pour nous, ça, Loïc. Pour bon signe.
1: Tu vas aller t'en couper.
4: Si.
1: Bah, et tu vas te couper un petit trèfle à quatre feuilles, puis tu vas te le garder dans la main pendant la question, hein. Elle se marre, elle est morte de rire, Mireille. Il paraît que t'as un talent inutile exceptionnel. Tu es très souple. Mais c'est pas inutile, hein.
3: Non, c'est pas inutile.
1: Bah, tu peux toucher
3: au
1: le sol avec tes mains.
3: Les lacets.
1: Eh oui. Parce que, attends, tu peux toucher le sol avec tes mains.
0: Ben, tout le monde.
3: Oui.
1: Non, pas toi, non. Non, vas-y, fais-le.
0: Bah,
1: vas-y, allez, touche. Allez. Non, les jambes tendues. Voilà. Non, debout. Ouais. Hey, allez, voilà.
5: Oh, j'ai mal partout.
1: Voilà, il est mort. Qu'est-ce que tu veux que je te dise? On n'est pas aidé. Ma pauvre.
0: Où est le docteur Kirsek?
1: Madame Mimi, on n'est pas bien aidé. Hein. Bon, écoute, on va y aller. On va essayer de gagner. Je sens que c'est la question à 5 points. On va s'en sortir. On respire. On y va. Écoute bien. Dans les héros de romans de Frédéric Dard, il y a un commissaire de police. C'est le héros du roman de Frédéric Dard. Comment il s'appelle ce commissaire de police dans les romans de Frédéric Dard? Top chrono, 10 secondes. Le commissaire dans les romans de Frédéric Dard.
3: Saint-Antonio.
1: Tu diras merci à Alain qui est près de toi. Oui, c'est San Antonio, bien évidemment que c'est San Antonio. On l'adore avec son copain Berrurier et voilà. Bon, eh ben bravo, 5 points pour Mireille.
0: Mireille, 5 points, Loïc, 1 point. Ça veut dire, Loïc, que si tu réponds correctement, c'est toi qui te sélectionnes. Si tu réponds à côté, tu t'en vas.
1: Tu t'en vas.
4: Un ton en dessous, hein.
1: Ouais, Pardon, mais c'était pour chanter.
0: Il a raison, Loïc. Alors, Loïc, c'est un drôle, Loïc, hein, d'ailleurs. Dans les années 80, l'équipe des Grosses Têtes était venue faire un spectacle en public chez Tours, hein, voilà. Alors, il y avait Philippe Bouvard, il y avait Sim, il y avait Zitrone, il y avait Jean-Yann, grande équipe des Grosses Têtes. Et puis, la soirée se termine. Tu prends ta voiture, tu te rends compte qu'à côté ou derrière, il y a une voiture qui est un peu paumée. C'était qui était dedans?
4: Eh ben, c'était Léon Zitrone et Sim.
0: Et Sim, alors qu'est-ce que tu as fait pour eux?
4: Alors, je me suis arrêté.
0: Ouais.
4: Je leur ai demandé s'ils cherchaient leur route, parce qu'ils étaient un peu paumés. Et je leur ai dit, moi j'habite sur Tournord. Donc, il n'y a pas de souci, je peux vous sortir de Tours.
0: Et ils t'ont suivi.
4: Donc, ils m'ont suivi.
0: Oh, super.
4: Et je les ai amenés jusqu'au dernier feu. Et je leur ai demandé, j'ai écouté, il est 11h30, minuit. Si vous voulez, je vous paye un café. Là, j'habite juste à
0: et
4: côté.
0: Alors et alors?
4: Et Sim, il a dit oui. Mais Léon Zitrone, il a dit non.
0: Mais non.
1: Et voilà.
0: Rien, parce que Léon, il devait retrouver.
1: Allez, voilà. Pose ta question parce que là tu vas trop loin.
0: Il y a longtemps que j'avais pas fait Guilux.
1: Ouais,
0: j'ai plus, de gorge. Allez, voici ta question. On écoute Pascal Obispo. Elle est simple. Pour peut-être te rendre à Marseille, réponds à cette question. Quel est le plus long fleuve de France? Top chrono, 10 secondes. Le plus long fleuve de France, c'est quoi?
4: La Loire. Et elle passe chez nous.
0: Avec plus de 1000 km, en prenant sa source au Mont Gerbier des Joncs en Ardèche. Oui, monsieur, c'est la Loire. Et tu es en finale.
1: Et tu es en finale. Bravo à toi quand même, Mireille, d'ici Vaucluse. Hein, tu as très bien joué. Mais c'est Loïc qui rejoindra Mireille d'ici Orléans.
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1: À ma gauche. Mireille, elle joue avec ici Orléans. Elle a 70 ans. Elle habite à Boisne. Elle est mariée à Hervé. Elle a 3 enfants, 5 petits-enfants. Autant vous dire qu'elle ne va pas lâcher l'affaire et que c'est elle qui va partir à Marseille. À ma droite.
0: Le chiffre du jour. 4. Elle en avait quatre. Seulement, j'en ai récupéré un. Loïc. Loïc, qui habite à Saint-Laurent en Gâtine. Et je vais montrer que malgré ma défaite tout au long de la semaine, mon Loïc, aujourd'hui, c'est lui qui va gagner.
1: Ouais, c'est ça. Ah là là là là, décidément. C'est bien, l'espoir fait vivre.
0: Ah, j'en ai quand même un, j'en récupère un.
1: Oui, oui, oui, bah, c'est moi qui l'ai coaché, le petit Lolo. Hein, ouais, le petit
0: c'est moi qui l'ai conduit en finale aujourd'hui.
1: Hein. Oui, oui, ça va. Allez, allez, allez. Chut. Alors, Mireille, est-ce que tu te sens d'attaque, ma petite chérie?
5: Bah, il va falloir.
1: Il va falloir, tu vas y arriver. Alors, je rappelle hein, que tu aimes énormément Henri Salvador, Michel Sardou, mais tu aimes aussi Johnny Hallyday. Et pour t'encourager, on va te mettre ça.
6: Laisse

0: ça. Oh là là.
1: Oh Mike Brandt, qu'est-ce qu'il était beau. Il était beau. Oh, il était beau, hein, on est d'accord.
2: Je l'ai vu.
1: Oh, bah, t'as bien de la chance. Moi, je l'ai pas vu, mais je l'ai vu à la télé, mais qu'est-ce qu'il était beau. Mon Dieu. Alors, ma chérie, il s'agit de remporter le bingo, mon petit cœur. Alors, le bingo, il est très simple. Tu dois me donner un maximum d'acteurs étrangers, donc pas français, américains, anglais, espagnols, qui tu veux, qui sont vivants ou morts. Mais je veux un maximum d'acteurs hommes étrangers. Top chrono, 10 secondes.
2: Qu'est-ce qu'il va y avoir comme acteur étranger? Oh là là là là là là. Oui, Bruce Willis, Nicholson.
1: Ça fait deux. Il y avait Tom Cruise, Brad Pitt, George Clooney, John Wayne, Jason Statham, Leonardo DiCaprio, Robert De Niro, Johnny Depp, que sais-je, Pacino, Eastwood. Bon, tu m'en as donné deux, c'est déjà pas mal.
0: Loïc.
2: On est en France.
1: Eh oui, je sais, mais on a déjà fait les acteurs français la semaine dernière.
0: Ah, Loïc, qui dans un instant va chanter rien qu'une larme dans tes yeux.
1: Alors, t'es gentil, de bonheur. Tu ne peux pas massacrer Mike comme ça.
0: Et je fais ce que je peux.
1: Oui, c'est ça, fais ce que tu peux.
0: Je sais que quelqu'un va avoir les larmes dans les yeux. Peut-être les larmes de bonheur pour mon Loïc. Parce que là, les compteurs étant mis à zéro.
1: Ton Loïc.
0: Oui, c'est mon Loïc. Oui, il est devenu mien. Il est
1: ton Loïc, il a joué deux fois avec moi, ton Loïc.
0: Il est à moi. Il a quitté le David Hollande pour rejoindre la Loose Land.
1: Non.
0: Et franchement, Loïc, il y a deux points. Mais tu peux ne pas y arriver.
2: Tu sens
0: un peu le coaching, tu peux ne pas y arriver.
1: Oui, allez, dépêche-toi. Là. Allez,
0: voici la chanson que tu aimes. Non, t'inquiète, ça va aller. Voici Céline que tu adores.
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0: Allez, bah moi je sais où tu vas aller, c'est à Marseille. En marquant 3 points maintenant, je te donne 10 secondes. 10 secondes pour me citer un maximum d'actrices qui ne sont pas françaises. Tu l'as compris, des actrices étrangères. Des actrices, top chrono, 10 secondes, on y va.
4: Alors, Céline Dion.
0: Actrice.
4: Meryl Streep.
2: Fred Dunaway.
1: Ouais, d'accord. Alors, je t'explique, vous avez deux chacun.
0: Ah bah oui, il y en a deux chacun.
1: Et c'est celui qui a marqué le plus de points qui l'emporte.
0: Alors combien elle avait marqué votre Mireille cette semaine?
1: 20 points.
0: Eh bien Loïc, cette semaine, puisque nous cumulons l'ensemble des points, il a marqué 21 points, Loïc.
1: Voilà. Et ça s'est joué à un point.
0: Loïc
1: t'a gagné, tu pars à la pétanque, au Mondial La Marseillaise, à Marseille. Tu vas dormir à l'hôtel Villa M, qui est un hôtel 4 étoiles. Tu vas gagner des jeux de triplettes, des sacs, des polos, 100 euros de carburant pour y aller. T'es content?
0: Ah oui.
4: Ah bah oui.
0: Un fan de pétanque.
4: La victoire appartient aux plus opiniâtres.
1: Bien sûr.
0: À qui qu'on dit merci, Loïc, hein?
1: On dit merci à Valou. Voilà. Mireille, toi, tu gagnes la machine à café Malongo avec les 32 dosettes et les 6 verres en verre. Bravo, Mireille.
0: Cadeau, hein. Bravo, Mireille.
2: Merci. Je suis content pour le candidat qui aimait la pétanque. C'était son rêve, donc je suis content pour lui.
1: Bravo, vous êtes trop mignon.
4: Merci, bien. Mireille.
1: Allez, on vous embrasse tous, vous êtes formidables. Je remercie Céline à la réalisation, Emma à la technique. Nous aurons évidemment à embrasser Maître Coupez au savoir. Je ne sais plus qui est au standard, mais Sadika. Je ne voyais pas ma petite chérie. Sadika, Eric Bastien, bravo.
0: Oui.
1: Bon week-end à tous, on vous aime.
0: Je vais essayer de m'en remettre.
1: Amusez-vous, profitez bien.
0: J'ai gagné quand même.
1: Allez, bon week-end à tous. J'ai envie de vous dire, amusez-vous bien, kiffez bien. Puis on se retrouve quand, Eric?
0: On se retrouve lundi avec grand plaisir entre 12h et 13h pour au taquet.
1: Allez, yallah.

0: Kate Evans avec Jeannette Parfait pour vous souhaiter la bienvenue.
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0: Bonjour, bon réveil, heureux de vous retrouver de bon matin. C'est le réveil pause fraîcheur avant d'entamer une nouvelle journée très chaude. L'équipe des Lève-Tôt, Emma, Saveria, Mélodie, Fabien et Cyril Ardot. Bonjour Cyril.
3: Bonjour Johan, bonjour la France.
0: Et journal ce matin largement consacré à cette vague de chaleur.
3: Avec 53 départements qui seront placés dès midi en vigilance orange canicule. On y revient dans quelques instants.
0: 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Économie avec Valère Correa dans 5 minutes. 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
0: Vendredi 19 juin, soyez les bienvenus. Bon réveil, il est 5h. À la une, la canicule dans une grande partie de la France.
3: 53 départements seront en vigilance orange canicule dès midi selon Météo France et par endroits, à la chaleur s'ajoutent de violents orages comme dans la Somme, avec des rafales de vent très fortes qui ont touché la commune de Marchais-le-Pau-Misery. Une cinquantaine de maisons touchées selon la mairie, sous les yeux d'Emmanuel, 53 ans, qui a toujours vécu là.
4: Ça a été très soudain, sur les coups de 19h, 19h30, on a eu un orage qui est monté très très vite et on a tous eu juste le temps de se mettre à l'abri et puis malheureusement de constater les dégâts après que ça soit passé quoi. Donc plusieurs toitures d'arrachées, plusieurs quand même beaucoup de dégâts dans la commune, des câbles, tout ça. Mais pour ceux qui étaient dans le tracé, dans le village, effectivement, ça a été compliqué. Vous pouvez le constater vous-même, beaucoup de dégâts, beaucoup de tôles d'envolée, beaucoup de toitures d'arrachées, des câbles qui pendent dans tous les sens.
5: Vous avez déjà vu comme ça une tornade?
4: Une violence comme ça, non, jamais vu. Non, les tempêtes en 99 et 2000, oui, mais des tornades aussi violentes, soudaines, non, c'est bien la première fois.
3: Cet habitant de Marchais-le-Pau-Misery, à l'est d'Amiens dans la Somme, il est au micro d'ici Picardie. Cette canicule qui a d'ores et déjà de nombreuses conséquences, la SNCF a supprimé 71 trains intercités pour éviter les pannes de climatisation sur les lignes Paris-Orléans-Limoges-Toulouse, Paris-Clermont-Ferrand et Bordeaux-Marseille. Dans l'académie de Poitiers, les épreuves de grand oral du bac prévues lundi et mardi sont reportées d'une semaine. Bien plus grave, un homme de 30 ans est décédé sur une piste d'athlétisme. Hier matin, près de Paris, les pompiers n'ont pas réussi à le réanimer. Un mot d'ordre, donc, prenez soin de vous et de vos proches, d'autant que le pic de chaleur n'est pas encore là. Il est attendu dimanche et lundi. Et pourtant, des températures exceptionnelles ont déjà été franchies. 40 degrés, par exemple, dans la Vienne. Guillaume Fariol, c'est une température extrême, mais c'est de plus en plus courant.
6: Il a fait très exactement 40,2 degrés hier après-midi à Montmorillon, dans la Vienne. Cette commune de presque 6000 habitants est la première à connaître une telle température cette année, mais pas la dernière. Dans les prochains jours, ces 40 degrés seront atteints dans de nombreuses régions. En Nouvelle-Aquitaine, en Provence, dans le centre Val-de-Loire et le Massif central dès dimanche. Ces 40 degrés qui se banalisent. Météo France a fait les comptes sur ses stations principales les plus anciennes. Entre 1950 et l'an 2000, ce seuil a été atteint 30 fois au total. Depuis l'an 2000, les 40 degrés ont été atteints ou dépassés presque 300 fois. Un signe sans équivoque du réchauffement climatique. Le cap des 50 degrés en France, lui, sera atteint dans les toutes prochaines décennies, selon les projections, d'ici 2050.
3: Explication de Guillaume Fariol sur votre radio ici. Et dans ce contexte, Emmanuel Macron appelle à la prudence et à prendre soin des plus fragiles.
7: Je veux vraiment inciter tous nos compatriotes qui nous écoutent à la grande vigilance, à la précaution, à prendre soin des plus âgés, des plus vulnérables, comme des enfants, et à bien suivre toutes les préconisations du gouvernement, parce que ce sont des jours difficiles qu'on est en train de vivre, et donc faut beaucoup se ménager et écouter les conseils.
3: Voilà, évidemment, prenez soin de vous et de vos proches en cette période de forte chaleur. Dossier complet sur la canicule à retrouver sur ici.fr.
0: Emmanuel Macron, invité de France 2, hier soir a abordé d'autres sujets.
3: Outre la canicule, le chef de l'État a estimé que les prix à la pompe allaient progressivement baisser, alors qu'un accord est en vue entre les États-Unis et l'Iran, même s'il ne croit pas que la guerre entre les deux deux pays soit totalement terminée. Interrogé sur l'affaire Liana, Emmanuel Macron estime que des choses n'ont pas été bien faites et affirme qu'il faut rendre nos procédures plus efficaces. Un collégien de 15 ans mis en examen dans le Gard pour le meurtre brutal d'un octogénaire ciblé au hasard. Cet adolescent jusque-là sans histoire, bon élève, a été interpellé mardi, 5 jours après les faits. Et durant sa garde à vue, il a expliqué avoir eu un besoin viscéral de faire du mal, car il ressentait, dit-il, une profonde injustice à son encontre au sein de sa famille. Le footballeur Achraf Hakimi sera-t-il jugé pour viol ? La cour d'appel de Versailles se prononce ce matin sur le renvoi devant la cour criminelle de l'international marocain et joueur du PSG. Un procès a été décidé fin février par un juge d'instruction. Le joueur avait fait appel et nie les faits. Il est accusé par une jeune femme de 24 ans pour des faits présumés datant de février 2023.
0: 5h04, on passe à la Coupe du Monde. L'équipe de France se prépare pour son prochain match.
3: Ce sera lundi à Philadelphie aux États-Unis contre l'Irak, avec peut-être des changements dans l'équipe. En tout cas, tous se tiennent prêts. C'est le cas du défenseur latéral droit Malo Gusto, le joueur de Chelsea qui est en concurrence avec Jules Koundé.
2: Il y a de la concurrence un peu partout. On sait qu'on a un groupe de très très grande qualité, donc je pense que la concurrence elle est importante. Moi voilà, aujourd'hui je sais que c'est Jules qui commence. Je suis là pour jouer aussi. Je suis venu pour ça. Donc après le coach fera ses choix bien sûr, mais je me tiendrai prêt quoi qu'il arrive et je donnerai bien sûr tout pour le maillot dès que je serai sur le terrain.
3: Voilà, et le programme aujourd'hui pour les Bleus, eh bien c'est un entraînement à huis clos. Et le programme pour nous dans le ciel, eh bien, c'est de la chaleur très très forte.
0: Quelques valeurs de température tiens relevées hier à 17h par Météo France. On a eu 37 degrés à Orly, c'est dans le département de l'Essonne. 38,5 à Poitiers dans la Vienne. 39 degrés à Château-Meillan, c'est dans le Cher. 53 départements en vigilance orange canicule dès midi du bassin parisien à l'est du pays, en passant par les régions du centre jusqu'à l'Occitanie. Journée qui commence sous un soleil de plomb, mais le ciel sera voilé de la Bretagne et des Hauts-de-France jusqu'à l'Aquitaine. Quelques orages qui peuvent se déclencher dès ce matin sur un quart nord-ouest. L'après-midi, des passages nuageux circulent sur le pays avec un soleil qui continue de dominer. Un temps qui tourne une fois de plus à l'orage de la Normandie aux Ardennes. Des orages qui peuvent être localement marqués avec des rafales et parfois de la grêle. Coup de tonnerre aussi possible cet après-midi sur les Pyrénées et les Alpes. Côté Mercure, ce matin, on a relevé à Rennes 17 degrés, à Nantes et à Caen 18. On a à Lille et Clermont-Ferrand 19, 21 à Paris, Strasbourg, Toulouse et Auxerre, 22 à Bordeaux, Châteauroux et Limoges, 23 à Marseille. Cet après-midi va faire encore très chaud, pas moins de 35 à 40 degrés du nord Aquitaine au nord-est en passant par le centre. Ailleurs, on attend entre 30 et 35 degrés. Il fera un peu plus frais des côtes atlantiques au littoral de la Manche, entre 22 et 29 degrés.
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0: 5h07, excellent début de journée. On espère que vous allez bien, que vous ne souffrez pas trop de la chaleur. Pensez justement aux personnes fragiles. Côté musique, on se fait plaisir de bon matin avec France Gall. Bon vendredi.

0: Ça fait du bien. France Gall, il jouait du piano debout. Toujours un plaisir de la retrouver. 5h10, bon réveil.
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0: Avis de tempête aux États-Unis. Samedi dernier, l'Écosse a démarré sa Coupe du Monde en battant Haïti 1-0. Match qui avait lieu à Boston. Mais le vrai exploit, il a eu lieu dans les bars de la ville. Imaginez 30 000 supporters écossais qui ont débarqué et ils avaient une sacrée soif. Résultat, les stocks de bière de Boston sont totalement siphonnés. Il n'y a plus de bière à Boston. Incroyable. Un gérant de bar affirme avoir vendu plus de fûts en 4 jours que pendant le week-end du 4 juillet, qui est le jour d'indépendance des États-Unis. Pire, un pub historique de la ville a triplé son record de la Saint-Patrick. C'est juste dingue, c'est du jamais vu en 30 ans de métier pour la ville, dans la ville de Boston. Prochaine étape pour les Écossais sera le Maroc, ce sera ce samedi avant de filer vers Miami. Tremblay, barman de Floride, puisque les Écossais arrivent et ils n'aiment pas voyager à sec. Alors c'est vrai que pour nous, en cette période de canicule, l'alcool c'est vraiment à bannir. Et justement, Cyril, dans cette période de canicule, on pense aussi aux personnes les plus fragiles.
3: Oui, reportage dans quelques minutes à suivre avec les équipes du CCAS d'Audincourt dans le Doubs. Le CCAS, vous savez, c'est le Centre Communal d'Action Sociale.
0: Côté musique, je vois arriver Michael Jackson. Remember the time, on l'écoute dans 5 minutes, mais avant, par ici, les économies.
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0: Bonjour Valère Correard.
5: Bonjour Johan.
0: Chaque jour avec vous, un bon plan pour notre pouvoir d'achat. Aujourd'hui, vous vouliez nous parler d'un forfait téléphonique qui a attiré votre attention.
5: Oui, parce que ce forfait propose une offre inversée par rapport aux autres. En général, on choisit un forfait en fonction de ses besoins, notamment les besoins de data en gigaoctets. Eh bien, ce forfait vous propose d'évoluer en fonction de ce que vous consommez réellement. Il s'adapte à vous et non le contraire. C'est l'opérateur Prixtel qui propose cela. Un forfait mobile flexible, donc vous démarrez à 6,99€. Et là, vous avez jusqu'à 20 gigaoctets. Puis 8,99€ jusqu'à 40 gigas. 10,99€ jusqu'à 60 gigas. Et puis il y a ensuite un forfait avec des paliers à 200, 220, 240 gigas qui commence à 11,99€ et finit à 15,99€. Et puis il y en a un autre, le géant, entre 300 et 340 gigaoctets. Et là, vous êtes sur une fourchette entre 14 et 18,99€. Ce qui veut dire que votre enjeu est de vous situer dans une fourchette et ensuite vous payez en fonction de ce que vous consommez réellement. Ce système a le mérite de ne pas surdimensionner en fait un forfait, de vous permettre de naviguer. C'est sans engagement. Par contre, c'est moins intéressant côté appels internationaux. Donc, à vérifier quand même en détail.
0: Valère, on voit aussi les offres discount des opérateurs historiques. Ça peut être intéressant.
5: Bien sûr, ouais. Si vous payez votre forfait de toute façon aujourd'hui plus de 15€ par mois, il y a un souci. Il ne faut donc pas hésiter à faire jouer la concurrence. Alors, évitez à tout prix de vous engager sur 1 ou 2 ans et changez quand vous trouvez un opérateur avec le forfait qui vous convient. Vous avez Red, Soch, BNU, Free, qui ont des offres quand même assez agressives. Et puis n'oubliez pas, vous pouvez demander systématiquement à garder votre numéro quand vous changez d'opérateur. On appelle ça la portabilité du numéro. Si vous avez d'autres bons plans, en tout cas pour réduire la facture de téléphone, pensez à m'écrire parce qu'à la fin, ça aide tout le monde. 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
0: Merci Valère. Demain, on vous retrouve pour votre mag à 13h05 et tous les bons plans de la semaine se partagent évidemment dès maintenant sur ici.fr, page Par ici, les économies.
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0: 5h14, Cyril, 53 départements sont en vigilance orange canicule dès midi.
3: Il va faire très chaud aujourd'hui. Par endroits, les 40 degrés seront atteints, voire dépassés. Nous souffrons tous forcément de ces fortes chaleurs et les personnes les plus fragiles forcément encore plus. Lisa Guinic à Audincourt dans le Doubs, les équipes du Centre Communal d'Action Sociale se mobilisent pour prendre soin des personnes âgées.
7: Bonjour. Anne-Marie, 82 ans, en robe, nous accueille dans son salon au frais.
8: J'ai chaud, même parce que justement, je sortais pour mettre quoi, une poubelle. J'ai vu une personne des blocs que j'avais pas vu depuis longtemps, puis on a discuté un moment au soleil. Puis j'ai dit, je rentre parce qu'il fait chaud. Ben non, là, ça va. Vous voyez bien, ça va, hein. C'est supportable, là.
9: Rien à signaler non plus dans la pénombre de chez Véronique.
10: Pas de problème. Non, mais je suis bien, là. J'ai un ventilateur. S'il faut, je mets le ventilateur.
11: On l'a pas encore mis en route, ça va.
10: Non.
9: Le porteur de repas à domicile, Romain, dépose les parquettes du jour sur la table.
10: Je vais aller voir ce qu'il y a, mettre au frigo.
12: Que des bonnes choses.
10: Saucisse de morteau. Et pommes persillées, pommes de terre.
13: Bah, de toute façon, moi, je le vois, je les côtoie au quotidien. Voilà, avec le chaud, l'humidité, etc. Ils sont pas bien, quoi, tout simplement. Ils sont pas en forme, ils sont fatigués. C'est compliqué pour eux, quoi.
9: Alors, Romain rabâche.
13: Bien fermer les volets. Parce que là, je vois que le soleil commence à taper sur vos volets. Donc, bien les fermer. Restez à la maison aussi. Et puis, humidifiez-vous la nuque, le visage, les mains, les jambes, les pieds, tout ce qu'il faut pour rester au frais.
9: Le livreur pose le flyer avec ses traditionnels conseils à côté des repas du jour. Et Romain ne transige pas avec l'un d'eux.
13: Là, comme il fait chaud en ce moment, boire beaucoup d'eau.
10: Oui, oui, j'ai ma tasse qui est pleine, là.
13: Ah oui, non, mais Madame Guégan, c'est pas une simple tasse d'eau qu'il va falloir boire aujourd'hui. Dans les jours qui suivent, je pense qu'il va falloir boire quelques litres, quelques bouteilles d'eau.
10: Oui, je sais, mais...
11: Vous avez du mal à boire de l'eau? Oh, vous aimez oui. Pas ça?
10: Non, je vais mettre du sirop de citron dedans.
11: C'est autorisé, ça?
13: C'est autorisé, je pense, c'est autorisé.
9: Romain ne s'arrête jamais de répéter.
14: Et surtout, buvez, hein. Hydratez-vous, qu'il me dit.
9: Robert, en forme, malgré la chaleur.
15: À cause de lui, ben, je bois 2 litres de vin rouge par jour.
11: Je suis pas sûr qu'il ait dit ça, hein. Vous avez dit ça, Romain?
13: Non, de l'eau bien fraîche. De bien fraîche.
11: Vous entendez ce que vous voulez?
9: Dans le fond, Robert est surtout content d'avoir de la visite.
15: C'est un petit air de joie quand il arrive. Alors là, ça fait du bien.
9: Allez, un dernier pour la route.
13: Une dernière chose, boire. Allez, une bonne journée à vous.
15: Merci, à demain.
3: Un reportage de Lisa Guinic, ici Belfort-Montbéliard. Le CCAS d'Audincourt contacte 1400 personnes âgées durant cette période de canicule. Et si vous aussi, où que vous soyez en France, vous avez besoin d'aide et d'accompagnement durant ces jours de forte chaleur, eh bien, nous vous invitons à vous rapprocher de votre mairie.
0: Eh bien, boire 2 litres d'eau et pas de vin, comme on a entendu avec ce monsieur. 5h17. Ben justement, pour se rafraîchir, on va peut-être rester à la maison devant la télé. Ce soir, TF1 vous propose un nouveau programme totalement loufoque, les chaises musicales infernales. Comment Florent Père met-il le feu dans cet épatant nouveau jeu? Réponse dans les coulisses télé avec Patrice Gascoin, mais avant, place à celui qui met le feu au dance floor, c'est Michael Jackson, Remember the Time, parfait pour bien démarrer la journée avec votre radio ici.

0: Remember the time, Michael Jackson, pour donner le rythme de votre vendredi. L'éphéméride de ce 19 juin, bonne fête au Romuald, bon anniversaire. Ce matin, tiens, à la chanteuse Nadia, 53 ans.
1: Et c'est parti pour le show.
0: Des souvenirs ce matin avec ce titre et c'est parti. 54 ans également pour Jean Dujardin aujourd'hui et puis 72 ans pour Philippe Manœuvre. C'est le Garfield Day, 19 juin 1978. Un gros chat orange, cynique, paresseux et fou de lasagne faisait sa toute première apparition dans 41 journaux américains. Un personnage qui a été créé par Jim Davis est devenu depuis l'une des bandes dessinées les plus syndiquées au monde, faisant du 19 juin donc la journée internationale officielle de Garfield. Et si vous sentez comme le chat Garfield d'humeur paresseuse aujourd'hui, sachez que le 19 juin est aussi la journée mondiale de la flânerie, créée dans les années 70 en réponse en fait à la mode naissante du jogging. Le but de cette journée est d'interdire de courir et de forcer les gens à marcher le plus lentement possible pour apprécier la vie. Et en même temps, avec les températures caniculaires aujourd'hui attendues, c'est plutôt bienvenu.
2: Promis, je vais la célébrer cette journée.
0: On est d'accord.
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0: Retrouvons Patrice Gascon avec ses coulisses télé. Aujourd'hui, Patrice, vous nous proposez une partie de jeu de chaise musicale. Bon, dans le studio, ça va être un peu compliqué, mais aujourd'hui, le jeu se regarde à la télé.
2: Qui n'a pas déjà fait une partie de chaise musicale? Eh bien, ce soir, c'est Florent Père qui vous en propose une.
4: Bienvenue dans l'aventure des chaises musicales infernales.
2: Allez. À la manière d'un Satanas, vous savez, le héros pas très futé du dessin animé Satanas et Diabolo, Florent Père nous propose un jeu diablement rafraîchissant. Les chaises musicales infernales est l'adaptation du fameux jeu de chaises musicales qui a égayé nos soirées, mais cette fois, les chaises sont cachées dans des décors naturels, en l'occurrence en Bretagne, où a été tourné le jeu. Cinq duos de personnalités, parmi lesquels les comédiens Gilles Alma, Ariel Mallet, Bruno Sanchez, mais aussi des anciennes Miss France déjantées, Camille Serre, Valérie Beg, partent à leur recherche. La bonne idée, je le disais, c'est quand même d'avoir confié l'animation à Florent Père, enfin l'animation. Dans les chaises musicales infernales, il n'est pas vraiment animateur, pas vraiment présentateur. Mais c'est quoi votre rôle, Florent Père?
5: Eh bien, le terme que j'ai appris, hein, c'est incarnant. Et c'est ce qui m'a convaincu de le faire, parce qu'effectivement, juste l'animation ne m'aurait pas... Je ne m'y suis jamais essayé, mais j'ai un profond respect pour cet exercice-là, mais c'est pas ce qui m'anime aujourd'hui, sans mauvais jeu de mots. Je dis, moi, je veux bien, mais alors, est-ce que je peux mettre ma patte un peu partout? Ça passe par le fait de pas avoir un rôle d'animateur, mais de créer un personnage, de coécrire des scénettes qui donnent un lion aussi au programme et qui donnent aussi du caractère à ce personnage qui incarne le jeu. La voix off qu'on a fait ensuite, une fois qu'on a déroché, ça me rend très présent aussi. Ça donne vraiment l'impression, et c'est le cas, que j'ai créé un jeu pour inviter des copains et les mettre un peu en galère, quoi. Et c'est, en vrai, c'est quand même ce qui s'est passé.
2: Laurent, il a fallu aussi participer en ouvrant votre carnet d'adresse. Racontez-moi comment ça s'est passé, et puis surtout leur réaction lorsque vous leur avez proposé de faire ce jeu de chaise musicale.
5: Ben, je suis allé très vite sur les copains. Ben, je leur ai mis un petit texto pour leur dire, vous allez avoir un petit coup de fil d'une prod, c'est moi qui ai donné votre contact. Franchement, le projet est rigolo et tout, j'aimerais vraiment que vous le fassiez, quoi.
2: Est-ce qu'ils vous en veulent aujourd'hui?
5: Ils ne me parlent plus. Non. Bah, le premier soir, quand on s'est retrouvés à l'hôtel, je les regardais, ils étaient quand même éreintés, parce que ça leur faisait des journées costauds quand même. Puis en fait, non, ils étaient quand même très heureux. Ils s'amusaient en fait.
2: Les coulisses du jeu Les Chaises Musicales Infernales par Florent Père, une adaptation réussie à voir sur la plateforme France.tv. Quant à moi, je serai toujours sur ma chaise. Et oui, demain pour de nouvelles coulisses télé.
0: Merci Patrice Gascoin. 5h25, on traverse l'Atlantique ce matin à la rencontre de nos cousins québécois. Tiens d'ailleurs, quand est née la ville de Québec? Eh bien, réponse de Stéphane Bern, mais avant c'est Manon Lisa, le petit pêcheur, et c'est une nouveauté. Bon réveil.
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0: Manon Lisa et le petit pêcheur, 5h27. Un peu d'histoire avant l'actu. Stéphane Bern, ce matin, voyage au temps du français qui s'exporte.
1: Au début du XVIIe siècle, certains explorateurs français ne cherchent plus seulement à découvrir l'Amérique, mais à s'y installer. Parce que voyager, c'est bien, mais poser ses valises, c'est encore mieux. Juillet 1608, un navire français, le Don de Dieu, remonte lentement le fleuve Saint-Laurent. Cet immense bois d'eau qui relie l'Atlantique au cœur du continent nord-américain. À son bord se tient Samuel de Champlain. Navigateur, cartographe et explorateur envoyé par la couronne française, un Indiana Jones version marin avec moins de fouet et plus de cartes, il cherche un lieu pour installer une colonie durable. Soudain, la rive forme un promontoire naturel. Les peuples algonquiens appellent ce lieu Québec, là où le fleuve se rétrécit. Champlain comprend immédiatement l'avantage. Depuis cette falaise, on peut surveiller le passage des navires. Les hommes débarquent, les haches résonnent dans la forêt, on dresse des palissades et quelques bâtiments en bois, en fredonnant des chansons qui ne sont pas encore de Céline Dion. 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
1: Un petit fort, un logis, un entrepôt pour le commerce des fourrures, ils ne sont alors que 25 hommes. Puis arrive l'hiver canadien, tellement violent que les magasins Picard passeraient presque pour des saunas. Le froid est brutal, le scorbut frappe la petite colonie et seule une poignée d'hommes survivent jusqu'au printemps. Pourtant, le poste tient bon. Peu à peu, les alliances avec les peuples autochtones et le commerce transforment ce fragile comptoir en véritable ville, la plus ancienne ville francophone d'Amérique du Nord. Champlain cherchait un bon point stratégique sur un fleuve, mais il venait surtout d'installer une ville où on affronte toujours l'hiver avec courage. Une tuque vissée sur la tête, une poutine à la main, et en lâchant simplement « Ben voyons donc, il fait fret tabernac ».
0: Vous tenez très bien l'accent québécois, merci beaucoup Stéphane Bern. 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Nous sommes le vendredi 19 juin, il est 5h30, toute l'actualité en France et dans le monde, c'est le 90 secondes avec vous Cyril Ardot.
3: Jusqu'à 40 degrés par endroit le jour, 25 degrés la nuit. La France a chaud, 53 départements en vigilance orange canicule à partir de midi selon Météo France, pour la plupart dans le centre et l'est du pays. Cette vague de chaleur qui a de nombreuses conséquences, une cinquantaine de maisons touchées par une tempête près d'Amiens dans la Somme. La SNCF, elle, annule plus de 70 trains face au risque de panne de climatisation sur les lignes Paris-Orléans-Limoges-Toulouse, Paris-Clermont-Ferrand et Bordeaux-Marseille. Les écoles aussi s'organisent. Absence autorisée, voire établissement fermé l'après-midi à Tours, Limoges, Auxerre et en Haute-Garonne. La Haute-Corse n'est pas concernée par l'alerte canicule, mais il fait chaud également. Dans ces conditions, un feu de forêt a parcouru 70 hectares hier sur la commune de Castello di Rustino. 60 pompiers, 3 avions et 14 camions mobilisés. Emmanuel Macron était l'invité de France 2 hier soir. Face à cette chaleur, il appelle à la vigilance. Le chef de l'État qui estime que les prix à la pompe vont progressivement baisser. Sur l'affaire Liana, il affirme que des choses n'ont pas été bien faites et qu'il faut rendre nos procédures plus efficaces. Un homme de 52 ans condamné à la prison à vie par la cour d'assises de la Somme pour le triple meurtre de sa compagne, de son fils et de sa belle-sœur. Une peine assortie d'une peine de sûreté de 22 ans. Les faits s'étaient déroulés en avril 2022 à Amiens. Et puis c'est une montagne de lumière. Les logos des Jeux Olympiques et Paralympiques d'hiver de 2030 dans les Alpes françaises ont été dévoilés hier. C'est à voir en images sur ici.fr.
0: L'info du jour, c'est le dilemme de beaucoup de municipalités en cette période caniculaire.
3: Annuler les cours dans les écoles et laisser les parents sans solution, ou maintenir la classe sous 40 degrés dans des salles mal isolées. À Tours, la décision a été prise. Les 8000 élèves sont attendus une demi-heure plus tôt le matin et à midi. Retour à la maison après un repas froid à la cantine, car certains établissements, Boris Compien, sont de véritables bouilloires thermiques.
4: Dans la classe, une vingtaine d'élèves, un ventilateur sur pied, des rideaux fatigués et un thermomètre que consulte Emmanuel Denis, le maire de Tours.

0: classe. Peut-être on arrive à redescendre encore à 25 degrés et puis on monte progressivement jusqu'à 35 et plus. Pour rénover l'ensemble des écoles, il faudra 50 ans. On essaye de mettre en place des mesures palliatives, mais qui ne nous permettent pas de passer des canicules à plus de 35 degrés, ça c'est sûr.
1: Les élèves de Claude Bernard ont quand même de la chance. L'an prochain, ils seront transférés dans une nouvelle école avec isolation bois-paille et toutes les dernières innovations thermiques. La garantie d'avoir au moins 10 degrés de moins lors des prochaines canicules.
2: Un reportage de Boris Compin, ici Touraine, avant donc cette modification dans les horaires des petits écoliers tourangeaux. Ce sera effectif lundi et mardi en cette période de canicule. Justement, un coup d'œil sur la carte météo pour aujourd'hui, vendredi 19 juin. Johan, c'est du très chaud, c'est du soleil.
3: Ouais, c'est ça. Pensez à ouvrir les fenêtres ce matin pour profiter d'un peu de fraîcheur, même si c'est vrai que la nuit a été quand même, les températures ont été assez élevées. Elles ne sont pas descendues, par exemple, dans de nombreuses villes en dessous des 20 degrés. 53 départements sont donc en vigilance orange canicule dès midi, du bassin parisien à l'est du pays, en passant par les régions du centre jusqu'à l'Occitanie. La journée commence sous un soleil de plomb, avec un ciel qui est voilé de la Bretagne et des Hauts-de-France jusqu'à l'Aquitaine. Quelques orages peuvent se déclencher dès ce matin sur un quart nord-ouest. Cet après-midi, des passages nuageux qui circulent sur le pays, avec un soleil qui va quand même continuer de dominer. Le temps, lui, tourne une fois de plus à l'orage de la Normandie aux Ardennes. Des orages qui peuvent être localement marqués avec des rafales et parfois de la grêle. Des coups de tonnerre aussi possibles cet après-midi sur les Pyrénées et les Alpes. Le mercure, on a à Rennes 17 degrés ce matin, à Nantes et à Caen 18, à Clermont-Ferrand 19, 21 à Paris et à Toulouse, 22 à Bordeaux et Châteauroux, 23 à Marseille. Vos messages aussi sur la page Facebook ici. 18 degrés 1 relevé à près de Lens, nous dit Sébastien. On a 19 à Ossès, c'est dans les Pyrénées-Atlantiques, merci Nanou. 19 degrés 5 à Mulhouse, on salue Kevin. 22 dans le Poitou, merci Maria. Et puis 23 à Amnéville, on salue Fabrice. Pour cet après-midi, il va faire encore très chaud, entre 35 et 40 degrés du nord Aquitaine au nord-est, en passant par le centre. Ailleurs, on attend entre 30 et 35. Il fera un peu plus frais des côtes atlantiques au littoral de la Manche, avec 22 jusqu'à 29 degrés. À noter que le pire des températures est annoncé pour dimanche et lundi.
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3: Et malgré la canicule, on espère que vous êtes en forme ce matin. Très bon réveil, le week-end se profile, ça donne le sourire. Et histoire de bien démarrer la journée, rien de mieux que Julien Clerc, 5h35.

0: bien clair quand je joue, 5h39. Bon début de journée avec votre rendez-vous ici dès 5h.
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0: Le matin, on est là pour vous alerter face aux arnaques du moment. C'est votre rendez-vous, c'est pas vrai.
3: Avec
0: et prudence, parce qu'il y a des escrocs qui essayent de vous piéger avec de fausses primes carburant. Décryptage avec Audrazo dans 5 minutes. Côté musique, je vois arriver Lewis Capaldi.

0: Wish you the best, c'est à suivre. Le temps de retrouver Séverine qui est dans le département de l'Indre. Bonjour Séverine.
1: Bonjour.
0: Ravi de vous accueillir de bon matin. Comment ça va en ce vendredi?
1: Ça va, il fait déjà chaud ce matin, mais bon, ça va.
0: Bon, comment vous allez vous adapter d'ailleurs à cette journée caniculaire?
1: Ce matin on va faire un petit peu de jardinage et cet après-midi piscine.
0: Vous avez une piscine à la maison?
2: Sympa.
1: Oui.
0: Oh là là, mais attendez, elle est à combien l'eau?
1: Hier, elle était à 28,5.
0: Oh là okay, là,
2: on arrive.
0: Là, on prend le maillot et on file directement chez vous, Séverine. Mais c'est vrai, c'est un bonheur ça. Je découvre que vous travaillez en maison de retraite. J'imagine que c'est aussi un sujet quand on est dans une maison de retraite pour prendre soin des pensionnaires. Vous avez des conseils justement que vous prodiguez?
1: À part voir beaucoup, mais bon, c'est pas facile.
0: C'est pas facile à faire entendre ça.
1: Non, c'est pas facile. Et puis des bombes de vaporisateurs, voilà.
0: Ouais.
2: J'ai souvent entendu que les personnes âgées se plaignaient assez peu de la chaleur finalement, et que c'était très compliqué du coup de les convaincre effectivement de boire, de rester au frais, etc.
1: Ah oui, parce que le matin, en plus, ils veulent un gilet. Ouais. Alors, vous voyez comme quoi ils sentent pas la chaleur. Ils veulent déjà un gilet, mais même l'après-midi. Hein. Bon, je pense que c'est une habitude. Hein.
0: Ouais, mais c'est vrai qu'elles se sentent moins concernées et c'est vrai qu'il y a un rapport un peu particulier à la température. Séverine, en tout cas, nous ce matin, on vous offre un exemplaire du guide de voyage Michelin qui fête ses 100 ans et on vous dit donc à tout à l'heure dans la piscine.
1: Merci, oui, à tout à l'heure, je vous attends.
0: Formidable, merci pour l'invitation, même si on s'est un petit peu invité, on doit le dire. Séverine, on vous embrasse bien fort, à bientôt.
1: Moi aussi, au revoir, merci.
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0: C'est pas vrai, le rendez-vous anti-arnaque. Audrazo, attention, les escrocs essaient de nous piéger avec des fausses primes pour le carburant.
6: Oui, j'ai reçu pas mal d'alertes cette semaine avec des gens qui ont failli se faire avoir. Ils ont reçu ce mail. Vous êtes éligible, dit-il, à l'aide carburant 108,72 €. Le message vous incite à cliquer pour finaliser soi-disant votre demande et il vous donne 5 jours pour le faire, sinon votre dossier sera suspendu. Bon, là en quelques lignes, vous avez plein d'indices. Déjà, la prime carburant pour les travailleurs gros rouleurs que vous pouvez demander là en ce moment, elle est de 100 € tout pile, pas 108,72 €. Ensuite, la deadline de 5 jours, elle n'est pas crédible non plus. Le vrai guichet pour cette prime carburant doit fermer le 31 juillet, donc ça laisse encore pas mal de temps.
0: Ouais. Aude, précision importante, l'État n'envoie pas de mail pour nous dire qu'on est éligible.
6: Effectivement, c'est à vous de faire la démarche. C'est le seul site valable, c'est impots.gouv.fr. On ne va rien vous envoyer avant du tout. Vous faites la demande tout seul. Attention parce que les faux mails renvoient vers des faux sites très bien faits. Je suis tombée sur france-aide-carburant.com. C'est une copie, c'est frauduleux, mais c'est franchement bluffant. L'escroc me demande nom, prénom, téléphone, mail, adresse postale, date de naissance et roulement de tambour, mon numéro de carte bleue. C'est là, heureusement, que des internautes ont flairé l'arnaque, ils ont raison. L'État ne demande pas de numéro de carte bleue pour verser une aide. Soyez sur vos gardes, parce que des mails comme ça, il y en aura d'autres. Attention aussi sur WhatsApp, des faux bons d'achat carburant Leclerc circulaient encore sur la messagerie il y a quelques semaines, je vous avais alerté.
0: Et heureusement que vous êtes là justement chaque matin pour nous donner les bons conseils, chroniques à partager, à retrouver sur ici.fr page C'est pas vrai. Et puis pour nous alerter, on vous a mis une adresse email ici.arnaque avec un s@radiofrance.com. 5h44, voici Lewis Capaldi. Wish you the best. Bon réveil.

0: Wish you the best, Lewis Capaldi. Vous connaissez le film Le sens de la fête?
1: Qu'est-ce que j'aime ce film?
0: Avec Jean-Pierre Bacri, légendaire Jean-Pierre Bacri. Eh bien, la fête en France a pris un tournant. On l'a fait différemment, dans de nouveaux lieux, et plus forcément tard le soir. Le Parisien Week-end s'intéresse justement à cette bascule dans son nouveau numéro qui sort aujourd'hui. On le décrypte dans moins de 2 minutes. Cinq heures 48, retrouvons l'équipe d'ici matin pour un point sur l'actualité qui va marquer votre journée. L'info près de chez vous, c'est ici. Bonjour.
2: Bonjour Johan, bonjour à tous, bonjour Thibaut Printo.
3: Bonjour Kevin, bonjour tout le monde.
2: Vigilance orange, canicule déclenchée à partir de midi aujourd'hui.
3: Là, on pourrait flirter avec les 40 localement en Creuse. On a déjà atteint 39 degrés hier à Bonnat, 38,8 exactement, 38 aussi dans le secteur de Gouzon et 38 dans une salle de classe de Guéry.
4: Les enfants ont mal à la tête, ont envie de vomir. Dès l'instant où un enfant dit qu'il a très très mal à la tête, on n'hésite pas, on appelle les parents.
3: Reportage ce matin à l'école Cerclier de Guéry. Dans ce contexte, le préfet de la Creuse annonce de nouvelles restrictions d'eau. La liste est à retrouver sur SI.fr.
2: Casque, vitesse, circulation, des collégiens ont été sensibilisés à la sécurité routière.
3: Et pour la première fois, un village sécurité routière a pris vie hier au collège Martin Nadeau de Guéry avec un focus sur la trottinette électrique.
5: Quand je suis au bord de la route, les voitures, elles ralentissent pas trop. Je freine un peu parce que je suis pas trop à l'aise.
3: Un reportage dans le journal de 6h.
2: De la musique, des cadeaux et surtout de la bonne humeur en ce vendredi 19 juin.
3: En parlant de cadeaux, vous nous proposez quoi aujourd'hui, Kevin?
2: Oh, j'ai plein de choses pour vous. Votre mug ici creuse, ainsi que votre carte illicado d'une valeur de 20€. Et puis on vous rajoute également l'enceinte Bluetooth noire. 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Comme ça, vous allez pouvoir vous protéger.
0: Ici, dès 5h. 5h49, la une de la presse.
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0: On est avec sa rédactrice en chef. Bonjour Christine Monin.
6: Bonjour Johan Guérin.
0: Toujours un plaisir de vous accueillir. Alors faire la fête, mais autrement, en se réinventant, c'est le nouveau sens justement de la fête. Parlez-nous de ces évolutions et pourquoi ces évolutions?
6: En gros, la boîte de nuit à l'ancienne, souvent située en périphérie des petites villes, parfois en rase campagne, avec 3 spots, une boule à facettes et une playlist plus ou moins branchée, c'est fini. On avait 4000 discothèques dans les années 80, au pic de ces lieux. Mmh. Aujourd'hui, on en a plus que 1500. Pourquoi? Mais en fait, il y a eu plusieurs accélérateurs d'un mouvement à l'œuvre depuis quelques années déjà. D'un côté, le Covid-19 et les attentats qui fait que les gens n'aiment plus trop être confinés nombreux dans un espace fermé. Le mouvement MeToo aussi. La nuit, souvent, était associée à des dérives, de la drague lourde, des mecs sans limite. Bon, ben, ça, c'est ras-le-bol. Mmh. Et puis, globalement, l'aspiration à une vie plus saine, avec moins d'excès. L'idée, c'est de s'amuser sans se brûler les ailes. Donc, ces 3 choses conjuguées font que la fête change de visage.
0: Mais c'est vrai que les boulangeries, on en parle de plus en plus avec ces DJ, même parfois des DJ très célèbres, qui se rendent dans ces boulangeries pour animer en fait un instant de fête.
6: Complètement. Alors, à l'initiative, on a en France, dans le 11e arrondissement, The French Bastards, qui depuis 2019, a créé 3 moments comme ça, où un DJ invité est venu faire un set en plein jour pendant deux heures entre les croissants et les brioches. Ça a eu un succès fou. Et puis ça a essaimé. Donc il y a des bakeries parties dans différents pays qui sont mises en place comme ça et qui répondent à cette envie d'une expérience. En fait, on veut pas juste aller danser dans un endroit, on veut vivre un moment fort, un peu à part.
0: Quand on parle de la fête, il y a aussi une évolution qui est vraiment significative, notamment chez les plus jeunes, chez les adolescents, c'est le rapport à l'alcool, parce que ça a changé.
6: Alors ça, complètement, effectivement. En 2000, il y avait 1 ado sur 10 qui n'avait jamais bu. Et aujourd'hui, c'est 1 ado sur 5 qui n'a jamais bu. Et globalement, la consommation d'alcool a baissé dans la population. Du coup, certains lieux ont organisent des fêtes sans alcool, comme le Badaboom qui a traîné donc des sober parties. Ils sont pas encore très nombreux parce que c'est quand même moins intéressant pour eux financièrement. Ça rapporte moins des softs que des que des alcools. Mmh. Mais petit à petit, ça fait son chemin, au point que, par exemple, Alain Ducasse se lancera en janvier prochain à Paris, le Dry Festival, tout premier événement consacré au sans-alcool. Et puis, il y a quand même autre chose dont je voudrais parler qui est très important. Il y a ces fêtes sans-alcool et puis aussi... c'est cette sensibilisation qui a été faite au personnel des boîtes de nuit, aux violences sexuelles et sexistes, la sensibilisation aussi des clients à la notion de consentement pour que la nuit devienne une bulle de sécurité, et avec aussi dans certains endroits des girls parties, donc seulement pour les filles, pour que elle puisse se sentir bien et faire la fête en toute sérénité.
0: Mais c'est vrai qu'on en parle de plus en plus aussi de ça. Christine Monin, merci de votre présence. Le Parisien Week-end, nouveau numéro, sort aujourd'hui et c'est à la une des kiosques. À très bientôt. 5h53, il y en a peut-être dans votre ville, dans votre village, des passages piétons lumineux pour vous sortir de votre addiction portable. Muriel Chardon vous explique le fonctionnement. Mais avant, Africa, c'est Rose Laurence. Très bon début de journée. Bon réveil.

0: Rose Laurence et son titre Africa, 5h56. Chaque jour avec Muriel Jordan, on décrypte une tendance qui raconte notre monde, notre société. Et ce matin, on s'intéresse aux villes qui s'adaptent à notre addiction au téléphone portable.
1: Oui, parce que nous sommes tous le nez rivé sur... Aïe ! Oh, je viens de me prendre un lampadaire. Oh, j'avais le nez sur mon téléphone, je l'avais pas vu. Et je suis pas la seule apparemment, puisque beaucoup de villes en France et dans le monde doivent s'adapter pour éviter justement ce genre d'accident. Les smombies, contraction de smartphone et de zombie, smombie donc, sont ces gens qui déambulent, vous savez, téléphone à la main, sans regarder autour d'eux. Et ils inquiètent la sécurité routière. Des études menées dans les grandes capitales européennes montrent que 15 à 20% des piétons adoptent un comportement à risque, comme par exemple envoyer des messages tout en traversant la route. Et ça, c'est un truc que font beaucoup les jeunes. Vous en pensez quoi d'ailleurs, vous ?
2: Ça dépend vraiment. Parfois, on est complètement obnubilé par nos téléphones. Et donc, on peut parfois faillir à se prendre un poteau. Et il faut vraiment faire attention. Et c'est pour ça que ce terme, je trouve ça intéressant de le mettre en valeur. Pour justement démontrer un peu ce qui se passe dans le monde. Voilà.
3: C'est un peu dangereux pour nous et pour les automobilistes. Ça nous met tous en danger. Il faudrait qu'on arrête, qu'on lève le nez un peu de nos écrans pour admirer la nature.
1: Là, toi, je vois que t'as un casque.
3: Oui, j'ai un écouteur, mais mon téléphone est dans ma poche. Donc je pense que ça ne met pas trop en danger les autres utilisateurs parce que je ne suis pas né sur mon écran et j'ai le nez en l'air et on parle. Je n'en ai pas sur nos écrans.
1: Bon, je vous rassure, cet ado ne s'est pas pris de poteau hein, en pleine tête. Mais figurez-vous qu'à Salzbourg, en Autriche, des airbags ont été installés sur certains lampadaires pour amortir les chocs des utilisateurs qui ne regardent pas assez autour d'eux. À Hong Kong, à Tel Aviv, Singapour, à Amsterdam, des bandes lumineuses ont été installées directement au sol. Ces feux passent du vert au rouge sous les pieds des passants pour être visibles sans quitter l'écran des yeux.
4: Et chez nous, Muriel, est-ce que la France a pris des initiatives similaires ?
1: Oui, vous avez des villes qui ont mis en place des passages piétons lumineux à Lyon, à Boulogne-Billancourt, à Issy-les-Moulineaux, dans les Hauts-de-Seine, ou encore dans l'Eure, en Normandie, avec des passages piétons lumineux et intelligents installés pour une expérimentation qui durera 3 ans dans certaines communes. Un système lumineux qui se déclenche automatiquement à l'approche d'un piéton. Alors moi, je ne vois qu'une seule solution, celle qui pourrait vraiment marcher, simplement décrocher du téléphone. Est-ce que vous allez y arriver, vous, par exemple ?
5: À niveau professionnel, oui, mais sur des laps de temps de 2 heures, quoi. Ouais, après je fais une petite pause et je recommence 2 heures.
6: Ça m'arrive, j'essaye. En tout cas, dès que je suis assise à table, en famille ou avec qui que ce soit, je pose le téléphone et lors de questions, je le touche.
1: Bref, les pistes lumineuses et intelligentes sur les passages piétons, c'est tendance. Il faut reconnecter les citadins à leur environnement. Alors, mollo sur nos téléphones, parce qu'il n'y a pas de mal à se faire du lien.
0: Merci beaucoup Muriel Jordan. Tiens, on parle des passages piétons lumineux. Pour vous éclairer sur l'actualité près de chez vous, il y a évidemment l'équipe d'ici matin qui arrive en studio. Très bon vendredi.
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9: Bonjour la Creuse, bienvenue sur votre radio Ici Creuse en ce vendredi 19 juin. Toute l'équipe est au complet pour vous réveiller clair à la technique. Thibaut Pointeau pour les infos dans quelques secondes.
10: Bonjour, je suis là, bonjour Kevin, bonjour à tous.
9: Et puis bien sûr Sofiane qui vous attend au 05 55 52 37 38. Allez debout, il est 6h. L'actualité avec vous Thibaut Pointeau et le préfet de la Creuse ferme encore un peu plus de le robinet.
10: Une nouvelle restriction dans le département, il fallait s'y attendre, les cours d'eau maigrissent à vue d'œil, la terre assoiffée commence à craquer et ça ne va pas aller en s'améliorant. La Creuse est en vigilance orange canicule à partir de midi aujourd'hui, d'où la nécessité de couper les vannes rapidement et de freiner notre consommation d'eau. Hier, le préfet a donc décidé de relever d'un cran les restrictions. À Delchiron, le bassin versant du Cher, on parle là de 77 communes de l'Est Creuse qui étaient en alerte sécheresse, passe en alerte renforcée.
11: Dans l'est de la Creuse, il est dorénavant totalement interdit d'arroser vos jardinières fleuries, votre pelouse ou tout espace vert. Si vous avez un potager, en revanche, ou des légumes sur votre balcon, vous pouvez arroser, mais la nuit, entre 20h et 8h du matin. Interdit aussi de remplir les piscines collectives, sauf quelques exceptions. Quant aux agriculteurs, ceux qui utilisent le goutte-à-goutte, par exemple, n'ont pas de restrictions.
10: Bon, ça, ce sont les restrictions pour le bassin versant du Cher, comme à Évaux, Chambon, Gouzon, Chénérailles, Croux. Pour ce qui est du reste du département, on est quasiment tous au moins en situation d'alerte, Adèle.
11: Eh bien, l'arrosage des jardins et des potagers est interdit la journée dans cette zone entre 8h et 20h. Nettoyer sa voiture devient interdit en dehors des stations. Même chose pour les façades et les trottoirs. Pour être totalement précis, 3 communes restent épargnées par les restrictions d'eau. au sud du département, Saint-Martial-le-Vieux, Saint-Auradou-de-Chirouze et Saint-Merlabreuil. Si vous avez un doute sur le site Vigie-O, vous pouvez taper le nom de votre commune dans la barre de recherche pour connaître toutes les restrictions.
10: Et on vous a mis les détails aussi sur ici.fr. Preuve d'une situation particulièrement tendue, il ne suffit d'un rien pour que la végétation s'enflamme. En quelques heures hier, 3 hectares de champs sont partis en fumée à Auge, près de Gouzon. Les pompiers sont restés mobilisés tard hier soir pour s'assurer qu'il n'y ait pas de reprise des flammes. Alors c'est toujours bon de le rappeler, pour soulager le travail des pompiers, éviter les comportements stupides. À la souterraine, un homme a cru bon de faire brûler du papier dans son jardin. Il était verbalisé par la gendarmerie. Pareil pour des personnes qui ont allumé un barbecue à Agen. Dans les deux cas, la situation leur a échappé et les pompiers ont dû intervenir.
9: Précaution maximale donc, et les événements s'annulent au compte-gouttes en Creuse.
10: Annulation de la manche du Challenge Vert demain à Saint-Marc-à-Loubeau. Annulation en cyclisme du prix Albert Gagné au Grand Bourg. Des décisions au regard des risques pour la santé. Les températures sont déjà suffocantes. On a frôlé les 39 degrés hier à Bonnat, 38 à Chambonchard. 38, c'est aussi la température dans une salle de classe à Guéret. Comment travailler dans ces conditions? Une situation intenable pour mon petit Crozois. À l'école Cerclier, les 165 élèves travaillent avec deux ventilateurs par classe et l'école, plongée dans la pénombre, s'adapte avec des couvertures de survie accrochées aux fenêtres pour faire barrage au soleil. Des astuces en attendant une rénovation thermique qui devrait bientôt arriver, explique Véronique Ferreira, adjointe à l'éducation à la ville de Guéret.
12: Nous avons l'obligation effectivement de rénover tous les bâtiments de plus de 1000 mètres carrés. L'étude sur les bâtiments de la ville ont été faites, notamment sur toutes les écoles. Donc, dans le futur, la priorité sera effectivement d'isoler énergétiquement les écoles en priorité sur la ville, quoi. Et donc là, à terme, bien évidemment, que la végétalisation des cours d'école fait partie intégrante de toute façon de ce qu'il faut faire dans les écoles par rapport à ces fortes chaleurs. Donc moi, ce que je fais à l'heure actuelle, c'est que j'incite toutes les écoles à faire des projets de végétalisation de ces cours. Les meilleures personnes pour pouvoir construire ce genre de projet, ce sont les instituteurs et les enfants.
10: Hein. Mais alors, se dirige-t-on vers une fermeture de certaines classes pour protéger les élèves? On prend par exemple à des maux de tête à Saint-Agnan de Versilla, on y réfléchit. Le maire se réserve le droit de fermer l'école la semaine prochaine si besoin. Et à la salle d'Unoise, la mairie met à disposition une salle climatisée pour les enfants, mais aussi pour tous les habitants. Elle est ouverte ce matin.
9: Mais attention aux arnaques, la chaleur ne refroidit pas les ardeurs des escrocs.
10: La ville de Guéret alerte, des faux agents municipaux toquent aux portes pour soi-disant réaliser des bilans énergétiques à domicile. C'est une arnaque. C'est un désert qui grappille et grappille du territoire. Comment freiner l'avancée du désert médical en Creuse, ou du moins atténuer ses conséquences? Hier avait lieu le 6e colloque de télémédecine à Sainte-Ferre pour partager et trouver des solutions. Comme on dit, en Creuse, si on n'a pas de médecin, eh bien, on a des idées. La preuve, il y a plus de 10 ans, on a inventé Télédent, une télémédecine bucco-dentaire. Avec une caméra, on peut filmer l'entièreté de la bouche en un clin d'œil. C'est un exemple d'une idée ingénieuse, notamment dans les EHPAD, explique le docteur Alain Kirou, chirurgien ORL à l'hôpital de Guéret.
13: Des personnes âgées qui parfois ont des troubles cognitifs qui les rendent opposants aux soins. Et on a des grosses difficultés déjà pour leur faire ouvrir la bouche et pour les examiner. Nous avons peu de dentistes qui peuvent avoir le temps, la disponibilité nécessaire pour recevoir ce type de patients dans des locaux qui peuvent accepter des brancards aussi. C'est notre exclusivité, originalité, mais on souhaiterait que ça s'étende ailleurs, bien sûr. Le matériel coûte environ 6000 euros. Les frais de fonctionnement sont plus importants. Il y a une infirmière, dentiste, secrétariat, mais c'est pris en charge par l'assurance maladie et nous sommes rémunérés par l'ARS Nouvelle-Aquitaine. Et bien actuellement, nous prenons en charge 400 personnes par an. C'est important.
10: En Creuse, quasiment la moitié des EHPAD profitent de cette caméra qui se déplace aussi pour les élèves dans les IME, ces instituts médico-éducatifs.
9: C'est une piqûre pour être vacciné contre les effets de l'alcool et de la drogue au volant.
10: A priori, un collégien ne prend pas encore le volant, même si ça approche. Alors pour la première fois, un village dédié à la sécurité routière s'est installé hier au collège Martin Nadeau de Guéret. Une dizaine de stands ont sensibilisé les élèves autour de la pratique de la trottinette par exemple, et donc aussi sur les effets de l'alcool et d'autres drogues, Solène Delarquy.
14: L'un des animateurs tend des lunettes spéciales à Mathis, 14 ans.
15: Alors je vais t'emmener à la case départ. Ah, c'est...
16: Aïe, aïe, aïe.
15: Tu prends la balle à droite ?
16: Non, pas grand chose.
17: C'était des lunettes qui simulaient le cannabis et c'est comme c'était flou avec des petits pointillés à la vue. Et des fois, on voyait en double, c'est compliqué de marcher avec.
18: Est-ce que tu as déjà fumé du cannabis, toi?
17: Non.
18: Et est-ce que tu imagines ce que ça ferait si on était au volant en ayant fumé du cannabis?
17: Ce serait impossible. Il y aurait un accident, forcément. Qu'il faut jamais faire ça, c'est trop dangereux.
14: Et voilà un message de passé. Le but, c'est de montrer les dangers et les bons réflexes le plus tôt possible, comme l'explique Françoise Comet, la principale du collège Martin Nadaud.
19: Oui, en tant que futur conducteur, et puis ils sont déjà sur des vélos. Donc un vélo, il est sur la route, il n'a pas en plus la carapace de la voiture, hein, donc il faut qu'il soit d'autant plus vigilant. Et puis en effet, quand ils arrivent sur le lycée, ils peuvent commencer la pratique de la conduite accompagnée.
14: Apprendre et transmettre autour de soi.
19: Ils en parlent au moins à la maison, ils échangent avec leurs parents sur ce qu'ils ont vu et les risques que peuvent faire courir des comportements inadéquats.
14: Tous les élèves du collège ont pu participer au stand, soit 470 jeunes.
10: Et pour qui la grande entrée sur les routes creusoises approche, le BSR peut se passer à 14 ans et la conduite accompagnée peut démarrer à 15. Sans alcool, la fête est plus folle. Rendez-vous ce soir pour les premières soirées de la fête de la musique. À Sainte-Fer, un concert commence à 19h30, place de la mairie. Un repas suivi d'un bal est prévu à Glénie. Vous retrouvez une carte avec les événements près de chez vous sur ici.fr. Bon, la météo, Kevin, c'est de la chaleur et encore de la chaleur.
9: Exactement, c'est ce qui va nous accompagner aujourd'hui, mais pas que. Ça va durer encore quelques jours avec, alors on parle de chaleur aujourd'hui, mais le pic est attendu quand même pour dimanche et lundi, donc il fera encore plus chaud sur ces deux jours-là. En attendant, cet après-midi, on attend 36 degrés en Creuse, 31 à Jonsioux-Pigerolles, 32 à Bourganeuf, 34 à Guéret, 35 à La Souterraine et Boussac. La maximale, ça sera de 36 degrés à Aubusson. Alors on le sait, hein, cette chaleur peut être difficile à vivre, que ce soit pour travailler, dormir, jardiner ou simplement sortir de chez soi. À 9h, dans Bienvenue chez vous, on sera là pour vous accompagner avec des conseils pratiques et des réponses à vos questions. Alors justement, comment ça se passe chez vous? Est-ce que cette chaleur change vos habitudes? Est-ce qu'elle vous inquiète? Eh bien justement, on veut vous entendre ce matin sur notre WhatsApp 05 55 52 37 38.
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9: On aurait pu changer ce slogan et dire Actu locale, musique, bonne humeur et chaleur. En plus, ça rime. Bah justement, de la fraîcheur. Et ça aussi, ça rime dans vos oreilles en musique sur votre radio Ici Creuse 6h09. Bon réveil!

0: Le duo Elton John, Kiki D, Don't Go Breaking My Heart sur votre radio ici Creuse à 6h13.
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0: Bonjour la Creuse, 6h13, on se réveille tranquillement ensemble en ce vendredi 19 juin, le week-end approche à grands pas, en plus la fête de la musique, vous risquez donc d'en profiter. Vous avez d'ailleurs tous les événements en Creuse pour la fête de la musique sur notre site ici.fr avec une carte que la rédaction vous a concoctée. Au moins vous avez tous les événements, pas d'excuses pour vous dire qu'est-ce qu'on fait ce week-end. Dans cette émission, votre matinale ici Creuse jusqu'à 9h, on va avoir plein de choses, hein, de la musique forcément. Louane, Laurent Voulzy et encore bien d'autres artistes, et puis bien sûr des cadeaux. On vous offre votre enceinte Bluetooth noire et puis ici Creuse, hein, à l'effigie de ici Creuse, et puis bien sûr une carte illy cadeau d'une valeur de 20€ avec le mug ici Creuse, sans oublier que vous pouvez venir récupérer à la radio tout aujourd'hui, demain et dimanche, récupérer, oui, un chapeau ainsi que votre éventail pour vous protéger de cette chaleur. 6h14 à suivre, Dr Kerzek, boire plus, fermer les volets, éviter les sorties aux heures les plus chaudes, on connaît les grands principes, mais comment supporter réellement une canicule? Réponse dans un instant.
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0: 6h15, Dr Kerzek, bonjour docteur, comme chaque matin cet été. On le passe ensemble sur votre radio ici Creuse, en pleine forme, et vos conseils. Et ce matin, comment mieux tolérer les fortes chaleurs, la canicule?
6: Bonjour à toutes et à tous. La canicule, c'est un phénomène météorologique, mais la météo, ça a une influence sur la santé. Et ça se caractérise bien sûr par des températures élevées, mais la définition de la canicule, c'est que ça redescend pas la nuit. Et donc, l'organisme ne va pas pouvoir se refroidir. Alors quand on est à Paris, c'est au moins 31 degrés le jour et 21 la nuit, mais à Marseille, c'est plutôt 36 le jour et 24 la nuit. Mais globalement, les effets sur la santé, ce sont les mêmes. Il n'y a pas de refroidissement possible. Ça peut provoquer une déshydratation, un coup de chaleur. Ça peut aggraver des maladies chroniques. Puis on se rappelle tous de la canicule dramatique de 2003. Hein, dans les cas les plus graves, ça peut occasionner des décès. Donc pour tous, ce qui est important, c'est de boire régulièrement de l'eau sans attendre d'avoir soif. Quand on a la sensation de soif, c'est que c'est déjà, alors non pas trop tard, parce qu'il faut s'hydrater bien sûr, mais c'est déjà qu'on est en état de déshydratation. On va éviter les efforts physiques, bien sûr, plus il fait chaud, plus il faut éviter d'aller rajouter une augmentation de la température par le sport par exemple. On va maintenir son logement au frais, les petits moyens mécaniques, hein, on ferme les volets le jour par exemple, on peut mettre des draps avec un ventilateur, des draps humides, tout ça, ça va participer à l'hydratation, et puis on peut mouiller son corps plusieurs fois par jour, prendre des douches un peu fraîches, tout ça c'est plutôt pas mal. Et puis le supermarché, c'est bien aussi, parce que souvent c'est climatisé, comme le ciné d'ailleurs, et ça permet de faire de redescendre la température.
0: Il y a des conseils spécifiques pour les plus fragiles aussi.
6: Pour les nourrissons et les jeunes enfants, proposez-leur de l'eau régulièrement. Ils ne vont pas forcément vous dire j'ai soif, donc il faut vraiment là aussi les hydrater régulièrement en petites quantités fractionnées sur l'ensemble de la journée. Il faut les habiller avec des vêtements légers bien évidemment, et on le rappelle parce qu'il y a toujours toujours des drames, ne les laissez jamais seuls dans une voiture fermée sur un parking. Ça c'est vraiment de la non-assistance à personne en danger. Et puis à l'autre bout, il y a les personnes âgées, assurez-vous qu'elles boivent suffisamment, appelez-les, jouez la carte solidarité, prenez contact avec vos voisins ou vos voisines, signalez à la mairie, accompagnez aussi dans des endroits frais. Quand je parlais du ciné ou du supermarché, ça peut faire une balade 2 heures par jour, et ça permet à la fois de sociabiliser, d'avoir des amis, de faire des rencontres, et en plus de se refroidir. Et puis prenez vraiment régulièrement des nouvelles des plus fragiles. On pense pas, en parlant de plus fragile, on pense pas aux travailleurs. Mais les travailleurs, il faut adapter les horaires de travail, il faut faire des pauses régulières. Et pas question, évidemment, de s'exposer ou d'aller faire un tennis ou je ne sais quoi, même si on n'est pas en parfaite santé, parce que le coup de chaleur, ça peut survenir à n'importe quel moment et pour n'importe qui. Voilà, avec ça, vous allez passer un excellent été. Et en cas de malaise, évidemment, vous appelez le 15, c'est le seul numéro. Bon été, bonne santé sur France Bleu, bien sûr.
0: Les conseils santé de Dr Kerzek sur votre radio ici Creuse et ici.fr. À suivre, la playlist d'une vie avec Gaëtan Spagnol, 6h18. Je me suis

0: Laurent Voulzy, le pouvoir des fleurs sur votre radio ici Creuse, 6h20.
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0: La playlist d'une vie. Et cette semaine, à l'occasion, ce samedi des 10 ans de la ressourcerie, la Dynamo de Chambon-sur-Voueize, sa coordinatrice Alice Moyon nous fait découvrir sa playlist au micro de Gaëtan Spagnol. 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

0: artiste d'une vie.
1: J'ai choisi Gilberto Gil, Palco. Pour moi, ce titre, il est arrivé en 2015, puis arrivé en Creuse pour reprendre des études en 2014. À un an après avoir repris ses études, j'ai rencontré mon mari. Il m'avait fait une playlist, puisque quand on s'est rencontrés au fin fond de Saint-Victor-en-Marche pour une super animation Artitrade à l'époque, où j'ai vraiment mis un temps infini à trouver Saint-Victor-en-Marche. Je me suis dit, je vais finir par faire demi-tour. Et finalement, j'ai trouvé Saint-Victor, j'ai rencontré mon mari, ça a été un coup de foudre incroyable. Tout simplement, on sortait du parking qui était un champ et on marchait côte à côte sans se parler. Je me suis dit, Alice, t'es quand même venue pour rencontrer des gens. Et je lui ai posé une question toute bête et de là est partie une discussion interminable jusqu'à 3h du matin. Et il a dû repartir à l'île Maurice puisqu'il est creusois par son papa et mauricien par sa maman. Il a dû repartir là-bas parce qu'il vivait là-bas. Mais il m'a fait une super playlist, dont Gilberto Gil.

j'écoute du Gilberto Gil, ben je trouve que c'est que de la joie, quoi. Parce que en fait, déjà d'une, c'est dansant. Tout de suite, on ressent la chaleur du Brésil. C'est quand même hyper chantant et entraînant. Donc Gilberto Gil, dès que ça commence, bah je dandine un peu sur moi-même, quoi.

0: Johan, conduire sur votre radio ici Creuse, 6h26.
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0: Merci d'avoir choisi ici Creuse pour vous réveiller en ce 19 juin, 6h27. C'est le moment de retrouver votre horoscope avec Catherine Viguier. Bonjour Catherine. Quelle fin de semaine pour notre zodiaque?
7: Remuante aujourd'hui.
8: Bélier, vous êtes toujours occupé à vos amours, vos enfants ou à un art que vous pratiquez.
9: Taureau, le foyer est dans tous ses états, avec des difficultés qu'il va falloir régler.
10: Gémeaux, vous vous sentirez léger, apaisé et bonus, vous serez mis en valeur.
11: Cancer, les finances retiennent votre attention, mais ce pourrait être pour de bonnes raisons.
12: Lion, vous êtes toujours mis en valeur, mais vous avez quelques angoisses passagères.
13: Vierge, vous avez à cœur de vous soigner âme et corps, et dès ce soir, vous serez prêt pour briller.
14: Balance, vous avez envie de refaire le monde entre amis ou en menant à bien un projet.
15: Scorpion, c'est une dernière journée importante qui vous met face à vous-même et à votre avenir.
16: Sagittaire, vous aurez l'art et la manière de faire un pas de côté afin de vous aérer la tête.
17: Capricorne, vous remportez des victoires personnelles, profondes, vous êtes plus apaisé, plus serein.
18: Verseau, alors avez-vous conclu un accord professionnel ou avez-vous un rendez-vous amoureux? Les deux sont possibles.
19: Poisson, la santé, le travail ce jour et dès ce soir, vos sentiments seront au premier plan.
20: Et pour nous tous, persévérer même si, même si.
0: Même si, merci. Merci beaucoup Catherine Viguier. 6h28 dans la prochaine demi-heure. Écoutez bien qui arrive.
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0: Ah bah oui hein. Qui dit ici Creuse dit karaoké géant pour vous accompagner en ce vendredi 19 juin. Jean-Jacques Goldman arrive avec ce titre. Elle a fait un bébé toute seule sur votre radio. Ici Creuse.
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0: Bonjour la Creuse, bon réveil avec votre radio ICI Creuse et puis maintenant à la télé sur votre chaîne Canal 3 de la TNT, ICI Limousin. Pour vous accompagner, toute l'équipe de ICI Creuse est avec vous. Bonjour Thibaut Pointeau.
22: Bonjour Kevin, bonjour tout le monde.
0: Vous avez un très très beau chapeau sur
22: Mais
0: la tête.
22: Vous aussi, c'est beau.
0: C'est vrai, c'est des chapeaux ICI Creuse que l'on vous offre sur votre radio. Oui, vous venez les récupérer dès aujourd'hui à la radio avec votre éventail. C'est votre kit anti-chaleur justement, on est là pour vous protéger avec également une émission à 9h, ça sera Bienvenue chez vous spécial canicule, mais ça on y revient tout à l'heure. Dans moins de 2 minutes l'info d'ici, Thibaut Pointeau.
22: On va aller au collège Martin Nadeau de Guéret où pour la première fois un village sécurité routière s'est monté le temps d'une journée.
0: Mais en attendant c'est bien sûr toute l'actualité en France et dans le monde. C'est le 90 secondes sur votre radio, ici Creuse, il est 6h30.
23: Jusqu'à 40 degrés attendus par endroit, la France suffoque et transpire à grosses gouttes. 53 départements seront placés en vigilance orange canicule par Météo France à partir de midi. Les conséquences de ces fortes chaleurs sont nombreuses, notamment dans les écoles, des établissements partiellement fermés aujourd'hui ou en début de semaine prochaine en Haute-Garonne, à Limoges, à Auxerre ou encore à Tours, où le maire dénonce un vrai problème de santé publique. Dans ce contexte, Emmanuel Macron appelle à la vigilance. Il était l'invité de France 2 hier soir. Le chef de l'État, qui a aussi estimé que les prix à la pompe allaient progressivement baisser. Sur l'affaire Liana, il affirme que des choses n'ont pas été bien faites et qu'il faut rendre nos procédures plus efficaces. Il a été reconnu coupable du triple meurtre de sa compagne, de son fils et de sa belle-sœur en avril 2022 à Amiens. Un homme de 52 ans condamné à la prison à perpétuité hier par la cour d'assises de la Somme. Une peine assortie d'une peine de sûreté de 22 ans. Sera-t-il jugé pour viol ? La cour d'appel de Versailles se prononce ce matin sur le renvoi devant la cour criminelle d'Achraf Hakimi. Un procès a été ordonné fin février, mais le joueur du PSG avait fait appel. L'international marocain est accusé par une femme de 24 ans. Lui a toujours nié les faits. Et puis du rugby aujourd'hui, avec la première demi-finale du top 14 à Marseille. Dès 21h05, le Stade Toulousain, triple champion en titre, affronte le Racing 92 avant Stade Français contre Montpellier demain soir.
0: 6h31 et dans l'info d'ici, casque, vitesse, circulation, des collégiens ont été sensibilisés à la sécurité routière.
22: Et pour la première fois, un village sécurité routière a pris vie hier au collège Martin Adou de Guéret. Une dizaine de stands se sont montés pour vacciner les élèves sur les règles de bonne conduite et les risques au volant, avec un focus sur la trottinette électrique. Elle se multiplie, mais savez-vous jusqu'à quelle vitesse a-t-on le droit de rouler sur une trottinette électrique ou les équipements obligatoires à porter? Alors, les mains sur le guidon, le code de la route en tête. C'était une petite révision complète hier, Solène Delarquy.
2: Sophia est en 6e. Évidemment, à 11 ans, elle ne conduit pas de voiture, mais elle a déjà une trottinette.
3: Je l'utilise que pour me balader avec mon père et mon petit frère.
2: La trottinette, elle aime beaucoup, mais le partage avec les voitures n'est pas évident sur la route.
3: Quand je suis au bord de la route, les voitures, elles ralentissent pas trop. Je freine un peu parce que je suis pas trop à l'aise.
2: Et elle assure faire attention.
3: Je vais pas trop vite et j'ai un casque.
2: Pas trop vite, c'est-à-dire, tu connais la limitation ?
3: C'est 25 dans la route.
2: C'est bien ça, 25 km/h maximum. Et pour connaître les règles, les élèves ont pu se mettre en situation. On retrouve Naïssa, 11 ans elle aussi, un casque de réalité virtuelle sur la tête.
4: Je vois un garçon qui roule en trottinette.

0: qui explose, hein, comme à Guéret en fait, où on en voit de plus en plus, avec des engins qui sont parfois, entre guillemets, très puissants. Parce qu'effectivement, il y a une limitation normalement qu'elles sont soumises ce type de véhicules, mais effectivement, on croise tous les jours, même à Guéret, effectivement, des véhicules qui vont bien au-delà des 25 km/h, et qui sont complètement débridés. Oui.
1: Le but, c'est donc d'adopter les bons réflexes sur la vitesse, le stationnement, ou encore les équipements à porter.
0: Les motards ont l'habitude de porter des équipements vraiment de protection. Mais là, effectivement, en trottinette, souvent on fait des trajets courts, donc on ne prend pas forcément le temps de s'équiper.
1: Le casque est obligatoire, tout comme un gilet fluo ou vêtements réfléchissants, mais il est aussi conseillé de porter des gants, car en cas de chute, les mains sont souvent la première partie du corps en contact avec le sol.
2: Et au cas où vous vous poseriez la question, oui, les trottinettes ont bien le droit de circuler sur la route lorsqu'il n'y a pas de piste cyclable. En revanche, elles doivent rester dans les zones limitées à 50 km/h.
3: Et dans l'actualité, les chiffres s'emballent, quasiment 39 degrés. Recensé hier en Creuse.
2: Oui, à Bonnat, 38 à Chambonchard, et aujourd'hui la Creuse va passer en vigilance orange canicule à partir de midi. Dans ce contexte, le préfet de la Creuse annonce de nouvelles restrictions d'eau. Le bassin versant du Cher, c'est-à-dire l'est de la Creuse, de Toul-Sainte-Croix jusqu'à Crau, passe en alerte renforcée. Le reste de la Creuse est placé en situation d'alerte, sauf Saint-Martial-le-Vieux, Saint-Touradou de Chirouze et Saint-Mer-la-Breuil. La liste de toutes les restrictions est sur ici.fr et on les détaille dans le journal de 7h. Bah, la météo, c'est ce qu'on a dit, c'est de la chaleur, c'est une vigilance orange, ça va chauffer. Hein.
3: Exactement, et ça va continuer d'augmenter forcément, puisque le pic de température est attendu pour dimanche et lundi, donc restez le plus au frais possible. Une chaleur donc qui s'installe, selon Météo France, ça va durer, on attend jusqu'à 36 degrés hein, cet après-midi en Creuse, notamment 31 à Jean-Sioux-Pigerolles, 32 à Bourganeuve, 34 à Guéret, 35 à La Souterraine et Boussac, donc la maximale 36 degrés à Aubusson. Alors, quand il fait aussi chaud, chacun s'adapte comme il peut. On ferme peut-être les volets, on cherche l'ombre, on pense aux plus fragiles. Justement, à 9h dans Bienvenue chez vous, on parlera de toutes ces petites choses qui peuvent faire la différence. Vous pouvez témoigner dès maintenant. Vous avez peut-être trouvé une astuce pour garder la maison fraîche ou aider un voisin le plus fragile. Eh bien, vous nous partagez tout ça sur notre WhatsApp 05 55 52 37 38.
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3: 6h36. Bon réveil.

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0: À 6h40, c'est le titre, elle a fait un bébé toute seule. Sur votre radio ici Creuse avec Jean-Jacques Goldman.
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0: Ici Creuse Sport, toute l'actualité sportive en Creuse en 2 minutes. Et à partir de demain jusqu'au 28 juin se déroule la 6e édition des journées découvertes de la moto organisée par la Fédération Nationale de Moto. En Creuse, le club DW Motorsport de Saint-Sulpice-le-Guérétois participe à cette opération. Thibaut Alphonse, vous êtes avec Wilfried Dissoubré, le directeur du club.
3: Bonjour Wilfried.
4: Bonjour.
3: Cet événement était à destination des enfants. Le but, c'est d'en faire de futurs pilotes peut-être?
4: Alors bien sûr, le but final, c'est d'en faire des futurs pilotes. Dans un premier temps, c'est de leur offrir la possibilité de découvrir notre activité.
3: Alors, que va-t-on pouvoir découvrir à partir de demain en vous rendant dans votre structure?
4: Alors, on va pouvoir découvrir déjà son fonctionnement et par la suite, découvrir un petit peu les joies de notre activité, qu'elle soit la moto ou le quad.
3: À partir de quel âge on peut venir vous rencontrer à partir de demain pour cette édition de la journée de découverte de la moto?
4: Alors, pour cette édition, on peut venir à partir de 5 ans. Voilà, ce sera des cours particuliers à l'initiative de la fédération.
3: Le principe, c'est que vous les mettez directement sur la moto?
4: Alors non, dans un premier temps, il y a une explication qui s'adresse aux enfants ainsi qu'aux parents, avec le fonctionnement de notre activité, de notre école. Puis après, le fonctionnement de la moto ou du quad est suivi des premières consignes et des premiers tours de roue pour eux. Le but, ouais, c'est bien entendu qu'ils viennent par la suite dans notre école ou bien dans un autre site selon leur localisation. Mais c'est d'offrir la possibilité à tous avec le parc de motos et de quads que nous avons.
3: Qu'en fait-on pour s'inscrire?
4: Alors, pour cette journée, comme vous l'avez indiqué, il va falloir s'inscrire pour une organisation et puis proposer des cours particuliers de qualité et aussi pour s'adapter à la météo qui sera assez estivale pour l'occasion. Donc, pour s'inscrire, ce sera par téléphone auprès de l'école de pilotage.
3: Le numéro vous attend au standard de ICI Creuse. Vous n'hésitez pas si vous avez envie de participer et de faire découvrir à vos enfants dans un cadre très pédagogique, sécurisé, encadré, le motocross et le quad. Ça se passe à partir de demain samedi et dimanche. Et puis samedi prochain, 27 et dimanche 28 juin, de 10h à 16h. Ça se passe à Longchaux, à Saint-Sulpice-le-Guérétois. Merci beaucoup Wilfried. Merci de nous avoir donné envie de venir vous rejoindre. Vous participez à la 6e édition des journées de découverte de la moto. Belle journée et à très bientôt.
4: Merci à vous aussi.
0: Et toute l'actu sport est à retrouver sur ici.fr. Et justement, la chaleur va aussi avoir des conséquences sur la vie locale ce week-end, sur plein d'événements. Donc si vous organisez un événement et que vous adaptez vos horaires ou votre programme, ou pourquoi pas vous annuler, eh bien faites-le nous savoir, 05 55 52 37 38.
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4: Et pour passer une annonce agricole, 05 55 52 37 38, on a René de Saint-Sulpice-le-Guéretois qui vend une charrue Brabant Huard HB1 en état de marche, prête à labourer, ainsi qu'une poutre en bois de 5 mètres de long, section 35-40. Daniel de Sagna vend un portail en fer de 3 mètres en super état. Et puis Alexandre de Saint-Sylvain-Bellegarde vend un épandeur à fumier, 3 tonnes, 8 de marque Gentil avec Réos et échelle. Si vous êtes intéressé par l'une de ces annonces, ou si vous avez une annonce à passer, 05 55 52 37 38.
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4: 6h45, l'été il fait chaud, très chaud même, et en ce moment même il fait très chaud, mais nos animaux eux n'ont pas toujours les bons réflexes pour se protéger. Alors le docteur Pierre Fabin est là pour nous parler d'un vrai danger de la saison, les coups de chaleur.
5: Il faut tout d'abord savoir que contrairement à nous, nos animaux ne transpirent pas par la peau, ils évacuent la chaleur uniquement par la respiration, en haletant ou en transpirant juste au niveau des coussinets. Alors forcément, quand il fait très chaud, que l'air est lourd ou qu'ils n'ont pas accès à de l'eau fraîche, leur système de refroidissement naturel sature très vite. Et là, ça fait cocotte minute, leur température corporelle grimpe, leur cœur s'emballe et les organes lâchent les uns après les autres. C'est une urgence vitale et je pèse mes mots.
4: Et ça peut arriver rapidement ? On parle de combien de temps ?
5: Parfois, en moins de 15 minutes. Je vois tous les étés des chiens qui font des coups de chaleur après une simple promenade dans la rue. Il faut penser que quand il fait 35 degrés dans l'air, sur le macadam, il en fait plus de 50. Résultat, en quelques dizaines de minutes, la température des chiens peut dépasser les 42 degrés. Et là, c'est une vraie catastrophe. Les chiens brachycéphales, comme les bulldogs, carlins ou shih tzu, sont particulièrement à risque. Mais même un chien en pleine forme peut faire un coup de chaleur. Un chien enfermé dans une voiture, un jeu effréné dans le jardin ou une balade sans un bon accès.
4: Alors, quels sont les signes qui doivent vraiment nous alerter ?
5: Si votre chien allaite bruyamment et qu'il n'arrive pas à se calmer, c'est un signe d'alerte. Il peut en plus vomir, avoir la diarrhée, parfois avec du sang, tituber, s'effondrer ou même convulser. S'il présente ces symptômes, mettez-le à l'ombre tout de suite et arrosez-le avec de l'eau tiède en insistant sur les zones où il y a peu de poils, comme le ventre. Faites-le pendant une bonne dizaine de minutes et ensuite filez chez votre vétérinaire. Il faut consulter dans tous les cas. Et attention, utilisez une eau tempérée, pas glacée, sinon vous risquez en plus un choc thermique. Mais au final, le meilleur traitement, ça reste la prévention. Pas de sortie aux heures chaudes. On sort son animal avant 9h du matin et après 18h l'après-midi. Et pas sur un macadam brûlant. Vous pouvez poser la main dessus pour savoir s'il est praticable ou non. Si c'est trop chaud pour vous, c'est trop chaud pour lui. Ayez toujours de l'eau fraîche à disposition. Et à la maison, utilisez des brumisateurs, des ventilateurs ou des tapis rafraîchissants. Mettez des glaçons dans la gamelle. Tout est bon à prendre. Et surtout, jamais, jamais d'animaux enfermés dans une voiture, même juste pour 5 minutes.
4: Et tous les conseils sur nos amis les bêtes, rendez-vous sur ici.fr et l'application Ici. Madonna qui s'invite tranquillement à votre réveil avec ce titre, Who's That Girl?

0: Madonna sur votre radio ici Creuse, 6h51. Très bon réveil, très bon petit déj. Ça sera un jus d'orange bien frais pour moi, s'il vous plaît.
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0: En ce temps de chaleur, pensez à votre meilleur allié, la bouteille d'eau. Hydratez-vous régulièrement, cherchez un peu d'ombre quand c'est possible et évitez de vous transformer en sportif olympique à 14h sous le soleil creusois. Profitez-en aussi pour passer un petit coup de fil ou rendre visite à un proche âgé ou isolé. Cette chaleur a aussi une conséquence, hein. L'eau devient précieuse. Des restrictions supplémentaires sont donc mises en place en Creuse pour préserver les réserves et nous permettre de passer l'été sereinement. 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Et puis attention, si vous avez prévu un passage en déchetterie, bah oui, les déchetteries d'Evolis 23 adaptent leur horaire avec cette chaleur. Aujourd'hui et demain, samedi 20 juin, elles seront donc ouvertes de 7h à 13h, tout en conservant leur jour d'ouverture habituel. Ce dispositif peut être mis en place lors des épisodes de chaleur intense ou des vigilances météo tout au long de l'été. Les horaires sont sur le site d'Evolis 23 ou sur leur page Facebook. Et puis, petit rappel également, avec l'été, les tournées de collecte peuvent également être modifié. Alors je vous conseille de sortir vos bacs, vos poubelles la veille au soir. Vous avez toutes les informations sur le site Evolis 23.

0: toi et moi sur votre radio ici Creuse, 6h56. À suivre, eh bien le mariage c'est un peu comme un saut dans le vide. Certains se lancent à 20 ans, d'autres à 60 ans et quelques-uns préfèrent même rester sur le bord du plongeoir. Fred Ballard s'est intéressé à cette grande question dans l'humour en tube. Ah, dans l'humour en tube, je vais y arriver, ça arrive dans un instant, ne bougez pas.
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0: 6h57. Ceux qui sont déjà passés devant monsieur le maire, puis devant un avocat, le savent. Le mariage est un engagement à ne pas prendre à la légère. Alors, se marier ou pas? Et à quel âge? Des questions de saison posées par Fred Ballard dans l'humour en tube.
6: À 88 ans, il s'est marié avec une fille de 22 ans. C'est plus de l'amour. 88-22, c'est un score de basket, sans déconner, c'est pas...
7: Mais l'amour a ses raisons, que la raison n'a pas, hein, mais que l'argent motive en général. Donc parfois, dans un couple disparate, les bons comptes font les bons époux. Quand on aime, on ne compte pas, mais on calcule un petit peu quand même. Hein, et avec l'humour noir de Mathieu Madénian, forcément, il y en a qui rient jaune.
6: Vous vous rendez compte, à 22 ans, quand elle aura 25 ans, il sera mort. Le sacré du mariage. Eddie Barclay s'est marié 8 fois. Johnny Hallyday a épousé une enfant de 18 ans. Okay. Pierre Palmade a épousé Véronique Sanson. Il n'y a plus rien de sacré dans le mariage.
7: C'est vrai que rétrospectivement, les liens sacrés du mariage peuvent devenir un petit peu élastiques ou carrément comiques, mais ça reste une aventure exceptionnelle hein, pour celles et ceux qui croient en l'amour éternel et qui s'engagent sans douter, ce qui n'est pas le cas de tout le monde.
8: L'amour, ça fait peur aussi. L'amour, ça me terrifie, moi. En ce moment, j'ai tellement peur de me marier. Oh là là. Et j'ai pas de meuf, hein. Et je suis comme ça. Il y a des gens qui s'appellent bébé.
9: Ouais.
8: J'ai un message pour vous. Personne avec qui tu fais l'amour, c'est bizarre.
7: Alors, c'est pas faux, et heureusement que l'esprit vif et malin de Romane Frayssinet est à l'affût des moindres détails qui pourraient venir gâcher une union pourtant promise à l'amour éternel. Donc à partir de maintenant, trop de bébés sur l'oreiller, bah c'est fou rire assuré.
0: Exactement, merci beaucoup Fred Ballard. Dans la prochaine heure, il y a ça qui arrive. Gérard Blanc, une autre histoire sur votre radio ici Creuse pour vous réveiller, vous accompagner au petit-déj ou peut-être direction le boulot si vous avez déjà pris le volant. On va forcément parler de cette chaleur, cette canicule qui va nous accompagner sur les prochains jours et même aujourd'hui. Et on revient également sur cet épisode de canicule dans l'émission Ma France entre 13h et 14h sur votre radio ici Creuse tout à l'heure. Émission spéciale donc présentée par Marine Le Génie avec des experts, des reportages près de chez vous, nos journalistes en direct. Ici Creuse vous accompagne et vous conseille en cette période de forte chaleur. Vous retrouvez bien sûr la carte de vigilance et tous les conseils en temps réel sur ici.fr.
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0: Très bon réveil, vous écoutez Ici Creuse, il est 7h. L'actualité avec vous Thibaut Pointeau, et le ciel est bleu, les visages sont rouges et la Creuse passe à orange.
10: Vigilance orange, canicule déclenchée à partir de midi. Aujourd'hui, on pourrait flirter avec les 40 localement. On a déjà atteint 39 degrés hier à Bonnat, 38,8 exactement, 38 aussi dans le secteur de Gouzon et 38 dans une salle de classe de Guéret. C'est énorme, c'est suffocant, c'est tout simplement intenable pour les 165 élèves de l'école Cerclier. Certains se plaignent d'ailleurs de maux de tête. Alors les professeurs et la direction font leur possible pour faire baisser la température, mais c'est compliqué à Delchiron.
11: C'est un grand bâtiment avec un escalier et un parquet en bois.
12: C'est une passoire thermique, notre école.
11: La directrice Angélique Pasty se lève désormais beaucoup plus tôt pour ouvrir les fenêtres dans les classes. Les stores sont baissés toute la journée, mais ça ne suffit plus.
12: On est obligé de mettre des couvertures de survie sur les fenêtres parce qu'on se rend compte qu'ils sont quand même très, très importants, ces stores.
11: Et cette technique est installée partout dans l'établissement.
12: Même dans les couloirs.
9: il y ait le moins de passages de lumière possible.
11: L'école est plongée dans la pénombre et s'il fait trop chaud dans la classe, la directrice a une astuce, descendre avec ses élèves jusqu'à la cage d'escalier qui amène au sous-sol.
9: Je vais vous montrer les endroits où il m'est arrivé de venir avec soit un PC et une petite vidéo. Comme les marches sont en pierre et sont froides, et ben voilà, je préfère que les enfants aient... Il m'est même arrivé de leur proposer de se mettre pieds nus pour qu'ils aient moins chaud.
11: À la rentrée prochaine, Angélique Pastis aimerait lancer un projet pour végétaliser la cour de récréation et espère une rénovation énergétique du bâtiment.
9: C'est une question de santé publique.
10: Et pour la santé des élèves, l'école de Sardan s'est délocalisée hier après-midi à l'espace Chabrol. À Saint-Aignan-de-Versilla, le maire se réserve le droit de fermer l'école la semaine prochaine si besoin. À cause de cette chaleur, le préfet prend de nouvelles restrictions d'eau. C'était prévisible, la sécheresse s'aggrave. Le bassin versant du Cher est maintenant placé en alerte renforcée. On parle là de l'est du département, Crau, Chénérail, Gouzon ou encore Mérinchal. Dans ces communes, il est dorénavant totalement interdit d'arroser vos jardinières de fleurs et vos pelouses, y compris la nuit. Le reste de la Creuse est placé en situation d'alerte, donc un cran en dessous. L'arrosage n'est autorisé que la nuit. Seules trois communes d'irréductibles gaulois échappent aux restrictions. Saint-Martial-le-Vieux, Saint-Oradou de Chirouze et Saint-Merlabreuil. Le détail des restrictions est sur ici.fr.
13: Les conséquences de cette sécheresse, 3 hectares de champs ont brûlé hier près de Gouzon.
10: Il suffit d'un rien pour qu'un champ s'embrase. Hier à Auge, 23 pompiers ont dû intervenir. Ils sont restés tard hier soir pour s'assurer qu'il n'y ait pas de reprise des flammes. Dans ce contexte, la gendarmerie fait la chasse aux incivilités. Un homme a été verbalisé pour avoir fait brûler du papier dans son jardin. Pareil pour des personnes qui ont allumé un barbecue à Agen. Dans les deux cas, la situation leur a échappé et les pompiers ont dû intervenir. Et puisqu'il vaut mieux prévenir que guérir, plusieurs événements sont annulés en Creuse au regard des risques pour la santé, Fabien Fourel.
14: On ne le répétera jamais assez, il faut éviter les efforts physiques aux heures les plus chaudes. C'est pourquoi les organisateurs du prix Albert Gagné montrent l'exemple. Cette course cycliste prévue demain au Grand Bourg est annulée. Les dernières prévisions annoncent près de 34 degrés à l'heure du départ. Dans ces conditions, l'organisation estime ne pas pouvoir garantir des conditions optimales de sécurité pour les coureurs. Alors que les organisateurs le rappellent, la santé et la sécurité de tous doivent rester la priorité. Course cycliste annulée aussi à Lussa dimanche, la finale de la Coupe du Limousin de foot féminin à 11, elle est décalée. Elle ne se jouera pas à 15h mais à 18h dimanche.
10: Et parce qu'on cherche tous de la fraîcheur, c'est pourquoi les bénévoles du Secours Populaire organisent leur distribution alimentaire ce matin et pas cet après-midi. Et si vous habitez Guéret, pensez à bien sortir vos poubelles la veille du ramassage, les bennes passeront plus tôt.
13: Et comment freiner l'avancée du désert médical en Creuse ?
10: C'est pas un secret, on a deux fois moins de médecins généralistes que la moyenne nationale. Alors hier avait lieu le 6e colloque de télémédecine à Sainte-Ferre pour partager et trouver des solutions. L'une d'entre elles, c'est l'entraide entre hôpitaux. Christophe Minziel est directeur du centre hospitalier de Haute-Corrèze à Ussel et directeur par intérim de l'hôpital d'Aubusson.
15: Le centre hospitalier de Haute-Corrèze permet l'envoi de différents spécialistes qui viennent faire des consultations avancées sur le centre hospitalier d'Aubusson. On envoie un cardiologue, un gastro-entérologue, différentes spécialités pour que le centre hospitalier d'Aubusson puisse développer son panel de consultations avancées. On s'arrête pas à la limite du territoire pour se dire c'est pas chez moi. Il y a une logique de promotion de la santé parce que ça vient concourir au maillage de l'offre de soins sur le territoire voisin. On peut plus faire de l'entre-soi, chacun chez soi, ça ne marche plus. Il y a vraiment cette logique de coopération et de collaboration qui doit primer avant tout, à la fois entre établissements de santé et à la fois entre ville et hôpital. C'est une des clés aussi de la réussite, de pouvoir décloisonner les soins. On ne soigne pas que à l'hôpital. Et donc, c'est ces deux conditions qui permettent d'arriver à dépasser les difficultés et à promouvoir des offres de santé de proximité sur les territoires et notamment sur des territoires ruraux.
10: Et on abordera toutes ces solutions à 7h45 avec notre invité. Ce sera le docteur Marc Clavel, pneumologue et chef de service au centre hospitalier de Sainte-Ferre. Attention aux arnaques en ce moment à Guéret, gare au démarchage frauduleux. Actuellement, de faux agents municipaux toquent aux portes pour soi-disant réaliser des bilans énergétiques à domicile. Ne leur ouvrez pas, la municipalité n'a mandaté aucun agent pour ce type d'intervention.
13: Et sur la route, main sur le guidon et code de la route en tête. C'était une petite révision complète pour les jeunes collégiens de Guéret hier.
10: Et pour la première fois, un village de sécurité routière a pris vie hier au collège Martin Nadeau. Une dizaine de stands se sont montés pour vacciner les élèves sur les règles de bonne conduite et les risques au volant, avec un focus sur les trottinettes électriques. Caïs, élève de 6e, a par exemple testé un casque de réalité virtuelle pour apprendre les règles à respecter.
16: Je suis en trottinette électrique. On nous pose des questions sur le stationnement, comment on a le droit à Paris, sur des grandes villes où on a le droit de se placer. Il y en a qui ne respectent pas la loi, mais il y en a, oui. Il y en a qui portent des casques, des gilets, mais il y en a d'autres qui ne portent pas de casque et c'est dangereux, je trouve. Ça pourrait leur faire du mal et mal aux autres. Je pense que c'est bien pour que les enfants soient prévenus du danger qu'on peut avoir sur la route et plus tard on va conduire, alors on va falloir apprendre des choses et c'est bien d'apprendre avant.
10: Et c'est justement pour sensibiliser dès le plus jeune âge que la préfecture a organisé cette journée de prévention. Yann Lenorcy est le directeur du cabinet du préfet de la Creuse.
17: Les jeunes sont aussi de futurs conducteurs, aussi parce que l'ensemble de ces jeunes sont sur la voie publique, se déplacent sur la voie publique et donc doivent être sensibilisés à ce risque. Et on sait que la parole de jeunes vis-à-vis de leurs parents porte peut-être davantage, malheureusement, mais c'est comme ça, que de celle des professionnels. Et donc c'est un excellent complément aussi pour faire passer nos messages qui de toute façon doivent être répétés de manière continue parce qu'on voit bien que ce n'est pas en disant les choses une fois que malheureusement on obtient des résultats qui soient satisfaisants.
10: Et dans le cadre de cette journée, les élèves du collège Martin Nadaud ont pu découvrir l'innovation imaginée par certains de leurs camarades. Un passage piéton intelligent qui envoie un signal au conducteur pour leur dire qu'un piéton s'apprête à traverser. Une innovation récompensée par un prix national. Bon, la météo, on est en vigilance orange, canicule, parce qu'il va faire encore très chaud aujourd'hui.
18: Oui, et j'ai envie de vous dire moins chaud que ce qu'il fera dimanche et lundi, puisque le pic de chaleur est attendu pour cette fin de semaine et ce début de semaine prochaine, selon Météo France. Jusqu'à 36 degrés hein, cet après-midi. On attend 31 à Jonsioux-Pigerolles, 32 à Bourganeuf, 34 à Guéret, 35 à La Souterraine et Boussac. La maximale, 36 degrés à Aubusson. On a Odette hein, qui nous dit qu'en ce moment, à Lavaveix-les-Mines, il fait 19,3 degrés pour être précis. Cette chaleur alors ne touche pas tout le monde de la même façon, certains la supportent bien, d'autres beaucoup moins. À 9h sur votre radio ici Creuse, on prend le temps d'en parler ensemble et de vous donner des solutions concrètes pour justement supporter cette chaleur. On parle donc souvent des températures mais beaucoup moins de ce que l'on vit réellement. Comment vous traversez cet épisode de chaleur? Vous nous dites au WhatsApp de la radio 05 55 52 37 38, vous pouvez nous laisser des messages écrits puis bien sûr, des vocaux. On fera le point à 9h avec Thierry Bolaton.
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18: 7h09, parce qu'une journée sans chanter n'est pas une bonne journée. Et avec ce titre, forcément, on va vous faire chanter Karaoké Géant sur votre radio ici Creuse en ce vendredi 18 juin, 19 juin

0: Gérard Blanc, une autre histoire sur votre radio, ici Creuse à 7h13.
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0: 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Bon réveil la Creuse en ce vendredi 19 juin, on est ensemble jusqu'à 9h pour vous réveiller, vous accompagner peut-être direction le boulot, il y en a aussi qui sont en vacances, bah oui profitez-en, profitez de ces vacances parce que après vous allez devoir revenir bosser pour que nous on aille en vacances. 7h14, à la fin de cette demi-heure, on va pouvoir jouer ensemble et vous allez repartir avec une carte illicadeau d'une valeur de 20€ plus le mug ici Creuse. Mais juste avant, ça sera mon œil, des trains annulés, des examens. Main reportée, la France a 50 ans de retard sur le réchauffement climatique.
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0: 7h15 et dans mon œil ce matin, 71 trains intercités sont supprimés jusqu'à lundi.
6: Et parmi ces trains, 7 d'entre eux sont supprimés sur la ligne Polt aujourd'hui, 5 samedi, 5 dimanche et 7 lundi. Tout ça parce que leur climatisation pourrait ne pas résister à la canicule, David Ossiou.
7: Il faut dire que ces trains datent de Valéry Giscard d'Estaing. Ces voitures Corail ont été mises en service en 1975. On pouvait y fumer à l'intérieur.
8: Mes chères Françaises et mes chers Français.
7: Tiens, 1975 justement, l'année où un scientifique américain popularise dans la revue Science l'expression réchauffement climatique. Au moment même où on inaugure ces trains flambant neufs, la science nous prévient, ça va chauffer. C'est aussi la France de Joe Dassin, tout étonné de l'été indien.
9: Une saison qui n'existe que dans le nord de l'Amérique.
7: L'année suivante, 1976, grande canicule, la première, 6000 morts. La réponse, un impôt sécheresse pour aider les agriculteurs. Et c'est tout. On sourit en repensant à cette France-là. Et pourtant, 50 ans plus tard, la réponse n'a pas tellement changé. Rien n'a été préparé. Par principe de précaution, donc, au cas où la clim disjoncte, la SNCF annule des Limoges-Paris, des Clermont-Paris, des Bordeaux-Marseille. Ces trains Corail vont être remplacés progressivement par de nouveaux trains à partir de l'année prochaine. Mais c'est long, très long, et ça ne règle pas la déformation des rails sous la chaleur qui oblige à ralentir tous les trains. Même principe à l'éducation nationale. On décale les oraux du bac, on ferme des écoles, on gère les conséquences, pas les causes. Il faudrait des établissements compatibles avec les canicules. Il faudrait au minimum 40 milliards d'euros pour tout rénover, disait un rapport en 2020. Mais tout ça dépasse largement les trains et l'école. Selon une base de données créée il y a 5 ans, un bâtiment sur deux n'est pas adapté aux vagues de chaleur. Le plus étonnant finalement, ce n'est pas que les trains de Giscard souffrent de la chaleur, c'est que tout le pays a 50 ans de retard sur le climat.
10: Au revoir. On ira. Où tu voudras quand tu
6: voudras. Et dans 15 minutes, notre info d'ici, on ira dans une école à Guéret où on a relevé 38 degrés dans une salle de classe. Merci David Dossiou, mon œil c'est à réécouter sur ici.fr.
0: 7h17, vous écoutez ici Creuse, on est ensemble jusqu'à 9h ici matin. Mon sourire, Zaz, qui se glisse tranquillement dans vos oreilles.

0: 7h20, Zaz, mon sourire sur votre radio ici Creuse. Vos conditions de circulation, 05 55 52 37 38, si vous voyez quoi que ce soit sur la route, accident, travaux, bouchons, vous nous appelez, vous n'hésitez pas, ou vous utilisez également le WhatsApp. Bon, bien sûr, en vous mettant à l'abri, sur le côté de la route, et vous nous envoyez toutes les infos que vous voyez. Pour le prochain train, que ce soit en gare de la Souterraine et de Guéret, bah, ça se passe bien, 7h30 hein, pour le prochain départ en gare de la Souterraine pour Limoges, prochain départ pour Guéret, à Guéret pour Limoges, ça sera à 8h39.
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0: Dans cette période particulière, organisateurs, bénévoles ou participants, vous pouvez nous signaler tout changement de vos événements liés à la chaleur. Mais en parlant d'événements, bah justement, on fait le point d'un peu ce qui se passe ce week-end.
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6: 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Pot de l'amitié à 11h30. 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Et tout le monde sera donc ainsi rentré avant les heures les plus chaudes afin de respecter au maximum la santé et la sécurité de tout le monde.
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1: C'est quoi cette actu?
7: Donc on a décidé de faire les Jeux Olympiques à l'école.
1: Mais c'est quoi cette info?
8: Mais après 10 ans, ce sont 150 personnes qui profitent du lieu chaque jour.
1: C'est quoi cette info?
0: C'est la question que l'on vous pose chaque matin pour repartir avec des cadeaux. Vous repartez avec une carte illicado d'une valeur de 20 euros à dépenser dans plus d'une centaine d'enseignes. Ainsi que le mug ici Creuse. Ce matin, on recherche une commune creusoise avec une info que l'on vous a diffusée hier. Écoutez.
9: Elles n'ont pas bougé depuis 50 ans. À quelques kilomètres de là, des pierres de la carrière de la Roche du Pic à... sont toujours là. La carrière est fermée depuis les années 70 et la carrière va donc rouvrir au public.
0: Et on a surtout censuré Thibaut Pointeau.
9: Qu'est-ce que j'ai dit?
0: Ah bah oui, qu'est-ce que vous avez dit? Quelle commune creusoise vous nous parlez? Eh bien, trois propositions. Royard de Vassivière, La Souterraine ou encore Toul-Sainte-Croix.
9: Elles n'ont pas bougé depuis 50 ans. À quelques kilomètres de là, des pierres de la carrière de la Roche du Pic à... sont toujours là. La carrière est fermée depuis les années 70 et la carrière va donc rouvrir au public.
0: Eh ben oui, proposez-nous une... Proposez-nous, j'ai trois propositions pour vous surtout. Royard de Vassivière, La Souterraine ou encore Toul-Sainte-Croix.
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1: Mais c'est quoi cette info?
0: Oh, cette intro, incroyable. Et là vous dites, bah oui, mais pourquoi tu parles dessus? C'est parce que j'avais des trucs à vous dire, mais en vrai, on va aller juste l'écouter. 7h24, Dire Straits.

0: À vous, Thibaut Pointeau.
1: Bon, je vous laisse.
0: Et d'ailleurs, prête sur votre radio ici, Creuse, à 7h27. On va jouer avec Stéphane de Saint-Georges-la-Pouche dans les prochaines secondes.
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2: C'est quoi cette actu?
8: Début juillet, vous allez en stage à Magny-Cours.
2: Mais c'est quoi cette info?
9: Tout cela est mesuré au cours de tests qui, pour la première fois, se dérouleront à Lyon.
2: C'est quoi cette info?
0: Il s'appelle Stéphane, il joue avec nous ce matin de Saint-Georges-la-Pouche. Bonjour Stéphane.
10: Bonjour.
0: Stéphane qui est en voiture, Stéphane qui va direction le boulot, Stéphane qui sera quand même à la clim aujourd'hui, donc ça va. Vous vous en sortez pas trop mal avec cette chaleur?
10: Ah oui, heureusement.
0: Oui, heureusement. Eh bien, vous allez peut-être vous en sortir encore mieux même avec une carte illicadeau d'une valeur de 20 euros ainsi que le mug Ici Creuse. Vous êtes plus café ou thé ou chocolat chaud, vous?
10: Pour café.
0: Eh ben voilà, pour boire votre meilleur café. Il sera meilleur d'ailleurs dans ce mug Ici Creuse. On recherche une commune creusoise avec une info d'hier. Écoutez.
11: Elles n'ont pas bougé depuis 50 ans. À quelques kilomètres de là, des pierres de la carrière de la Roche du Pic. Elles sont toujours là. La carrière est fermée depuis les années 70 et la carrière va donc rouvrir au public.
0: On a volontairement censuré notre journaliste Thibaut Pointeau. On a trois propositions pour vous, Stéphane. Royère de Vassivière, La Souterraine ou Toul Sainte-Croix?
10: C'est Royère de Vassivière.
0: Et on écoute, on vérifie.
11: Elles n'ont pas bougé depuis 50 ans. À quelques kilomètres de là, des pierres de la carrière de la Roche du Pic à Royère de Vassivière sont toujours là. La carrière est fermée depuis les années 70 et la carrière va donc rouvrir au public.
0: C'était une bonne réponse, Royère de Vassivière. Félicitations Stéphane, vous repartez avec votre carte illicadeau d'une valeur de 20 euros ainsi que le mug Ici Creuse.
10: Je vous remercie.
0: Avec grand plaisir, bon courage pour le boulot.
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0: Dans moins de deux minutes, l'info d'ici avec vous, Thibaut Pointeau.
1: Mais j'ai un scoop pour vous, il fait chaud, très chaud, mais beaucoup trop chaud dans les salles de classe creusoises. Dans une salle de classe à Guéret, on a relevé quand même 38 degrés hier, des conditions insoutenables pour les élèves.
0: Et ça arrive après le 90 secondes, toute l'actualité en France et dans le monde avec Cyril Ardaud.
12: La moitié du pays en vigilance orange, canicule, 53 départements concernés à partir de midi selon Météo France, jusqu'à 40 degrés par endroit le jour, 25 degrés la nuit. Les conséquences de cette chaleur, 71 trains intercités supprimés sur les lignes Paris-Orléans-Limoges-Toulouse, Paris-Clermont-Ferrand et Bordeaux-Marseille pour éviter les pannes de climatisation. En Haute-Corse, pas de canicule mais de forte chaleur. Un feu de forêt a parcouru 70 hectares sur la commune de Castello di Rostino. Dans ce contexte, Emmanuel Macron était l'invité de France 2 hier soir.
13: Je veux vraiment inciter tous nos compatriotes qui nous écoutent à la grande vigilance parce que ce sont des jours difficiles qu'on est en train de vivre et donc faut beaucoup se ménager et écouter les conseils.
12: Le chef de l'État qui estime aussi que les prix à la pompe vont progressivement baisser. Sur l'affaire Liana, il affirme que des choses n'ont pas été bien faites et qu'il faut rendre nos procédures plus efficaces. C'était jusque-là un adolescent bon élève et sans histoire, un collégien de 15 ans mis en examen dans le Gard pour le meurtre brutal d'un octogénaire ciblé au hasard. Durant sa garde à vue, il a expliqué avoir eu un besoin viscéral de faire du mal dans un contexte de conflit familial. Le sport avec les demi-finales de top 14 de rugby. Dès 21h05 ce soir, le Stade Toulousain, triple champion en titre, affronte le Racing 92. Avant l'autre demi-finale demain soir, Stade Français contre Montpellier. Et puis c'est une montagne de lumière. Les logos des Jeux Olympiques et Paralympiques d'hiver de 2030 dans les Alpes françaises ont été dévoilés hier. C'est à voir en images sur ici.fr.
0: 7h31 dans l'info d'ici, des classes surchauffées, des élèves épuisés. La canicule s'invite partout.
1: Et la dernière leçon en classe, comment survivre à la chaleur? La Creuse va passer en vigilance orange canicule ce midi. Mais on a déjà relevé jusqu'à 38 degrés hier dans une école, l'école Cerclier à Guéret. Des élèves se plaignent de maux de tête, forcément. Les conditions sont difficilement supportables. Adèle Chiron, vous êtes allée dans cette école où c'est le système D pour faire baisser la température.
5: Dans ce vieux bâtiment avec de nombreuses fenêtres, au premier étage, toutes les classes sont dans la pénombre. Dans le bureau de la directrice, Angélique Pasty, le ventilateur tourne à plein régime.
14: On baisse les stores même la nuit maintenant, en laissant quelques ouvertures, quelques fenêtres ouvertes à l'étage pour que les pièces soient ventilées. Et du coup, on est obligé de mettre des couvertures de survie sur les fenêtres. Mais c'est difficile de maintenir une école avec des degrés en dessous de 30 degrés.
15: Là, il fait combien ?
14: Les classes à l'étage montent à 38.
5: Certains stores ne fonctionnent plus. Au fond du couloir, par exemple, dans cette salle de classe.
14: Regarde. Voilà, ma collègue a son store qui est cassé depuis plus d'un an pour essayer de pallier au problème de la chaleur. Ma collègue a été obligée de mettre des couvertures de survie.
15: Ça marche ou pas ?
16: Oui, ça arrête quand même un peu la chaleur.
5: Le matin, les enseignants viennent vers 7h30 pour ouvrir quelques minutes les fenêtres, mais ça ne suffit pas. Parfois, Angélique Pasty descend même avec ses élèves dans la cage d'escalier qui amène au sous-sol.
14: Comme les marches sont en pierre et sont froides, il m'est même arrivé de leur proposer de se mettre pieds nus pour qu'ils aient moins chaud.
15: Mais même là, il ne fait pas si frais.
14: Non. La chaleur est rentrée partout.
5: Dès le mois de mai, les enfants se plaignent de la chaleur.
14: Les enfants ont mal à la tête.

0: va développer l'année prochaine un projet avec les enfants pour végétaliser la cour de récréation.
1: Et en Creuse, les services académiques travaillent avec les établissements scolaires, les services de l'État et les collectivités pour évaluer la situation. Les familles seront averties aujourd'hui en cas de décision de fermeture d'une école ou d'un établissement lundi.
2: Et conséquence de cette vague de chaleur, le préfet de la Creuse annonce une nouvelle restriction d'eau.
1: Et de nouvelles restrictions dans le bassin versant du Cher, c'est-à-dire l'est de la Creuse, de Toul-Sainte-Croix jusqu'à Crot, qui passe en alerte renforcée. Le reste de la Creuse est en situation d'alerte, sauf Saint-Martial-le-Vieux, Saint-Aurad-Outchirouze et Saint-Mer-la-Breuil. La liste de toutes les restrictions est sur ici.fr. Comment freiner l'avancée du désert médical en Creuse? Hier avait lieu le 6e colloque de télémédecine à Sainte-Fère pour partager et trouver des solutions. Et ce matin, à 7h45, notre invité sera le docteur Marc Clavel, pneumologue et chef de service au centre hospitalier de Sainte-Fère. Un point sur les températures attendues aujourd'hui, Kevin, même si on imagine qu'elles sont très hautes.
2: Exactement, et ça va continuer d'augmenter forcément ce dimanche et lundi, selon Météo France, avec ce pic de chaleur. Une chaleur qui sera donc bien installée dès aujourd'hui, 36 degrés hein, cet après-midi attendu, notamment pour Aubusson, ça sera la maximale, 35 à la Souterraine et Boussac, 34 à Guéret, 32 à Bourganeuf, encore 31 à Jonciou-Pigerolles. Pour le moment, il fait 21,1 degrés, nous annonce Brigitte de Saint-Vaury. Et puis vous continuez de suivre l'évolution de vos températures par chez vous sur notre WhatsApp 05 55 52 37 38. Et puis cette semaine, on parle certes de chaleur, mais on veut aussi agir concrètement à la radio. C'est pourquoi on vous propose gratuitement un kit chaleur à récupérer ici à Guéret dans les studios d'ici Creuse, le chapeau ainsi que l'éventail à l'effigie de votre radio préférée.
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2: 7h36, très bon réveil à l'écoute de votre radio Ici Creuse.

0: Mylène Farmer sur votre radio ici Creuse à 7h40.
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0: Ah, on est bien là. Alors nous, personnellement, on est au frais. Mais on pense aussi à vous, là, qui bossez peut-être dehors. Bon courage, on vous accompagne toute la journée. Dès 9h, on va parler justement de cette canicule dans Bienvenue chez vous avec Thierry Bolaton. Parce que derrière les températures annoncées, bah, il y a votre quotidien, vos proches, votre santé, votre jardin, votre boulot également. On vous accompagne donc face à cet épisode de chaleur. On parle peut-être que vous travaillez justement dehors, que vous êtes agriculteur, artisan, aide à domicile ou simplement parent avec des enfants à occuper. Alors comment vous faites? Vous pouvez témoigner via notre WhatsApp 05 55 52 37 38.
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0: 7h41 sur la route, dernière étape aux portes ouvertes de l'ESAT, les Serres au clocher de Saint-Sulpice-le-Guérétois. Alors si vous avez manqué le marché de producteurs de mai, pas de panique, d'autres marchés de producteurs sont prévus.
4: Nina Roussari, stagiaire à la Chambre d'agriculture pour Bienvenue à la ferme.
5: Alors justement, Bienvenue à la ferme, c'est quoi?
4: Eh bien, c'est un réseau qui regroupe des producteurs. Donc pour le réseau Bienvenue à la ferme, c'est un réseau France, mais après qui se décline dans chaque chambre d'agriculture. En Creuse, on compte 50 adhérents et on a à peu près 80% des producteurs qui sont en produits vente à la ferme. Et sinon, aujourd'hui, on est sur une opération printemps à la ferme. Donc c'est des portes ouvertes. Porte ouverte de l'ESAT. Donc ça, c'est des opérations nationales. Mais on a aussi automne à la ferme, par exemple. Donc c'est des opérations qui sont dirigées par France et qui se déclinent dans les départements.
5: Mais Bienvenue à la ferme, ce ne sont pas que des marchés. Vous proposez aussi autre chose.
4: Par exemple, on a 80% de producteurs qui sont en produits locaux, vente à la ferme. Mais on a aussi des gîtes, des fermes pédagogiques, donc ouvertes au public. Donc le public est invité dans les fermes pour découvrir ce métier directement dans la ferme.
6: Nadine Schatz, directrice du pôle travail et emploi accompagné, Execo Apache Creuse.
5: Et les aides du Majoro est adhérente de ce dispositif Bienvenue à la ferme.
6: On adhère effectivement à la Chambre d'agriculture et on fait partie d'un réseau qui est Bienvenue à la ferme, d'où la présence des producteurs ici sur le site aujourd'hui.
5: Et la Chambre d'agriculture aussi.
6: Et la Chambre d'agriculture, donc, est une force pour nous parce qu'effectivement, elle permet de mettre en avant notre image.
5: Elle vous soutient aussi?
6: Elle nous soutient effectivement dans nos projets, dans nos idées ou dans les choses qu'on veut développer. Donc ouais, non, c'est un bon soutien.
5: Prochain marché sur lequel on pourra trouver les produits de l'ESAT, c'est quand, c'est où?
6: Je ne les ai pas tous en tête puisqu'on en fait quelques-uns sur des week-ends notamment. Et je vais citer celle qui est très connue où on est tous les ans, la fête de la pomme de terre. Voilà, donc celle-ci, on sera présent. Et sinon, on fait un autre marché habituel. Ce sera au mois d'octobre où on fera le même dispositif. En tout cas, un marché des producteurs. Voilà, venez nous rejoindre.
5: Eh ben, on sera au présent, on sera au rendez-vous. Merci.
6: Merci à vous.
0: Et l'intégrale de Sur la route est à retrouver dimanche de 11h à midi et bien sûr sur votre site ici.fr et l'application ici. 7h43. Comment freiner l'avancée du désert médical en Creuse? Eh bien, ce matin, à 7h45, on va avoir le docteur Marc Lavelle. C'est notre invité, pneumologue et chef de service au centre hospitalier de Sainte-Ferre. Ne bougez pas.
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0: J'ai une blague.
7: Allez-y.
0: Julien Doré et Kevin Gazo se baladent au bord d'un lac. Julien Doré tombe à l'eau, qui reste-t-il?
7: Kevin Gazo.
0: Voilà, et ben voilà, ben je reste avec vous jusqu'à midi pour le chrono Creuse.
7: Mais c'est drôle.
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1: Le champ est libre. Patrick Fiori sur votre radio ici Creuse à 7h48. Très bon réveil.
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1: Quelles peuvent être les solutions contre les déserts médicaux? La Creuse a accueilli hier le 6e colloque de télémédecine à l'établissement de santé de Sainte-Fère.
4: Docteur Marc Lavelle, bonjour.
5: Bonjour à vous.
4: Vous êtes pneumologue et chef de service au centre hospitalier de Sainte-Fère. Est-ce que déjà on peut faire un point? Est-ce qu'on en est où du désert médical? On en parle beaucoup. Est-ce qu'il recule? Est-ce qu'il avance? Est-ce qu'il faut s'inquiéter? On en est où aujourd'hui?
5: Ah, il est bien installé. C'est-à-dire que si on donne quelques chiffres, les médecins généralistes en France, c'est 100 pour 100 000 habitants. Mmh. En Creuse, c'est entre 50 et 60.
4: Et c'est de pire en pire, là, ces derniers mois, si on a un petit recul
5: sur pas sur ces derniers mois, sur les 15 dernières années, la Creuse a perdu 20% de médecins.
4: Et c'est impressionnant. Vous avez eu des idées, il y a des motifs d'espoir tout de même lors de ce colloque, parce que le but c'était aussi de partager entre vous des solutions, entre professionnels de santé. Vous avez retenu des choses importantes?
5: L'objectif premier du colloque que nous avons eu hier, c'était de promouvoir la télémédecine. C'est porté par le CHU de Limoges et par le professeur Lacroix, et nous étions co-organisateurs hier. L'idée est de dire que la télémédecine, dans son ensemble, de la téléconsultation patient-médecin, de la téléexpertise médecin-spécialiste, médecin-généraliste, doit être un des outils pour essayer de combler ce manque. Ce ne sera pas l'outil miracle, mais c'est un outil parmi tant d'autres.
4: À court terme, c'est la seule solution qu'on a, en tout cas?
5: Non, il y a d'autres solutions d'urgence qui ont été mises en place ces dernières années. On peut parler des consultations avancées, du bus santé. En Creuse, il y a Médecins Solidaires qui s'est installé avec deux centres. Donc ça fait partie de l'éventail des possibilités pour essayer de pallier au manque.
4: Est-ce que ça peut être un frein? En plus, la télémédecine, même en tant que patient, c'est pas forcément ce qu'il y a de plus simple, de peut-être le plus à l'aise aussi devant une caméra.
5: Oui, il peut y avoir des réticences, il peut y avoir des obstacles, ne serait-ce que au niveau des connexions dans certaines parties de notre département. Néanmoins, je pense qu'il faut pas le voir comme un concurrent à la médecine dite traditionnelle, mais plutôt comme un élément complémentaire. On pourrait imaginer, pour les maladies chroniques, que les téléconsultations viennent s'intercaler entre les consultations physiques avec un praticien.
4: Et il faut que ça se développe encore plus. Est-ce que vous avez eu des idées un petit peu, des idées originales? On parlait dans nos journaux de télédent, par exemple, qui a été créé il y a plus de 10 ans en Creuse, une petite caméra pour filmer tout l'intérieur de la bouche. Est-ce que vous avez eu des idées de ce style-là pour essayer d'avancer?
5: Oui, Télédent est un très bon exemple, et qui devrait peut-être inspirer même d'autres endroits. Ce qu'on a voulu dire aussi hier, c'est que ce qui arrive aujourd'hui ici arrivera demain non seulement en France, et c'est en train, mais aussi en Europe. On n'est pas seul. Et les idées originales, il y en a. Le problème, c'est d'arriver à les coordonner et de les promouvoir, parce qu'on a vu aussi hier que des cabinets, même d'infirmiers libéraux, arrivent à se doter de matériel de téléconsultation, mais quelquefois, après l'investissement, il n'y a pas de suite dans la mesure où il n'y a pas de médecin en face. Et la téléconsultation, il faut quand même un médecin en face.
4: Oui, et la téléexpertise, en plus, il faut y avoir un spécialiste, il faut avoir déjà le spécialiste.
5: Il faut avoir une démarche volontaire de s'inscrire sur des plateformes privées. On connaît bien les professionnels Omnidoc, et ça marche très bien, mais il faut être proactif.
4: Comment on fait alors pour avoir des médecins en face de nous ou à travers l'écran, en tout cas en avoir en Creuse? Comment on fait pour en attirer?
5: Je pense qu'il faut essayer de promouvoir l'outil dans sa facilité. Par exemple, nous, pour les téléexpertises, ça nous permet de mieux organiser nos agendas. Ça nous permet de prioriser, surtout, entre une consultation de routine, parce qu'on tousse après une infection virale, sur lequel on trouve une anomalie radiologique.
4: Mais c'est pour vous convaincre spécialistes, mais pour déjà attirer des spécialistes pour qu'ils viennent en Creuse. Est-ce qu'on a des arguments à vendre? Comment on peut les attirer chez nous?
5: Je pense qu'il faut avoir le courage de renoncer à ce qui s'est passé avant. C'est-à-dire croire qu'on va retrouver demain ou après-demain une situation qu'on a connue il y a 30 ans, c'est pas vrai. Ça n'arrivera pas. Aujourd'hui, les jeunes médecins qui sortent de leur formation s'installent à 90%, je dis bien 90%, dans des zones urbaines et pas ni périurbaines et encore moins rurales. Donc ça, là, on a un problème de fond. Et le deuxième problème de fond, c'est que pour former un médecin, il faut 10 ans.
4: Vous avez comparé notre situation à l'Europe ou au futur futur, peut-être continent européen, ça veut dire quoi exactement? Ça veut dire que notre situation en Creuse, le fait d'avoir par exemple là, deux fois moins de généralistes que la moyenne nationale, en fait ça va être la règle demain partout.
5: C'est ce qu'on a voulu montrer en tout cas, c'est-à-dire que ce qui nous arrive aujourd'hui va arriver en Europe, que ce soit au niveau des problèmes de financement, que ce soit sur les problèmes de désertification, car la population européenne vieillit, le coût de la santé augmente de façon mécanique, et donc quand on vieillit, on a plus de maladies chroniques, diabète, cancer, et ça ne marchera pas avec l'organisation qu'on a connue quand on était plus jeune.
4: Donc en attendant, la solution immédiate, c'est la téléconsultation, le développement en partie.
5: C'est une des solutions.
4: Merci beaucoup d'avoir été avec nous ce matin, Marc Lavelle, pneumologue, chef de service au centre hospitalier de Sainte-Fère. Très bonne journée à vous.
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1: 7h54, on fait le point sur vos conditions de circulation en Creuse ce matin. Si vous voyez quoi que ce soit sur la route, accident, travaux, bouchons, vous n'hésitez pas, vous vous mettez sur le côté de la route et puis vous nous envoyez un petit message sur WhatsApp 05 55 52 37 38 ou vous nous appelez directement. Sofiane est là pour décrocher. Si vous avez besoin de prendre le train, que ce soit en gare de Guéret ou de la Souterraine, tout se passe bien ce matin. Prochain départ 7h56 à la Souterraine pour Limoges. Prochain départ à Guéret pour Limoges également à 8h39.
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0: Kim Carnes, Bette Davy Hayes sur votre radio ici Creuse. Stéphane Bern qui arrive dans un instant. De quoi on va parler? Bien aujourd'hui, direction le Québec, l'histoire d'un explorateur français qui pensait installer un simple comptoir commercial et qui va finalement donner naissance à l'une des plus anciennes villes francophones d'Amérique du Nord. Stéphane Bern nous vous raconte tout ça juste avant 8h.
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0: Et chaque jour avec Ici Creuse, un peu d'histoire avant l'actu avec Stéphane Bern. Bonjour Stéphane.
4: Bonjour, bonjour à tous.
0: Et ce matin, on voyage au temps du français qui s'exporte.
4: Au début du XVIIe siècle, certains explorateurs français ne cherchent plus seulement à découvrir l'Amérique, mais à s'y installer. Parce que voyager, c'est bien, mais poser ses valises, c'est encore mieux. Juillet 1608, un navire français, le Don de Dieu, remonte lentement le fleuve Saint-Laurent. Cet immense voie d'eau qui relie l'Atlantique au cœur du continent nord-américain. À son bord se tient Samuel de Champlain. Navigateur, cartographe et explorateur envoyé par la couronne française, un Indiana Jones version marin avec moins de fouet et plus de cartes, il cherche un lieu pour installer une colonie durable. Soudain, la rive forme un promontoire naturel. Les peuples algonquiens appellent ce lieu Québec, là où le fleuve se rétrécit. Champlain comprend immédiatement l'avantage. Depuis cette falaise, on peut surveiller le passage des navires. Les hommes débarquent, les haches résonnent dans la forêt, on dresse des palissades et quelques bâtiments en bois, en fredonnant des chansons qui ne sont pas encore de Céline Dion. Auprès de ma blonde qui fait bon, fait bon, fait bon, fait bon. Un petit fort, un logis, un entrepôt pour le commerce des fourrures, ils ne sont alors que 25 hommes. Puis arrive l'hiver canadien, tellement violent que les magasins Picard passeraient presque pour des saunas. Le froid est brutal, le scorbut frappe la petite colonie et seule une poignée d'hommes survivent jusqu'au printemps. Pourtant, le poste tient bon. Peu à peu, les alliances avec les peuples autochtones et le commerce transforment ce fragile comptoir en véritable ville, la plus ancienne ville francophone d'Amérique du Nord. Champlain cherchait un bon point stratégique sur un fleuve, mais il venait surtout d'installer une ville où on affronte toujours l'hiver avec courage. Une tuque vissée sur la tête, une poutine à la main, et en lâchant simplement « Ben voyons donc, il fait fret tabernac. »
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0: Quel accent québécois de Stéphane Bern, il est 8h. L'actualité avec vous Thibaut Pointeau, le préfet de la Creuse ferme encore un peu plus le robinet.
5: Les nouvelles restrictions dans le département, il fallait s'y attendre. Les cours d'eau maigrissent à vue d'œil, la terre assoiffée commence à craquer et ça ne va pas aller en s'améliorant. La Creuse est en vigilance orange canicule à partir de midi aujourd'hui, d'où la nécessité de couper les vannes rapidement et de freiner notre consommation d'eau. Hier, le préfet a donc décidé de relever d'un cran les restrictions. À Delchiron, le bassin versant du Cher, on parle là de 77 communes de l'Est Creuse qui étaient en alerte sécheresse, passe en alerte renforcée.
6: Dans l'est de la Creuse, il est dorénavant totalement interdit d'arroser vos jardinières fleuries, votre pelouse ou tout espace vert. Si vous avez un potager, en revanche, ou des légumes sur votre balcon, vous pouvez arroser, mais la nuit, entre 20h et 8h du matin. Interdit aussi de remplir les piscines collectives, sauf quelques exceptions. Quant aux agriculteurs, ceux qui utilisent le goutte-à-goutte, par exemple, n'ont pas de restrictions.
5: Et ça, ce sont les restrictions pour le bassin versant du Cher, hein, comme à Évaux-les-Bains, Chambon, Gouzon, Croc. Pour ce qui est du reste du département, Adèle, on est quasiment tous au moins en situation d'alerte.
6: Eh bien, l'arrosage des jardins et des potagers est interdit la journée dans cette zone entre 8h et 20h. Nettoyer sa voiture devient interdit en dehors des stations. Même chose pour les façades et les trottoirs. Pour être totalement précis, 3 communes restent épargnées par les restrictions d'eau. Au sud du département, Saint-Martial-le-Vieux, Saint-Auradou-de-Chirouze et Saint-Merlabreuil. Si vous avez un doute sur le site Vigie-Eau, vous pouvez taper le nom de votre commune dans la barre de recherche pour connaître toutes les restrictions.
5: Et on vous a mis aussi les détails sur ici.fr. Preuve d'une situation particulièrement tendue, il ne suffit d'un rien pour que la végétation s'enflamme. En quelques heures hier, 3 hectares de champs sont partis en fumée à Auge, près de Gouzon. Les pompiers sont restés mobilisés tard hier soir pour s'assurer qu'il n'y ait pas de reprise des flammes. Notre-Dame. Alors c'est toujours bon de le rappeler, pour soulager le travail des pompiers, éviter les comportements stupides. À la souterraine, un homme a cru bon de faire brûler du papier dans son jardin. Il a été verbalisé par la gendarmerie. Pareil pour des personnes qui ont allumé un barbecue à Agen. Dans les deux cas, la situation leur a échappé et les pompiers ont dû intervenir.
0: À précaution maximale donc, et les événements s'annulent compte-gouttes en Creuse.
5: Annulation de la manche du Challenge Vert demain à Saint-Marc-à-Loubeau. Annulation en cyclisme du prix Albert Cagny au Grand-Bourg. Des décisions au regard des risques pour la santé. Les températures sont déjà suffocantes. On a frôlé les 39 degrés hier à Bonnat, 38 à Chambonchard. 38, c'est aussi la température dans une salle de classe à Guéret. Comment travailler dans ces conditions? Une situation intenable pour nos petits creusois. À l'école Cerclier, les 165 élèves travaillent avec deux ventilateurs par classe et l'école, plongée dans la pénombre, s'adapte avec des couvertures de survie accrochées aux fenêtres pour faire barrage au soleil. Des astuces en attendant une rénovation thermique qui devrait bientôt arriver, explique Véronique Ferreira, adjointe à l'éducation à la ville de Guéret.
7: Nous avons l'obligation effectivement de rénover tous les bâtiments de plus de 1000 mètres carrés. L'étude sur les bâtiments de la ville ont été faites, notamment sur toutes les écoles. Donc, dans le futur, la priorité sera effectivement d'isoler énergétiquement les écoles en priorité sur la ville, quoi. Et donc là, à terme, bien évidemment, que la végétalisation des cours d'école fait partie intégrante de toute façon de ce qu'il faut faire dans les écoles par rapport à ces fortes chaleurs. Donc moi, ce que je fais à l'heure actuelle, c'est que j'incite toutes les écoles à faire des projets de végétalisation de ces cours. Les meilleures personnes pour pouvoir construire ce genre de projet, ce sont les instituteurs et les enfants. Hein.
5: Mais en attendant, se dirige-t-on vers une fermeture de certaines classes pour protéger les élèves en proie à des maux de tête? À Saint-Agnan-de-Versilla, le maire se réserve le droit de fermer l'école la semaine prochaine si besoin. Et à la Selle-d'Unoise, la mairie met à disposition une salle climatisée pour les enfants, mais aussi pour tous les habitants. Elle est ouverte ce matin.
0: Et attention aux arnaques, la chaleur ne refroidit pas les ardeurs des escrocs.
5: La ville de Guéret alerte de faux agents municipaux toc aux portes pour soi-disant réaliser des bilans énergétiques à domicile. C'est une arnaque. C'est un désert qui grappille et grappille du territoire. Comment freiner l'avancée du désert médical en Creuse? Ou du moins atténuer ses conséquences. Hier avait lieu le 6e colloque de télémédecine à Sainte-Fère pour partager et trouver des solutions. Comme on dit en Creuse, si on n'a pas de médecin, eh bien on a des idées. La preuve, il y a plus de 10 ans, on a inventé Télédent, une télémédecine bucco-dentaire. Avec une caméra, on peut filmer l'entièreté de la bouche en un clin d'œil. C'est un exemple d'une idée ingénieuse, notamment dans les EHPAD, explique le docteur Alain Quérou, chirurgien ORL à l'hôpital de Guéret.
8: Des personnes âgées qui parfois ont des troubles cognitifs qui les rendent opposants aux soins, et on a des grosses difficultés déjà pour leur faire ouvrir la bouche et pour les examiner. Nous avons peu de dentistes qui peuvent avoir le temps, la disponibilité nécessaire pour recevoir ce type de patients dans des locaux qui peuvent accepter des brancards aussi. C'est notre exclusivité, originalité, mais on souhaiterait que ça s'étende ailleurs, bien sûr. Le matériel coûte environ 6 000 euros. Les frais de fonctionnement sont plus importants. Il y a une infirmière, dentiste, secrétariat, mais c'est pris en charge par l'assurance maladie et nous sommes rémunérés par l'ARS Nouvelle-Aquitaine. Et bien actuellement, nous prenons en charge 400 personnes par an. C'est important.
5: En Creuse, quasiment la moitié des EHPAD profitent de cette caméra qui se déplace aussi pour les élèves dans les IME, ces instituts médico-éducatifs.
0: C'est une piqûre pour être vacciné contre les effets de l'alcool et de la drogue au volant.
5: Et a priori, un collégien ne prend pas encore le volant, même si ça approche. Alors pour la première fois, un village dédié à la sécurité routière s'est installé hier au collège Martin Nadeau de Guéret. Une dizaine de stands ont sensibilisé les élèves autour de la pratique de la trottinette, par exemple, et aussi sur les effets de l'alcool et de la drogue, Solène Delarquier.
9: L'un des animateurs tend des lunettes spéciales à Mathis, 14 ans.
10: Alors je vais te emmener à la case départ. Ah, c'est...
11: Aïe, aïe, aïe.
10: Tu prends la balle à droite ?
11: Non, pas grand-chose. Hein. C'était des lunettes qui simulaient le cannabis. Et c'est comme si c'était flou avec des petits pointillés à la vue. Et des fois, on voyait en double. C'est assez compliqué de marcher avec.
12: Est-ce que tu as déjà fumé du cannabis, toi ?
11: Non.
12: Et est-ce que tu imagines ce que ça ferait si on était au volant en ayant fumé du cannabis ?
11: Ce serait impossible. Il y aurait un accident, forcément. Qu'il ne faut jamais faire ça, c'est trop dangereux.
9: Et voilà un message de passé. Le but, c'est de montrer les dangers et les bons réflexes le plus tôt possible, comme l'explique Françoise Comet, la principale du collège Martin Nadeau.
13: Oui, oui, en tant que futur conducteur, et puis ils sont déjà sur des vélos. Donc un vélo, il est sur la route, il n'a pas en plus la carapace de la voiture, hein, donc il faut qu'il soit d'autant plus vigilant. Et puis, en effet, quand ils arrivent sur le lycée, ils peuvent commencer la pratique de la conduite accompagnée.
9: Apprendre et transmettre autour de soi.
13: Ils en parlent au moins à la maison. Ils échangent avec leurs parents sur ce qu'ils ont vu et les risques que peuvent faire courir des comportements inadéquats.
9: Tous les élèves du collège ont pu participer au stand, soit 470 jeunes.
5: Et pour qu'il a grande entrée sur les routes creusoises approche, le BSR peut se passer à 14 ans et la conduite accompagnée peut démarrer à 15 ans. Sans alcool, la fête est plus folle. Rendez-vous ce soir pour les premières soirées de la fête de la musique. À Sainte-Ferre, un concert commence à 19h30, place de la mairie. Un repas suivi d'un bal est prévu à Glénie. Vous retrouvez une carte avec les événements près de chez vous sur ici.fr. Ah, il va faire chaud ce soir, mais il fait déjà chaud en fait.
0: Captain Obvious. Merci beaucoup. Oui, bien sûr que la chaleur est présente et elle va continuer d'être présente dans les prochains jours selon Météo France, avec un pic de chaleur attendu dimanche et lundi. On va frôler les 40 degrés. On attend pour cet après-midi 36 degrés en Creuse, la maximale, donc ce sera 36 degrés à Aubusson, 35 à La Souterraine et Boussac, 34 à Guéret, 32 à Bourganeuf, 31 à Gensioux, Pigerol. Et puis, le thermomètre grimpe. Et quand le thermomètre grimpe, les questions aussi. Comment se protéger, comment protéger ses proches. À 9h dans Bienvenue chez vous, on essaie d'y répondre avec nos invités. Ça sera avec Thierry Bolaton. Et justement, vous pouvez déjà réagir à cette émission. Comment ça se passe, vous, chez vous? Est-ce que cette chaleur change vos habitudes? Est-ce qu'elle vous inquiète? On veut vous entendre. 05 55 52 37 38, vous enregistrez le numéro sur WhatsApp et vous pouvez faire des vocaux. On vous écoutera tout à l'heure.
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0: 8h09, je pourrais presque dire que c'est fait exprès. On prémère presque la renommée. Voilà la canicule. Voilà la canicule. Non, ça rend moins bien. On va rester sur Voilà l'été ?
5: Oui, on va rester sur ça.
0: Allez, très bien, on fait comme
5: ça. Couper son micro.

0: Les négresses vertes, voilà l'été sur votre radio, ici Creuse. Alors normalement quand arrive l'été, on est tous contents. Cet après-midi quand il fera plus de 35 degrés, je pense que certains seront un peu moins enthousiastes.
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0: 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À suivre, c'est pas vrai.
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0: 8h14, c'est pas vrai, c'est votre rendez-vous anti-arnaque.
7: Et attention, ce matin, les escrocs essayent de nous piéger avec des fausses primes pour le carburant au Draso.
8: Oui, j'ai reçu pas mal d'alertes cette semaine avec des gens qui ont failli se faire avoir. Ils ont reçu ce mail. Vous êtes éligible, dit-il, à l'aide carburant 108,72 €. Le message vous incite à cliquer pour finaliser soi-disant votre demande et il vous donne 5 jours pour le faire, sinon votre dossier sera suspendu. Bon, là en quelques lignes, vous avez plein d'indices. Déjà, la prime carburant pour les travailleurs gros rouleurs que vous pouvez demander là en ce moment, elle est de 100 € tout pile, pas 108,72 €. Ensuite, la deadline de 5 jours, elle n'est pas crédible non plus. Le vrai guichet pour cette prime carburant doit fermer le 31 juillet, donc ça laisse encore pas mal de temps.
7: Et autre précision importante, Aude, l'État n'envoie pas de mail pour nous dire qu'on est éligible.
8: Effectivement, c'est à vous de faire la démarche et le seul site valable, c'est impots.gouv.fr. On ne va rien vous envoyer avant du tout, vous faites la demande tout seul. Attention parce que les faux mails renvoient vers des faux sites très bien faits. Je suis tombée sur france-aide-carburant.com. C'est une copie, c'est frauduleux, mais c'est franchement bluffant. L'escroc me demande nom, prénom, téléphone, mail, adresse postale, date de naissance et roulement de tambour, mon numéro de carte bleue. C'est là heureusement que des internautes ont flairé l'arnaque, ils ont raison. L'État ne demande pas de numéro de carte bleue pour verser une aide. Soyez sur vos gardes, parce que des mails comme ça, il y en aura d'autres. Attention aussi sur WhatsApp, des faux bons d'achat carburant Leclerc circulaient encore sur la messagerie il y a quelques semaines, je vous avais alerté.
7: Et merci Aude Razo, et d'ailleurs on retrouve toutes vos chroniques, c'est pas vrai, en réécoute sur ici.fr.
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0: Farnham Blondes, what's up sur votre radio, ici Creuse, 8h20. Vos conditions de circulation en Creuse, tout se passe bien pour le moment. Si vous voyez quoi que ce soit sur la route, vous n'hésitez pas, 05 55 52 37 38. On fait le point avec vous. Accident, travaux, bouchons sur les trains. En gare de Guéret, tout se passe bien. Prochain train 8h39 pour Limoges. En gare de la Souterraine, prochain train 9h11, direction Châteauroux, avec un retard estimé de 10 minutes pour votre train de 10h23, direction Brive-la-Gaillarde.
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0: 8h21, cette semaine, à l'occasion, ce samedi, des 10 ans de la ressourcerie La Dynamo de Chambon-sur-Voueize, la coordinatrice Alice Moyon nous fait découvrir sa playlist au micro de Gaëtan Spagnol. 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

0: d'une vie.
1: J'ai choisi Gilberto Gil, Palco. Pour moi, ce titre, il est arrivé en 2015, puis arrivé en Creuse pour reprendre des études en 2014. À un an après avoir repris ses études, j'ai rencontré mon mari. Il m'avait fait une playlist, puisque quand on s'est rencontrés au fin fond de Saint-Victor-en-Marche pour une super animation Artitrade à l'époque, où j'ai vraiment mis un temps infini à trouver Saint-Victor-en-Marche. Je me suis dit, je vais finir par faire demi-tour. Et finalement, j'ai trouvé Saint-Victor, j'ai rencontré mon mari, ça a été un coup de foudre incroyable. Tout simplement, on sortait du parking qui était un champ et on marchait côte à côte sans se parler. Je me suis dit, Alice, on était quand même venue pour rencontrer des gens. Et je lui ai posé une question toute bête et de là est partie une discussion interminable jusqu'à 3h du matin. Et il a dû repartir à l'île Maurice puisqu'il est creusois par son papa et mauricien par sa maman. Il a dû repartir là-bas parce qu'il vivait là-bas. Mais il m'a fait une super playlist dont Gilberto Gil.

j'écoute du Gilberto Gil, ben je trouve que c'est que de la joie, quoi. Parce que en fait, déjà d'une, c'est dansant. Tout de suite, on ressent la chaleur du Brésil. C'est quand même hyper chantant et entraînant. Donc Gilberto Gil, dès que ça commence, bah je dandine un peu sur moi-même, quoi.

0: Gilberto aussi, Jill dans la playlist d'une vie d'Alice Moyon, coordinatrice et animatrice à la ressourcerie La Dynamo de Chambon-sur-Voueize, qui fête ses 10 ans ce samedi.
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0: Une enceinte Bluetooth a gagné, une enceinte Bluetooth ici creuse pour pouvoir nous emporter partout avec vous. Peut-être au bord de l'eau, peut-être chez vous tranquillement, au frais, dans votre canapé. Mais pour la gagner, eh bien, on va jouer avec la date du 19 juin, une date forcément liée à Coluche, hein, disparu en 19 juin 1986. Alors, petit clin d'œil cinéma ce matin. Coluche, gaffeur magnifique, humour qui déborde. Dans Inspecteur la bavure, il joue un policier pas vraiment taillé pour la discrétion. Et la question, eh bien, ce film culte appartient à quelle décennie?
4: Je sais pas quoi faire, moi, je peux pas les arrêter, j'ai pas assez de malade.
5: Panique pas petit, on arrive.
4: Ben oui, mais aussi ils arrivent. Ah!
0: Les années 70, 80, 90, 2000 pour Inspecteur La Bavure. Vous jouez avec nous, 05 55 52 37 38. 70, 80, 90, 2000. Une enceinte Bluetooth, c'est pour vous dans les prochaines minutes.
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0: On vous attend pour que vous puissiez repartir avec votre enceinte Bluetooth ici creuse. En attendant, c'est Francis Cabrel. Ma place dans le trafic.

0: Ne me demandez pas pourquoi, mais à chaque fois que j'annonce du Francis Cabrel, je prends l'accent. Ah bah oui, c'est Francis Cabrel sur votre radio ici Creuse à 8h28.
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0: Eh bien justement, c'est la question que l'on vous pose chaque matin à 8h25 et on joue avec Marie-Claire de Montboucher. Bonjour Marie-Claire.
5: Bonjour Kevin.
0: Vous allez faire quoi avec les groseilles aujourd'hui ? Un gâteau, c'est ça ?
5: Peut-être de la gelée, la confiture.
0: Ah oui. Eh ben, on attend notre petit pot de gelée de groseilles à la radio pour qu'on puisse goûter et vous dire ce qu'il en est.
5: Eh bien, pourquoi pas.
0: En même temps, vous récupérerez peut-être votre enceinte Bluetooth ici Creuse, puisqu'on joue avec la date du 19 juin 1986, avec Coluche et ce film, Inspecteur La Bavure, les années 70, 80, 90, 2000. On écoute.
6: Je sais pas quoi faire, moi, je peux pas les arrêter, j'ai pas assez de menottes.
7: Panique pas, petit, on arrive.
6: Ben oui, mais aussi, ils arrivent.
0: Ah, alors pour vous, Marie-Claire, c'était quand?
5: 80.
0: Exactement, les années 80, puisque le film est sorti en 1980. Bravo Marie-Claire.
1: Bravo, c'est qui le patron?
5: Ben merci.
1: Superbe.
0: Wow. Avec plaisir, vous repartez donc avec votre enceinte Bluetooth ici Creuse pour nous écouter partout. Belle journée à vous.
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0: Dans moins de deux minutes, l'info d'ici, Thibaut Pointeau.
8: Les collégiens de Guéret ont été sensibilisés à la sécurité routière hier.
0: Mais en attendant, c'est le 90 secondes, toute l'actualité en français dans le monde. Cyril Ardo-Rodon.
9: Jusqu'à 40 degrés attendus par endroit, la France suffoque et transpire à grosses gouttes. 53 départements seront placés en vigilance orange canicule par Météo France à partir de midi. Dans ces conditions, faut-il adapter l'école? Des établissements partiellement fermés aujourd'hui ou en début de semaine prochaine en Haute-Garonne, à Limoges, à Auxerre ou encore à Tours, où le maire dénonce un vrai problème de santé publique. Emmanuel Macron était l'invité de France 2 hier soir. Face à cette chaleur, il a appelé à la vigilance. Le chef de l'État estime par ailleurs que les prix des carburants vont progressivement baisser. Sur l'affaire Liana, il affirme que des choses n'ont pas été bien faites et qu'il faut rendre nos procédures plus efficaces. Un collégien de 15 ans mis en examen dans le Gard pour le meurtre brutal d'une octogénaire ciblée au hasard. Cet adolescent jusque-là sans histoire, bon élève, a expliqué durant sa garde à vue avoir eu un besoin viscéral de faire du mal après un conflit familial. Lui sera-t-il jugé pour viol? La cour d'appel de Versailles se prononce ce matin sur le renvoi devant la cour criminelle d'Achraf Hakimi. Un procès a été ordonné fin février, mais le joueur du PSG avait fait appel. L'international marocain est accusé par une femme de 24 ans. Il a toujours nié les faits. Et puis le rugby avec les demi-finales de Top 14. Dès 21h05 ce soir, le Stade Toulousain, triple champion en titre, affronte le Racing 92 avant l'autre demi-finale demain soir. Stade français contre Montpellier.
0: 8h31 dans l'info d'ici, des collégiens ont été sensibilisés à la sécurité routière.
8: Pour la première fois, un village sécurité routière a pris vie hier au collège Martin Nadeau de Guéret. Une dizaine de stands se sont montés pour vacciner les élèves sur les règles de bonne conduite et risques au volant, avec un focus sur la trottinette électrique. Elle se multiplie, mais savez-vous à combien on peut aller avec une trottinette électrique, ou bien quels sont les équipements obligatoires à avoir? Alors, les mains sur le guidon et le code de la route en tête, c'était une petite révision complète hier, Sven Delarquier.
10: Sophia est en 6e. Évidemment, à 11 ans, elle ne conduit pas de voiture, mais elle a déjà une trottinette.
11: Je l'utilise que pour me balader avec mon père et mon petit frère.
10: La trottinette, elle aime beaucoup, mais le partage avec les voitures n'est pas évident sur la route.
11: Quand je suis au bord de la route, les voitures, elles ralentissent pas trop. Je freine un peu parce que je suis pas trop à l'aise.
10: Et elle assure faire attention.
11: Je vais pas trop vite et j'ai un casque.
10: Pas trop vite, c'est-à-dire, tu connais la limitation?
11: C'est 25 dans la route.
10: C'est bien ça, 25 km/h maximum. Et pour connaître les règles, les élèves ont pu se mettre en situation. On retrouve Naïssa, 11 ans elle aussi, un casque de réalité virtuelle sur la tête.
12: Je vois un garçon qui roule en trottinette. Je dois répondre aux questions. Là par exemple,
11: Est-ce qu'il a le droit de rouler à 25 km sur la route? Bah oui.
10: Et toi, tu l'utilises, la trottinette?
11: J'ai pas encore une trottinette. Il y a un peu moins de danger, enfin, je crois. Par exemple, les skateboards. Après, ça va beaucoup plus vite. J'aime bien.
10: C'est attrayant, la trottinette, mais pas sans danger pour soi et pour les autres. D'où l'atelier mené par l'association Prévention Maïf. Georges Dacosta dirige l'antenne creusoise.
3: C'est un moyen de locomotion qui explose, hein, comme à Guéret, en fait, où on en voit de plus en plus, avec des engins qui sont parfois, entre guillemets, très puissants. Parce qu'effectivement, il y a une limitation, normalement, qu'elles sont soumises, ce type de véhicules. Mais effectivement, on croise tous les jours, même à Guéret, effectivement, des véhicules qui vont bien au-delà des 25 km par heure. Et qui sont complètement débridés. Oui.
10: Le but, c'est donc d'adopter les bons réflexes sur la vitesse, le stationnement ou encore les équipements à porter.
3: Les motards ont l'habitude de porter des équipements vraiment de protection. Mais là, effectivement, en trottinette, souvent, on fait des trajets courts, donc on ne prend pas forcément le temps de s'équiper.
10: Le casque est obligatoire, tout comme un gilet fluo ou vêtements réfléchissants, mais il est aussi conseillé de porter des gants, car en cas de chute, les mains sont

0: Sainte-Croix jusqu'à Crau passent en alerte renforcée. Le reste de la Creuse est placé en situation d'alerte, sauf Saint-Martial-le-Vieux, Saint-Aurat-d'Outchirouze et Saint-Merlabreuil. La liste de toutes les restrictions est sur ici.fr. Les températures qui s'emballent et ça devient suffocant.
1: Oui, bon, pour l'instant encore, il y a encore un peu de fraîcheur.
0: Là, ce matin, ça va encore à 8h30, oui. Mais ça va pas être le cas toute la journée.
1: Ah non, et puis ça va même pas être le cas non plus sur les prochains jours. Dimanche, lundi, pic de chaleur, on va frôler les 40 degrés. Cet après-midi, on attend jusqu'à 36 degrés, 31 à Jansieu-Pigerol, 32 à Bourganeuf, 34 à Guéret, 35 à La Souterraine et Boussac. La maximale, 36 degrés, ça se passe à Aubusson. Dans une demi-heure, vous allez retrouver votre émission Bienvenue chez vous avec Thierry Bolaton. Oui, quand il fait chaud, chacun s'adapte comme il peut. On ferme les volets, on cherche l'ombre, on pense aux plus fragiles. Et bien à 9h, on parlera de toutes ces petites choses qui peuvent faire la différence pour garder cette fraîcheur. Et vous pouvez bien sûr réagir. On parle des températures, mais comment vous le vivez réellement? Comment vous traversez cet épisode de chaleur? Vous nous dites sur notre WhatsApp 05 55 52 37 38, que ça soit à l'écrit ou pourquoi pas avec une petite note vocale. Allez-y, on vous attend.
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1: 8h36. Après, on pourrait se dire que cette chaleur, c'est juste une illusion.
0: Oh, j'ai pas l'impression. On la sent bien quand même.
1: Oui, c'est vrai. Bon, par contre, ce qui n'est pas une illusion non plus, c'est qu'il y a de la musique qui se glisse tranquillement dans vos oreilles.
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0: Jean-Louis Aubert, juste une illusion sur votre radio ici Creuse. C'est pas une illusion, non, votre émission ici matin est bientôt terminée, mais on reste avec vous encore une vingtaine de minutes. Bah oui, 8h40.
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0: 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Comme chaque matin, il est question d'emploi avec vous, Ingrid Herbst. Bonjour.
2: Bonjour Kevin, bonjour à tous. Aujourd'hui, une nouvelle offre d'emploi, c'est avec Fleur de l'agence Randstad. Bonjour Fleur.
3: Bonjour tout le monde.
2: Vous recherchez un canalisateur technicien réseau homme ou femme pour une mission d'intérim de longue durée près d'Aubusson. Alors on va commencer par les missions, quelles sont-elles?
3: Oui, donc rattaché au chef de chantier, vous intervenez sur la réalisation de réseaux d'alimentation en eau potable. Donc vous serez en charge de la réalisation des travaux de pose de canalisation et de branchement, l'exécution des ouvrages annexes, ainsi que la prise en charge des travaux de terrassement, de pose et de réflexion diverses.
2: Au niveau du profil, vous attendez des compétences particulières?
3: Oui, alors il y a des prérequis indispensables, donc on demande à avoir le CACES Minipel, donc le R482, ainsi que l'AIPR. Après, une expérience déjà dans le domaine serait appréciée et le permis PL serait un plus.
2: Alors c'est un contrat en intérim jusqu'au 31 décembre, oui. À pourvoir au plus vite. Au niveau du temps de travail et de la rémunération, ça se passe comment?
3: Oui, alors on est en 37 heures, 35 heures plus 2 heures assimilées à la DRTT. Et donc, on recherche sur les horaires 8h midi, 13h30, 17h.
2: Donc 16h30 le vendredi, j'ai vu.
3: C'est ça.
2: Oh là là. En ce qui concerne donc la rémunération et les avantages.
3: Oui, alors on est sur du 12,84€. On a une indemnité de panier et on peut avoir plusieurs primes. Donc avec le 13e mois, une prime de performance et une prime d'eau.
2: Et on rappelle qu'à compétence égale,
3: les postes sont ouverts également aux personnes en situation de handicap.
2: Alors pour résumer, dans le cas d'une mission d'intérim de longue durée jusqu'au 31 décembre, à pourvoir au plus tôt, près d'Aubusson, vous recherchez donc un canalisateur technicien réseau, homme ou femme, expérience sur poste similaire souhaité. À noter qu'une plateforme logistique basée à Guéret recherche un opérateur logistique homme ou femme, un manutentionnaire cariste homme ou femme et un préparateur de commande homme ou femme. Les postes à pourvoir sont en CDI. Évidemment, vous retrouvez tous les détails de toutes les offres et les contacts pour postuler sur le site ici. Page Creuse Emploi. Merci Fleur, à bientôt.
3: Merci beaucoup.
0: 8h42, tiens, Ingrid Herbst, vous avez un téléphone.
2: Oui.
0: Vous avez un forfait mobile, forcément.
2: Oui.
0: Est-ce que vous utilisez tout votre internet, par
2: Absolument
0: exemple?
2: Absolument pas.
0: Eh ben oui, ben justement, on a peut-être quelque chose pour vous et pour vous aussi, là, qui nous écoutez. Vous payez peut-être chaque mois un forfait bien plus gros que vos besoins réels. Et si votre facture s'adaptait enfin à ce que vous consommez vraiment, on vous explique dans quelques secondes.
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5: 8h44, Valère Coréard, bonjour. Chaque jour avec vous, un bon plan hein, pour notre pouvoir d'achat. Aujourd'hui, vous vouliez nous parler d'un forfait téléphonique qui a attiré votre attention.
6: Oui, parce que ce forfait propose une offre inversée par rapport aux autres. En général, on choisit un forfait en fonction de ses besoins, notamment les besoins de data en gigaoctets. Ce forfait-là vous propose d'évoluer en fonction de ce que vous consommez réellement. Il s'adapte à vous et non le contraire. C'est l'opérateur Prixtel qui propose cela. Un forfait mobile flexible. En fait, vous démarrez à 6,99€ et vous avez jusqu'à 20 gigaoctets. Puis, 8,99€ pour un palier à 40 gigas. 10,99€ pour un palier à 60 gigas. Et puis ensuite, il y a d'autres forfaits avec d'autres paliers. Celui-ci, par exemple, entre 200 et 240 gigas, qui commence à 11,99€ et finit à 15,99€. Et puis, entre 300 et 340 gigas. Et là, on est sur une fourchette entre 14 et 18,99€. Ce qui veut dire que votre enjeu est de vous situer dans une fourchette et ensuite vous payer en fonction de ce que vous consommez. Ce système a le mérite de ne pas surdimensionner en fait un forfait et de vous permettre de naviguer. C'est sans engagement. Par contre, c'est moins intéressant côté appels internationaux. Donc, à vérifier en détail avant de vous engager.
5: Et sinon, il y a les offres discount des opérateurs historiques qui peuvent être intéressantes.
6: Bien sûr, si vous payez votre forfait plus de 15€, il y a un souci, je vous l'ai déjà dit. Alors, il ne faut pas hésiter à faire jouer la concurrence. Hein, évitez à tout prix de vous engager sur un ou deux ans d'ailleurs. Et puis, changez quand vous trouvez un opérateur avec le forfait qui vous convient. Il y a Red, Soch, BNU, Free qui ont des offres assez agressives. Enfin, n'oubliez pas, vous pouvez demander à garder votre ancien numéro quand vous changez d'opérateur. On appelle ça la portabilité. Vous avez d'autres bons plans, vous, pour réduire la facture de téléphone? Pensez à m'écrire par ici leséconomies@radiofrance.com.
5: Merci beaucoup Valère Coréard. Et toutes les économies que l'on peut faire sont à retrouver sur ici.fr et l'application ici. 8h46, Zazie avec son titre Peu importe.

0: importe.
1: C'est le titre, peu importe. Zazie sur votre radio Ici Creuse. Et peu importe ce que vous allez faire aujourd'hui, restez à l'écoute d'Ici Creuse, 8h49. Vos conditions de circulation en Creuse, si vous voyez quoi que ce soit sur la route, vous n'hésitez pas, 05 55 52 37 38, soit vous nous appelez, soit vous nous laissez un petit message sur notre WhatsApp si vous avez besoin de prendre le train. Prochain train en gare de la Souterraine à 9h11 pour Châteauroux, celui de 10h23 pour Brive-la-Gaillarde est retardé 10 minutes. Prochain train à Guéret, celui de Montluçon à 11h09.
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1: Ici matin. 8h50, ici Creuse Sport. Toute l'actu sport en Creuse en 2 minutes. À partir de demain et jusqu'au 28 juin se déroule la 6e édition des journées découvertes de la moto organisée par la Fédération Nationale de Moto en Creuse. Le club DW Motosport de Saint-Sulpice-le-Guérétois participe à cette opération. Thibaut Alphonse, vous êtes avec Wilfried Dissoubré, le directeur du club.
4: Bonjour Wilfried.
5: Bonjour.
4: Cet événement était à destination des enfants. Le but c'est d'en faire de futurs pilotes peut-être ?
5: Alors bien sûr, le but final c'est d'en faire des futurs pilotes. Dans un premier temps, c'est de leur offrir la possibilité de découvrir notre activité.
4: Alors, que va-t-on pouvoir découvrir à partir de demain en vous rendant dans votre structure ?
5: Alors, on va pouvoir découvrir déjà son fonctionnement et par la suite découvrir un petit peu les joies de notre activité, qu'elle soit la moto ou le quad.
4: À partir de quel âge on peut venir vous rencontrer à partir de demain pour cette édition de la journée de découverte de la moto ?
5: Alors, pour cette édition, on peut venir à partir de 5 ans. Voilà, ça sera des cours particuliers à l'initiative de la fédération.
4: Le principe, c'est que vous les mettez directement sur la moto ?
5: Alors non, dans un premier temps, il y a une explication qui s'adresse aux enfants ainsi qu'aux parents, avec le fonctionnement de notre activité, de notre école. Puis après le fonctionnement de la moto ou du quad et suivi des premières consignes et des premiers tours de roue pour eux. Le but, ouais, c'est bien entendu qu'ils viennent par la suite dans notre école ou bien dans un autre site selon leur localisation. Mais c'est d'offrir la possibilité à tous avec le parc de motos et de quad que nous avons.
4: Comment fait-on pour s'inscrire ?
5: Alors, pour cette journée, comme vous l'avez indiqué, il va falloir s'inscrire pour une organisation et puis proposer des cours particuliers de qualité et aussi pour s'adapter à la météo qui sera assez estivale pour l'occasion. Donc, pour s'inscrire, ce sera par téléphone auprès de l'école de pilotage.
4: Le numéro vous attend au standard de Ici Creuse. Vous n'hésitez pas si vous avez envie de participer et de faire découvrir à vos enfants dans un cadre très pédagogique, sécurisé et encadré. Le motocross et le quad, ça se passe à partir de demain samedi et dimanche. Et puis samedi prochain, 27 et dimanche 28 juin de 10h à 16h. Ça se passe à Longchaux, à Saint-Sulpice-le-Guérétois. Merci beaucoup Wilfried, merci de nous avoir donné envie de venir vous rejoindre. Vous participez à la 6e édition des journées de découverte de la moto. Belle journée et à très bientôt.
5: Merci à vous aussi.
1: Toute l'actu sport à retrouver sur ici.fr. Et en parlant d'événements, si vous êtes au cœur de la vie locale, si votre association adopte un événement à cause des températures, eh bien, nous sommes là pour faire passer le message. N'hésitez pas, 05 55 52 37 38. On est là. C'est pour ça qu'existe Ici Creuse. Billy Joel, Uptown Girl, 8h52.

0: Carl, sur votre radio, ici Creuse, 8h55. Bonjour, docteur Kerzek. Comme chaque matin, on vous retrouve pour parler conseil santé. Ce matin, comment mieux tolérer les fortes chaleurs, la canicule?
1: Bonjour à toutes et à tous. La canicule, c'est un phénomène météorologique, mais la météo, ça a une influence sur la santé. Et ça se caractérise bien sûr par des températures élevées, mais la définition de la canicule, c'est que ça redescend pas la nuit. Et donc, l'organisme ne va pas pouvoir se refroidir. Alors, quand on est à Paris, c'est au moins 31 degrés le jour et 21 la nuit. Mais à Marseille, c'est plutôt 36 le jour et 24 la nuit. Mais globalement, les effets sur la santé, ce sont les mêmes. Il n'y a pas de refroidissement possible. Ça peut provoquer une déshydratation, un coup de chaleur. Ça peut aggraver des maladies chroniques. Puis on se rappelle tous de la canicule dramatique de 2003. Dans les cas les plus graves, ça peut occasionner des décès. Donc pour tous, ce qui est important, c'est de boire régulièrement de l'eau sans attendre d'avoir soif. Quand on a la sensation de soif, c'est que c'est déjà, alors non pas trop tard, parce qu'il faut s'hydrater bien sûr, mais c'est déjà qu'on est en état de déshydratation. On va éviter les efforts physique, bien sûr, plus il fait chaud, plus il faut éviter d'aller rajouter une augmentation de la température par le sport, par exemple. On va maintenir son logement au frais, les petits moyens mécaniques, on ferme les volets le jour, par exemple. On peut mettre des draps avec un ventilateur, des draps humides. Tout ça, ça va participer à l'hydratation. Et puis, on peut mouiller son corps plusieurs fois par jour, prendre des douches un peu fraîches. Tout ça, c'est plutôt pas mal. Et puis, le supermarché, c'est bien aussi, parce que souvent, c'est climatisé, comme le ciné, d'ailleurs, et ça permet de faire de redescendre la température.
0: Il y a des conseils spécifiques pour les plus fragiles aussi, hein.
1: Pour les nourrissons et les jeunes enfants, proposez-leur de l'eau régulièrement. Ils ne vont pas forcément vous dire « j'ai soif », donc il faut vraiment là aussi les hydrater régulièrement en petites quantités, fractionnées sur l'ensemble de la journée. Il faut les habiller avec des vêtements légers, bien évidemment, et on le rappelle parce qu'il y a toujours, toujours des drames. Ne les laissez jamais seuls dans une voiture fermée sur un parking. Ça, c'est vraiment de la non-assistance à personne en danger. Et puis à l'autre bout, il y a les personnes âgées. Assurez-vous qu'elles boivent suffisamment. Appelez-les, jouez la carte solidarité, prenez contact avec vos voisins ou vos voisines. Signaler à la mairie, accompagner aussi dans des endroits frais. Quand je parlais du ciné ou du supermarché, ça peut faire une balade 2 heures par jour et ça permet à la fois de sociabiliser, d'avoir des amis, de faire des rencontres et en plus de se refroidir. Et puis prenez vraiment régulièrement des nouvelles des plus fragiles. On pense pas, en parlant plus fragile, on pense pas aux travailleurs. Mais les travailleurs, il faut adapter les horaires de travail, il faut faire des pauses régulières. Et pas question, évidemment, de s'exposer ou d'aller faire un tennis ou je ne sais quoi, même si on n'est pas en parfaite santé, parce que le coup de chaleur, ça peut survenir à n'importe quel moment et pour n'importe qui. Voilà, avec ça, vous allez passer un excellent été. Et en cas de malaise, évidemment, vous appelez le 15, c'est le seul numéro.
0: Merci beaucoup, docteur Kerzek. Tous les conseils santé sont à retrouver sur ici.fr. 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Il est temps de dire au revoir à la télé.
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0: Ici matin, c'est terminé pour aujourd'hui, mais on retrouve ici matin dès lundi 6h, 9h. Et puis bien sûr ce week-end, ici matin week-end, avec c'est qui d'ailleurs? Eh bien Sylvie Fouquet tout simplement.
12: Mais oui.
0: C'est place maintenant à Bienvenue chez vous, émission spéciale avec vous Thierry Bolaton, émission spéciale canicule.
12: Bonjour Kevin, bonjour Thibault, bonjour tout le monde. Si je vous dis que calor.
0: Ah bah oui, ça il fait chaud et justement on va en parler. Alors comment on peut justement
12: se protéger? Comment on peut anticiper? Il faut s'hydrater, on le sait en vous. vous le dit souvent, mais pas que. Vous allez voir, quelques conseils ce matin avec un médecin qui sera avec nous. On va également s'intéresser au jardin, puisque nos jardins, ils sont en train de sécher.
0: Ah
12: et
0: bah
12: puis,
0: oui, oui.
12: On va essayer de comprendre aussi cette canicule. Est-ce qu'elle est exceptionnelle? Est-ce que c'est souvent? On a un spécialiste météo aussi ce matin qui va nous éclairer. Si vous avez des questions, vous pouvez nous appeler.
0: Exactement.
12: 05 55 52 37 38. Comment vous faites pour gérer cette canicule, vous, à
0: dans
12: votre
0: la piscine.
12: Dans votre quotidien, par exemple? Est-ce que vous fermez la nuit? Vous pouvez également nous envoyer des messages par WhatsApp.
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12: Vous écoutez Ici Creuse, première radio en Creuse, il est 9h. Thibaut Pointeau, le ciel est bleu, les visages sont rouges et la Creuse passe en orange. La
9: vigilance orange canicule déclenchée à partir de midi aujourd'hui. On pourra flirter avec les 40 hein, localement. On a déjà atteint 39 degrés hier à Bonnat, 38,8 exactement. 38 aussi dans le secteur de Gouzon et 38 dans une salle de classe de Guéret. Ah, c'est énorme, c'est suffocant et c'est tout simplement intenable pour les 165 élèves de l'école Cerclier. Certains se plaignent d'ailleurs de maux de tête. Alors les professeurs et la direction font leur possible pour faire baisser la température. Mais c'est compliqué à Delchiron.
13: C'est un grand bâtiment avec un escalier et un parquet en bois.
14: C'est une passoire thermique, notre école.
13: La directrice Angélique Pasty se lève désormais beaucoup plus tôt pour ouvrir les fenêtres dans les classes. Les stores sont baissés toute la journée, mais ça ne suffit plus.
14: On est obligé de mettre des couvertures de survie sur les fenêtres parce qu'on se rend compte qu'ils sont quand même très, très importants, ces stores.
13: Et cette technique est installée partout dans l'établissement.
14: Même dans les couloirs. Il y a le moins de passages de lumière possible.
13: L'école est plongée dans la pénombre et s'il fait trop chaud dans la classe, la directrice a une astuce, descendre avec ses élèves jusqu'à la cage d'escalier qui amène au sous-sol.
14: Je vais vous montrer les endroits où il m'est arrivé de venir avec soit un PC et une petite vidéo. Comme les marches sont en pierre et sont froides, et ben voilà, je préfère que les enfants aient... Il m'est même arrivé de leur proposer de se mettre pieds nus pour qu'ils aient moins chaud.
13: À la rentrée prochaine, Angélique Pasty aimerait lancer un projet pour végétaliser la cour de récréation et espère une rénovation énergétique du bâtiment.
14: C'est une question de santé publique.
9: Et pour la santé des élèves, l'école de Sardan s'est délocalisée hier après-midi à l'espace Chabrol à Saint-Agnan-de-Versy. Le maire se réserve le droit de fermer l'école la semaine prochaine si besoin. À cause de cette chaleur, le préfet prend de nouvelles restrictions d'eau. C'était prévisible, la sécheresse s'aggrave. Le bassin versant du Cher est maintenant placé en alerte renforcée. On parle là de l'est du département, Croche, Chénérailles, Gouzon ou encore Mérinchal. Dans ces communes, il est dorénavant totalement interdit d'arroser vos jardinières de fleurs et de vos pelouses, y compris la nuit. Le reste de la Creuse est placé en situation d'alerte, donc un cran en dessous. L'arrosage n'est autorisé que la nuit. Seules trois communes d'Irréductibles Gaulois échappent aux restrictions. Saint-Martial-le-Vieux, Saint-Auradou-de-Chirouze et Saint-Mer-la-Breuil. Le détail des restrictions sur ici.fr.
12: Les conséquences de cette sécheresse, la Creuse est aussi placée en risque sévère au feu de végétation.
9: Et 3 hectares de champs ont déjà brûlé hier à Auge, près de Gouzon. 23 pompiers ont dû intervenir. Ils sont restés tard hier soir pour s'assurer qu'il n'y ait pas de reprise des flammes. Et puisqu'il vaut mieux prévenir que guérir, plusieurs événements sont annulés en Creuse au regard des risques pour la santé, Fabien Fourel.
15: On ne le répétera jamais assez, il faut éviter les efforts physiques aux heures les plus chaudes. C'est pourquoi les organisateurs du prix Albert Gagné montrent l'exemple. Cette course cycliste prévue demain au Grand Bourg est annulée. Les dernières prévisions annoncent près de 34 degrés à l'heure du départ. Dans ces conditions, l'organisation estime ne pas pouvoir garantir des conditions optimales de sécurité pour les coureurs. Alors que les organisateurs le rappellent, la santé et la sécurité de tous doivent rester la priorité. Course cycliste annulée aussi à Lussa dimanche, la finale de la Coupe du Limousin de foot féminin à 11, elle est décalée. Elle ne se jouera pas à 15h mais à 18h dimanche.
9: Et parce qu'on cherche tous un peu de fraîcheur, c'est pourquoi les bénévoles du Secours Populaire organisent leur distribution alimentaire ce matin et pas cet après-midi. Et si vous habitez Guéret, pensez à bien sortir vos poubelles la veille du ramassage. Les bennes passeront également plus tôt le matin. Attention aux arnaques, hein, toujours à Guéret, gare au démarchage frauduleux. Actuellement, de faux agents municipaux toquent aux portes pour soi-disant réaliser des bilans énergétiques à domicile. Ne leur ouvrez pas, la municipalité n'a mandaté aucun agent pour ce type d'intervention.
12: Sur la route, main sur le guidon et code de la route en tête, c'était une petite révision complète pour deux jeunes collégiens à Guéret hier.
9: Pour la première fois, un village sécurité routière a pris vie hier au collège Martin-Nadaud. Une dizaine de stands se sont montés pour vacciner les élèves sur les règles de bonne conduite et les risques au volant, avec un focus sur les trottinettes électriques. Caïs, élève de 6e, a par exemple testé un casque de réalité virtuelle pour apprendre les règles à respecter.
16: Je suis en trottinette électrique. On nous pose des questions sur le stationnement, comment on a le droit à Paris, sur des grandes villes où on a le droit de se placer. Bah, y en a qui ne respectent pas la loi, mais il y en a, oui. Y en a qui portent des casques, des gilets, mais il y en a d'autres qui portent pas de casque et c'est dangereux, je trouve. Ça pourrait leur faire du mal et mal aux autres. Bon, je pense que c'est bien pour que les enfants soient prévenus du danger qu'on peut avoir sur la route et plus tard on va conduire, alors on va falloir apprendre des choses et c'est bien d'apprendre avant.
9: Et c'est justement pour sensibiliser dès le plus jeune âge que la préfecture a organisé cette journée de prévention. Yann Honorcy, directeur du cabinet du préfet de la Creuse.
17: Les jeunes sont aussi de futurs conducteurs, aussi parce que l'ensemble de ces jeunes sont sur la voie publique, se déplacent sur la voie publique et donc doivent être sensibilisés à ce risque. Et on sait que la parole de jeunes vis-à-vis de leurs parents porte peut-être davantage, malheureusement, mais c'est comme ça, que de celle des professionnels. Et donc c'est un excellent complément aussi pour faire passer nos messages qui de toute façon doivent être répétés de manière continue parce qu'on voit bien que ce n'est pas en disant les choses une fois que malheureusement on obtient des résultats qui soient satisfaisants.
9: Et dans le cadre de cette journée, les élèves du collège Martin Nadaud ont pu découvrir l'innovation imaginée par certains de leurs camarades, un passage piéton intelligent qui envoie un signal aux conducteurs pour leur dire qu'un piéton s'apprête à traverser, et une innovation récompensée par un prix national. La couleur est orange aujourd'hui.
12: Tout à fait, avec un refrain qui revient souvent, hein. Depuis un petit moment, le soleil domine largement du matin au soir. Vous l'entendez tous les jours dans le bulletin. Oui, vous le savez, on est en canicule, vous l'avez bien compris. On en parle justement tout à l'heure à partir de 9h. On va essayer de trouver des pistes pour se sentir mieux parce que les températures grimpent. Cet après-midi, 35 degrés du côté de Guéret, 34 à Aubusson ou encore à la Souterraine, 36 du côté de Boussac, des valeurs très au-dessus des normales de saison. Demain, même scénario, avec un temps très ensoleillé après les dissipations des quelques nuages matinaux. Vent du sud puis sud-ouest modéré par moment. Cela ne va pas réussir à nous rafraîchir. Et les températures, la nuit descendent, mais pas beaucoup, hein. 16 à 22 degrés pour les nuits qui nous attendent. Et ça va grimper, vous le savez, 35 à 37 degrés pour cette fin de semaine. Lundi, le soleil sera encore là, sans partage avec les nuages, hein. Il prend toute la place, 35 à 38 degrés pour les températures.
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12: Alors c'est dommage qu'on n'ait plus les caméras là, parce que Thibaut Pointouille en face de moi, avec le kit un peu survie j'ai envie de dire.
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12: Contre la canicule, avec l'éventail, le chapeau, il y a même les lunettes pour l'éclipse solaire. Jamais.

0: Sensualité, Axel Red à 9h10.
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0: La Creuse est placée en vigilance orange canicule et les températures atteignent des niveaux remarquables pour la saison. Comment expliquer cet épisode de chaleur? Combien de temps cela va durer? Comment on s'adapte face à ces températures auxquelles on n'est plus vraiment habitué? Pour répondre à ces questions ce matin, des spécialistes autour de la table, Michael Grandjean sera là de Météo Creuse, et également un médecin du collectif Médecins Solidaires qui est actuellement en mission à Bellegarde en Marche, qui va répondre à nos questions pour essayer de se protéger, de se préserver de cette chaleur. Et on aura également Bastien Glomeau qui va nous donner des conseils, puisque le jardin est en train de cramer. Il n'y a pas d'autre mot, comment on peut faire face à ça? Vous pouvez nous appeler, vous pouvez témoigner, dites-nous comment vous faites pour garder votre logement au frais, quelles sont vos astuces anti-chaleur, est-ce que vous avez modifié votre quotidien ces derniers jours. 05 55 52 37 38. Vous pouvez joindre le standard ce matin à l'accueil Sofiane, on va le saluer, Romane à la réalisation, et également par WhatsApp. Vous le savez, vous pouvez nous envoyer des messages vocaux, des messages écrits. 05 55 52 37 38, c'est le même numéro.
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0: Michael Grandjean, bonjour.
3: Bonjour.
0: Du site de la page Météo Creuse sur Facebook notamment.
3: Exactement, l'association Météo Creuse, c'est vrai qu'on fait pas mal de bulletins sur Facebook.
0: Énormément de followers, c'est incroyable, les Creusois vous ont adopté, ça fait quelques années. Vous connaissez bien ces phénomènes météo. Alors, une première question toute simple, est-ce qu'il faut paniquer?
3: Bon, c'est sérieux. J'ai évoqué ce mot là dans un bulletin là dans la semaine. Paniquer non, parce qu'en fait dans la mesure
0: on va tout de suite vous rassurer, voilà. Faut pas paniquer.
3: Exactement, dans la mesure où on prend les bonnes décisions, où on agit de la bonne façon, on n'a pas lieu de paniquer. Mais ça, c'est bien sûr dans l'immédiat, puis voilà, faut rester...
0: Rester zen avec
3: voilà.
0: Tout ça.
3: Oui, oui.
0: Alors, est-ce que c'est vraiment exceptionnel ce qui se passe là?
3: C'est quand même exceptionnel. Le mot sérieux n'est pas exagéré, puisque c'est un épisode qui est intense par les valeurs qu'on va relever, mais aussi par sa durée. Finalement, on partait sur 3-4 jours et finalement, on se rend compte que ça va durer même probablement une bonne partie de la semaine prochaine. Donc, c'est quand même long, intense. Ça va être quand même assez préoccupant, surtout que ça se couple avec une sécheresse de surface, parce que les nappes étaient quand même relativement en bon état, mais enfin en Creuse c'est vrai qu'on a peu de nappes, mais là c'est vrai, comme vous le disiez à l'instant, enfin pour l'agriculture tout ça c'est, oui, les jardins
0: compliqué. Alors là, ce qui choque un peu, c'est la durée, puisque des températures on les a connues déjà, celles-là en Creuse.
3: Alors, jusqu'à présent, oui, parce que par exemple, hier, je prends l'exemple de Boussac, 37,4 degrés, ce type de température, on a connu,
0: oui.
3: Même dans le passé, hein, c'est vrai que les gens font souvent écho à des années même assez anciennes, on entend souvent parler de 1911, je sais que là, j'ai vu une donnée, 39,5 degrés en 1911 à Limoges, donc ça s'est déjà produit, hein. On va quand même déjà au début du 20e siècle. Là, c'est vraiment la récurrence des phénomènes qui change complètement, c'est-à-dire qu'à l'époque, c'était des épiphénomènes, c'est vraiment, vous en retrouviez comme 1911, 1947, 1976. Alors là, c'était plus chaud, sec que chaud, même si enfin il a fait chaud quand même. Mais c'était surtout la sécheresse qui avait fait parler d'elle. Tandis que là, depuis l'entrée dans le 21e siècle, on voit que on a une proportion de ce type d'événement qui est vraiment en forte augmentation. Et puis l'intensité commence à monter. Alors là, vous voyez, je vous disais l'intensité, là, ces jours-ci, on reste sur des niveaux qui sont caniculaires, mais on va dire de premier étage. Mais dimanche et surtout lundi, on va quand même atteindre quelque chose qui, d'après moi, va être vraiment record là en Creuse. Hein. Sur le nord de la Creuse, je m'attends à des 40 degrés au moins isolés, au moins de façon isolée dans la journée de lundi. Mais peut-être même que ça couvrira toute la partie nord du département, les 40 degrés.
0: Alors pour la Creuse, mais ces températures, on les connaît dans le sud de la France?
3: Dans le sud de la France, on les connaît. Alors il ne faut pas penser pour autant qu'au cours du siècle précédent, ces températures dans le sud de la France étaient normales. C'était des épiphénomènes là aussi, mais là on voit que effectivement elles se répandent vers les régions centrales. C'est vrai que la Creuse, on est dans les régions centrales et les régions continentales aussi. Et j'aime à dire que quand il fait froid, c'est souvent dans les régions continentales qu'il fait plus froid, et quand il fait chaud, C'est aussi Creuse, Allier, vous voyez, enfin Creuse, Allier, Cher, Indre, là on est pas mal, on a un spot assez chaud.
0: On peut respirer un petit peu de fraîcheur quand même d'ici quelques temps, ça va revenir.
3: Alors oui, ce qui est quand même à considérer,
0: on va se rassurer quand même.
3: Oui, c'est qu'en fait là on a notre pic, donc probablement lundi, même si dimanche sera quasiment du même ordre, oui. Lundi ça va être vraiment extrême sur la partie nord de la Creuse, le 1000 vaches 36 à 37, le reste de la semaine, c'est-à-dire mardi à vendredi, on va conserver des températures entre 35 et 39 en moyenne, 35 plutôt vers 1000 vaches, 38-39 sur la partie nord, localement des 40. Et à partir de vendredi, alors là, c'est incertain. Je regardais les modèles, et il y a des modèles qui nous indiquent que le week-end prochain, on va finir par s'en sauver. Donc, on va retrouver un flux plus océanique. Donc, on retomberait à des températures d'été classiques. Mais on a aussi des modèles qui nous indiquent que l'événement caniculaire pourrait couvrir aussi le week-end prochain. Et peut-être déborder sur le lundi suivant.
0: Enfin, sur de la fraîcheur après.
3: Alors fraîcheur, ça sera un grand mot, hein. Mais retour, on va déjà espérer un retour aux normes de saison. A priori, oui, je pense que quand même ça va desserrer, l'étau va se desserrer à la toute fin du mois
0: après,
3: ou début du mois de juillet.
0: Le beau temps et inversement.
3: Oui, oui, tout à fait.
0: Si vous voulez témoigner ce matin, vous pouvez nous appeler, nous donner votre avis peut-être. 05 55 52 37 38. Et dans un instant, vous allez voir, il fait chaud, mais il y a des solutions, il y a des précautions à prendre. On sera avec un médecin qui va nous parler de tout ça, avec des précieux conseils pour essayer de voir ce qu'il faut faire. Et vous, est-ce que vous arrivez à rester au frais? Dites-nous tout. 05 55 52 37 38. Et dans un instant, c'est le docteur Véronique Becker-Langlade de Médecins Solidaires qui sera avec nous.

0: Florent Pagny avec la dernière chanson du monde. Mais il nous ferait peur ce Florent Pagny puisqu'on parle de canicule ce matin. Alors vous le disiez hors antenne, hein, c'est pas la fin du monde.
1: Ah oui, c'est pas la fin du monde du tout. Hein. Je veux dire, ça, il faut relativiser quand même, même si faut le prendre au sérieux, mais faut relativiser. Voilà, faut considérer qu'il y a des solutions. Après, moi je suis pas politique, c'est pas à moi de.
0: J'ai rien à. On s'intéresse à ce qui se passe aujourd'hui au niveau des températures. Vous le savez, on fait une émission sur la canicule. Donc bienvenue chez vous. La Creuse est placée en vigilance orange canicule et les températures atteignent des niveaux remarquables pour la saison. Comment expliquer cet épisode de chaleur à l'instant? On a eu quelques éléments de réponse. On y reviendra tout à l'heure avec Michaël Grandjean. Et pour répondre à ces questions de santé, puisque la santé est liée à cette canicule, on va aller voir un médecin qui fait partie du collectif Médecins Solidaires. Elle est actuellement en mission à Bellegarde-en-Mars. C'est le docteur Véronique Becker-Langlade. Merci d'être avec nous ce matin. Alors une première question, docteur. Est-ce qu'il y a une recrudescence de patients avec des problèmes dus à la chaleur?
2: Alors j'ai vu surtout des personnes âgées qui vivent un peu plus recluses, et c'est une bonne chose, hein, qui sont plus fatiguées, un peu plus essoufflées, à qui il faut, pour lesquelles il faut boire beaucoup plus, hein, puisqu'ils sont plus fragiles. Et puis les nourrissons, en plus j'ai vu deux ou trois enfants avec des gastro-entérites, donc ça complique un petit peu l'histoire quand il fait chaud.
0: C'est un peu une histoire de coup de chaud, hein, docteur. Alors c'est quoi un coup de chaud?
2: C'est une insolation en fait, hein. C'est une augmentation de la température du corps par une exposition au soleil, par une activité physique un peu trop importante ou un travail en plein soleil. En fait, c'est une exposition au soleil et puis une augmentation de la température du corps.
0: Alors ce coup de chaud, est-ce qu'on le sent arriver?
2: Pas toujours. Je pense que les âges extrêmes de la vie ne le ressentent pas, les enfants à juste titre, mais les personnes âgées aussi, parce qu'ils n'ont pas toujours la sensation de soif, et la soif, c'est déjà un signe de déshydratation. Donc si on arrive à la soif, de toute façon, c'est qu'on n'a pas assez bu.
0: Du coup, le but du jeu, c'est de ne pas arriver à la soif, en fait, il faut boire avant.
2: Oui, il faut boire régulièrement, parce qu'après, de surcroît, si on arrive à des désordres liés à déshydratation, on n'a plus du tout l'idée de boire. Donc quoi qu'il en soit, dès qu'il y a soif, c'est déjà une déshydratation. Pour la personne âgée, il faut qu'elle boive, on va dire, un verre par heure. Parfois, ils n'ont pas envie de boire beaucoup d'un coup, donc on va fractionner les prises, hein, et régulièrement. C'est la régularité qui compte, mais toute la journée. Le repère, si vous voulez, pour dire qu'on n'est pas déshydraté, la couleur des urines doit être la couleur de l'eau. Donc ça prouve qu'on a une bonne hydratation.
0: À surveiller, est-ce qu'il y a des attitudes en plus à adopter en période de canicule?
2: Il faut éviter l'exposition au soleil dans la mesure où on peut pas sortir aux heures chaudes, c'est-à-dire de 11h à 16h. Éviter les activités physiques parce que là, c'est un peu la particularité de certains qui courent sur les routes et qui courent parfois aux heures chaudes. Et ça, c'est vraiment contre-productif et c'est même dangereux et ça peut même être très grave. Donc, il faut éviter l'exposition, l'effort physique aux heures chaudes.
0: Et si quelqu'un présente des signes d'un malaise ou quelque chose, des troubles liés à la chaleur, qu'est-ce qu'on fait?
2: Alors, il faut le mettre au frais, le faire boire, le mouiller, lui mettre des linges un peu frais sur lui, et puis le surveiller. Donc, dans sa conscience, parce qu'il peut y avoir des troubles de la conscience. S'il boit correctement, c'est bien. S'il boit pas, il faut consulter rapidement un médecin pour voir qu'il n'y a pas de déshydratation. Alors, s'il y a un état confusionnel, c'est sûr qu'il faut absolument consulter. Après, les personnes à risque demeurent quand même les personnes âgées qui sont polymédicamentées et qui ont parfois des médicaments comme les diurétiques qui font perdre de l'eau. Donc, une personne âgée un peu fragile, il ne faut pas hésiter à consulter.
0: Et pour une personne en pleine santé, du coup, il y a un danger aussi?
2: Si il s'expose au soleil et qu'il fait une activité, même s'il s'expose tout simplement au soleil, oui, il se met en danger forcément. Et s'il fait une activité physique, encore plus.
0: Alors, on parle de sportifs, mais nous, est-ce qu'on peut s'habituer? Est-ce que le corps humain s'habitue à cette chaleur?
2: Écoutez, je ne suis pas convaincue de ça, mais ça va peut-être devenir une nécessité, vu qu'on va vers des périodes de plus en plus chaudes. Mais en tout cas, les âges extrêmes de la vie, non. La personne qui travaille, mais quoi qu'il en soit, ça reste quand même un danger.
0: Et est-ce qu'il y a des profils de patients plus sensibles à la chaleur? Je pense à l'obésité notamment.
2: Oui. Tout à fait, l'obésité est un facteur aggravant de l'hyperthermie, les gens cardiaques principalement. Les pathologies chroniques, si vous voulez, elles décompensent toujours quand il fait chaud, donc surtout les problèmes cardiovasculaires. Donc j'invite à la prudence quoi qu'il en soit, mais l'obésité est un facteur aggravant d'hyperthermie.
0: Merci docteur. Vous allez rester avec nous, le docteur Véronique Becker-Langlade, de Médecins Solidaires à Bellegarde-en-Marche. Elle est cette semaine d'ailleurs en poste hein, à Bellegarde-en-Marche. On l'a avec nous ce matin. On va continuer à aborder ces sujets de santé. Si vous avez peut-être une remarque à nous faire, est-ce que vous vous organisez la nuit par exemple pour récupérer un peu de fraîcheur dans votre maison? Est-ce que vous avez une astuce pour boire plus régulièrement si vous ne buvez pas d'habitude? On veut savoir comment vous faites en Creuse, vous qui nous écoutez. 05 55 52 30 738.
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0: Maniac, à l'instant, avec Michael Sambello.
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0: La canicule, ce matin, on en parle dans Bienvenue chez vous. Donnez-nous votre avis un petit peu sur ce qui se passe et comment surtout vous gérez ces forts pic de chaleur. 05 55 52 37 38. Vous pouvez nous faire un petit coucou sur le WhatsApp, laisser un message vocal. On va saluer Corinne ce matin qui nous expliquait qu'elle avait une astuce, elle, pour rafraîchir sa maison la nuit. Elle met le ventilateur à 1 mètre de la fenêtre et le ventilateur orienté vers l'extérieur. C'est très précis, Corinne. Si vous nous écoutez ce matin, merci. Et du coup, apparemment, ça fait un effet magique un petit peu où l'air chaud sort et l'air frais rentre. Alors, je suis pas assez technique pour l'expliquer. Mais alors, on a un spécialiste météo ce matin. Michael Grandjean, c'est un peu comme là-haut en fait, c'est des flux d'air.
3: Oh, je pense que c'est une question vraiment de flux d'air, oui. Moi, je ne l'ai pas expérimenté, donc...
0: Merci Corinne, en tout cas, si vous avez d'autres astuces, donc je vous répète, vous mettez le ventilateur à l'intérieur de la maison, évidemment, mais orienté vers l'extérieur à 1 mètre de la fenêtre, et apparemment, ça fonctionne la nuit pour amener la fraîcheur. On parle également santé avec un docteur qui est avec nous ce matin. Merci, docteur Véronique Becker-Langladre, vous êtes médecin solidaire à Bellegarde en Marche. Et j'ai encore quelques questions pour vous, pour essayer de comprendre un peu comment ça se passe dans le corps. Alors, nous, on est en Creuse, hein, Michael, on l'expliquait tout à l'heure, le climat remonte un peu, ce climat méditerranéen. Alors, est-ce que dans le sud, docteur, les gens supportent mieux la chaleur par habitude ?
4: Bah, écoutez, je viens du sud, oui, effectivement. On finit un petit peu par s'habituer, si je puis dire, mais moi, j'ai encore l'âge où je m'adapte. Mais cela dit, la personne âgée dans le sud, elle souffre, hein. Donc, par la force des choses, on s'adapte et petit à petit, en début de canicule, on souffre dans nos voitures en visite. Petit à petit, ben, on finit par s'adapter, mais enfin, je bois toute la journée, hein, comme tout le monde. Hein.
0: Oui, s'hydrater, et bon, vous avez entendu avec nous Corinne à l'instant qui donnait un conseil pour rafraîchir les pièces. Est-ce que vous avez peut-être un conseil à donner pour nos auditeurs,
4: hein? Bah, écoutez, je pense que ici, on vit dans un monde rural. Les gens ont un bon sens et des maisons, on va dire, fraîches. Donc, ils sortent pas aux heures chaudes, surtout les personnes âgées, j'ai remarqué. La précaution, c'est plus pour les gens qui ont obligation de travailler à l'extérieur, les charpentiers ou des gens qui sont exposés au plein soleil, aux heures chaudes. Ceux-là, il faut qu'ils soient vigilants.

0: que la nuit pour avoir un peu de fraîcheur, pour faire baisser la température. Mais effectivement, il faut éviter les écarts thermiques, c'est-à-dire qu'il ne faut pas, comme les gens, je ne sais pas s'il y a beaucoup de gens qui ont la clim, mais il ne faut pas mettre une clim très très froide parce que ça fait des chocs après quand on est obligé de sortir.
1: Alors, vous parlez justement d'une question qui est mienne. Si vous me parlez de clim, on pense aux voitures. Est-ce qu'on peut ouvrir les fenêtres? Est-ce que c'est conseillé, ces courants d'air, et notamment pour les torticolis?
0: Si ça fait baisser la température de l'habitacle, non. Parce que. Alors bon. Quoi qu'il en soit, il vaut peut-être mieux un torticolis qu'une hyperthermie dans une voiture.
1: Effectivement. Merci beaucoup, docteur Véronique Becker-Langlade. On va vous libérer ce matin. Médecin solidaire à Bellegarde-en-Marche en ce moment. Si vous voulez réagir, que vous avez des astuces, n'hésitez pas sur le WhatsApp. Laissez-nous un message 05 55 52 37 38. Vous pouvez également laisser des messages vocaux ce matin. Ici Express avec Kevin Gazo.
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3: Avec les fortes chaleurs annoncées ce week-end, plusieurs événements creusois ont dû adapter leur programme. Du côté des centres de loisirs, les Olympiades qui devaient réunir près de 150 enfants de Saint-Fiel, Guéret et Porte de la Creuse en Marche sont reportés au mois de septembre. Le pique-nique, lui, est maintenu. À Chénérailles, le prix Albert Gagné de cyclisme conserve pour l'instant sa course adulte prévue à 18h, mais les épreuves des catégories U13 et U15 ont été annulées afin de préserver la santé des jeunes coureurs. Et puis à Dun-le-Palestel, le salon du livre ce samedi 20 juin est maintenu de 10h à 17h, mais il change de lieu face aux températures annoncées. Les organisateurs ont donc choisi de s'installer à la salle Apollo, une salle climatisée pour vous accueillir, vous les visiteurs, mais également les auteurs, dans de meilleures conditions. Un mot d'ordre donc ce week-end, profitez des animations creusoises, de la fête de la musique, mais en restant bien sûr prudent.
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1: Et si vous êtes né un 19 juin, on va vous souhaiter un bon anniversaire. Vous allez pouvoir souffler les bougies au frais. On reste au frais aujourd'hui.

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0: Ce matin, on s'intéresse de plus près à la canicule. On avait un médecin avec nous il y a quelques minutes qui nous expliquait un petit peu comment faire attention dans ces périodes de chaleur, bien s'hydrater, rester au frais. Alors moi, ce que je voudrais savoir, c'est un peu l'origine de tout ça. Michael Grandjean de Météo Creuse avec nous ce matin. Alors pourquoi ? Qu'est-ce qui se passe en France ?
3: Bon, inévitablement, on va pas dire le contraire. Il s'agit du réchauffement climatique, du changement climatique au niveau global. Là, depuis la révolution industrielle, on a 1,5 degré de plus dans le système Terre. Pas au niveau de la France, là c'est entre 1,7 et 2, mais 1,5 degré au niveau global. Et donc, cet effet de serre, en fait, fait que, si vous voulez, à chaque dixième de degré, c'est comme si vous rajoutiez une bâche sur votre serre, quoi, ou que le carreau vous l'épaississait.
0: Ah oui. D'accord.
3: Donc, forcément, il y a plus de chaleur à l'intérieur. Et donc là, à l'intérieur, c'est pas la serre, mais c'est la planète Terre. Et il faut que cette chaleur se répartisse. Et alors, inévitablement, il y a des endroits où le changement climatique prend des caractéristiques différentes d'une région à une autre. C'est vrai qu'on a remarqué qu'en Europe de l'Ouest, notamment, enfin dans notre région en France, on voit que on a de plus en plus de dômes de chaleur de l'Afrique du Nord, en fait, qui existait au préalable. En climat tempéré, ça existe. Sauf que là, avec donc notre effet de serre, notre dôme de chaleur devient un petit peu plus boosté, un petit peu plus fort. Et donc, il faut plus de climatisation. Moi, j'aime l'appeler le ventilateur de l'Atlantique, en fait, qui habituellement nous rafraîchit l'Europe de l'Ouest.
0: Oui.
3: Il joue toujours son rôle quand même, de façon épisodique. Mais votre dôme de chaleur qui est plus costaud, il souhaite de plus en plus remonter vers le nord. Donc, il prend de plus en plus de place. Et dès que le flux d'ouest nous lâche un petit peu, hop, le dôme de chaleur remonte sur la France. Et donc, mécaniquement, oui, il faut s'attendre à ce que notre dôme de chaleur soit de plus en plus boosté. Donc, il faudra probablement de plus en plus de courants d'ouest pour, en été, décaler ce dôme de chaleur ou en tout cas réduire sa présence. Mais malheureusement, on va pas se mentir, il risque d'augmenter sa présence. Mais ce qui ne veut pas dire qu'il y aura pas des moments plus tempérés dans l'été, des parcelles tempérées. Et je pense que même là, juillet-août, pour finir sur une bonne note, on va probablement pas finir juillet-août intégralement avec ce type de température-là. En tout cas, j'ose espérer.
0: Merci Mickaël. Vous m'avez rassuré un peu, je vous cache pas. Donc bon, la fraîcheur va revenir à un moment donné, mais c'est vrai que les périodes sont plus longues, les températures grimpent, donc on a le droit de se poser de ces questions. Merci oui. Mickaël Grandjean, on vous retrouve sur Météo Creuse.
3: Je vous en prie, avec plaisir.
0: À bientôt, vous pouvez réagir également, vous sur le WhatsApp, qu'est-ce que vous en pensez, 05 55 52 37 38. Dans un instant, il est arrivé avec une cape verte, Sébastien Glomeau, notre sauveur des jardins, puisque les températures font pas du bien à nos pelouses et à nos légumes.
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1: La canicule est présente, ça on l'a bien compris, hein. on est bien au courant, on essaie de trouver des solutions ce matin pour vous faciliter votre quotidien. Si vous avez des astuces pour lutter contre cette chaleur, pour s'habituer, 05 55 52 37 38, vous pouvez également nous laisser des messages vocaux, hein. N'hésitez pas sur le WhatsApp de Ici Creuse, c'est le même numéro. Alors on parle de santé, on parle de ce qui se passe dans le ciel, on va parler de ce qui se passe sur Terre et dans nos jardins avec nous, Bastien Glomeau. Bonjour.
4: Bonjour Thierry, bonjour à toutes et
1: alors,
4: à tous.
1: On vous connaît parce qu'on vous entend régulièrement. Aujourd'hui, on va parler un peu plus de vous, de votre métier, parce que vous, c'est quoi votre métier, Bastien, au départ ?
4: Pépiniériste en automne-hiver et paysagiste printemps-été.
1: Donc on peut faire appel à vous si on a besoin de vos services. Alors du coup, c'est votre quotidien, vous, cette température. Comment on gère quand on est pépiniériste avec ces températures-là ?
4: Alors là, pépiniériste, pas grand-chose, hein, on subit. C'est pour ça que l'activité d'ailleurs se fait en automne-hiver pendant la période de plantation. Printemps-été, je me contente de surveiller les cultures, de pailler, d'arroser si nécessaire, en limitant quand même, parce que forcément les ressources en eau diminuent aussi. Donc là, vraiment, la pépinière, elle est au repos. Les arbres souffrent, certes, mais d'un autre côté, ils s'habituent aussi. Donc on s'attend à avoir un petit peu de perte en pépinière cette année, au titre de la sélection naturelle, tout simplement. C'est-à-dire que les arbres les plus faibles pourront ne pas survivre à cet été, mais ceux qui auront survécu, du coup, seront plus à même de résister aux étés suivants.
1: Alors pour ceux qui nous écoutent, quand un potager, par exemple, ça, il se passe quoi actuellement dans le potager qui risque ?
4: Moi, ce que je conseille, c'est de pailler. Parce que là, on a de la température, mais on a surtout un ensoleillement permanent. Il n'y a pas de nuages, ou très très peu par endroit. Donc en fait, les rayons du soleil vont assécher la terre totalement, et sur plusieurs jours, comme ça, en cumulé, ça va assécher la terre en profondeur. Et c'est là que c'est dangereux, parce que d'habitude, quand on a des épisodes un peu chauds, le fond de terre, à 15-20 cm, ça reste frais, voire même presque humide. Là, non. Donc il faut protéger la terre des rayons du soleil en mettant du paillage. Le paillage, vous n'avez pas besoin de vous ruer en jardinerie pour acheter du paillage en sac. Vous prenez de la feuille morte, de l'herbe de tonte déjà sèche, vous la mettez pas fraîche, hein, déjà sèche, de la fougère que vous avez fauchée, du foin, de la paille, peu importe. Vous essayez de couvrir le sol pour éviter au rayon du soleil de le frapper de toutes ses forces, et comme ça au moins on va garder la fraîcheur. Et comme ça on peut garder le même rythme d'arrosage. Je déconseille de changer de rythme d'arrosage. C'est pas parce qu'il fait plus chaud qu'on arrose plus, puisque si on arrose plus, la plante en fait va s'habituer à avoir de l'eau, elle fera pas l'effort de résister, elle souffrira moins, donc elle donnera plus peut-être, mais comme elle fera pas d'effort pour s'adapter, il suffit que vous partiez en vacances, du coup elle avait l'habitude d'avoir de l'eau tous les deux jours, vous partez en vacances une semaine, c'est foutu, la plante est morte. Donc on arrose une fois par semaine si on a l'habitude d'arroser une fois par semaine, mais avec le paillage pour maintenir la fraîcheur plus longtemps, et on peut passer à deux fois par semaine exceptionnellement, mais n'habituez pas à avoir de l'eau tous les jours.
1: Pour la pelouse, c'est foutu par contre.
4: Pour la pelouse, elle va jaunir, ça je vous cache pas qu'elle va jaunir. Par contre, plutôt que de passer très court avec du ramassage de l'herbe, on va essayer de passer en technique de mulch, donc on va broyer en laissant l'herbe sur place, comme ça ça fait un paillis naturel pour notre pelouse, et on passe plus haut. Au lieu de passer à 3 ou 4 cm, on passe à 5-6 cm.
1: Donc on a compris, c'est le paillage la solution un petit peu
4: de, oui, voilà, pour le potager, pour les arbres, pour tout, le paillage maintient la fraîcheur. Et puis pour le gazon, du coup, le fait de passer en mulch, ça fait un paillage naturel puisque l'herbe est restituée au sol.
1: Merci beaucoup Bastien Glomeau, on vous retrouve sur Ici Creuse prochainement, notamment ce week-end pour les conseils jardins.

0: La musique de Zootopia numéro 2, Shakira en compagnie de Michael Giacchino. C'est rare hein, quand elle fait des douches, Shakira. En tout cas, c'est très agréable et ça va faire sourire les enfants qui ont reconnu la musique du dessin animé, j'en suis sûr, ce matin. Et si on s'intéressait à nos animaux, on a tous en tête l'image du chien attaché à un arbre sur la route des vacances. Chaque été, c'est le même triste record en France. Nous sommes avec le docteur Pierre Fabin pour essayer de comprendre ce phénomène et ce qui pousse à cet acte impensable et surtout essayer de savoir comment l'éviter.
1: Il faut tout d'abord savoir que contrairement à nous, nos animaux ne transpirent pas par la peau. Ils évacuent la chaleur uniquement par la respiration, en haletant ou en transpirant juste au niveau des coussinets. Alors forcément, quand il fait très chaud, que l'air est lourd ou qu'ils n'ont pas accès à de l'eau fraîche, leur système de refroidissement naturel sature très vite. Et là, ça fait cocotte minute, leur température corporelle grimpe, leur corps s'emballe et les organes lâchent les uns après les autres. C'est une urgence vitale et je pèse mes mots.
0: Vous l'avez compris ce matin, petite erreur de texte. On parle de la canicule ce matin, on parlera des abondants un autre jour. On parle de canicule pourquoi ? Puisqu'on pense à nous avec ces chaleurs. Il faut savoir pour les animaux, c'est pas évident non plus hein, la canicule. Alors, est-ce qu'il y a une histoire de durée en fonction de ces températures ?
1: Parfois, en moins de 15 minutes. Je vois tous les étés des chiens qui font des coups de chaleur après une simple promenade dans la rue. Il faut penser que quand il fait 35 degrés dans l'air, sur le macadam, il en fait plus de 50. Résultat, en quelques dizaines de minutes, la température des chiens peut dépasser les 42 degrés. Et là, c'est une vraie catastrophe. Les chiens brachycéphales, comme les bulldogs, carlins ou shih tzus, sont particulièrement à risque. Mais même un chien en pleine forme peut faire un coup de chaleur. Un chien enfermé dans une voiture, un jeu effréné dans le jardin ou une balade sans un bon accès à l'eau.
0: Alors docteur, est-ce qu'il y a des signes pour voir que notre animal souffre ?
1: Si votre chien allaite bruyamment et qu'il n'arrive pas à se calmer, c'est un signe d'alerte. Il peut en plus vomir, avoir la diarrhée, parfois avec du sang, tituber, s'effondrer ou même convulsé. S'il présente ces symptômes, mettez-le à l'ombre tout de suite et arrosez-le avec de l'eau tiède en insistant sur les zones où il y a peu de poils, comme le ventre. Faites-le pendant une bonne dizaine de minutes et ensuite filez chez votre vétérinaire. Il faut consulter dans tous les cas. Et attention, utilisez une eau tempérée, pas glacée, sinon vous risquez en plus un choc thermique. Mais au final, le meilleur traitement, ça reste la prévention. Pas de sortie aux heures chaudes. On sort son animal avant 9h du matin et après 18h l'après-midi. Et pas sur un macadam brûlant. Vous pouvez poser la main dessus pour savoir s'il est praticable ou non. Si c'est trop chaud pour vous, c'est trop chaud pour lui. Ayez toujours de l'eau fraîche à disposition. Et à la maison, utilisez des brumisateurs, des ventilateurs ou des tapis rafraîchissants. Mettez des glaçons dans la gamelle. Tout est bon à prendre. Et surtout, jamais, jamais d'animaux enfermés dans une voiture, même juste pour 5 minutes.
0: Vous avez bien compris hein, le conseil, attention à nos animaux, qu'on les laisse pas n'importe où, hein, puisque la chaleur, ils la subissent aussi. Allez, Renaud arrive avec Laisse Béton et l'info avec Thibaut Pointeau.
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1: Eh ben c'est noté, Renaud.
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1: Vous écoutez Ici Creuse, on laisse pas béton, il est 10h. Le point sur l'actu, Thibaut Pointeau, la Creuse s'apprête à passer en vigilance orange canicule.
3: À partir de midi, il va faire chaud, très chaud ces prochaines heures. Le thermomètre ne devrait pas descendre sous les 19, 20, voire 21, 22 la nuit prochaine. Hier, on a relevé quasiment 39 degrés à Bonnat. La Creuse placée aussi en risque sévère au feu de végétation. Hier, 3 hectares de champs ont brûlé à Auge. 23 pompiers ont dû intervenir et ils sont restés tard hier soir pour s'assurer qu'il n'y ait pas de reprise des flammes. Dans ce contexte, la gendarmerie fait la chasse aux incivilités. Un homme a été verbalisé pour avoir fait brûler du papier dans son jardin. Pareil pour les personnes qui ont allumé un barbecue à Agen. Dans les deux cas, la situation leur a échappé. Les pompiers ont dû intervenir.
1: À cause de cette vague de chaleur, le préfet de la Creuse annonce de nouvelles restrictions dans le département.
3: Le bassin versant du Cher est maintenant placé en alerte renforcée. On parle là de l'est du département, Croche, Chénérailles, Gouzon ou encore Mérinchal. Dans ces communes, il est maintenant totalement interdit d'arroser vos jardinières de fleurs et vos pelouses, y compris la nuit. Le reste de la Creuse est passé en situation d'alerte, donc un cran en dessous. L'arrosage n'est autorisé que la nuit. Seules 3 communes échappent aux restrictions. Saint-Martial-le-Vieux, Saint-Auradou de Chirouze et Saint-Mère-la-Breuille. Les détails sont sur ici.fr.
1: Les parents sauront aujourd'hui si l'école de leur enfant ferme lundi.
3: Les services académiques travaillent avec les établissements scolaires, les services de l'État et les collectivités pour évaluer la situation. Hier, jusqu'à 38 degrés ont été recensés dans une salle de l'école Cerclier à Aguéré. Un reportage sur ici.fr. Toujours Aguéré, attention aux arnaques de faux agents municipaux. Toc aux portes en ce moment pour soi-disant réaliser des bilans énergétiques à domicile. Ne leur ouvrez pas, la municipalité n'a mandaté aucun agent pour ce type d'intervention. Et puis rendez-vous ce soir pour les premières soirées de la fête de la musique. À Sainte-Fère, un concert commence à 19h30 place de la mairie. Un repas suivi d'un bal est prévu à Glény. Vous retrouvez une carte avec les événements près de chez vous sur notre site ici.fr. Oui, pas la peine de sortir une laine pour aller faire la fête ce soir.
1: Non, vous pouvez y aller comme ça. Décontracté. Léger, avec un léger t-shirt, je pense, et un short. Pourquoi? Puisque le soleil va encore dominer largement aujourd'hui. Alors, c'est pas tellement le soleil, le problème, c'est surtout les températures. 34 degrés à Bourganeuf, 36 à Boussac, des valeurs très au-dessus des normales saisons. Alors, on reste sur des températures similaires du côté de Guéret, d'Aubusson. 35 degrés, notamment, ça sera pour Guéret cet après-midi. Demain, même scénario, avec un temps très ensoleillé, après la dissipation des quelques nuages matinaux. Un vent de sud, puis de sud-ouest modéré. Pas assez fort, pour nous rafraîchir. Des maximales qui vont rester comprises entre 33 et 36 degrés, avec une nuit particulièrement douce, 16 à 22 degrés selon les secteurs. Et pour la fin de semaine, dimanche restera pleinement estival et encore plus chaud avec 35 à 37 degrés. Lundi, le soleil va briller, 38 degrés annoncés. Et vous le savez, c'est le pic, vous l'avez annoncé pour début de semaine prochaine. On reste au frais et on s'hydrate.
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1: Alors, des musiques qui donnent envie de danser, Thibaut. Est-ce que vous avez une astuce ou...
3: De danser alors.
1: Danser avec le petit ventilo là, offert par Ici Creuse avec le chapeau.

0: Upside Down à l'instant avec Diana Ross.
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0: Ce matin, on reste au frais, hein, puisqu'il fait un peu chaud, et on va vous proposer un petit best-of de ce qui s'est passé cette semaine. Vous le savez, habituellement, le vendredi, on rediffuse des extraits de Bienvenue chez vous de la semaine. Aujourd'hui, on a consacré une émission à la canicule, hein, en fonction de l'actualité. Et on va rester un peu dans le thème, puisqu'on va vous proposer des choses. Vous allez pouvoir peut-être rester au frais, ou en tout cas, vous amuser tranquillement, sans trop courir, avec notamment une bande dessinée tout à l'heure. Ça s'appelle Le Match du siècle. C'est Anthony qui va nous proposer cet ouvrage. C'était dans le cadre du festival de bande dessinée qui s'appelle Le Petit Big. On va faire un tour également dans une diamanterie avec un escape game. Vous allez voir, mais c'est tranquille et c'est sympa. Et pour finir, on va parler de rencontres avec des collégiens. Ça se déroule notamment aujourd'hui avec le dispositif ERIP. Une trentaine d'entreprises en Creuse va à la rencontre des collégiens pour leur proposer et leur montrer peut-être leur futur travail. La Lune, Christophe Maé, en attendant à 10h09. Vous pouvez toujours réagir sur le WhatsApp, hein. N'hésitez pas.

0: reste dans le ciel aujourd'hui, entre les étoiles, le soleil, la canicule et la lune, à l'instant avec monsieur Christophe Maé. On va se balader à la souterraine. Pourquoi ? Il y a un événement aujourd'hui, des entreprises qui vont à la rencontre des collégiens avec le système ERIP.
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0: Et avec nous ce matin, Corentin Humbert. Bonjour.
3: Bonjour.
0: Quand les entreprises arrivent dans les établissements scolaires, une opération menée avec l'ERIP Ouest Creuse, qu'est-ce qu'il va se passer les 19 et 24 juin en Creuse, Corentin ?
3: Alors du coup, le 19 juin, donc ça sera donc l'événement découverte des métiers dans Montbourg, donc à la souterraine. Et en fait, c'est 30 entreprises qui ont répondu présentes pour justement accueillir donc des cinquièmes, donc les cinquièmes du collège Joly. Et en fait, c'est un temps où justement ces collégiens auront l'occasion de pouvoir échanger avec des professionnels sur leur métier, l'entreprise, poser leurs questions, en sachant que voilà, tous les corps de métier ou presque sont représentés. Ça va passer au niveau de la restauration, que ça va être aussi bien sur la médiathèque de la souterraine, aussi bien la poste, les banques, enfin, voilà, il y a vraiment tous les corps de métier qui sont présentés. Donc avec des sections particulières, donc des créneaux que les entreprises ont, on a pu effectivement caler avec eux. Et effectivement, la journée du 24 juin, donc ça c'est à Guéret avec le collège de Marouzeau, avec les élèves de 4e cette fois, où là c'est 7 entreprises, pareil, qui ont répondu OK pour l'aventure. Où là, pour le coup, c'est des créneaux plus longs, puisque la souterraine, c'est des créneaux d'une demi-heure pour chaque groupe. Alors que là, effectivement, pour la journée du 24 juin, ça sera des créneaux d'une heure.
0: En cinquième, alors, est-ce que c'est le bon moment, justement, peut-être, pour essayer de voir le métier qu'on pourrait faire plus tard ?
3: Bah, en fait, c'est le moment un peu charnière, puisque alors, ça rentre en plus dans le cadre, en tout cas, nous, au niveau de l'ERIP, donc sur le parcours à venir. Donc, c'est un temps, on va dire, quelque chose qui est prévu dans les cas des établissements scolaires. Et donc justement, il commence en fait dès le début en fait jusqu'à la troisième. En fait, la cinquième, c'est un excellent moment pour pouvoir justement découvrir les entreprises et en fait commencer à un petit peu à réfléchir, à se poser des questions eux-mêmes, parce qu'en fait en troisième, ils ont leur stage qu'ils doivent effectuer et ça peut être un bon moyen de repérer justement leur futur peut-être structure pour la troisième. Donc c'est un bon moment, oui.
0: Comment réagissent les collégiens en général quand ils sont face à ces entreprises ?
3: En général, ces entreprises, ces personnes, ces élèves sont au démarrage, on va dire un peu nerveux, un petit, parce que du coup, ils n'ont pas forcément connaissance, ils n'ont pas forcément l'idée de ce que c'est déjà qu'une entreprise. Mais justement, l'intérêt, que ce soit la souterraine ou à Guéret, c'est de pouvoir mettre à l'aise, que les entreprises puissent mettre à l'aise ces jeunes, et assez facilement, après des questions et échanges, se met en place. Et c'est assez enrichissant, justement, pour d'avoir un peu ce mélange de générations qui produit des découvertes. En fait, l'objectif, c'est vraiment la découverte des métiers, découverte de ce que ça peut être le milieu professionnel. C'est un premier pas, voilà, vers ça.
0: Le système ERIP, c'est un dispositif qui permet donc à ces entreprises de rencontrer des jeunes et vice-versa, et peut-être d'ouvrir des vocations.

0: Freddie Mercury, Living on My Own. Il me semble bien que ce titre est sorti d'ailleurs après la disparition de Freddie Mercury. À une époque, c'était un peu ça. On ressortait les bandes du placard et on sortait des disques. En tout cas, c'est un petit bijou de ce Living on My Own. On va vous amener vous balader dans une diamanterie dans un instant avec un escape game qui prend place dans pas longtemps d'ailleurs. Il me semble bien que c'est ce week-end. On en saura plus tout à l'heure avec une spécialiste et on va parler bande dessinée. Ça sera avant 11h.
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0: première fois. Alors, une toute première fois, c'est celle qui va arriver le week-end prochain. Alors, quand je vous dis le week-end prochain, on est sur le week-end du 27 juin avec un nouvel escape game qui va prendre place à Felletin dans une diamanterie. Évidemment, on a voulu en savoir plus.
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0: Mélanie, bonjour.
3: Bonjour Thierry.
0: Du nouveau à la diamanterie à Felletin, expliquez-nous.
3: Et oui, tout à fait. À partir du samedi 27 juin, les visiteurs de l'épopée diamantaire vont pouvoir se mettre dans la peau de véritables enquêteurs du début du siècle dernier, puisqu'un crime a été commis. En effet, on déplore le décès de Marc Abbé, un diamantaire de la coopérative, et donc l'objectif des visiteurs va être de résoudre cette affaire.
0: Alors, je suppose que c'est pour toute la famille, tout le monde peut jouer ?
3: Tout le monde peut jouer.
0: Alors, quel est un peu le principe d'un escape game pour ceux qui ne connaissent pas encore ?
3: Alors, donc, un escape game, vous êtes normalement prisonnier, mais là, on ne retient personne en otage. Et il va y avoir des indices à analyser, des énigmes à résoudre afin de démêler le vrai du faux, d'innocenter certains suspects. Et finalement de mettre la main sur le criminel.
0: Alors évidemment, l'histoire va être très proche de la diamanterie.
3: Oui, oui, oui. C'est vraiment ancré dans l'histoire de ce lieu et dans l'histoire plus généralement du milieu ouvrier rural de cette époque.
0: Alors quand on vient à un escape game comme ça, est-ce qu'il faut être habillé d'une façon particulière ? À quoi on peut s'attendre ?
3: Alors, tout au long de l'été, tout le monde pourra donc participer à cette enquête sans dress code obligatoire. En revanche, pour le grand lancement de ce jeu qui aura lieu le samedi 27 juin, alors là, en effet, les personnages de l'histoire seront présents en costume et donc les bénévoles de l'association seront costumés. Et les participants sont vivement incités, s'ils le souhaitent, à s'habiller également. D'ailleurs, on aura des costumes à disposition pour pouvoir se photographier en 1913.
0: À ne pas rater à partir du week-end prochain, pas celui-là, hein, à partir du week-end du 27 juin, vous allez pouvoir faire cet escape game avec cette diamanterie. Et ça se passe à Felletin. On va rester au frais. Et pourquoi pas lire une bonne bande dessinée avec une belle bande dessinée que l'on va vous conseiller dans un instant avec Anthony du festival Le Petit Big. Ça sera le match du siècle.

0: I won't let you down avec le groupe PHD. Alors, je sais pas si ça se prononce comme ça. On connaît ces chansons et souvent on hésite un petit peu sur les noms des artistes. En tout cas, c'est un régal. Et si on parlait bande dessinée dans un instant, pourquoi pas avec un festival qui se déroule au mois d'avril. Vous le savez, c'est à Gouzon, c'est le Petit Big. Et ils sont avec nous de temps en temps, ici Creuse, et ils nous conseillent des bandes dessinées. C'est ce qui va se passer avec football et féminité qui sont associés dans un ouvrage. Vous allez comprendre tout à l'heure. Pour l'instant, c'est ici Express avec Kevin Gazot.
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2: Bon, on va pas se mentir, il fait chaud et ce n'est visiblement qu'un début. Alors pensez à votre meilleur allié, la bouteille d'eau. Hydratez-vous régulièrement, cherchez un peu d'ombre quand c'est possible et surtout évitez de vous transformer en sportif olympique à 14h sous le soleil creusois. Profitez-en aussi pour passer un petit coup de fil ou rendre visite à un proche âgé ou isolé. Cette chaleur a aussi une conséquence, hein. L'eau devient précieuse, des restrictions supplémentaires sont donc mises en place en Creuse pour préserver les réserves et nous permettre de passer l'été sereinement. Et puis, pour vous aider justement à garder la tête froide, ici Creuse lance son week-end spécial éventail. Jusqu'à dimanche midi, venez nous rendre visite à la radio à Guéret pour récupérer gratuitement votre kit chaleur qui comprend donc un éventail, mais également un chapeau, magnifique chapeau. Parce qu'avec les températures annoncées, ça pourrait bien devenir les accessoires les plus tendances du week-end. Direction le site ici.fr pour avoir les horaires.
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0: Alors, pour les chapeaux et les éventails, bah, victime du succès, il n'y en a plus. Par contre, vous pouvez venir pour des lunettes solaires. Vous le savez, il y a une éclipse qui arrive. Hein, ça sera au mois d'août. Il se faut protéger les yeux. Ça ne fonctionne pas avec des lunettes classiques. Ça sera le 12 août. Et on vous offre des lunettes pour voir cette éclipse.

0: Ils s'aiment comme des enfants. C'est joli tout ça là. En tout cas, ça nous rappelle des souvenirs. Peut-être que vous avez connu les débuts de cette chanson avec Daniel Lavoie. Et si on continuait à se balader, mais ce coup-ci calmement à l'ombre dans le monde de la littérature et plus précisément de la bande dessinée avec le Petit Big. Vous savez, c'est un festival à Gouzon et on a rencontré Anthony et Laure. Alors, le festival est fini, c'était au mois d'avril, mais ils continuent à nous proposer des livres et notamment un livre sur le foot et la féminité. Écoutez plutôt.
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0: On parle bande dessinée aujourd'hui avec Laure et Anthony du festival Petit Big en Creuse. Anthony, vous aimez l'histoire et vous aimez le sport. Alors aujourd'hui, une bande dessinée qui allie les deux.
3: Alors oui, effectivement, une bande dessinée qui allie les deux, parce que c'est vrai que j'aime beaucoup apprendre à travers la BD l'histoire. Et étant donné que il y a peu de temps, les Françaises du 15 de France ont disputé les matchs de rugby pour le tournoi destination, on a décidé de parler de sport féminin. Donc aujourd'hui, je vais vous présenter le match du siècle. Donc le match du siècle est une BD écrite par Julie Billot et dessinée par Seb Piquet. Donc elle se passe durant la Première Guerre mondiale. Pendant que les hommes sont à la guerre, les femmes vont devoir les remplacer dans les usines. Le groupe que nous allons suivre est les Newton Ladies, donc une équipe de foot féminin qui va se former dans l'entreprise dans laquelle elle travaille, l'entreprise Newton, qui avant la guerre fabriquait des trains et maintenant fabrique des obus. Donc elles vont aider les hommes en fabriquant toutes ces munitions et elles vont se détendre en faisant du foot. Voyant que ça fonctionne bien et que l'entreprise a du mal à avoir des fonds pour continuer à aider les hommes sur le terrain, ils vont organiser des tournois de foot féminin pour pouvoir récolter des fonds et donc aider les hommes sur le terrain également en leur envoyant des fonds. Donc ce groupe qu'on va suivre pour le match du siècle est un match de foot entre deux équipes, donc les Newton Ladies comme je l'ai dit et les Stonehill Ladies, donc des femmes qui sont en Écosse. Il faut savoir qu'elles vont être entraînées par des hommes qui

0: ne peuvent plus faire la guerre parce qu'ils ont reçu des éclats d'obus. Donc, ils vont vraiment s'allier pendant toute cette partie. Et cette BD dure de 1915 à 1971. Après la Première Guerre mondiale, les hommes vont revenir et les femmes vont être évincées des stades, étant donné que les hommes vont reprendre les matchs. Ils vont même venir par interdire aux femmes de faire du sport. Donc aujourd'hui, interdire une femme de faire du sport, c'est quelque chose qui est immoral. Donc c'est pour ça que cette BD m'intéressait beaucoup. Elles vont quand même faire une révolution pour pouvoir continuer à jouer, aller sur les stades et récolter des fonds, et même juste pour s'amuser et s'aérer l'esprit. Donc c'est une BD qui va nous parler de révolution, qui va nous parler de guerre, qui va nous parler de sport féminin. Et je pense qu'aujourd'hui, c'est un sujet qui est important à traiter.
1: Alors, c'est une fiction ou c'est une histoire vraie ?
0: C'est tiré d'une histoire vraie. Donc là, on suit une fiction, donc c'est pas les vraies équipes, mais c'est tiré d'une histoire vraie, effectivement.
1: C'est souvent qu'on voit ce genre d'histoire dans la bande dessinée ?
0: Alors, une qui va accuser autant, j'ai envie de vous dire, on en a de plus en plus, mais avant, on avait du mal à voir des histoires tirées de faits réels qui accusaient vraiment.
1: Donc là, c'est un renouveau un peu de cette bande dessinée où on explique les choses avec l'histoire, on sort les dossiers un peu, j'ai envie de dire.
0: C'est ça. On va beaucoup plus parler de guerre, beaucoup plus parler de sujets marquants et beaucoup plus dénoncer les choses. Et c'est quelque chose que j'apprécie également dans le monde de la BD.
1: On va redonner les références de cette bande dessinée.
0: Alors là, du coup, c'est Le Match du siècle, écrit par Julie Billot et dessiné par Seb Piquet.
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0: Alex Warren, et si on parlait emploi avec un poste de canalisateur avec Ingrid ce matin?
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0: Ingrid, bonjour.
3: Bonjour à tous. Aujourd'hui, une nouvelle offre d'emploi. C'est avec Fleur de l'agence Randstad. Bonjour Fleur.
4: Bonjour tout le monde.
3: Vous recherchez un canalisateur technicien réseau homme ou femme pour une mission d'intérim de longue durée près d'Aubusson. Alors, on va commencer par les missions. Quelles sont-elles?
4: Oui, donc rattaché au chef de chantier, vous intervenez sur la réalisation de réseaux d'alimentation en eau potable. Donc, vous serez en charge de la réalisation des travaux de pose de canalisation et de branchement, l'exécution des ouvrages annexes, ainsi que la prise en charge des travaux de terrassement, de pose et de réflexion diverses.
3: Au niveau du profil, vous attendez des compétences particulières?
4: Oui, alors il y a des prérequis indispensables, donc on demande à avoir le CACES Minipel, donc le R482, ainsi que l'AIPR. Après, une expérience déjà dans le domaine serait appréciée, et le permis PL serait un plus.
3: Alors c'est un contrat en intérim jusqu'au 31 décembre, oui, à pourvoir au plus vite. Au niveau du temps de travail et de la rémunération, ça se passe comment?
4: Oui, alors on est en 37 heures, 35 heures plus 2 heures assimilées à des RTT. Et donc, on recherche sur les horaires 8h midi, 13h30, 17h.
3: Donc 16h30 le vendredi, j'ai vu.
4: C'est ça.
3: Oh là là. En ce qui concerne donc la rémunération et les avantages.
4: Oui, alors on est sur du 12,84€. On a une indemnité de panier et on peut avoir plusieurs primes. Donc avec le 13e mois, une prime de performance et une prime d'eau.
3: Et on rappelle qu'à compétence égale,
4: les postes sont ouverts également aux personnes en situation de handicap.
3: Alors, pour résumer, dans le cas d'une mission d'intérim de longue durée jusqu'au 31 décembre, à pourvoir au plus tôt, près d'Aubusson, vous recherchez donc un canalisateur technicien réseau, homme ou femme, expérience sur poste similaire souhaité. À noter qu'une plateforme logistique basée à Guéret recherche un opérateur logistique homme ou femme, un manutentionnaire cariste homme ou femme et un préparateur de commande homme ou femme. Les postes à pourvoir sont en CDI. Évidemment, vous retrouvez tous les détails de toutes les offres et les contacts pour postuler sur le site Easy. Page Creuse Emploi. Merci Fleur, à bientôt.
4: Merci beaucoup.
0: Et merci Ingrid. Dans un instant, Muriel Jordan qui arrive. Et on va parler d'addiction au téléphone portable ce matin.

0: Véronique Sanson, chanson sur ma drôle de vie. Chaque jour avec Muriel Jourdan, on décrypte une tendance.
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0: Et ce matin, on s'intéresse aux villes qui s'adaptent à notre addiction au téléphone portable.
3: Oui, parce que nous sommes tous le nez rivé sur... Aïe ! Oh, je viens de me prendre un lampadaire. Oh, j'avais le nez sur mon téléphone, je l'avais pas vu. Et je suis pas la seule apparemment, puisque beaucoup de villes en France et dans le monde doivent s'adapter pour éviter justement ce genre d'accident. Les smombies, contraction de smartphone et de zombie, smombie donc, sont ces gens qui déambulent, vous savez, téléphone à la main, sans regarder autour d'eux. Et ils inquiètent la sécurité routière. Les études menées dans les grandes capitales européennes montrent que 15 à 20% des piétons adoptent un comportement à risque, comme par exemple envoyer des messages tout en traversant la route. Et ça, c'est un truc que font beaucoup les jeunes. Vous en pensez quoi d'ailleurs, vous ?
4: Ça dépend vraiment. Parfois, on est complètement obnubilé par nos téléphones. Et donc, on peut parfois faillir à se prendre un poteau. Et il faut vraiment faire attention. Et c'est pour ça que ce terme, je trouve ça intéressant de le mettre en valeur. Pour justement démontrer un peu ce qui se passe dans le monde. Voilà.
5: C'est un peu dangereux pour nous et pour les automobilistes. Ça nous met tous en danger. Il faudrait qu'on arrête, qu'on lève le nez un peu de nos écrans pour admirer la nature.
3: Là, toi, je vois que t'as un casque.
5: Oui, j'ai un écouteur, mais mon téléphone est dans ma poche. Donc je pense que ça ne met pas trop en danger les autres utilisateurs parce que je ne suis pas né sur mon écran et j'ai le nez en l'air et on parle. Ouais. Je n'en ai pas sur nos écrans.
3: Bon, je vous rassure, cet ado ne s'est pas pris de poteau en pleine tête. Mais figurez-vous qu'à Salzbourg, en Autriche, des airbags ont été installés sur certains lampadaires pour amortir les chocs des utilisateurs qui ne regardent pas assez autour d'eux. À Hong Kong, à Tel Aviv, Singapour, à Amsterdam, des bandes lumineuses ont été installées directement au sol. Ces feux passent du vert au rouge, sous les pieds des passants, pour être visible sans quitter l'écran des yeux.
0: Et chez nous, Muriel, est-ce que la France a pris des initiatives similaires ?
3: Oui, vous avez des villes qui ont mis en place des passages piétons lumineux à Lyon, à Boulogne-Billancourt, à Issy-les-Moulineaux, dans les Hauts-de-Seine, ou encore dans l'Eure, en Normandie, avec des passages piétons lumineux et intelligents installés pour une expérimentation qui durera 3 ans dans certaines communes. Un système lumineux qui se déclenche automatiquement à l'approche d'un piéton. Alors moi, je ne vois qu'une seule solution, celle qui pourrait vraiment marcher, simplement décrocher du téléphone. Est-ce que vous allez y arriver, vous, par exemple ?
6: À niveau professionnel, oui, mais sur des laps de temps de 2 heures, quoi. Ouais, après je fais une petite pause et je recommence 2 heures.
7: Ça m'arrive, j'essaye. En tout cas, dès que je suis assise à table, en famille ou avec qui que ce soit, je pose le téléphone et lors de questions, je le touche.
3: Bref, les pistes lumineuses et intelligentes sur les passages piétons, c'est tendance. Il faut reconnecter les citadins à leur environnement. Alors, mollo sur nos téléphones, parce qu'il n'y a pas de mal à se faire du lien.
0: Effectivement, puis il faut pas regarder le téléphone, il faut écouter la radio. Ici Creuse, par exemple, vous ne risquez rien dans ce cas-là. D'ailleurs, Rick Astley arrive pour vous le prouver dans un instant. Never gonna give you up, ça sera avant l'info de 11h.
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0: Rick Astley, Never Gonna Give You Up. Et Chrono Creuse, c'est maintenant le Chrono Creuse et la finale.
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0: Et ils sont là, nos trois finalistes. Michel avec 15 points, Dan Palestel, Marcel de la Pouge avec 14 points. Et Michel de Maisonfaine, Michel E, avec 13 points. Ça va se battre dans quelques instants.
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0: 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Les infos, Solène Delarquet, bonjour.
2: Bonjour Thierry, bonjour à tous.
0: À midi, la Creuse passera en vigilance orange canicule.
2: Les prévisions météo se sont confirmées. Il va faire très chaud dans les prochaines heures. Une chaleur qui va se ressentir aussi de plus en plus la nuit. Le thermomètre ne devrait pas descendre sous les 19 à 20 degrés la nuit prochaine. La Creuse placée aussi en risque sévère au feu de végétation. 3 hectares de champs ont déjà brûlé hier à Auge et la vingtaine de pompiers mobilisés a dû rester tard pour s'assurer qu'il n'y ait pas de reprise de flammes. Dans ce contexte, la gendarmerie fait aussi la chasse aux incivilités. Un homme a été verbalisé à la souterraine pour avoir fait brûler du papier dans son jardin. Pareil pour des personnes qui ont allumé un barbecue à Agen. Dans les deux cas, la situation leur a échappé et les pompiers ont dû intervenir.
0: Et de nouvelles restrictions entrent en vigueur dans le département.
2: Des restrictions décidées par le préfet de la Creuse parce que les réserves d'eau sont critiques. Là, à l'est du département, on est même en alerte renforcée. De Toul-Sainte-Croix jusqu'à Croix, il est maintenant interdit d'arroser les jardinières et les pelouses. On peut seulement arroser son potager la nuit. Ailleurs dans le département, on peut encore arroser ses fleurs, mais seulement entre 20h et 8h du matin. Retrouvez le détail des restrictions sur notre site ici.fr. Les parents sauront d'ici ce soir si les écoles seront ouvertes ou non lundi. Lundi qui s'annonce comme le pic de cette vague de chaleur. Tous les services de l'État et les collectivités se consultent en ce moment pour évaluer la situation. Hier, il a fait jusqu'à 38 degrés dans une classe de l'école Cerclier à Guéret, par exemple. Toujours à Guéret, attention aux arnaques. De faux agents municipaux toquent aux portes en ce moment, soi-disant pour réaliser des bilans énergétiques à domicile. Ne leur ouvrez pas. La municipalité n'a mandaté personne pour ce type d'intervention. Rendez-vous ce soir pour danser avec les premières soirées de la fête de la musique à Sainte-Fer. Un concert commence à 19h30, place de la mairie. À Glény, il y aura un repas suivi d'un bal. Vous retrouvez une carte avec tous les événements près de chez vous sur notre site ici.fr. Et les températures qui seront encore bien élevées cet après-midi, Thierry.
0: 36 à la souterraine, 34 à Bourganeuf ou encore à Boussac, des valeurs très au-dessus des normales de saison. Hein. Même scénario avec un temps très ensoleillé pour demain après la dissipation des quelques nuages matinaux avec ce vent de sud, puis de sud-ouest modéré qui ne va pas rafraîchir grand-chose, on ne va pas se mentir. Les maximales resteront comprises entre 33 et 36 degrés, ça va continuer à monter, notamment pour dimanche, pour cette fin de semaine. Et on pourrait même avoir des 35 à 38 degrés entre dimanche et lundi. Restez au frais, pensez à vous hydrater.
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0: Et on est parti pour une finale, c'est le Chrono Creuse. Vous allez jouer avec nous hein, derrière votre radio ce matin, même si vous ne pouvez pas appeler, puisqu'on est en finale avec les deux Michel et Marcel.

0: En ce temps-là, j'avais 20 ans, monsieur Pierre Bachelet.
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0: Nous sommes en pleine finale du chrono creuse. Ça y est, nous sommes vendredi et ils sont prêts. Ils vont jouer avec nous dans quelques instants. Nos trois finalistes qui se sont bien battus avec des scores sympas. Hein. Michel à Dol-Palestel qui avait fait 15 points cette semaine. Marcel à La Pouge avec 14 points. Et Michel Leu de Maisonfaine qui s'est qualifié avec 13 points. On remet les compteurs à zéro. On va recompter les points et on va repartir avec une carte illicado d'une valeur de 80 euros avant midi.
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0: Et si vous subissez un petit peu cette canicule, que vous avez besoin d'infos, sachez qu'il y a un numéro vert qui est activé ce matin, le canicule info service, c'est le 0800 06 66 66, 0800 06 66 66, c'est l'activation du numéro vert canicule info service qui est arrivé. Hein.

0: Le pouvoir de l'amour et le pouvoir des points pour une carte illicado de 80 euros, c'est bien aussi.
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0: Elle est là, cette finale, avec une carte illicado d'une valeur de 80 euros à gagner. Et nos trois finalistes de la semaine, ils sont prêts, ils sont concentrés. J'espère qu'ils sont frais pour eux. Hein. On va vérifier ça tout de suite avec, en premier, Michel. Michel de Dans le Palestel. Michel, bonjour.
3: Bonjour, Kevin.
0: C'est Thierry, ce matin, qui vous accompagne,
3: bonjour,
0: Michel.
3: Thierry.
0: Michel, je suis content de vous avoir. Alors, est-ce que vous êtes au frais?
3: Jusqu'à maintenant, oui, là, ça commence à taper un petit peu.
0: Bon, on va rester concentré. Alors, si possible dans la fraîcheur, sinon, ça n'empêche pas de faire des points, Michel, ça.
3: Non.
0: On est prêt pour la première question, pour la première partie?
3: Oui.
0: Eh ben, on attaque.
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0: Vous avez écouté la radio un petit peu ce matin, Michel?
3: Oui.
0: Ça va peut-être vous aider. L'escape game de l'épopée diamantaire ouvre ses portes le 27 juin en Creuse. Dans quelle commune pourrez-vous mener l'enquête sur ce mystérieux crime?
4: 10, 8, 7, 6, 5, 4, 3, 2, 1.
0: Une réponse rapide. Alors, si elle est bonne, ça va faire du point. Ça pourrait bien partir pour vous, Michel. On reste concentré, on y va pour la deuxième partie.
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0: On va jouer avec la lettre M comme une marmite, ok?
3: Oui.
0: On commence avec un vêtement.
3: Un manteau.
0: Une fleur.
3: Muguet.
0: Une partie du corps humain.
3: La main.
0: Un animal.
3: Un malinois.
0: Un objet.
3: Un marteau.
0: Un fruit.
3: Une mangue.
0: Un pays.
3: Maroc.
0: Un prénom masculin.
3: Marc.
0: Eh bah Michel, je sais pas s'il fait chaud ou pas chez vous, mais ça vous réussit. En tout cas, ça va faire du point, je pense, sur cette deuxième partie, à voir si la première réponse que vous avez donnée est bonne tout à l'heure. Bon, on peut respirer maintenant, Michel.
3: Oui, maintenant on respire.
0: Bon, vous avez une astuce, vous, quand il fait chaud comme ça, pour vous rafraîchir?
3: Je reste au frais, j'évite de bouger, puis je me rafraîchis, bon, comme je peux, avec des douches à peine tièdes.
0: Bon, on va écouter le conseil de Michel. Allez, si on vous rappelle en fin d'heure, vous savez ce que ça veut dire, mais avant, déjà, on va faire le replay, hein, on va réécouter les points, et puis... s'il y a des points, ça se peut qu'on vous rappelle en fin d'heure. Allez, vous restez avec nous, Michel. Dans un instant, on fait les totos, comme on dit.

0: À l'imparfaite, Amir.
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0: C'est la finale de ce chrono creuse, une carte illicadeau de 80 euros à gagner. Alors, une des trois personnes qui participe ce matin va repartir avec cette carte illicadeau. On a commencé avec Michel ce matin. Michel qui est en forme, on va pas se le cacher, on l'a entendu à l'instant, il y a de la réponse. Est-ce qu'elles sont bonnes? Ça, c'est une autre question. On va vérifier tout ça. Michel, vous êtes toujours avec nous?
5: Je suis toujours avec vous.
0: Comment vous le sentez?
5: Oh, ben peut-être pas trop mal.
0: Je pense que c'est pas trop mal. Allez, on va vérifier tout de suite. Tout d'abord, je vous posais une question au tout départ. On parlait de l'escape game de l'épopée diamantaire qui ouvre ses portes le 27 juin en Creuse. Dans quelle commune on va faire cet escape game?
6: 10.
0: Et ça a été rapide, comme on dit, Michel. Et en plus, c'est une bonne réponse. 10 points. Là, on peut dire que ça part avec un avantage, Michel.
5: Un peu, oui.
0: Alors, on ne va pas tout de suite sortir le champagne, ou le cidre, si vous préférez. On va attendre un peu, on va voir ce que ça donne avec cette deuxième partie. On y va avec une lettre M. Alors, qu'est-ce qu'on va demander en d'abord? Pourquoi pas, un légume ou un vêtement, par exemple?
5: Avant tout.
0: Une fleur.
5: Muguet.
0: Une partie du corps humain.
5: La main.
0: Un animal.
5: Un malinois.
0: Un objet.
5: Un marteau.
0: Un fruit.
5: Une langue.
0: Un pays.
5: Maroc.
0: Un prénom masculin. Ah, il n'y avait pas de légumes, mais il y avait bien un fruit avec la mangue, il y avait bien un vêtement avec manteau. Et si on additionne tout ça, ça fait 8 points. 18 points pour vous, Michel.
5: Eh bien, mais c'est bien.
0: Je pense. Je pense que Marcel et Michel, parce qu'il y en a deux Michel ce matin, je pense que Marcel et l'autre Michel vont commencer à se poser des questions, mais ça ne veut rien dire. Vous savez, en finale, ça va très vite sur les points des moments. On va voir ce que ça donne tout à l'heure. Je vous souhaite une bonne journée, Michel. Et si on se rappelle à midi, ça veut dire que vous aurez gagné la carte de 80 euros.
5: Et bien entendu. Bonne journée à vous.
0: On va rester concentrés. Peut-être à tout à l'heure.
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0: Et dans un instant, c'est Marcel qui va arriver pour la suite de cette finale.

0: Moonlight Shadow. Dans un instant, on continue cette finale du Chrono Creuse. Et ça sera la deuxième personne, le deuxième candidat qui va jouer avec nous pour essayer de battre le score qui est déjà monté très haut ce matin. 18 points avec Michel dedans le palestel. Et c'est Marcel qui va falloir qu'il dépasse Michel s'il veut repartir avec cette carte des cadeaux. Pour l'instant, c'est ici Express, Kevin Gazo.
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2: Avec les fortes chaleurs annoncées ce week-end, plusieurs événements creusois ont dû adapter leur programme. Du côté des centres de loisirs, les Olympiades qui devaient réunir près de 150 enfants de Saint-Fiel, Guéret et Porte de la Creuse en Marche sont reportés au mois de septembre. Le pique-nique, lui, est maintenu. À Chénérailles, le prix Albert Gagné de cyclisme conserve pour l'instant sa course adulte prévue à 18h, mais les épreuves des catégories U13 et U15 ont été annulées afin de préserver la santé des jeunes coureurs. Et puis à Dun-le-Palestel, le salon du livre ce samedi 20 juin est maintenu de 10h à 17h, mais il change de lieu face aux températures annoncées. Les organisateurs ont donc choisi de s'installer à la salle Apollo, une salle climatisée pour vous accueillir, vous les visiteurs, mais également les auteurs, dans de meilleures conditions. Un mot d'ordre donc ce week-end, profitez des animations creusoises, de la fête de la musique, mais en restant bien sûr prudent.
0: Merci Kevin Gazo, il revient lundi pour le Chrono Creuse. J'aurais voulu te dire qu'il y a le Chrono Creuse en ce moment, c'est la finale. Et on continue à jouer dans un instant.

0: Caroline Legrand, j'aurais voulu te dire.
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0: On est en plein dedans, hein. On peut pas être plus dedans que là. Avec cette finale aujourd'hui et cette carte, il est cadeau d'une valeur de 80 euros. Il nous rejoint dans le game, comme on dit. Marcel, bonjour. Marcel à la Pouge, est-ce que vous êtes au frais, Marcel?
3: Au frais, oui, c'est tout fermé, tout barricadé.
0: Ah, alors ça, c'est votre astuce du jour. Tout fermé dans le noir?
3: Oui, dans le noir, oui.
0: Et est-ce qu'on arrive à avoir une température correcte quand même?
3: Voilà, là, 21, 22 à l'intérieur.
0: Ah, c'est pas mal, Marcel. Alors, vous êtes dans les bonnes conditions pour jouer. Comment vous le sentez aujourd'hui?
3: C'est pillé aujourd'hui.
0: Ça veut rien dire. Vous savez, Marcel, des fois, on a des surprises. Bon, c'est vrai que, alors, je dirais pas que c'est plié comme vous venez de le dire, mais ça peut être compliqué. Après, suffit d'une question sur laquelle vous avez la réponse et puis ça peut aller très vite après, hein. Et oui, Michel, première candidate, a fait 18 points tout à l'heure. Allez, on garde le moral et on essaye, Marcel. Vous êtes prêt?
3: Allez,
0: à fond.
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0: Si vous avez écouté la radio ce matin, ça sera peut-être facile. En avril, le festival Le Petit Big propose à Gouzon des rencontres avec des auteurs, des ateliers, des performances inédites. Mais de quel type précis de livres trouve-t-on sur ce festival?
4: 10, 9, 8.
0: Vous pouvez répéter la réponse?
4: 6, 5.
0: Très bien.
4: 4, 3, 2, 1.
0: Je vous rassure, on a bien compris, vous l'avez dit dès le départ. Je vous ai fait répéter parce que ça a coupé un tout petit peu et on voulait avoir confirmation pour qu'il n'y ait pas de débat après. On verra si c'est la bonne réponse ou pas. En tout cas, la réponse, la première, on l'a bien enregistrée juste après la question. C'était en tout début du chrono. On y va pour la deuxième partie. On va jouer avec la lettre P comme pamplemousse. OK pour vous?
3: Eh oui.
0: On commence avec un vêtement.
3: Pantalon.
1: L'ABC.
3: Pantalon,
0: ah oui, on va reprendre. C'est que on n'a pas envoyé la bonne virgule, je vous rassure. Allez, on recommence avec un vêtement.
3: Pantalon.
0: Un fromage.
3: Pâteau.
0: Une fleur.
3: Pilon.
0: Une boisson.
3: Pastis.
0: Un animal.
3: Pilon.
0: Un objet.
3: Pâte-clé.
0: Un fruit.
3: Pêche.
0: Une commune creusoise. Eh ben, au moment où je vous parle, je suis incapable de vous dire ce qui se passe au niveau des points. Il va falloir qu'on réécoute attentivement. Mais ça pourrait être chaud. Je pense que ça pourrait être chaud. Écoutez, hein, on va reprendre notre souffle. Vous allez pouvoir respirer, Marcel.
3: Okay.
0: On va compter tout ça dans un instant. Le replay arrive et on va voir si ça va suffire ou pas pour passer devant la première candidate, à condition que la première réponse soit bonne, évidemment. On revient tout de suite.

0: Sirima, c'était le prénom de cette chanteuse à l'époque, avec Jean-Jacques Goldman, là-bas.
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2: J'ai une blague.
0: Allez-y.
2: Julien Doré et Kevin Gazo se baladent au bord d'un lac. Julien Doré tombe à l'eau, qui reste-t-il?
0: Avec Kevin Gazo.
2: Voilà, et ben voilà, ben je reste avec vous jusqu'à midi pour le chrono Creuse.
0: Mais c'est où que c'est drôle?
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0: Le replay lors de cette finale, deuxième candidat qui est là aujourd'hui, c'est Marcel qui doit battre le score de Michel de Dolpin-Lestel. Elle a fait 18 points tout à l'heure, ce qui voudrait dire pour Marcel qu'il faudrait faire 19 points. C'est pas facile, mais vous vous êtes bien battu tout à l'heure, Marcel. On va voir si ça passe ou pas.
5: Impossible.
0: Impossible. Oh. Vous allez voir, si ça passe pas, c'est que vous n'êtes pas passé loin. On va voir ce que ça donne en tout cas, je ne dis rien pour l'instant. Il y avait une première question, vous avez été très fort, hein, parce que vous avez pendu très rapidement. En avril, le festival Le Petit Big propose à Gouzon des rencontres avec des auteurs, des ateliers et des performances inédites. Mais quel type précis de livre trouve-t-on sur ce festival?
6: 10, 9, 8.
0: Vous pouvez répéter la réponse?
6: 6, 5.
0: Très bien.
6: 3, 2, 1.
0: Alors effectivement, si vous l'avez entendu, hein, comme nous à l'instant, on comprend à peine, mais on a bien compris que c'était la réponse BD dès le départ. Hein. C'est une bonne réponse. Ça oui. Nous fait 10 points, Marcel. On est à 10 points. C'est pas mal, hein, c'est pas mal. Hein. 10 points. Maintenant, il faut en faire 9.
5: Impossible.
0: Vous allez voir, ça passe pas loin, si ça passe pas en tout cas. On commençait avec un premier mot et un premier thème et on jouait avec la lettre P.
5: Un pantalon.
0: Un fromage.
5: Pâteau.
0: Une fleur.

0: Une boisson.
1: Pastis.
0: Un animal.
1: Cuelle.
0: Un objet.
1: Porte-clés.
0: Un fruit.
1: Pêche.
0: Une commune creusoise. C'est trop juste, Marcel. Mais vous n'êtes pas loin. Et vous savez quoi? 7 points en plus. Hein. 17 points quand même. Vous vous rendez compte? C'est pas mal du tout. Hein. Un point, vous faisiez le score de Michel et 2 points, vous passiez devant. Bravo quand même, Marcel. On voulait vous féliciter parce que vous vous êtes pas démonté, parce que c'est pas évident de passer derrière quelqu'un qui fait comme ça 18 points. À noter que c'est pas impossible, hein. Vous venez de presque de le prouver, Marcel. Et en plus, ça nous a permis de faire un petit clin d'œil au patou, à ce fromage qui nous vient de Franche-Comté. Vous en mangez des fois du patou, Marcel?
1: J'en ai déjà mangé, oui, c'est arrivé.
0: C'est super bon, ça, avec une couleur crème, c'est crémeux. Et on va faire un clin d'œil aussi à ceux qui aiment les animaux, parce que le patou, c'est également un chien de berger.
1: Il y en a, peut-être,
0: il y en a beaucoup dans le sud, mais il y en a aussi chez nous, et c'est vrai qu'une légende pourrait même raconter que c'est ce type de chien qui peut faire peur aux ours, hein, dans les Pyrénées, si on croise un ours, évidemment. Après, faut éviter d'y aller face à l'ours. Marcel, bravo en vous, en tout cas, ça n'a pas passé, mais bravo quand même, vous rejouez avec nous.
1: Parce que ça fait plusieurs fois, ça passe pas.
0: Ça va finir par passer, je vous rassure. Il n'y a pas de souci avec l'histoire que vous faites. À bientôt, Marcel. Restez au frais.
1: Bonne journée, au revoir.
0: Au revoir.
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0: Le papa dit, version Eddie Mitchell.

0: Sia, Gimme Love. Et si on continue à jouer avec cette finale de Chrono Creuse dans un instant, avec une dernière candidate, Michel, qui sera là.
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0: Et Michel est dans les starting blocks du côté de Maison Fenn. Michel, bonjour.
9: Oui, bonjour.
0: Michel, comment vous le sentez, cette finale?
9: Oh ben, je la sens mal parce que c'est fort comme ça.
0: Eh, on sait jamais, hein. Vous avez vu, il disait pareil hein, tout à l'heure, votre prédécesseur Marcel, il n'est pas passé loin, à un point, à deux points près.
9: Ah oui.
0: Bon, c'est vrai que c'est pas évident. 18 points à battre. En plus, c'est bien. Alors, on arrive. Donc, il faut faire 19. Et on a deux Michel en compétition. Oui. Vous avez une astuce pour rester au frais, vous, Michel?
9: Oui, puis deux Michel qui se connaissent.
0: En plus, vous connaissez en plus.
9: Ah ben oui.
0: Ah ben, vous peut-être arrivez à vous entendre pour partager. Alors après, on verra bien. En tout cas, on va essayer de passer devant la Michel numéro 1. C'est la Michel peut-être de Maison Fenn qui va gagner. On ne sait pas. On y va pour la première partie. Vous êtes prête?
9: Je suis prête.
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0: On va jouer avec un rendez-vous sportif mêlant du trail, du VTT et un défi nature. Ça fait des années que ça dure. C'est à Peyrabou ce week-end. Quel est son nom à ce...
10: 10, 9, 8, 7,
0: ah mince.
10: 6, 5,
0: un nom au pif. On va appeler ça, on est tranquille. Ça peut être, et c'est peut-être la bonne réponse avec un coup de chance, Michel. Alors là, va falloir se défoncer sur la deuxième partie, Michel. Hein. Allez, on va essayer de faire un maximum de points. On va rester au taquet. Vous êtes prête?
9: Oui.
0: On y va, on va jouer avec la lettre B comme Babar.
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0: Michel, on commence avec un légume.
9: Ah.
0: Un vêtement.
9: Blouse.
0: Un animal.
9: Un boulot.
0: Un objet.
9: Une brique.
0: Un fruit.
9: Une banane.
0: Une commune creusoise. Bon, ben y a de la bonne réponse. Je suis pas sûr que ça suffise. C'est pas grave. Vous allez pouvoir commencer à négocier avec la Michel numéro 1 qui doit faire des sauts au plafond, là, ça, là, s'il écoute l'émission. Après, on ne sait pas, hein, tant qu'on n'a pas passé le replay, officiellement, on ne peut pas dire si vous avez gagné ou perdu, vous le savez, Michel. On va se faire une pause avec une boisson fraîche, peut-être. Ou peut-être une boisson chaude, hein, parce que dans le désert, ils boivent des trucs chauds. Donc, peut-être que ça peut marcher. Et dans un instant, on va compter ses points. Plus que tout au monde. Ça, c'est une belle déclaration, ça, à 11h54, en attendant les points de la finale.

0: que tout au monde. Plus que tout au monde, on veut savoir qui va gagner cette finale.
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0: Et Michel avec nous pour cette finale. Michel, vous êtes en forme, toujours ?
3: Oui, oui.
0: Allez, on va compter les points. Première question, on parlait d'un défi de trail de VTT et de nature qui arrive ce week-end à Peyrabout. Quel est son nom ? Un vêtement. Et vous n'aviez pas la réponse ? Bah alors, c'est revenu entre-temps ou pas, Michel ?
3: Non, non, ça m'est...
0: C'est pas grave, c'est l'enfer vert. L'enfer vert. Deuxième partie, on jouait avec la lettre B comme babar. Et je vous demandais tout d'abord un légume. Un vêtement. Un animal. Un objet. Et on a continué comme ça, mais malheureusement, ça passe pas, vous l'avez bien compris. Vous l'avez bien compris, Michel. 6 points. Alors, c'est quoi, vous allez rester avec nous ? Parce qu'apparemment, vous connaissez l'autre Michel, vous.
3: Oui.
0: Eh ben, on va faire une première. C'est vous qui allez lui annoncer à la deuxième Michel. La deuxième Michel, vous êtes là, dans le Palais Stel ?
3: Oui, je suis là.
0: Eh ben, la Michel numéro 2 a un message pour vous. Allez-y, Michel.
3: Michel, oui, tu vas gagner. Eh ben, merci. Bonjour, je suis heureuse de t'entendre.
0: On va vous laisser entre copines, hein. Vous allez vous partager la carte et les cadeaux de 80 euros. C'était bien sympa, on vous embrasse toutes les deux. À bientôt, et tout le monde peut rejouer, vous le savez.
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0: Vous écoutez Ici Creuse, il fait chaud, on est en canicule, il est midi. Solène Delarquier, ça y est, la Creuse passe en vigilance orange canicule.
4: Oui, non seulement les températures continuent de grimper la journée, on attend jusqu'à 36 degrés cet après-midi dans le département, mais les températures chutent aussi moins la nuit. Le thermomètre ne devrait pas descendre sous les 19 degrés la nuit prochaine. Une alerte canicule alors qu'il y a plein d'événements prévus en Creuse ce week-end. Plusieurs organisateurs ont décidé de jouer la prudence, surtout pour les événements sportifs au regard des risques pour la santé, Valérie Menu.
5: Oui, le prix Albert Gagné, par exemple, course cycliste prévue demain à Grandbourg, est annulé, tant pour les jeunes que les adultes. Les dernières prévisions annoncent en effet près de 34 degrés à l'heure du départ. Dans ces conditions, l'organisation estime ne pas pouvoir garantir des conditions optimales de sécurité pour les coureurs. Course cycliste annulée aussi à Lussa, dimanche. Idem pour la manche du Challenge Vert, une course VTT. Elle devait se tenir demain à Saint-Marc-à-Loubeau. Et puis, côté foot, la finale de la Coupe du Limousin de foot féminin à 11 est-elle décalée ? Elle ne se jouera pas à 15h, mais 18h dimanche. Et reportée aussi, la manche du championnat moto qui devait se dérouler à Saint-Sébastien le 28 juin, dimanche de la semaine prochaine. Là, c'est à cause des restrictions d'eau, impossible d'arroser le circuit. La compétition est donc reportée au 11 octobre.
4: Et vous retrouvez la liste des événements annulés sur notre site ici.fr. La Creuse, placée aussi en risque sévère au feu de végétation. 3 hectares de champs ont déjà brûlé hier à Auge. Dans ce contexte, la gendarmerie fait la chasse aux incivilités. Un homme a été verbalisé hier à la souterraine pour avoir fait brûler du papier dans son jardin. Pareil pour des personnes qui ont allumé un barbecue à Agen. Dans les deux cas, la situation leur a échappé et les pompiers ont dû intervenir.
0: Et de nouvelles restrictions entrent en vigueur dans le département.
4: Des restrictions décidées par le préfet de la Creuse parce que les réserves en eau sont critiques. À l'est du département, on est en alerte renforcée, même de tout le Sainte-Croix jusqu'à Croix. Il est maintenant interdit complètement d'arroser les jardinières et les pelouses. On peut seulement arroser son potager uniquement la nuit. Ailleurs dans le département, on peut tout arroser, mais seulement entre 20h et 8h du matin. Vous retrouvez le détail des restrictions sur ici.fr.
0: Les parents sauront d'ici ce soir si les écoles seront ouvertes ou non lundi.
4: Lundi qui s'annonce comme le pic de cette vague de chaleur, ce sont les mairies qui décident. Elles se concertent en ce moment avec les services de l'État pour évaluer la situation. Hier, il a fait 38 degrés dans l'école Cerclier à Guéret. Alors les équipes font comme elles peuvent, Adèle Chiron.
6: C'est un grand bâtiment avec un escalier et un parquet en bois.
7: C'est une passoire thermique, notre école.
6: La directrice Angélique Pasty se lève désormais beaucoup plus tôt pour ouvrir les fenêtres dans les classes. Les stores sont baissés toute la journée, mais ça ne suffit plus.
7: On est obligé de mettre des couvertures de survie sur les fenêtres parce qu'on se rend compte qu'ils sont quand même très, très importants, ces stores.
6: Et cette technique est installée partout dans l'établissement.
7: Même dans les couloirs. Il y a le moins de passages de lumière possible.
6: L'école est plongée dans la pénombre et s'il fait trop chaud dans la classe, la directrice a une astuce, descendre avec ses élèves jusqu'à la cage d'escalier qui amène au sous-sol.
7: Je vais vous montrer les endroits où il m'est arrivé de venir avec soit un PC et une petite vidéo. Comme les marches sont en pierre et sont froides, et ben voilà, je préfère que les enfants aient... Il m'est même arrivé de leur proposer de se mettre pieds nus. Qu'ils aient moins chaud.
6: À la rentrée prochaine, Angélique Pasty aimerait lancer un projet pour végétaliser la cour de récréation et espère une rénovation énergétique du bâtiment.
4: Et dans le cadre de la vigilance orange, la préfecture appelle la population à la prudence et notamment de rester au frais et de beaucoup s'hydrater.
0: Un accident agricole mortel ce matin.
4: À Nau, lorsque les pompiers sont arrivés après 8h30, un agriculteur de 63 ans était sous la roue arrière de son tracteur. Les pompiers se sont mobilisés pour le sortir de là, mais il n'a pas survécu à ses blessures. La gendarmerie a ouvert une enquête pour comprendre ce qu'il s'est passé. Selon les premiers éléments, il serait descendu de son tracteur et l'engin lui aurait reculé dessus. Il était seul au moment des faits. La météo, c'est donc cette vigilance qui passe au niveau orange, côté canicule.
0: Vous l'avez dit, et des températures qui justifient tout ça. Hein. 34 degrés du côté de Guéret, également d'Aubusson pourrait dépasser les 36 degrés cet après-midi. Ça va continuer à monter tout ce week-end, puisqu'on arrive à les 39 degrés. Hein. Bah oui, c'est annoncé. Mm-hmm. Hein. Et notamment dimanche et lundi, avec ce soleil qui va continuer à briller sans partage, avec un vent faible et des températures qui vont continuer à grimper. Ça devrait se calmer normalement, peut-être milieu de semaine prochaine. On en parlait ce matin dans Bienvenue chez vous. Le scénario, on va le conserver encore quelques jours. Et un numéro, le 0800 06 66 66, c'est le numéro de Canicule Info Service. On reste au taquet et on joue, tiens, encore une fois.
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8: Bonjour la France, bonjour la France qui a chaud. J'espère que tu vas bien la France, aujourd'hui c'est la finale. Ça va Éric Bastien ?
9: Écoutez, on a égalité, c'est ça la parité Madame Damido. 2-2 aujourd'hui, je suis content.
8: Bien sûr. Alors à l'issue de cette magnifique finale, il y a deux prix. Le premier prix, c'est simple. C'est 2 jours en famille ou entre amis, puisque c'est un séjour pour 4 au Festival des Grandes Marées à Julouville, au cœur de la baie du Mont-Saint-Michel. Alors vous allez pouvoir écouter plein d'artistes, mais vous allez surtout écouter Kenji.

0: Retour sur place pour 4, une nuit avec petit déjeuner à l'hôtel du musée de Granville et 100 euros de carburant pour y aller. Si vous ne gagnez pas ça, quel est le deuxième prix?
1: Eh ben dans les groupes, il y aura Joe Malongo. Ça, c'est Joe Malongo avec ses musiciens. On les écoute depuis le début, les mariachi Malongo. Leurs trompettes, ils sont là. Ils vont vous donner le meilleur des concerts. Mais accessoirement, ils prendront le temps de fabriquer une machine, 32 dosettes et 6 verres en verre à gagner aujourd'hui.
0: Allez, Kinan, jingle. Alors, on appelle Leïla, Marie-France, Christophe et Aurélie. Comment ça va, les finalistes?
1: Bonjour.
2: Bonjour.
1: Bonjour.
3: Ça va beaucoup. Bonjour, Eric.
1: Bonjour.
3: Bonjour, Valérie. Bonjour à toute votre équipe.
0: Bonjour, tout le monde. Alors, on va faire une première demi-finale, Leïla contre Marie-France. Ce qui veut dire que Cricri et Aurélie, vous pouvez aller jouer et vaquer à vos occupations. Alors, Leïla, tu as joué avec nous lundi. Tu as été brillante, hein. 22 points, magnifique. Voilà, totalement sans faute, hein, voilà. Tu es mariée à Thibaut, tu habites à Estrée, tu joues avec Issinor, parce que Estrée, c'est dans le Pas-de-Calais. Tu vends des chichis, des gaufres et des crêpes à Berck. Et quel temps il fait aujourd'hui à Estrée?
2: Ah, il fait super beau, super chaud, donc tout va bien.
0: Ah, super beau, super chaud. Tu vas aller te baigner, ouais, tu crois?
2: Je ne sais pas, peut-être.
0: Qu'est-ce que tu vas faire ce week-end?
2: Ce week-end, je travaille. Donc, je vais pas profiter beaucoup du soleil, mais il y a de l'animation, il y a des concerts, tout ça, donc c'est chouette.
0: Oh, bah, c'est bien, oui, parce que je rappelle que dimanche, c'est la fête de la musique, quand même, hein.
1: La fête des pères.
0: Oui, d'accord, mais enfin, c'est aussi la fête de la musique. Voilà.
1: La fête des pères aussi.
0: Ouais. Bref, alors.
1: La fête, quoi, dimanche, bon.
0: Voilà, voilà. Il paraît que t'as un petit défaut dont on n'a pas parlé lundi. Tu n'aimes pas reconnaître que tu as tort.
2: Non, mais parce que j'ai jamais tort, je me trompe, c'est tout.
0: Bien sûr, évidemment, évidemment, bien sûr, elle ne se trompe pas. Ah là là là là. Bon, bah écoute, j'espère que tu ne vas pas te tromper sur la première question qui peut te permettre de gagner le premier point. Tiens, je te mets un petit coup de Stomy Bugsy.

0: là là, ce que j'aimais cette chanson. Alors écoute bien, la fête des pères, évidemment, c'est dimanche. Eh bien, il paraît que ça a été popularisé en France grâce à une marque de briquets. Est-ce que c'est vrai que la fête des pères a été popularisée en France par une marque de briquets? Vrai ou faux? Top chrono, 5 secondes.
1: Je disais vrai.
0: Eh bien, t'as bien raison, parce que la marque de briquets Flaminaire, en 1952, lance la campagne publicitaire pour la fête des pères. Et du coup, pof, ça a pris, et du coup, bah, c'est rentré dans les habitudes des Français. Donc, bonne fête à tous les papas pour dimanche, et voilà. Leïla, premier point.
2: Exactement. Marie-France était avec nous mardi. Marie-France, nous avons fait équipe, on ne change pas une équipe qui gagne aujourd'hui vendredi. T'es d'accord?
1: Oui, tout à fait.
2: Oh, oui. T'as une Quénois sur Dole, dans le Nord, encore le Nord, qui est représenté. Et, je me trompe pas si je dis que c'est ton anniversaire aujourd'hui?
1: Non, c'est bien ça.
2: Eh ben, bon anniversaire.
0: Joyeux anniversaire.
2: Oh, mais quel plus beau cadeau que de t'offrir le séjour, bien sûr. On va tout faire pour que ce soit le cas. Bon anniversaire, effectivement, Marie-France, qui est mariée à Christian, rappelons-le, qui a deux enfants, Anaïs, qui a 40 ans, et Julia, qui a 34 ans. Est-ce que tu as des petits coins d'ombre à nous recommander dans ta région, ce week-end? Tu sais où tu vas aller un peu pour être au frais?
1: Ah oui, bon, en fait, nous on est au bord de la Deule, hein, ouais. Qui est un canal, et on a la Lys qui est tout près, et là c'est la Lys qui sépare la France de la Belgique, et on est souvent en Belgique, il y a un petit bar où il y a effectivement beaucoup d'animations le samedi et le dimanche, des petits orchestres, voilà, qui jouent du jazz, du rock, etc. C'est sympa, on est à l'ombre. Voilà, c'est super sympa.
2: Bah, c'est un bon plan. Non, mais c'est bien. Ah, bah, c'est vrai qu'on va un peu chercher les coins d'ombre là ce week-end. J'espère que chez toi il fait pas trop chaud. T'as quelle température aujourd'hui dans le Nord à Quénois-sur-Deule?
1: Bah, ici, c'est 30 degrés déjà.
2: Ouais, 30 degrés déjà. Ah. Avec le pic de chaleur attendu lundi et mardi à la retraite. De travail dans le groupe EDF, on l'a dit, hein, toute ta carrière. Oui. On est ravis de te retrouver en tous les cas, Marie-France. Et on va t'offrir un premier point tout de suite avec une première question.
1: Oui.
2: Tu aimes le Nutella?
1: Oui.
2: Oh, ça, c'est la musique du Nutella.
0: C'est dégueulasse, le Nutella.
2: Non, c'est bon quand même.
0: Non.
2: Non, c'est bon.
0: Non, non, c'est pas bon pour la santé, le Nutella. C'est plein de saloperies. Non.
2: Récemment, Ferrero a lancé un Nutella à la patate douce, testé uniquement sur le marché américain. Moi, je l'affirme. Après, est-ce que c'est vrai? Est-ce que c'est faux? Tu as 5 secondes pour y réfléchir, Marie-France. Parti. Vite. Comment?
1: Faux.
2: Faux, j'ai dit faux. Oui, tu as raison. La nouveauté s'appelle en réalité Nutella Peanut. C'est une version à la cacahuète, hein, ce que veut dire peanut. C'est la première nouvelle saveur officielle de Nutella depuis plus de 60 ans d'existence et c'est déjà commercialisé en Amérique du Nord. Bah là, c'est assez récent, hein, depuis le mois d'avril. C'est pas arrivé chez nous encore.
0: Bah tant mieux. Alors, Leïla, un point. Marie-France, un point. C'est une petite égalité parfaite.
2: Oui,
0: ici,
2: c'est bien.
0: Bravo. Et là, tout de suite, on va parler de femmes. On va parler de femmes libérées. 1984, Cookie Dingler. Ne la laisse pas tomber.
2: Ah non.
0: Elle est si fragile. Vous écoutez ici, vous chantez. On vous aime, à tout de suite.

0: Pas tomber.
1: Évidemment, on va pas laisser tomber. Cookie Dingler, 1984, tu l'as dit Valérie, joli souvenir sur ici.
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0: Et ici, nous sommes avec Leïla et Marie-France qui jouent toutes les deux pour Ici Nord. Le Nord s'affronte, mon Dieu. En plus, elles sont à égalité, c'est magnifique. Alors, Leïla, il paraît que tu t'adores voyager avec ton mari, les Hautes-Pyrénées, la Normandie, et bientôt, tu aimerais bien visiter l'Ardèche.
1: C'est une bonne réponse.
0: Leïla ?
1: Leïla n'est plus.
0: Leïla ?
1: Alors, on a peut-être perdu.
0: Tu nous as quittés ?
1: On va la rappeler.
3: Bon. Vous m'entendez ?
0: Ah, là, je t'entends. Ne bouge plus.
3: Ah, bon. Oui, je disais que oui, on aimerait bien aller visiter les Gorges du Verdon.
0: Ah, c'est très beau, les Gorges du Verdon. C'est magnifique.
3: Ouais, apparemment.
0: Ah, oui, c'est très, très beau. Et alors, il paraît que tu aimerais aussi visiter l'Égypte.
3: Oui, c'est un rêve qu'on a depuis qu'on est tout petits tous les deux. Et on se dit pourquoi pas. Et pour notre voyage de noces.
0: Oh, mais oui, faire une petite croisière sur le Nil, là.
3: Ah oui,
0: c'est bien, on adore.
1: Il fait chaud là-bas.
0: Oui, il fait chaud, mais enfin, c'est très très beau quand même. Hein.
1: C'est vrai.
0: On adore. Alors, ma chérie, c'est l'heure du quiz musical. Tu vas avoir deux tubes de l'été à reconnaître. Tu vas écouter un extrait, c'est l'un derrière l'autre, et tu devras me donner les deux artistes qui chantent. Écoute bien.
3: Ok. C'est...
0: C'est les années 80, qui est le groupe qui chante ?
3: Élégance Vacances.
0: Oh là là, Élégance Vacances, vacances, oublie tout. Oui, alors, est-ce que c'est Élégance ? Bien sûr que oui.
1: Bravo.
0: Vacances, j'oublie tout.
4: Vacances.
0: Plus rien à faire du tout. Je m'en vais en l'air, ça c'est super. Voilà. C'est fou. Alors, attention, là, c'est un artiste des années 90. Écoute bien.

0: c'est qui chante?
1: C'est Lou Béga, Mambo
0: No. 5. Et c'est Lou Béga, la la la la la. Eh oui, Lou Béga, magnifique.
2: Ça lui fait 3 points, ça.
0: Bah, ça lui fait 3 points.
2: Bon, Marie-France, on joue avec les tubes de l'été, entre autres. Hein, d'ailleurs, on jouera avec tous les tubes de l'été dans Au Taquet, puisqu'on sera là jusqu'au 17 juillet avec Valérie.
0: Absolument.
2: Exactement. Bon, Marie-France, j'ai quand même une petite anecdote, on l'a dit. Le Nord s'oppose, on va voir dans un instant. Et je te souhaite d'arriver en phase finale. Il t'arrive un truc pas drôle, assez régulièrement, c'est franchement pas drôle, c'est que tu te fais cambrioler, toi. C'est devenu une habitude à la maison. Hein.
1: Oui, trois fois.
2: Oui, bah quand même, c'est quand même beaucoup. 3 cambriolages. Alors, ce qui est amusant, c'est que à chaque fois, on te pique le lecteur DVD et le même film que tu rachètes et qui t'en repique à chaque fois.
1: Oui, le cinquième élément, on me l'a piqué 3 fois.
2: Non, mais ça paraît dingue, c'est-à-dire le lecteur DVD ou le magnétoscope et à chaque fois, le cinquième élément, systématiquement.
1: Voilà.
0: Ce film, il faut plus racheter. Hein.
1: Non, mais je l'ai racheté, j'ai attendu 5 ou 6 ans avant de racheter.
2: C'est dingue. Mais ils le savaient, ils sont revenus dès que tu l'as racheté. Voilà. Non, il y a un truc avec le 5
1: ans. C'était incroyable.
2: Non, mais ça, c'est pas drôle. Hein. Franchement, ceux à qui ça arrive, c'est pas un bon moment à passer. Courage à ceux à qui ça arrive en ce moment.
1: Ouais. Qui effectivement. Arrivé.
2: Bon, allez, nous allons jouer tout de suite avec 2 tubes, je te l'ai dit. Hein. C'est 2 tubes de l'été. Il y a possibilité de marquer 2 points, ce qui ferait que vous seriez à égalité. Voyons comment ça se passe, on est pile dans un tube des années 2000 et je crois que Valérie kiffe bien ce titre.

0: Alors, qui chante? Est-ce que tu as reconnu? Quelques secondes pour y réfléchir.
1: Camaro.
0: Oui, Camaro. Femme like you. Tu dis Camaro.
2: Camaro.
0: Camaro, oui.
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0: C'est bien, ça permet de s'ambiancer, c'est plutôt cool hein, pour un début de week-end. Voici un deuxième titre, on est encore une fois dans un tube, je pense que ça devrait aller, on y va.

0: Eh bien, qui chante? On y va.
1: C'est Mano.
2: Eh oui.
0: C'est Mano. Mano.
1: Oui. Mano, M-A-N-A-U.
0: Oh là là, elle a même l'orthographe.
2: Et qui c'était le fils du forgeron? Il s'appelait comment, le fils du forgeron? Hakim.
0: Bravo, en tous les cas. La
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0: Eh ben, on est sur du 3-3.
2: Et 3-3, ça va être facile de départager ça encore. Bien, allez, c'est l'heure d'écouter. Ah, on adore. Voilà, vous êtes invité, vous avez pas envie de sortir.
0: Oui.
2: Ça arrive à tout le monde, hein. On a prévu un truc. Et puis, au dernier moment, on a un peu la flemme. Benabar. Eh ben, Benabar, il nous a expliqué comment ça fonctionne. Vous écoutez ici, on écoute Benabar, à tout de suite.

allez, on n'y va pas. En plus, faut que je fasse un régime, ma chemise me boudine. 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

0: dîner.
1: Ah, moi, je viens au dîner. Tu m'invites ce soir dans mon dîner? Il n'y a pas un dîner ce soir?
0: Non, pas du tout.
1: C'est quand? C'est demain?
0: Non plus.
1: C'est quand ce dîner?
2: On est au taquet.
1: Tu ne m'invites pas?
0: Non, bah, j'ai pas de dîner, là.
1: D'accord.
0: Alors, Leïla et Marie-France jouent l'une contre l'autre, et pourtant, elles jouent toutes les deux pour Ici Nord. Laquelle des deux sera sélectionnée pour la finale? On ne sait pas. Est-ce que tu t'es tiré les cartes, Leïla? Est-ce que tu sais?
3: Alors,
0: non?
3: Non, là, je ne l'ai pas fait, non.
0: Oh là là là là là là là là, il faut savoir que, on l'a dit, hein, Leïla, elle adore l'astrologie, elle est comme moi, elle demande tout le temps les signes astrologiques des gens. Voilà, mais oui, c'est comme ça.
3: D'ailleurs, Marie-France est Gémeaux aussi, elle est née aujourd'hui.
1: Ah oui, Marie-France.
0: Marie-France, t'es Gémeaux?
3: Oui, tout à fait. Bah, tout exact. À fait Gémeaux.
0: C'est dur, eh, c'est dur les Gémeaux. Hein.
3: Ah oui. Oh, non.
0: Ça peut durer, mais je sais, tu n'as jamais tort, mon petit chat. Alors, dis donc, Leïla, il est quel signe, Thibaut? Je ne me rappelle plus.
3: Scorpion.
0: Ah, c'est pas mal, le scorpion. C'est pas mal. Ça se pique tout seul, c'est bien. Bah, c'est vrai, écoute. Bon, comme je ne sais pas hein, si tu vas aller en finale ou pas, et que j'ai quand même envie de t'encourager à ce que tu sois prête, je vais te faire écouter un artiste que tu adores pour que tu te sentes bien. On va écouter Bad Bunny. Allez.

0: Ah ouais, franchement, on adore bouger nos bodies sur Bad Bunny. Tu connais pas Bad Bunny?
1: Si, mais bon, il est beau comme un camion. C'est pas ma cam, quoi.
0: Oui, bah, il est très très beau quand même. Alors,
1: ma petite... Est-ce que c'est beau un camion?
0: Oui, c'est très beau un camion.
1: Un camion, c'est beau?
0: Bah, bien sûr.
1: À 38 tonnes.
0: Oui, ouais, tout est beau dans le camion.
1: Okay.
0: Voilà, alors, écoute-moi bien, ma chérie. C'est très très important que tu ailles en finale. Quel objet télépiloté permet aujourd'hui de réaliser facilement des images aériennes impressionnantes? Quel objet télépiloté permet de réaliser facilement des images aériennes? Top chrono.
2: Un drone.
0: Alors, est-ce que c'est la bonne réponse? Oui! Ça te fait 5 points, bien sûr que c'est un drone, voilà. Il y en a... T'as 8 points, c'est
1: bravo.
0: Là, c'est magnifique.
1: On salue les équipes d'ici Drone Ardèche, bien sûr. Voilà.
0: Je demande pardon à ces deux départements que j'aime de tout mon cœur.
1: Elle était pas mal quand même, celle-là. Bon, Marie-France, bon anniversaire. Oui, c'est l'anniversaire de Marie-France, notre petite Gémeaux. T'es née à quelle heure? C'est peut-être pas encore fait, hein? À quelle heure?
2: Non,
1: 20h. Ah, tu vois?
0: Voilà.
1: Donc on souhaite pas bon anniversaire, ça se fait pas avant. On va recommencer l'émission, parce qu'on t'a souhaité ton anniversaire. On m'a toujours dit que la tradition, fallait pas le souhaiter avant. C'est un truc.
0: Mais c'est le jour d'avant, pas 5 heures avant.
1: Non, c'est pour la fête. La fête se souhaite
0: la
1: veille.
0: Oui, allez, bien sûr. Et
1: là,
0: ouais,
1: si,
0: ouais,
1: si,
0: bah
1: si,
0: oui,
1: si.
0: Écoute,
1: bah, écoutez,
0: bien sûr.
1: Écoutez, référence, tout ça. En parlant de la ref, Jean-Philippe Janssen en ce moment.
0: Oui,
1: hein.
0: Mon titi.
1: Vous l'avez bien vendu. C'est l'entretien à retrouver sur YouTube, la ref avec Valérie Davidot et Jean-Philippe Janssen. Tiens, Marie-France, avant cette dernière question, je rappelle que cette semaine, pour ceux qui n'étaient pas là...
0: De toute façon, je rappelle pour Marie-France que même si elle gagne, elle ne gagne pas. Hein.
1: Ça suffit.
0: Donc, voilà.
1: Ça suffit.
0: Bah, c'est la vérité, il faut lui dire la vérité.
1: Oui, mais j'y vais en douceur. Mmh. Marie-France, elle a du...
2: Bah,
1: oui. Marie-France, elle a du jukebox, elle a du 45 tours. C'est une collectionneuse de disques et pour te faire plaisir, ce que tu écoutes à la maison, c'est ça.
0: Yeah, on m'a trop donné. C'est Johnny White.
1: Johnny White. Barry Hallyday.
0: Barry Hallyday.
1: Magnifique. Et deux jukebox qui jouent en même temps là. Bon, oh, c'était ouais, Barry White. Ouais, mais, non, mais t'aimes Presley.
0: On
1: Johnny,
0: adore Barry White.
1: Bon, alors qu'est-ce que c'est? Pourquoi elle a. Pourquoi qu'est-ce
0: mais
1: que...
0: parce que Leïla a 22 points, Marie-France en a 16. Même si elle marque,
2: oui.
0: Bah, c'est Leïla qui gagne.
1: Marie-France, Marie-France. Marie-France.
0: Mais partons avec l'honneur. Partons avec l'honneur.
1: Parce qu'on récompense le parcours dans son ensemble. Et c'est vrai que voilà, Marie-France. Bon, question. Quel célèbre Français, créateur de chaussures de luxe, est mondialement connu pour ses célèbres semelles en rouge? Top chrono, Louboutin. 10 secondes. Ouais, Louboutin, on va pas perdre de temps. Oui, c'est effectivement Louboutin, Christian Louboutin, avec cette signature depuis 1993. Tu pars avec les honneurs, ouais. Mais ça ne suffit pas.
2: J'aurais bien aimé un cadeau pour mon anniversaire.
1: Bien sûr, je comprends très bien. Alors, tu ne quittes pas, je te passe Maître Cadeau, et je laisse Maître Cadeau se débrouiller.
0: Voilà, peut-être qu'on pourra te donner des petites places de cinéma.
1: Ouais.
0: Allez, on verra, je me
1: toujours faire plaisir.
0: On se débrouillera. Bon.
2: Merci à toute l'équipe, en tout cas.
0: Je te remercie
2: Valérie
0: à toi.
2: Et Valérie,
1: merci Marie-France.
0: Hein. Allez, Marie-France, tu as bien joué, Leïla, t'as compris? Tu vas en finale.
2: Bravo, Leïla.
0: Bon, allez, Leïla en finale. On va voir tout de suite entre Christophe et Aurélie qui ira. Mais pour l'instant, c'est la réclame. Mais pas que. C'est l'actualité de vos régions grâce aux 44 locales de votre radio ici. À tout de suite.
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0: Alors, je rappelle que Leïla est qualifiée pour la finale dans quelques minutes. Je rappelle les cadeaux. Le premier prix, c'est 2 jours en famille ou entre amis au Festival Grande Marée à Julauville, au cœur de la baie du Mont-Saint-Michel, pour écouter Kenji, Julien Clerc, Benabar, Zaz, Christophe Maé, les Cooks. Vous dormez à l'hôtel du musée de Granville. Vous avez la nuit offerte avec le petit déjeuner. 100 euros de carburant pour aller là-bas. Et si vous ne gagnez pas ça, vous gagnez la magnifique machine à café expresso Malongo, c'est 32 dosettes et c'est 6 verres en verre. On accueille tout de suite Christophe et Aurélie. Comment ça va les amis?
7: Bonjour, et ben ça va. Bonjour, rebonjour Valérie, bonjour Eric.
1: Salut.
7: Et bonjour à Aurélie.
0: Aurélie, t'es là?
1: Elle est là Aurélie?
0: Bon.
1: Aurélie.
0: Alors, on va jouer. De toute façon, on joue avec Christophe ici, Brazizel, mon petit breton qui a gagné hier, qui est conduit.
7: Pourvu que ça dure.
0: Bah, pourvu que ça dure, qui a un chat psychopathe, hein, Dexter, qu'on appelle Titi. Voilà. Et alors, on n'en a pas parlé hier, parce qu'on sait qu'il a une asso qui sauvegarde le patrimoine breton. Mais on a parlé de sa passion pour la vitesse, etc. Mais on n'a pas dit qu'il collectionne beaucoup de livres. Tu as des revues sur l'aviation, la Formule 1. Hein, d'ailleurs, t'es passionné de Formule 1.
7: Oui, c'est vrai. Je suis passionné de F1.
0: Voilà.
7: Depuis très longtemps.
0: Il paraît que tu as été au Brésil. Ben oui.
7: Oui, j'ai été voir le Grand Prix du Brésil à Interlagos.
0: En quelle année?
7: Oh, ça date. C'était en 1999.
0: Ah ouais.
7: Ça commence à faire vieux.
0: Ah oui. Alors, tu as des, oui. des maquettes de voitures?
7: Oui, de Formule 1. J'ai 2 vitrines.
0: Alors,
7: j'en ai tellement que maintenant je ne collectionne plus que les belles voitures qui gagnent des courses et celles qui gagnent les championnats de Formule 1 tous les ans. Pas plus. Ma femme n'en peut plus.
0: Bah, tu m'étonnes. T'as combien de maquettes en fait?
7: J'en ai 180.
0: Ah ouais, j'ai une pensée émue pour Marie-Noël. Ta femme.
7: Ce ne sont pas des maquettes, ce sont des petites voitures de la marque Minichamp.
0: Ah oui, d'accord.
7: Des répliques vraiment.
0: Magnifiques.
7: Qui valent 45 euros, échelle à 43.
0: Okay.
7: Parce que les 1/18e prenaient trop de place, j'ai arrêté.
0: J'ai compris.
7: Elles sont chez mon fils dans un
0: okay. chambre. Bon, tu vas tout de suite remporter le premier point avec la première question, vrai ou faux. Pour te mettre dans l'ambiance, je te mets une chanson.
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0: On va parler des râleurs, on va parler d'Éric Bastien et des hommes en général.
1: Bien sûr.
0: Écoute bien. Des scientifiques ont calculé que râler, ça brûle autant de calories qu'une marche rapide. Est-ce que c'est vrai ou faux que râler brûle autant de calories qu'une marche rapide? Top chrono, 5 secondes.
7: Eh bien, je veux dire que non.
0: Bah, t'as bien raison.
1: Ah, sinon, je serais mince.
0: Sinon, bah oui, comment te dire. Alors, oui, parce que parler, s'agiter, s'énerver, ça fait dépenser de l'énergie, mais on est très loin des calories lorsque tu fais de la marche. Bravo, un point pour Christophe.
1: Aurélie est avec nous, elle est de retour. Aurélie qui habite à côté de Saint-Étienne.
9: Bonjour.
0: Alors je vais avoir ça toute la journée dans la tête.
1: C'est les verts.
0: Je suis rentrée chez moi. Non mais sérieusement, je suis rentrée chez moi mercredi. Je chantais ça, mon mec m'a dit ça, t'as craqué ou comment ça se passe?
1: Ah là là, Dominique Rocheteau, Jean-Michel Larquet, les grands là de l'épopée des verts.
9: C'est ça.
1: Et ouais. Exactement.
0: Manu fait. France, moi j'ai le t-shirt vert.
1: Battenay, tout ça. Ben oui. Tu habites à Riorges, c'est dans la Loire, donc c'est effectivement pas très loin. C'est à combien de kilomètres de Saint-Étienne d'ailleurs, Aurélie?
9: 3 quarts d'heure.
1: Oui, bon, voilà, la vol d'oiseau, c'est pas bien loin, on est d'accord. Bon, t'étais avec nous mercredi, t'as bien joué, bon, t'es ma candidate. On signale déjà que Marie-France, je l'ai perdue. Donc Aurélie, ne me reste plus que toi, pour éventuellement être dans la gagne ce vendredi. Je compte.
9: Dami d'Hollande.
1: Coiffeuse, qui a toujours rêvé de faire ça. Tu nous l'as dit, tu nous as parlé de la coupe espagnole, la Miniamal, hein, qui est un peu à la mode cet été, je me c'est souviens ça. Très bien. Bon, comment ça va depuis mercredi? Pas trop chaud?
9: Bah écoutez, oui, il faut
10: faut rester à l'ombre, à l'intérieur.
1: Ah oui.
10: Faut être tout frais, quoi.
1: Bah, c'est ça. Bon, ça va. T'as ce qu'il faut. T'as des petits coins d'ombre un peu près de chez toi. T'as des piscines, des lacs. Ouais, des choses.
0: Faut squatter les copains qui ont des piscines.
1: Bah ouais, ouais, ouais. Puis pas trop s'agiter. Rester tranquille. Aurélie, oui. On va jouer tout de suite avec un premier point. Encore une fois, Aurélie, n'oublie pas. Je n'ai plus que toi.
0: La pression que tu mets.
1: Plus que toi.
0: Oui. Allez.
1: Un extrait, écoute. Ça, c'est le générique de Jeux sans frontières.
0: Ah ouais, génial.
1: Quelques années de mémoire sur Antenne 2.
0: Ah bah, c'est il y a longtemps, hein, j'étais petite. Hein.
1: C'était Guy Lux, je crois, qui avait créé ce truc-là. Jeux sans frontières. Vous étiez petite ? Tu étais petite ? Jeux sans frontières ?
0: Ouais.
1: Non, j'ai 80.
0: 90. Bah, j'étais petite.
1: Oui, tu n'étais pas jeune.
0: Voilà.
1: Je n'étais pas née. La question, la voici, elle vaut un point. Le Liechtenstein n'a aucune frontière avec l'Allemagne. Est-ce que c'est vrai ou faux? Le Liechtenstein n'a aucune frontière avec l'Allemagne. Top chrono.
10: Faux.
1: Alors, j'ai entendu un faux de loin, hein.
10: D'accord. Ouais, faux. Ouais.
1: Ouais, c'est vrai. Tu as tort. Le Liechtenstein est une principauté de seulement 25 km de long qui est située entre la Suisse et l'Autriche. Et malgré sa proximité avec l'Allemagne, je suis désolé, il n'y a pas de frontière du tout.
0: Allez, un point pour Cricri, pas de point pour Aurélie. Et là, tout de suite, on the line. Down, down, down. Alors ça, c'est le groupe de mon adolescence, les gars, j'adore. C'est Toto, Hold the Line, vous écoutez ici. On va bouger son body, on chantonne. À tout de suite, mes petits canards.

0: 1978, Toto on the line, exactement.
1: Ça veut dire quoi, on the line?
0: On the line, alors qu'est-ce que ça peut bien vouloir dire, on the line?
1: Hold the line.
0: Eh ben, la ligne.
1: Oui, hold, prends la ligne.
0: Téléphoner, prends la ligne, prends l'appel.
1: Voilà.
0: Ah, ça sonne, on prend l'appel, hold the line.
1: Hold the line.
0: Génial.
1: Allez, on reste en contact. Jingle, ouais. mon petit pipi.
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1: Alors, ici, nous sommes avec Christophe et ici, Brazizel contre Aurélie, ici, Saint-Étienne et Rocheteau et toute la clique. Alors, il paraît, mon petit Christophe...
3: Belle époque.
1: Bah, oui. Ah oui, il paraît que t'as du mal à aller te coucher.
3: C'est vrai.
1: Qu'est-ce que tu fais le soir? Alors, tu traînouilles?
3: Ouais, je bouquine, apparemment, tu es au courant de ma petite vie personnelle.
1: Bah bien sûr, tu sais, nous on a des informateurs, hein. Tu demanderas à Marie-Noël. Voilà.
3: Oui, Marie-Noël.
1: Alors, on n'arrive pas à se coucher, on est bordélique, on achète plein de trucs à chaque fois qu'on va quelque part, hein.
3: Oui, c'est vrai. J'ai récidivé il y a pas longtemps, on allait voir mon fils en Suisse.
1: Voilà, on a ramené des tas de conneries. Voilà, bien sûr.
3: Des souvenirs, des choses inutiles.
1: Ben voilà, qu'on met dans des vitrines et que ça fait chier sa femme. Voilà, allez.
3: Voilà, ou des t-shirts.
1: Alors, mon chaton, nous allons reconnaître des airs connus, des tubes, etc. On en a deux à trouver pour marquer deux points. Alors, écoute bien le premier, c'est vraiment un énorme tube.

0: Alors, qui c'est qui chante? Top chrono.
1: Texas.
0: Les Clash?
1: Texas.
2: Texas.
0: Texas. Non, mon chat, c'est Simple Minds. Mandela Day, Simple Minds. Tu te rappelles pas de cet énorme tube? Bon, alors là, tu n'as pas de point, mais la chanson d'après, normalement, si tout va bien, c'était, c'est vraiment un énorme tube. Écoute.

0: Eh oui, tu m'as dit quoi? Super train.
1: America.
0: Mais oui, bravo. Girlfriend. Only one. Eh oui. Moi j'ai saigné tous les. Ah, tu t'es réveillé, c'est bien chouchou. Donc t'as pas trouvé Simple Minds, mais tu m'as trouvé Super Tramp, c'est magnifique. Tu as 2 points.
2: Aurélie, on n'a pas encore 2 points. On va essayer justement d'aller chercher ces 2 points avec le quiz musical. Aurélie, ici Saint-Étienne. Aurélie qui. Qu'est-ce qui se passe?
0: C'est pas Aurélie.
2: Qu'est-ce que j'ai dit?
0: Aurélie. C'est Aurélie.
2: Aurélie, c'est ce que j'ai dit.
0: Non, t'as dit Aurélie.
2: J'ai dit Aurélie.
0: Oui.
2: J'ai dit Aurélie. Oui. Oh là là là là. Aurélie.
3: Aurélie.
2: Aurélie. On aime David Guetta, Aurélie?
3: Ouais, j'adore.
2: Mettre toutes les musiques qui permettent de bien s'ambiancer en ce début de week-end. Il était au Stade de France là il y a quelques jours encore. T'as été le voir ou pas d'ailleurs?

0: l'occasion, mais un jour
1: viendra,
0: j'essaierai.
1: Bah ouais, alors tu rêverais de déjeuner avec lui, mais surtout ouais, aller le voir en concert, ça serait quand même quelque chose.
0: Bah oui, ça doit être vraiment...
1: Bah oui. Alors, t'as un talent inutile dont j'ai pas parlé, Aurélie, cette semaine, c'est que petite, qu'est-ce que tu savais faire, petite?
0: J'arrivais à tuer les mouches avec mes doigts, en les attrapant.
1: D'accord.
2: Très bien, on va passer tout de suite au quiz musical. Voilà.
1: Bon, hier, on avait quelqu'un qui voulait faire une brochette avec son petit poisson rouge.
2: Hein, oui, bureau, bah, bien sûr.
1: Allez, Aurélie, on y va avec deux tubes. Oui, parce qu'on ne choisit que des tubes. C'est à toi de les identifier pour un point. Écoute celui-ci.

0: Alors on y va, Rosanna, bah, c'est qui
1: Toto.
0: Aurélie, c'est qui Aurélie?
2: C'est Toto.
0: C'est Toto,
2: c'est Toto.
0: Oui, ouais. C'est Toto.
3: Chanson écrite pour Rosanna Arquette.
0: Qui était dans le Grand Bleu.
3: Ouais.
0: Exactement. Bien vu, ça te fait un premier point. On est encore une fois de plus dans un tube que j'adore. Alors ça, franchement, moi je mets ça pour me mettre de bonne humeur quand ça va pas le matin. On y va. Chut, j'ai un enfant pas loin d'ici dans le studio. Extrait. Soleil.

0: Allez, franchement, top chrono, je vous mettez ça le matin quand ça va pas.
1: Last Dance.
0: Ouais, Last Dance, et tu m'as dit.
1: C'est
0: oui,
1: tu l'as dit.
0: Oui, c'est Donna Summer.
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0: Eh ben, deux points.
3: Ah.
0: Hey, égalité, hein, je crois.
3: Égalité, mes petits chéris. Deux points chacun.
0: C'est
3: bon.
0: Le même scénar que tout à l'heure.
3: Même scénar, exactement le même.
0: Tu vas encore donc perdre alors. C'est pas possible.
3: Voilà, voilà. Allez, je vous invite tout de suite à écouter Vita, Ça fait mal. Une petite nouveauté qu'on adore. C'est parti.

0: C'est ce que Valérie va se dire dans un instant quand elle aura tout perdu. Elle va se dire, ça fait mal.
1: Ouais, bien sûr.
0: Ou peut-être moins. Hein.
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1: Mais c'était Vita qui chantait.
3: Oui.
1: Comme il ne les annonce pas, il est tellement fier de sa vanne.
0: Oui, bah oui.
1: Alors nous sommes avec Christophe et Aurélie qui ont 2 points chacun. Bon. Hein? Voilà. Dis donc, il paraît que tu as un talent inutile, mon petit Christophe. Tu es très souple. Tu touches le sol avec le plat de tes mains.
4: Oui, c'est vrai. C'est vrai. Ça ne sert pas à grand chose. Si.
1: Bah, si.
4: À pouvoir faire marcher la chaise. Dans n'importe quelle situation, par exemple.
1: Ah, oui, Éric Bastien ne sait pas le faire, ça, par exemple.
0: Non, bah.
4: Ramasser la monnaie que les copains font tomber.
0: Ah, ça, je sais faire, ça.
1: Ça, il sait faire.
0: Alors, ça,
1: je veux
0: dire.
1: Ça, je veux dire, il peut même se péter le dos pour ramasser 10 centimes.
0: Ah, là, voilà. Je m'en fous, là.
1: Ah, là, là, là.
0: Ah, les 10 centimes.
1: Comment te dire? Aïe. J'ai vu que tu étais nul dans les choses administratives. Ça veut dire quoi? C'est pas toi qui remporte, qui remplit les impôts, les machins, les trucs?
4: Ouais, c'est vrai. Pour tout ce qui est impôt, ma femme est comptable.
1: Ah
4: et
1: oui.
4: Elle veut surtout pas que je le fasse.
1: Ah, surtout pas que je le fasse.
4: Là, je suis en formation à Landivision dans un centre de formation routière, le CF Roudot.
1: Ah oui.
4: J'ai voulu ouvrir mon compte pour avoir ma carte de CQC de qualification conducteur. Eh ben, non, elle a pas voulu que je le fasse. C'est elle qui fait. Mais
1: elle fait bien. Bon.
4: D'ailleurs, ils sont sympas parce qu'ils m'ont libéré pour que je puisse jouer.
1: Eh ben, on les remercie. Alors,
4: ouais, faire de la pub.
1: Justement, tu vas jouer là. Est-ce que tu vas marquer les 5 points? On l'espère. Écoute bien.
4: Sinon, j'ai été ridicule.
1: Ouais, peut-être. Alors, écoute bien la question. Elle est simple.
4: On écoute.
1: Comment appelle-t-on la rubrique qui rappelle les événements marquants survenus à la même date, l'année d'avant ou dans le passé? Comment appelle-t-on la rubrique qui rappelle les événements marquants survenus à la même date dans le passé? Top chrono, 10 secondes. Qu'est-ce que tu me réponds?
4: Il y a un an.
1: Qu'est-ce que tu dis?
4: Il y a un an.
1: Non, ça s'appelle... Je t'adore de tenter des trucs, mon chat. C'est l'éphéméride. L'éphéméride, qui recense ça recense les événements, les fêtes, les faits historiques, voilà. Bon, bah voilà.
4: C'est vrai.
1: Tu restes à 2.
0: Bon, alors il y a 2-2. Aurélie, c'est simple. Soit tu marques et t'es avec nous pour la phase finale, soit on devra vous départager en fonction des points que vous avez cumulés.
1: Vas-y.
0: Bah oui, allez. C'est ça. Je connais les règles quand même. Alors attention, Aurélie. Qu'est-ce qu'on fait? On attaque tout de suite ou.
1: Oh, on pourrait lui faire un petit encouragement.
0: Oui, vous voulez un petit encouragement?
1: Allez.
0: D'accord, avec une chanson que tu aimes bien. Ok, d'accord. Ah, mais alors ça, d'accord. Ça, c'est Shakira.
1: Ben oui.
0: C'est Daïdaï. Tu suis la Coupe du Monde, d'ailleurs, je crois.
5: Ouais, j'aime bien.
0: T'as suivi le match hier de la Suisse, par exemple, qui a gagné?
5: Alors là, non. Non, j'ai pas regardé.
0: Lundi, prochain match des Bleus face à l'Irak, France-Irak, c'est à 23h et c'est à suivre en direct sur ICI.
1: Et on a France-Norvège d'abord, non?
0: Non, le prochain match, c'est lundi.
1: Ah bon? Je crois que c'était France-Norvège, je me trompe.
0: Bien sûr.
1: Allez.
0: Alors, allons-y, Aurélie. Je te rappelle que j'ai plus que toi, je te le dis depuis tout à l'heure.
5: Oui.
0: Une question pour sauver l'honneur, pour que j'ai un candidat. Quelle émission culte animée par Anne Sinclair reposait sur un face-à-face avec un invité? Top chrono, 10 secondes. À la télévision, quelle émission culte animée par Anne Sinclair?
5: Le plateau, c'est
1: le JT. Et non, c'était 7 sur 7.
0: Mais bien sûr, générique, souviens-toi, 7 sur 7. C'est dimanche soir. Face à face, souvent des invités politiques. Ah non.
1: Voilà. Eh bien, tu as compris que tu étais en finale, mon cri-cri.
0: Pourquoi il a fait combien de points dans la semaine?
1: Eh bien, il a fait plus qu'Aurélie. Il a fait 17, elle a fait 15.
0: Oh, Aurélie!
1: Cri-cri, et ça sera.
4: Génial!
1: Voilà, c'est une finale.
4: Question, je la vous laisse, la question, moi.
1: Voilà. T'as quand même gagné. Alors, Leïla, cri-cri, finale 100% d'Amido Land.
0: Ouais. Désolé, Aurélie. Hein.
1: Exactement. Bravo, Aurélie, quand même, d'avoir joué. À tout de suite, cri-cri. Et nous, on part immédiatement en réclame.
0: Oh là là.
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1: La finale Mad Made in the Midland because it's my team who is in finale. Je vais donc présenter mon candidat, Christophe. À ma gauche, il joue avec ici Brazizel, il a 56 ans. Il vit avec Marie-Noël et son chat c'est Dexter. Autant vous dire qu'il faut qu'il gagne, sinon ça va être une boucherie. Il collectionne les livres, il a été au Brésil, il aime la bagnole, la vitesse, les voyages. Bref, c'est mon poulain, c'est un champion. À ma droite.
0: Une fois encore, j'ai perdu tous mes candidats.
1: Oui.
0: J'en récupère quand même un candidat qui, malheureusement pour elle, devra jouer avec moi.
1: C'est Léa. Oui.
0: Elle va peut-être pas le regretter. Ici Nord, 28 ans, à la vitesse serait dans le Pas-de-Calais. Elle est mariée à Thibaut. Léila, c'est mon dernier espoir.
1: Moi, je coach des poulains, je coach des champions. Lui, il récupère mes poulains.
0: Et j'arrive même pas à les faire gagner.
1: Et il arrive même pas à les faire gagner. C'est une catastrophe.
0: Ah, je n'en peux plus.
1: Une catastrophe. Alors, je rappelle quand même que nous jouons avec ici Brazizel pour Christophe. Léila, elle joue avec ici Nord.
0: Exactement, ici Nord.
1: Voilà, donc on est quand même sur une belle petite finale. Comment tu te sens, Christophe ?
4: Eh ben, je me sens bien, mais bon... C'est plutôt quoi.
1: Oh mon chat, tu vas t'en sortir. Mais non, tu vas t'en sortir. Tiens, pour t'encourager, je vais te faire écouter Julien Clerc.
4: Ah, oh, c'est gentil.
1: Le rocker, je n'ai jamais su dire je t'aime.
4: Oui, mais maman.
1: Et oui, il sera là, hein, Julien Clerc.
0: C'est pas vrai.
1: Mais si, au Festival de Grande Marée, il est là, Julien.
4: Alors.
1: Bien.
4: Dire je t'aime.
1: Ah bah c'est bien. Écoute bien ton bingo, mon chéri. Aujourd'hui, je me suis fait plaisir. Pour faire le bingo, j'ai été sur Internet et j'ai trouvé des trucs, mais de dingue. Voilà, je vais te demander de taper. Je vais te demander à mon top prono de me donner un maximum de formes de bouées, les bouées qu'on voit à la mer, à la piscine. Voilà. Ah bah moi, j'ai tapé forme de bouée sur Internet.
0: Et j'ai l'impression que j'ai pris plein de trucs. Hein.
1: Je te jure, moi-même, je suis tombée sur le cucu.
0: Forme de bouée.
1: Oh là là.
0: Vous avez peut-être trouvé mon nom d'ailleurs.
1: Non, il n'y avait pas ton nom, mais bon, c'était pas loin. Allez, un maximum de formes de bouées, top chrono 10 secondes.
4: Alors, les bouées hamburgers, les bouées frites, les bouées ballons, les bouées rondes, évidemment.
1: Allez, ça fait 5, il y en a 5. Il y en a 5, t'avais flamant rose, pastèque, licorne, canard, fauteuil, beignet, orque, dauphin, cheval, tortue, bretzel. J'ai même trouvé une bouée saucisson.
0: Bien sûr.
1: Voilà, donc évidemment. Tu m'en as donné 5, Christophe.
0: Léila, écoute, pour moi, pour ma famille, pour mes enfants, pour mon honneur, j'ai une enfant qui est là, qui voit son père échouer lamentablement depuis tout à l'heure.
1: Depuis toujours d'ailleurs.
0: Oui, c'est vrai. Mes enfants sont à deux doigts de me foutre dehors.
1: Oui.
0: Donc bah, Léila, écoute. S'il te plaît, marque 6 points. 6 points. Allez, 6. C'est pas grand-chose, s'il te plaît, écoute, 6. Fais un effort, Léila.
1: Bah, encourage-la avec une chanson déjà.
0: Oui, bon.
1: Au lieu de lui gueuler dessus.
0: C'est mon coaching. Ouais. Allez, voici ce que tu aimes. Et non, il ne sera pas au festival, mais on l'aime quand même, Michael Jackson.
1: Eh oui, pauvre.
0: Ah là là, ouais.
1: Pauvre.
0: Elle adore Michael Jackson. Leïla, voici ton bingo préparé par Valérie. Et nous cherchons et nous te demandons 6 bonnes réponses. C'est tout ce que je te demande. Un maximum de sports nautiques, mais sans moteur. Tous les sports nautiques où il n'y a pas de moteur. Top chrono, 10 secondes.
5: Alors, le ski nautique, le wakeboard, le wake surf, la natation synchronisée, la planche
1: à voile. Et ça fait 4, parce que le ski nautique a un moteur.
0: Bah oui, la planche à voile, le wake surf, tu l'as dit, l'aquagym, le canoë, le kayak, le raft, l'aviron, la natation, tu l'as un peu évoqué, encore le water polo. Leïla, tu me fous la honte.
1: Cri-cri, t'as gagné le Bravo premier prix. Deux jours avec 4 personnes de ton choix, enfin vous serez 4 au Festival des Grandes Marées à Julouville, au cœur de la baie du Mont-Saint-Michel. Tu pourras écouter Kenji, Julien Clerc, Benabar, Zaz, Christophe Maé, The Cooks. Tu dormiras sur place avec, à l'hôtel du musée avec le petit déj offert. C'est à Grandville. 100 euros de carburant pour y aller. Ça va être magnifique. T'es content?
4: Je suis heureux. Et le
0: on est content.
1: C'est super.
4: Je vous remercie.
1: Et voilà. C'est génial. Bon, attends. Bravo à tous. Leïla, elle a gagné la machine à café Nespresso 32 Z6 verre en verre. T'es contente?
0: Bravo, Leïla, quand même.
5: Contente, oui. Heureusement que j'aime le café, mais bon.
1: Ok. Bon, merci à tous pour cette semaine. Vous avez été formidables, nos candidats. Merci à l'équipe. Céline à la Réal, Kinan à la technique, Alex au standard. Gwen Coupez aux manettes du savoir. Bien Eric sûr. Bastien à la bouée.
0: Oui.
1: Et voilà. Prenez soin de vous ce week-end. Faites hyper attention à vous, à vos enfants, aux animaux. Il va faire très chaud. Je vous aime. À lundi. Hola, hola, Marine.
0: Et on retrouve Marine Ogilvie pour une émission spéciale jusqu'à 14h. Bonjour Marine.
11: Oui, bonjour Valérie, bonjour Eric. Ma France passe en spéciale, vous l'avez dit, jusqu'à 14h. Il y a 58 départements en vigilance orange, 53 pour la canicule, 5 pour les orages. Donc on revient pendant 7 heures sur cet épisode exceptionnel et exceptionnellement précoce également avec des experts, des reportages près de chez vous. Nos journalistes en direct ici vous accompagnent et vous conseillent en cette période de forte chaleur.
0: C'est noté. À tout de suite, Marine.
1: À tout de suite, Marine.
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0: Je m'excuse auprès de ma famille encore une fois et je serai meilleur peut-être lundi. Bon week-end, bon courage à vous tous et merci d'écouter ici.
1: Eh oui, vous écoutez ici, il est 13h, je vous aime, prenez soin de vous.
0: Émission spéciale jusqu'à 14h avec vos réactions dès à présent. Il est 13h, c'est avec Marine Eugénie.
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11: Bonjour à toutes et à tous et bienvenue dans Ma France. Ma France en émission spéciale jusqu'à 14h aujourd'hui. 53 départements sont en vigilance. Orange, canicule, aussitôt dans l'année, c'est inédit. À situation exceptionnelle, émission exceptionnelle. On vous accompagne partout. Ici Périgord, ici Poitou, ici Lorraine, ici Provence, ici Touraine, ici Berry. Vos radios de proximité mobilisées pour vous informer, vous conseiller, décrypter aussi cet épisode de canicule que nous traversons. Historiquement précoce, le deuxième en très peu de temps après un mois de mai déjà en surchauffe. Comment ça se passe dans les écoles, dans les EHPAD, dans les transports? Comment gèrent les municipalités? Comment faire face à l'avenir, à ces fortes chaleurs qui vont se répéter de plus en plus régulièrement? Ma France, émission spéciale canicule aujourd'hui. Bienvenue, on est là jusqu'à 14h. Et on a envie tout simplement de commencer cette émission avec vous, car plus d'un Français sur deux est concerné par cette vigilance orange canicule. Comment vivez-vous cet épisode durable, intense, avec des nuits particulièrement difficiles, tropicales? Nous sommes dans le centre-ville de Périgueux avec Baptiste Roux. Bonjour.
12: Bonjour Marine.
11: Baptiste, reporter à ICI Périgord. Depuis ce matin, vous êtes dehors, thermomètre à la main. Combien fait-il dans la capitale périgourdine, Baptiste?
12: Tout à fait, je suis avec mon thermomètre de cuisine à l'ombre. En ce moment, nous sommes à 30 degrés et au soleil 36,5 degrés dans les rues de Périgueux autour de la cathédrale. À cette heure-ci, on ne croise pas grand monde d'ailleurs dans les rues. Il y a quelques personnes qui déjeunent en terrasse à l'ombre, mais elles sont loin d'être remplies. On voit beaucoup de gens qui ont ressorti les chapeaux, les bérets, la crème solaire, les gourdes, et surtout on essaye de rester au frais un maximum. Depuis ce matin, dans les rues de Périgueux, j'ai croisé beaucoup de personnes. Elles sont surtout sorties entre 7h et 9h, le temps d'aérer les maison, de rentrer donc à 9h et de fermer directement les fenêtres, les volets et de s'enfermer à l'intérieur pour garder le frais. Et puis il y a d'autres personnes qui n'ont pas le choix pour travailler. J'étais ce matin avec Kylian et Patrice, deux couvreurs. Ils ont commencé la journée à 6h du matin sur les toits pour profiter de l'ombre et de la fraîcheur parce que passé 8h30, m'expliquait Patrice, le soleil tape sur les toits. Pour travailler, ça devient beaucoup plus dur. Et surtout, le zinc et les échafaudages sont brûlants. On ne peut plus y poser les mains.
11: Merci beaucoup Baptiste Roux. On pense bien évidemment à ceux qui sont obligés de travailler sous cette chaleur accablante, une vague de chaleur qui s'installe et s'étend, je vous le disais, avec des températures, hein, Baptiste vient nous le dire, qui frôle déjà, voire dépasse les 40 degrés un 19 juin. Bonjour Alix Roumaniac.
13: Oui, bonjour.
11: Vous êtes président de Predict Service, spécialisé dans la gestion des risques climatiques. Vous êtes avec nous pour nous expliquer aussi ce phénomène. Alors, est-ce qu'on a déjà battu des records là depuis le début de la vigilance ? Est-ce que nous vivons quelque chose d'inédit, Alix ?
13: On vit effectivement quelque chose d'exceptionnel. Vous l'évoquiez dans l'introduction. Surtout, c'est pas la première de l'année puisque c'est un mois de mai. On a déjà eu une séquence de canicule qui n'avait jamais existé. On n'avait jamais eu de vigilance orange mise par nos collègues de Météo France au mois de mai. Et là, effectivement, quelques semaines après, une deuxième séquence qui est très large sur le territoire national. Beaucoup de départements. Vous les avez évoqués. Et c'est dans la durée aussi. Hein, puisque on a commencé ça depuis quelques jours, on va avoir un pic extrême là dans le week-end et fin de week-end, hein, dimanche, lundi, mardi. Mais les modèles voient que ce système, même si ça descend un petit peu, la chaleur va persister jusque la fin de la semaine prochaine et empiète sur début juillet. Donc on est sur une séquence qui est à la fois très large, très longue, qui se rapproche un peu de celle de 2003 et on se rappelle les conséquences qu'elles avaient eues.
11: Donc, la canicule meurtrière de 2003, oui.
13: Tout à fait. Et c'est donc essentiel de mettre en œuvre, et c'est ce qu'on fait avec toutes les communes, tous les plans d'action, et que les auditeurs, les citoyens adoptent des attitudes pour faire face à cet événement qui est très, très sérieux.
11: Alix Roumaniac, vous évoquez des records à venir, c'est-à-dire que dimanche, lundi, mardi, ça va taper encore plus fort. Vous avez des prévisions ? Quelle température on peut atteindre ?
13: Oui, ben on va dépasser les 40, 41, 42, mais de manière très large sur les territoires. Hein. C'est ce qu'on appelle un dôme de chaleur. On a ce dôme de chaleur qui se met en place, qui fait remonter de l'air venant d'Afrique du Nord, d'Espagne, du Portugal. Dans le courant de week-end, on a une dépression qui descend sur l'Atlantique et qui va accélérer cette montée d'air chaud. Et effectivement, on a des signaux de tous les modèles, que ce soit les modèles de Météo France, les modèles européens, qui montrent qu'on peut avoir, on va battre des tas de records de température sur une très large partie du territoire. Donc la situation est compliquée aujourd'hui, mais c'est pas dans la durée. Donc il faut vraiment avoir la patience et modifier nos façons de faire dans la durée.
11: Avec une probable vigilance rouge dimanche, c'est pas moi qui le dis, c'est Laurent Nunez, ministre de l'Intérieur, qui vient de l'annoncer. Ça change quoi une vigilance rouge ?
13: Alors, la vigilance rouge, elle va changer en termes de décisions qui vont être prises. Et notamment, c'est aussi pour ça que ces vigilances rouges se mettent en place. Mm-hmm. On le sait, dimanche, c'est un jour particulier. C'est le jour de la fête de la musique avec beaucoup d'activités. On a vu ces derniers jours que si on ne modifie pas nos activités, si on continue à faire de l'activité sportive en pleine journée, il peut y avoir des conséquences humaines. On évoquait la canicule de 2003 avec les conséquences humaines que l'on a connues. Donc, il faut anticiper, il faut se préparer. Et préparer, c'est changer l'attitude. Le reportage que vous faisiez en disant dans la journée on voit très peu de gens dans les rues. Le sud de l'Espagne, ça fait des années que l'on sait que le matin les gens sont actifs, dans la journée les villages sont vides, les volets sont fermés et l'activité reprend le soir. Malheureusement, le dérèglement climatique nous impose très rapidement de modifier nos façons de faire, modifier nos attitudes. Et effectivement, on n'est pas habitué, donc on pourrait se dire dimanche fête de la musique musique, je continue à faire comme je fais, je vais au soleil, je fais des fêtes, etc. Il faut adapter. Alors bon, adapter, ça veut pas dire tout annuler. Il faut adapter les choses, et peut-être la vigilance rouge est un élément pour attirer l'attention si on oublie que la situation est sérieuse.
11: Et les orages également arrivent. 5 départements qui sont en orange aujourd'hui aux orages. Quand est-ce que va se terminer cet épisode de canicule à Electromaniac?
13: Alors, il y a deux choses. Effectivement, ces orages, ils ont commencé hier après-midi. Et on le sait, quand les orages violents sont là, quand il y a un différentiel de température très fort entre le sol et l'altitude, on a encore sur le nord de la France, hein, les orages se passent, on va dire, entre l'Île-de-France, les Hauts-de-France et la frontière belge et luxembourgeoise. Ça a commencé hier, de nouveau cette fin d'après-midi, demain aussi. On a des risques de choses assez violentes, avec de la grêle, des coups de vent sur 4 ou 5 départements. C'est ce soir, demain, et à partir de dimanche, la canicule continue à remonter. Donc les orages vont disparaître pour dimanche et lundi. Ce sera tout le territoire qui va être soumis à cette chaleur. Et pour le moment, les modèles voient 10 jours. Pour le moment, dans les 10 jours à venir, on ne voit pas de signaux de fin de cet épisode de chaleur. D'accord. C'est pour ça que je disais qu'il faut gérer ça dans
11: sur la
13: durée,
11: longueur,
13: avec de la patience, la longueur.
11: Il y a des endroits qui résistent encore et toujours à l'envahisseur, j'allais dire, comme la pointe bretonne. Écoutez ces témoignages. Joël et Claude ont trouvé refuge à Lanniron, près de Quimper.
14: On est en Loire-Atlantique Sud, où il va faire très chaud là dans les 10 jours à venir. Comme on a vu qu'il allait faire 35 degrés et que dans un camion, c'est quasi invivable. Et donc, on fait tout un périple.
15: On devait partir plus dans le sud, mais là, on a remonté. Vu les températures annoncées au week-end, c'était notre choix.
11: Alors, Alix Roumaniac, on dirait pas qu'il y a un exode vers la Bretagne, mais est-ce que même la Bretagne ou ces régions-là qui sont pas habituées vont connaître aussi des épisodes de forte chaleur? On se pose la question.
13: Oui, on l'a vu déjà ce mois de mai. Hein, on a eu des départements bretons en canicule. Alors il y a toujours un aspect, c'est vrai, effectivement les bords du littoral avec l'effet très très locaux des vents provenant de la mer, etc. Il y a toujours une petite frange qui est un petit peu moins chaude et qui subsiste. Mais ces épisodes de canicule, ce dôme de chaleur, il remonte sur le nord de l'Europe. Il touche aussi la Belgique, le Luxembourg. C'est variable, mais potentiellement, bien sûr, moins que le sud-ouest, moins que l'Espagne, parce que plus on descend vers le sud, plus les choses sont importantes. Mais il faut se préparer à vivre ce genre de choses un peu partout sur les territoires, effectivement, avec certaines gradations selon la proximité. Et puis, selon le cas, des fois, la dernière fois, la canicule était plutôt ouest. Là, elle est un peu plus centrale. Mais ça, c'est la variabilité, et on suit ça de près pour faire justement de l'avertissement très localisé.
11: Toute dernière question, est-ce que ça veut dire que l'été sera très très très très chaud?
13: Alors, ce qui se passe au mois de mai ou ce qui se passe au mois de juin ne veut pas forcément dire ce qui va se passer au mois de juillet ou au mois d'août. Par contre, on sait, et ça c'est, on va dire, ce qui est plus climatique, et ce sont les simulations climatiques, ce sont les rapports du GIEC, on sait que ce type d'événement, forte chaleur, elles arrivent plus tôt, elles peuvent être plus longues, elles peuvent monter plus haut, elles peuvent arriver plus tard. Donc statistiquement, on peut s'attendre à encore vivre d'autres événements. Ça sera pas forcément cette année, ou ça va être cette année. Il n'y a pas de lien direct, mais malheureusement, ce que l'on voit, c'est ce qui a été écrit sur les rapports du GIEC depuis des années, en disant que ces canalicules allaient être plus fréquentes, plus précoces, plus longues, plus hautes. Très très tôt, elles sont là. Donc, on a le sentiment que les choses vont beaucoup plus vite dans la mise en place que ce que les scientifiques le craignaient.
11: Merci beaucoup, Alix Roumaniac, président de Predict Service, spécialisé dans la gestion des risques climatiques. Jusqu'à 14h, je vous le disais, on vous informe, on vous accompagne dans un quotidien chamboulé par ces fortes chaleurs qui entraînent aussi des annulations en série. Alix Roumaniac l'évoquait à l'instant, par exemple la fête de la musique. Bonjour Flavien Groyer.
16: Bonjour.
11: Alors les trains sont touchés aujourd'hui, les intercités, pas seulement aujourd'hui, sur plusieurs jours.
16: Oui, 71 trains intercités sont supprimés jusqu'à lundi. La SNCF veut éviter les pannes éventuelles de climatisation dans ces vieux trains peu ou pas adaptés aux hautes températures. Ça concerne les lignes Paris-Orléans, Limoges-Toulouse, Paris-Clermont-Ferrand et Bordeaux-Marseille. Et évidemment, les voyageurs très agacés ont dû s'adapter. MyFi pour Ici Limousin était ce matin à la gare Limoges-Bénédictin.
17: Ça a été compliqué parce qu'en fait, je devais prendre un train, moi, ce matin, qui a été annulé. Donc, j'ai pris un train hier soir en me disant que les trains le soir auraient plus de chances de passer aux heures moins chaudes. Et j'ai dû prendre un logement aussi à Limoges hier soir, ce qui n'était pas prévu.
18: J'ai pas eu de problème personnellement pour venir ce matin, puisque j'ai pris le train 7h28 dans une voiture conditionnée confortable. Mais j'ai des amis qui devaient le prendre hier après-midi et dont le train a été annulé pour des raisons de canicule. Et je trouve ça navrant que la SNCF n'arrive pas à s'adapter aux conditions météorologiques.
19: Je dois me rendre à Paris là, dans l'après-midi et tous les trains de l'après-midi ont été annulés. Donc je repars en voiture pour Paris. Ça bouscule tout le programme.
16: Et dans le Grand Est, seules les rames de TER climatisées circuleront au moins jusqu'à lundi.
11: Et on le disait à l'instant, plusieurs fêtes de la musique sont aussi annulées, ça c'est dimanche.
16: Et là, ce sont des concerts qui sont annulés dimanche, une des journées les plus étouffantes de cet épisode de canicule. Pas de festivités dans les rues de Claye-Souilly, en Seine-et-Marne, dans plusieurs villes d'Indre-et-Loire, à Thouars, dans les Deux-Sèvres, au Teche en Gironde ou à Brive en Corrèze. Et puis à Montmorillon, dans la Vienne, où la barre des 40 degrés a été franchie hier. Pas de fête de la musique, ni de salon du livre. D'autres concerts sont adaptés ailleurs. Ils changent de site dans des lieux ombragés où ils sont avancés dans la journée à des heures moins chaudes. Le ministère de l'Intérieur l'a annoncé ce midi. Il n'y aura pas d'annulation de la fête de la musique au niveau national. Les maîtres mots, c'est l'adaptation au niveau local, le bon sens et la vigilance.
11: Le bon sens et la vigilance aussi concernant les événements sportifs. Évidemment, on ne va pas aller courir un marathon.
16: Évidemment, le ministère de l'Intérieur recommande en effet aux préfets d'annuler les manifestations sportives, surtout si elles se déroulent en extérieur. Les autorités veulent éviter les malaises, les coups de chaud ou même pire. Hier matin, un homme de 30 ans est mort sur une piste d'athlétisme dans le Val d'Oise. Plusieurs courses et tournois sont donc annulés par endroits en France. Le trail du Noble Jouet en Touraine, par exemple, n'aura pas lieu. La course Les Foulées des Bords de Loire près de Nantes est annulée, comme la fête du vélo en Anjou. Et puis parfois, ce sont des adaptations d'horaires, notamment pour les matchs de rugby décalés en fin de journée où il fait moins chaud.
11: Merci beaucoup Flavien Groyer. Vous nous avez mis ça sur ici.fr.
16: Sur ici.fr, sur notre site.
11: Merci beaucoup.
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11: Et les températures montent aussi dangereusement dans les salles de classe. On est à 32, voire 33 degrés dans certaines écoles. Alors il faut s'adapter pour protéger les enfants. On baisse les stores, on installe des ventilateurs, on allège aussi les emplois du temps. 784 écoles et collèges en France ont décidé d'aménagement horaire. Un chiffre donné à l'instant par Édouard Geffray, le ministre de l'Éducation. À Tours, par exemple, il n'y aura pas école lundi et mardi après-midi, canicule oblige, dans les 58 écoles de la ville. Les 8000 élèves seront attendus dès 8h au lieu de 8h30. Fin des cours à midi, un repas froid à la cantine et retour à la maison. Impossible de faire classe sous 40 degrés dans ces écoles mal isolées, explique la ville. Comme à l'école élémentaire Claude Bernard, dans le quartier du Sanitas, c'est l'une des pires bouilloires thermiques de la ville, Boris Campin.
20: Dans la classe, une vingtaine d'élèves, un ventilateur sur pied, des rideaux fatigués et un thermomètre que consulte Emmanuel Denis, le maire de Tours.
21: Là, il fait 35 degrés. Donc vous imaginez avoir classe pendant 3 heures ici. À un moment, ça devient insupportable. Puis après, on a des risques de santé.
20: Cette chaleur étouffante, Luciana, 10 ans, en souffre depuis déjà quelques jours.
22: On se sent faible, on se sent énervé, envie de dormir. On n'arrive pas à travailler, on n'arrive pas à se concentrer. C'est pas top.
20: La municipalité de Tours a acheté 420 ventilateurs depuis l'été dernier, ainsi que des brasseurs d'air, de quoi en mettre un dans chaque classe, ce qui reste très insuffisant dans les passoires thermiques comme l'école élémentaire Claude Bernard.
21: Malheureusement, dans une école comme celle-là, on ne peut pas aérer la nuit parce qu'en termes de responsabilité, on ne peut pas laisser les fenêtres ouvertes. Donc ce qu'on a fait, c'est que les agents viennent le matin à 6h30, donc ils prennent une heure plus tôt pour aérer les classes. Peut-être on arrive à redescendre encore à 25 degrés et puis on monte progressivement jusqu'à 35 et plus. Pour rénover l'ensemble des écoles, il faudra 50 ans. On essaye de mettre en place des mesures palliatifs, mais qui ne nous permettent pas de passer des canicules à plus de 35 degrés, ça c'est sûr.
20: Les élèves de Claude Bernard ont quand même de la chance. L'an prochain, ils seront transférés dans une nouvelle école avec isolation bois-paille et toutes les dernières innovations thermiques. La garantie d'avoir au moins 10 degrés de moins lors des prochaines canicules.
11: Le reportage signé Boris Campin, ici Touraine. Alors comment fait-on pour garder les enfants, pour protéger nos enfants? Avec nous également dans Ma France aujourd'hui, Mustapha Ocelik, bonjour.
23: Bonjour, bonjour à vos auditeurs.
11: Vous êtes vice-président de la FCPE, la Fédération des conseils de parents d'élèves. D'ailleurs, d'abord une première réaction à ce que vous venez d'entendre, c'est le système D là un peu dans les écoles en ce moment.
23: Oui, effectivement, c'est le système D, ça a été dit effectivement dans le reportage. C'est souvent des mesurettes où on essaye de trouver des palliatifs à un problème qui est récurrent et qui est beaucoup plus profond de toute manière.
3: Est-ce que les parents sont inquiets en ce moment? Quelles sont les remontées que vous avez? Est-ce qu'au moment de laisser son enfant devant l'école, on n'est pas rassuré?
23: Bah, les parents, effectivement, sont inquiets, notamment sur les annonces qui sont faites. Il y a deux choses, hein. Il y a les annonces qui sont faites au niveau des municipalités ou au niveau des collectivités d'annoncer effectivement des fermetures soit l'après-midi, soit le lendemain. Donc c'est un peu la débrouille, le système D pour essayer effectivement de pouvoir garder son enfant à la maison. Mais la deuxième chose, c'est que la FCPE a toujours demandé un congé canicule qui permet aussi aux parents qui sont en activité de pouvoir garder leur enfant. Mais en dehors de tout ça, on l'a dit et on leur réclame, parce que la canicule, c'est pas un problème ponctuel d'aujourd'hui, ça devient de plus en plus récurrent. L'année dernière ou l'année d'avant, c'était au mois de juin, maintenant c'est au mois de mai. La FCPE demande un protocole canicule pour chaque établissement qui définirait notamment des seuils de température définis, l'adaptation des horaires comme ça se fait, des salles plus fraîches, un accès renforcé à l'eau, mais à l'eau fraîche, et des modifications des activités qui sera adaptée finalement à des activités et éviter les activités à l'extérieur.
3: Alors en entendant tout ça, on se débrouille. Je vous propose, Moustapha Ocelik, d'écouter un autre reportage à Paris, dans cette école primaire de l'Ouest parisien. Les parents se débrouillent pour que leurs enfants puissent rester aux classes au frais. Place donc au système D, aux solutions basiques et artisanales. Philippe Thibaudeau, ils ont installé des couvertures de survie aux fenêtres.
6: Impossible de les manquer, ces grandes couvertures couleur métallisée de 3 mètres sur 2 mètres.
7: Ce sont les deux fenêtres qui sont au troisième étage, qui est orienté sud-sud-ouest.
6: Sylvana, maman d'élève et architecte, nous montre l'installation depuis la rue. Elle n'ose pas nous faire entrer dans l'établissement. Tout cela est fait, disons, sans l'autorisation officielle de la mairie.
7: Évidemment, l'objectif final étant que soient installées des vraies protections solaires. Mais en attendant, nous ne les avons pas, donc on essaye de protéger au mieux les enfants.
6: Et ça marche. Elle en a fait l'expérience le mois dernier lors de la précédente vague de chaleur. Résultat,
7: on a un gain qui va de 2 à 3 degrés par rapport à la classe qui n'avait pas de prototype.
6: Son fils Marco, de la classe de CM1, opine de la tête.
8: Il faisait un peu plus froid dans la classe.
6: Sylvana a eu cette idée en assistant à une conférence du collectif Demain 50 degrés, et l'un des intervenants était
24: Amoury Fievé, chercheur aux mines Saint-Étienne.
6: Le chercheur défend, face aux canicules à répétition, des solutions dites low-tech, des technologies douces qu'il expérimente dans une trentaine d'écoles en France.
24: Là, on va cuire. Aujourd'hui, on est en période de crise, donc on n'a plus le temps de faire des travaux. Ce qu'il nous reste à faire, c'est mettre des protections solaires, mettre en place de la ventilation des écoles la nuit, mettre des brasseurs d'air au plafond.
6: Et changer sa façon de vivre. Il propose par exemple, comme en Espagne, de partir en vacances d'été plus tôt, au mois de mai.
3: Reportage Philippine. Thibaudeau, Moustapha Ocelik, vice-président de la FCPE. On l'entend dans ce reportage, hein, des couvertures de survie accrochées aux fenêtres. Qu'est-ce qu'il faut faire? Est-ce qu'il faut faire comme en Espagne, comme on vient de l'entendre? Adapter les horaires aussi?
23: En fait, ce qu'il faut faire, c'est, on voit bien que c'est une question de sécurité et de santé, finalement, à la fois pour nos enfants, mais à la fois également pour le personnel éducatif. Il est démontré aussi dans ce reportage que des parents essayent de trouver des palliatifs ou des solutions à une problématique qui devrait être de la responsabilité, notamment de l'État et des collectivités. Ça permet aussi d'avoir une prise de conscience politique, et pour nous, en tout cas, c'est le problème de fond. C'est un plan national de rénovation du bâti scolaire qui est notamment en jeu, avec un plan chiffré, crédible et surtout planifié, parce que le besoin est effectivement extrêmement important.
3: Les parents des plus grands aussi sont concernés. C'est une première en France. Les oraux du bac sont reportés d'une semaine dans l'académie de Poitiers. Annonce du recteur François Périssa hier. On l'écoute.
25: À ceux qui étaient convoqués les deux premières après-midi vont se retrouver convoqués les deux premières matinées de la semaine suivante. Il y a un changement de date, mais il y a plus d'égalité en évitant d'exposer des élèves à de très fortes chaleurs pour présenter leur oral, en les préservant et en leur permettant de refaire cette présentation dans des conditions plus équitables que ceux qui seront passés le matin dans d'autres conditions.
3: Voilà, les reports des oraux du bac, ça aussi, ça demande de l'organisation pour les parents, Moustapha Ocelik.
23: Oui, effectivement, il y a deux choses. Hein. C'est une question d'équité et d'égalité, effectivement. Mmh. Les examens ne sont pas là pour voir la résistance, finalement, des élèves à la chaleur. Ce qu'il faut savoir, effectivement, par rapport à cette période d'examen, c'est une période, effectivement, de stress. Et là, on est en train de rajouter un stress supplémentaire à la fois pour nos enfants, mais également pour les familles qui doivent derrière, effectivement, s'organiser.
3: Donc la FCPE demande de vrais aménagements. Est-ce qu'il faut aussi des renforts humains, des CDD canicules, comme j'ai pu le lire sur votre site, par exemple? Ça fait partie de vos préconisations?
23: Oui, de devenir des renforts de moyens à la fois pour adapter le bâti au changement climatique. Et il y a également une demande de renforts, effectivement, de moyens humains, ce qui est aujourd'hui nécessaire. Et on le voit bien, effectivement.
3: Merci beaucoup, Mustapha Ocelik, vice-président de la FCPE, la Fédération des conseils de parents d'élèves, d'avoir été avec nous, Ma France, émission spéciale canicule jusqu'à 14h. Et je vous propose maintenant une petite pause fraîcheur.
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3: Et vous m'avez vu venir avec ma pause fraîcheur, on parle évidemment Coupe du Monde de foot avec vous Clément Comte, bonjour.
0: Bonjour Marine.
3: Et oui, c'est l'actualité aussi tous les jours dans Ma France. On a rendez-vous avec le journal du Mondial à 13h25, on est un peu en avance, 13h23. Clément, est-ce qu'il est aussi question de canicule de l'autre côté de l'Atlantique?
0: Bon, bah écoutez, le meilleur moyen de savoir, c'est de demander à notre reporter sur place. Chaque jour, il nous envoie une petite note vocale. Salut Nicolas Perronnet.
1: Salut les amis, je sais que c'est compliqué en ce moment, la canicule en France, hein, évidemment, et bien ici c'était un risque aussi, la chaleur qui pesait sur ce mondial, en tout cas dans la grande région où circulent les bleus, et bien 24 degrés à Boston seulement au camp de base, il fera un petit peu plus chaud, hein, a priori dans les 28-29 lundi à Philadelphie pour le match face à l'Irak, mais bon globalement, vous l'aurez compris, ça va, là je suis à Toronto, il fait 21 degrés, on supporte la petite veste sans problème, donc ça c'est un bon coup de chance, hein, clairement, pour Didier Deschamps, parce que l'été ici, il peut faire aussi très chaud. Alors ça ne veut pas dire qu'il n'y a pas de problème de météo. Hier, j'ai reçu une alerte sur mon téléphone pour une tornade ici à la frontière canadienne. Donc bon, on ne va pas crier victoire trop tôt, et je vous rassure, elle est passée sans dégâts.
0: Merci Nicolas Perronnet. La tornade, si on file la métaphore, si on parle football, elle était plutôt dans le stade cette nuit. 6-0 pour le Canada face au Qatar. Petit coup de froid pour les Qataris. Pas un carton, mais victoire quand même pour le Mexique face à la Corée du Sud, 1-0. Première équipe, le Mexique, à atteindre les 16e de finale dans ce mondial. Un partout entre la Tchéquie et l'Afrique du Sud. Et nos voisins suisses ont brillé, comme le soleil en ce moment, face à la Bosnie-Herzégovine, 4-1 hier soir.
3: Allez Clément, on va refroidir un peu l'ambiance et parler d'un pays où il fait beaucoup moins chaud.
0: Et oui, l'Écosse, bien sûr. Écosse qui affronte le Maroc ce soir. 50 000 supporters écossais sont à Boston en ce moment, à coup de pubs et de cornemuses, ambiance extraordinaire racontée par Julien Froment sur place.
4: À quelques pas de la mairie de Boston, la fan zone étonnamment fermée. Ce sont les pubs alentours qui en profitent. Pour le plus grand plaisir d'Oran McConagall, gérant du Dubliner Irish Pub.
5: Non, j'ai jamais vu un truc pareil. La seule comparaison qu'on a, c'est la Saint-Patrick, mais là, c'est sans commune mesure. On a dû louer deux camions réfrigérés pour conserver les bières. C'est incroyable. Quelque chose qui n'arrive qu'une fois dans une carrière.
4: Une file d'attente interminable se forme le long de son établissement. Des curieux assiste au spectacle. Quelques blocs plus loin, la fête se poursuit. Les supporters écossais descendent des hectolitres de bière pendant que certains font des folies pour être sûrs d'assister au match contre le Maroc. C'est le cas de Brian qui arrive du nord d'Édimbourg.
9: L'atmosphère ici est exceptionnelle. À la base, je suis venu ici, mais je ne devais pas aller au stade et j'ai finalement décidé d'acheter un billet à 900 euros. Je ne pouvais pas rater ça. Ce match vaut chacun des euros dépensés.
4: Flower of Scotland, l'hymne national, Brian l'entendra ce soir avec 50 000 compatriotes qui rêvent de prolonger la fête.
3: Voilà. cornemuse, ça va un petit moment.
0: C'est pas mal, ça donne envie. Voilà pour l'Écosse, donc match face au Maroc à minuit ce soir.
3: Alors on en profite, Clément Comte, les autres matchs du jour.
0: États-Unis, Australie à 21h, Brésil, Haïti à 2h30 et Turquie, Paraguay pour les plus courageux à 5h demain matin. Petit coup de chaud pour Elie Wai dans ce mondial. L'international ivoirien passé par Marseille, par Lens, par Montpellier était à deux doigts de ne pas jouer demain face à l'Allemagne. Arrivé à la frontière canadienne, il s'est vu refuser l'accès au territoire pendant quelques heures à cause d'une affaire de paris sportifs truqués. Mais finalement, tout est rentré dans l'ordre. L'attaquant sera bien sur la feuille de match demain soir.
3: Et pour les Bleus, Clément, la température, là aussi, monte d'un cran.
0: Et oui, on laisse passer le week-end et on y est. On retrouve l'équipe de France lundi pour son deuxième match face à l'Irak. Après la victoire mardi contre le Sénégal, on assistera peut-être à des changements dans l'équipe. Les joueurs se tiennent prêts, en tout cas, comme Malo Gusto, la doublure du latéral Jules Koundé.
10: Il y a de la concurrence un peu partout. On sait qu'on a un groupe de très très grande qualité, donc je pense que la concurrence elle est importante. Moi voilà, aujourd'hui je sais que c'est Jules qui commence. Je suis là pour jouer aussi. Je suis venu pour ça. Donc après le coach fera ses choix bien sûr, mais je me tiendrai prêt quoi qu'il arrive et je donnerai bien sûr tout pour le maillot dès que je serai sur le terrain.
0: Voilà le programme des Bleus aujourd'hui, entraînement à huis clos. J'en profite pour vous rappeler votre rendez-vous sur ICI, chaque match de l'équipe de France à suivre en intégralité sur notre antenne et sur YouTube, également en live avec Pierre Clément et notre consultante Charlotte Lorgeret. Le rendez-vous pour lundi, donc France-Irak, notez bien 22h30 pour l'avant-match, le coup d'envoi lui sera donné à 23h.
3: Merci beaucoup Clément Comte pour ce journal du Mondial. Évidemment, tout est à retrouver sur ici.fr, le programme et les résultats. Notre émission spéciale Ma France continue dans quelques secondes, émission spéciale canicule jusqu'à 14h avec des experts, des reportages près de chez vous. Nos journalistes en direct ici vous accompagnent et vous conseillent en cette période de forte chaleur. Faustine Moheran, il y a 53 départements en vigilance orange à l'heure où on se parle.
12: Oui, pour l'instant, toujours, mais une partie de la France pourrait carrément passer en vigilance rouge ce week-end. C'est ce qu'annonce Laurent Nunez, le ministre de l'Intérieur, il y a quelques minutes. Et cela risque de durer quelques jours encore, vient de nous dire également dans notre émission spéciale Ma France, Alix Roumaniac, président des services météo, prédict, car les températures vont continuer de
3: grimper
12: à ce niveau-là pendant environ encore 10 jours. La France n'est donc pas prête de respirer. Pas de consigne nationale pour autant, pour l'instant, pour maintenir ou non les festivités, notamment de la fête de la musique qui auront lieu ce week-end, dit encore le ministre de l'Intérieur. Mais on le dit depuis une demi-heure maintenant dans notre émission spéciale, de nombreuses annulations, les oraux du bac annulés dans certaines académies notamment.
3: Et émission spéciale qui se poursuit. Nous retrouvons dans quelques minutes Eric Brocardi, porte-parole de la Fédération nationale des pompiers de France. Nous serons également en direct de Châteauroux avec Gaël Fontenay sur ce risque d'incendie. Et puis nous serons également avec le directeur des services des personnes âgées, directeur adjoint de la DPA, Eric Frégonat, qui nous parlera, lui, de la protection de nos anciens. Et puis invité de marque aussi à la fin de cette émission, François Gémen, membre du JX, spécialiste du climat. Avec lui, nous essaierons de prendre un peu de recul.
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3: Et notre édition spéciale se poursuit. Ma France vous accompagne en ces périodes de forte chaleur. Je le rappelle, 58 départements sont en vigilance orange, 53 pour canicule, 5 pour orage dans le nord de la France. Une France qui suffoque, c'est la deuxième canicule en moins d'un mois. Édition spéciale jusqu'à 14h en direct des régions et avec des experts. Eric Brocardi, bonjour.
24: Bonjour.
3: Alors, vous êtes porte-parole de la Fédération nationale des sapeurs-pompiers de France. On imagine que vous êtes très sollicité en ce moment, d'abord par les coups de chaud, les déshydratations.
24: Il est évident qu'aujourd'hui, par rapport à ce qui se passe d'un point de vue de température, dès lors que les urgences souffrent, c'est aussi l'ensemble de toute la chaîne de secours qui souffre également, puisque nous sommes les acteurs majeurs en ce qui concerne le secours à personne au quotidien, avec près de 4,7 millions d'interventions par an. Et donc forcément, 80% sont des missions de secours d'urgence aux personnes. Donc le sujet aujourd'hui, c'est effectivement de continuer à essayer de contribuer à préserver les populations pour éviter qu'ils appellent les services d'urgence et essayer de gonfler justement ces fameux sas d'hôpitaux qui peuvent rentrer très vite en saturation.
3: Pourquoi le principal risque là, aujourd'hui, c'est vraiment ces coups de chaud, ces déshydratations? Il ne faut pas faire d'efforts physiques?
24: C'est pour ça, exactement, c'est pour ça qu'on en appelle à la responsabilité de chacun, mais qui est en fait une responsabilité normale de prendre des gestes qui sont, pour ainsi dire, anodins, mais qui ont un impact salvateur extrêmement très fort, c'est-à-dire boire régulièrement, c'est-à-dire essayer également, autant faire se peut, d'éviter les zones les plus fortes en termes de chaleur pour éviter de sortir dans ces périodes-là et privilégier des activités plutôt très tôt le matin, voire tard le soir. Mais je pense qu'aujourd'hui, il y a bon nombre de populations en Europe qui savent déjà s'adapter à ça. Je peux parler de l'Espagne, je peux parler du Portugal, qui sont déjà soumis à des fortes chaleurs. Donc aujourd'hui, il faut simplement redonner confiance aux concitoyens. Parce que aujourd'hui, le dérèglement climatique ne doit pas être aujourd'hui un vecteur de privation de liberté et un vecteur d'inquiétude supplémentaire. Il faut simplement donner des bons paramètres aux gens pour qu'ils puissent transmettre cela aux personnes les plus vulnérables, que ce soit les plus anciens comme les plus jeunes.
3: Alors, c'est pas la première canicule qu'on vit, Eric Brocardi. Est-ce que vous avez quand même vu une petite amélioration des comportements ou c'est toujours quand même pas mal d'inconscience?
24: Écoutez, on en voit toujours, mais de différentes manières, malheureusement. Et c'est vrai que les médias sont là aussi pour faire le focus de ce qui va pas bien. Mais pour autant, il y a bon nombre de gens au travers de la population qui font des choses extrêmement remarquables. Donc le sujet de ce qui est pas bien, c'est effectivement les ouvertures de poteaux incendie qui ne servent pas du tout aujourd'hui à arroser les gens. Bien au contraire, c'est là pour permettre aux secours de pouvoir fonctionner correctement. Le deuxième sujet, c'est de pouvoir effectivement parler, on va dire, de tout ce qui est agi et qu'on ne voit pas et qui passe sous éco-radar, c'est-à-dire l'ensemble des équipes des communes qui font au travers de leur action sociale du relevé téléphonique, qui tout au long de l'année font des relevés de personnes isolées et qui permettent à un moment donné, force à des situations très compliquées comme aujourd'hui, de pouvoir prendre le pouls de leurs propres concitoyens. Et je lisais tout à l'heure simplement des éléments très simples et très factuels. Les maires sont en première ligne par rapport à cela. C'est eux aussi qui, au travers des préfets, font remonter bon nombre d'informations et qui mettent en œuvre ce service de proximité qu'on a tant besoin au travers des services publics. Et c'est là qu'on doit saluer le service public et sur lequel on doit grandement les remercier, aussi bien police que préhospitalier, qu'hospitalier, que sapeurs-pompiers.
3: Rappel de prudence également, Eric Brocardi, un porte-parole de la Fédération nationale des sapeurs-pompiers de France, sur la baignade. N'allez pas dans les endroits interdits. Je vous propose d'écouter ce reportage tourné à Pont-Saint-Vincent, c'est en Meurthe-et-Moselle, où se trouve une petite rivière enjambée par un pont. Officiellement, la baignade y est interdite et pourtant, il y a du monde. Monde, Chibani.
31: Plus vous avancez, plus c'est profond. Voyez, regardez.
32: Sous les arbres qui longent la rivière, le thermomètre affiche 33 degrés. La tentation de piquer une tête était trop forte pour Emma, Lina, Yelena et Sarah. Elles habitent dans le secteur.
33: Il fait une chaleur extrême et c'est très rafraîchissant. Et c'est accessible, c'est gratuit, donc bon, on va pas s'en plaindre, la piscine, c'est un peu sale aussi.
32: Des panneaux baignades interdites ont pourtant été posés tout autour du site, une interdiction que n'ignorent pas les quatre amis, bien conscientes des dangers.
34: Hier, on a nagé, on n'avait plus pied, on a failli se noyer.
33: Il y a beaucoup de courant, donc pour nager, c'est assez compliqué pour revenir.
34: En voulant aller dans les cailloux, je me suis fait un gros bleu. Franchement, c'est vachement dangereux.
32: Les quatre jeunes jeunes filles sont rejointes par un groupe de garçons. Leur objectif est clair, sauter du pont qui enjambe le Madon. La pratique est connue de tous ici, selon Loïc.
0: Si tu n'es ici, tu sautes du pont. C'est obligatoire, c'est un passage, on va dire.
32: Pourtant, les risques sont réels, courant imprévisible, fond vaseux et parfois la présence de rochers au fond de l'eau. Pas de quoi freiner Arthur.
1: C'est pas dangereux en soi, mais ça dépend comment on le fait, comment on s'y prend. On a fait une trace exprès pour savoir où sauter, et puis après, c'est toi et ta chance en fait.
32: En 2025, plus de 400 noyades mortelles ont été enregistrées en France. La moitié d'entre elles a eu lieu dans un cours d'eau.
3: Un reportage signé Mourne Chibani, ici Lorraine. Nous sommes avec Eric Brocardien, porte-parole de la Fédération nationale des sapeurs-pompiers de France. Quand vous entendez ça, qu'est-ce que ça vous inspire ?
24: Ça me rappelle surtout que en 2022-2023, nous avons porté avec Roxana Maracineanu et Grégory Allione, qui était à l'époque président de la Fédération et qui est aujourd'hui député européen, le sujet de l'aisance aquatique. Mm-hmm. Parce qu'aujourd'hui, il y a une nécessité absolue de reprendre les fondamentaux sur ce qu'est de savoir nager dans l'eau et quels sont les dangers de l'eau. Donc quand vous avez aussi aujourd'hui des champions comme Alain Bernard, il repose, des souvenirs, mais aussi sur une base qui était à l'époque un grand plan piscine, qui était justement la création de ces fameuses piscines tournesol que tout le monde a croisées dans sa vie. Donc ça veut dire qu'aujourd'hui, lorsqu'on n'adopte pas un vrai

0: qui les zones fermées comme les zones ouvertes en termes aquatiques, tous les associations agréées de sécurité civile et les sapeurs-pompiers et même les forces de sécurité intérieure comme les SRS, qui sont là pour justement permettre que l'été se passe en bonne et due forme pour chacun, pour tout un chacun, mais surtout de respecter les règles et les consignes de sécurité. Lorsqu'il y a des interdits, il ne faut pas braver des interdits. Privilégier surtout les zones de surveillance par justement les nageurs sauveteurs.
1: Le message est clair. Éric Brocardi, Fédération nationale des sapeurs-pompiers. Cette canicule, c'est aussi des départs de feu de plus en plus nombreux, de plus en plus précoces. Hier, 16 départements du centre, de l'est et du sud-est de la France étaient classés en orange pour un risque élevé. On part tout de suite dans le Berry à Châteauroux. Bonjour Gaëlle Fontenay.
2: Bonjour Marine, bonjour à tous.
1: Alors que la période des moissons débute, Gaëlle, les agriculteurs aussi sont appelés à la vigilance.
2: Oui, il y a des consignes très strictes qui sont dispensées par les préfectures de l'Indre et du Cher. Ça concerne, vous le disiez, les travaux agricoles. Ça concerne aussi les travaux forestiers dans le massif de la Brenne. Par exemple, la Brenne, c'est un tiers de l'Indre. C'est le parc naturel régional. Les promenades dans les bois sont fortement déconseillées. Il est interdit de débroussailler, interdiction aussi de tout ce qui est travaux mécaniques. Les deux préfectures, vous le disiez, encadrent les travaux agricoles. Il faut dire qu'on est en plein dans les moissons. Au moindre frottement de lame sur une pierre, ça part en étincelle. Il y a déjà 60 hectares de brûlés dans le Cher, 150 dans l'Indre, dont une quarantaine rien qu'hier. Les pompiers sont sur le front. On attend un renfort d'une quinzaine d'hommes dans l'Indre. Ils devraient, d'ailleurs, les casernes de l'Indre devaient tout ouvrir au public ce week-end dans le département. C'était les portes ouvertes. C'est annulé pour concentrer les moyens sur le risque incendie. Mais en Berry, c'est vrai que les pompiers sont particulièrement entraînés. On a la forêt école en Sologne avec des entraînements réguliers. On a aussi des entraînements feu de maquis qui sont organisés en Brenne depuis plusieurs années. Des formations qui sont reconnues dans toute la région et parfois au-delà. Et puis, il y a un système de prépositionnement d'hommes et de matériel sur les communes les plus à risque. Système qui va être mis en œuvre dès aujourd'hui.
1: Merci beaucoup Gaëlle Fontenay en direct d'ici Berry. Éric Brocardi, c'est une poudrière en ce moment?
0: Oui, je pense qu'on peut parler de cette situation-là, bien entendu, à partir du moment où on a toujours un acte de négligence envers l'environnement et du coup, ça vient faire intervenir les sapeurs-pompiers là où effectivement on en a besoin en période de forte canicule, notamment sur les missions aussi de secours d'urgence aux personnes, comme on l'expliquait tout à l'heure. Le sujet, on le sait aujourd'hui, 9 feux sur 10, c'est dû à l'activité humaine. Sur ces 9 feux sur 10, 70%, ce sont des actes de négligence. C'est-à-dire des jets de mégots, c'est-à-dire tout simplement ce qui a été évoqué tout à l'heure, faire du bricolage pouvant provoquer des étincelles à des périodes caniculaires où la sécheresse est en stress hydrique, où les températures sont supérieures à 30 degrés, où il y a un fort vent au-delà de 30 km/h. Vous savez, ces fameuses règles des 3-30 qui permettent justement, lorsqu'il y a toute source d'ignition, de déclencher un incendie. Mais vous savez, il y a souvent les feux dont on ne parle pas. Ces fameux feux qui sont les 80% de nos missions en termes de feux de forêt et de feux d'espace naturel, qui sont justement pour 80% restés inférieurs à une enveloppe de moins de 5 hectares. Pour la bonne et simple raison qu'aujourd'hui, les sapeurs-pompiers, grâce à la stratégie d'attaque massive sur feu naissant, et ce qui a été évoqué à l'instant et ce qui était très intéressant, c'est le sujet du prépositionnement sur le terrain, permet d'avoir justement le sujet d'une proximité entre un risque d'incendie réel et un moyen d'extinction efficace à côté. Les moyens terrestres, c'est une chose. Les moyens aériens, c'est aussi le complément extrêmement important avec les moyens de la sécurité civile, que ce soit avec les 12 canacs d'air et les 8 dash, avec un renfort annoncé par le ministre de l'Intérieur récemment. Et le sujet aujourd'hui, c'est cette action combinée sur le terrain. Mais le risque pour nous, c'est quoi? C'est tout simplement qu'on ait affaire à des feux multisites. C'est-à-dire que quand vous avez affaire à un feu de l'autre, comme l'année dernière, en plein milieu du mois d'août, vous y avez exactement le même sur des nouveaux départements, et c'est très choquant aujourd'hui d'entendre. Alors pour nous, non, sapeurs-pompiers, mais vous avez parlé du Cher, de l'Inde, c'est pas des massifs qu'on entend parler.
1: Et oui, on entend 2022, plus parler de la région PACA d'habitude à cette période, effectivement.
0: Exactement. Et en fait, en 2022, quand il y a eu les incendies en Gironde et que la Fédération nationale des pompiers de France a évoqué le fait d'avoir une météo des forêts, c'était simplement dans le principe, un, déjà d'une part, de mieux informer la population, deux, d'activer, on va dire, une meilleure connaissance du territoire. Et quand vous connaissez mieux votre territoire, vous le défendez mieux et vous le protégez mieux. Et je viens par là-dessus aussi, que nous essayons de mettre en œuvre tous les moyens possibles, et là dernièrement avec Avas et la plateforme Twitch, de faire tout un chacun qu'au travers du programme Firecatcher, on puisse justement surveiller la forêt, même depuis son fauteuil à la maison, à l'ombre et au frais.
1: Merci beaucoup Eric Brocardien. Bon courage pour cette séquence qui ne fait que commencer. Le porte-parole de la Fédération nationale des sapeurs-pompiers de France. Merci d'avoir été avec nous dans Ma France. On vous parlait des plus jeunes en début d'émission, des enfants. Comment les protéger? Bien la question, elle se pose également pour nos aînés. Au sud de Sochaux, à Audincourt, le CCAS, c'est le Centre communal d'action sociale, met les bouchées doubles pour porter

0: adapter les repas à domicile chez les plus âgés. Lisa Guinic a suivi une tournée.
1: Bonjour. Anne-Marie, 82 ans, en robe, nous accueille dans son salon au frais.
2: Il fait chaud. On a discuté un moment au soleil, puis j'ai dit je rentre parce qu'il fait chaud. Ben non, là, ça va. C'est supportable, là.
1: Rien à signaler non plus dans la pénombre de chez Véronique.
3: Pas de problème. S'il faut, je mets le ventilateur.
1: Le porteur de repas à domicile, Romain, dépose les parquettes du jour sur la table.
3: Mettre au frigo, saucisse de morteau.
4: Bah, moi, je le vois, je les côtoie au quotidien. Ils sont pas bien, quoi, tout simplement. C'est compliqué pour eux, quoi.
1: Alors, Romain rabâche.
4: Bien fermer les volets. Et puis, modifiez-vous la nuque, le visage, les mains, les jambes, les pieds, tout ce qu'il faut pour rester au frais.
1: Le livreur pose le flyer avec ses traditionnels conseils à côté des repas du jour. Et Romain ne transige pas avec l'un d'eux.
4: Boire beaucoup d'eau.
3: J'ai ma tasse qui est pleine, là.
4: Ah oui, non, mais madame Guevan, c'est pas une simple tasse d'eau qu'il va falloir boire aujourd'hui. Dans les jours qui suivent, je pense qu'il va falloir boire quelques litres, quelques bouteilles d'eau.
3: Je vais mettre du sirop de citron. Dedans.
1: Romain ne s'arrête jamais de répéter.
5: Et surtout, buvez, hydratez-vous, qu'il me dit.
1: Robert, en forme, malgré la chaleur.
6: À cause de lui, je bois 2 litres de vin rouge par jour.
1: Je suis pas sûr qu'il ait dit ça. Hein. Vous avez dit ça, Romain?
4: Non. De l'eau bien fraîche. De bien fraîche.
1: Vous entendez ce que vous voulez? Voilà, on n'est pas sûr que ce soit les bonnes recommandations. En effet, le reportage de Lisa Guinic, ici Belfort, Montbéliard. On poursuit sur ce sujet, sur la protection de nos aînés. Bonjour Éric Frégonin.
7: Bonjour.
1: Vous êtes directeur adjoint de l'Association des directeurs au service des personnes âgées, qui regroupe les directeurs de services à domicile et d'EHPAD. Déjà, une première réaction sur cette tournée de repas à domicile, c'est essentiel en cette période?
7: Oui, c'est tout à fait essentiel et je souhaiterais en premier lieu avoir une pensée tout particulière pour les personnes âgées qui vivent seules à leur domicile, qui sont souvent trop seules et qui, dans cette période très difficile, doivent être accompagnées au maximum par les services à domicile, par leurs proches. Et donc j'invite vraiment tous les proches et les personnes âgées à se rendre dans les communes pour s'inscrire sur les registres communaux. Car vous pouvez vous inscrire sur un registre communal, si vous êtes fragile, si dans ces périodes vous sentez qu'au début ça commence à être compliqué, eh bien il faut se signaler.
1: Comment vous appréhendez de votre côté ces périodes de canicule avec une angoisse, avec une certaine angoisse, anxiété on l'imagine?
7: Alors écoutez, maintenant il n'y a plus d'anxiété parce que les établissements et les services à domicile sont prêts. Sur les établissements, si je fais une focale, nous avons l'approvisionnement en eau par exemple qui est réalisé dès mai maintenant. Nous avons tous les process et puis une salle climatisée. Donc on est prêt, je dirais. Et ça depuis mai, parce qu'on connaît ces crises-là. L'État fait beaucoup de communication, donc on n'aura pas la crise qu'on a eue en 2003.
1: Déjà, ça c'est une information, c'est qu'on a fait quand même beaucoup de progrès.
7: Il y a eu des avancées, ce que je vous disais, sur la communication. Il y a eu des avancées sur les l'approvisionnement en eau, etc. Il y a eu les climatisations, et ça c'est depuis 2003 quand ça a été la catastrophe. Pour autant, le nerf de la guerre, c'est quand même le temps qu'on passe auprès des personnes âgées dans ces moments-là. Et le temps, évidemment, c'est de l'argent. Et il va falloir se poser les vraies questions. Est-ce qu'on peut recruter tout simplement des CDD canicule? Est-ce que l'État français est capable de dire oui, on accorde aux établissements, par exemple, et aux services à domicile de recruter dans ces périodes de crise pour pouvoir accompagner nos plus anciens et les plus fragiles?
1: Évidemment, parce que la population, on le sait, est vieillissante.
7: Tout à fait, la population est vieillissante. L'INSEE a sorti un rapport dernièrement montrant que, effectivement, la population française, et notamment les plus de 80 ans, vont doubler dans les 20 ans à venir. Donc oui, c'est un sujet essentiel de la société. Et à l'aune de l'élection présidentielle qui aura lieu dans un an, il va falloir se poser les vraies questions. Et pour nous, c'est vraiment un sujet majeur de société. Et surtout en période caniculaire, comme vous l'avez décrit.
1: Il est assez mis en avant, justement, par tous ces candidats à la présidentielle, ce sujet-là. Vous avez l'impression qu'ils passent tous à côté?
7: Bien trop peu. Alors, la ministre qui s'occupe des personnes âgées a quand même essayé de le mettre en avant, notamment en disant qu'on arrêterait de parler des EHPAD, parce que les EHPAD, c'est très discriminant avec le mot de dépendance. Et nous sommes très contents, nous, les directeurs d'établissement, qu'on s'engage vers une autre vision. Pour autant, aujourd'hui, la ministre a une vision, mais est-ce que les parlementaires, est-ce qu'un jour on va avoir cette fameuse loi qui nous déclenche les moyens pour permettre, notamment dans ces crises, de ne pas avoir ces milliers de morts qui sont inacceptables.
1: On rappelle environ 15 000 décès en excès pendant la canicule de 2003. Merci beaucoup, Éric Frégona, d'avoir été avec nous dans cette émission spéciale. Je rappelle que vous êtes directeur adjoint de l'association des directeurs au service des personnes âgées.
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1: Les records de température, les conséquences dans les écoles, dans les EHPAD, sur les rails, les conséquences sur nos forêts, les conséquences sur notre santé, sur notre quotidien, sur notre vie. Durant cette heure passée ensemble, on fait le tour des effets immédiats de ces canicules sur notre quotidien. Mais avec notre invité, expert du climat, on va désormais voir sur le plus long terme. François Gémen, bonjour.
9: Bonjour.
1: Alors, vous êtes membre du GIEC. Cela fait des décennies que les rapports du GIEC, des experts du climat, alertent et alertent encore sur le réchauffement climatique. Pourquoi, François Gémen, ça n'est pas suivi des faits ?
9: Parce que nous parlons de ce sujet uniquement lorsqu'il y a des canicules ou des événements extrêmes. Nous
1: c'est en partie de notre faute, les médias,
9: non,
1: François Gémen ?
9: Non, globalement, c'est l'état du débat public et l'état du débat dans la société. C'est-à-dire qu'on en parle lorsque le climat fait l'actualité à l'occasion de manifestations lors d'événements extrêmes ou à l'occasion de publications de rapports. Mais le problème, c'est que c'est un problème très progressif, très cumulatif. Et donc, malheureusement, les températures redescendront un peu d'ici une semaine, 10 jours. Le sujet disparaîtra à nouveau de l'agenda médiatique. Et à la prochaine canicule, cet été, on fera le même constat. Nous ne sommes pas prêts. Nous aurions dû écouter les alertes.
1: Pourquoi on a raté le coche, François Gémen, du réchauffement climatique ? Pourquoi les politiques ne s'y intéressent pas, n'en parlent pas ? Pourquoi ce n'est pas un thème central de cette campagne qui s'annonce ?
9: C'est pas du tout vendeur. Je déconseillerais à tout politique de parler du climat. C'est globalement un problème, c'est des mauvaises nouvelles. Les politiques n'aiment pas être associés aux mauvaises nouvelles. Quand vous votez, vous avez quand même l'espoir que votre vie s'améliore au cours du mandat. C'est pour ça que les politiques vont promettre monts et merveilles lors de la campagne, de baisser les impôts, d'améliorer les services publics, etc. Le changement climatique, et c'est une question de physique, les températures vont continuer à augmenter pendant plusieurs dizaines d'années encore. Et donc si le seul discours qu'on peut promettre sur le changement climatique, c'est du sang et des larmes avec une situation climatique qui va se dégrader encore pendant des dizaines d'années, forcément, sincèrement, mon conseil aux politiques, c'est surtout n'en parlez pas.
1: Alors, il y a Marine
9: Le Pen. Ça va plomber votre campagne.
1: Elle est peut-être en campagne. On attend une décision de justice au mois de juillet. Mais en tout cas, Marine Le Pen est revenue aujourd'hui, ce matin, sur cette vague de chaleur. Je vous propose d'écouter ce qu'elle propose. Si je suis élue à l'élection, je mettrai en place un plan massif de climatisation. On écoute Marine Le Pen.
10: L'absurdité, c'est de faire mourir les gens de chaleur, d'accord ? Ça, c'est l'absurdité. Donc, vous avez le droit d'avoir votre avis. Non, mais vous avez le droit d'avoir votre avis. Moi, j'ai le mien. Il se trouve que je suis candidate à la présidentielle. Donc, je viens vous dire que si je suis élue présidente de la République, je mettrai en place un plan massif de climatisation, en commençant par les espaces où il y a les gens les plus vulnérables, les hôpitaux, les EHPAD, les écoles.
1: Marine Le Pen, candidate à l'élection présidentielle, et sa solution, un plan massif de climatisation. Vous en pensez quoi, François Gémen ?
9: Que si vous mettez uniquement en place la climatisation sans faire baisser les émissions, vous allez à un moment donné atteindre la limite des capacités de climatisation. Mmh. Un des paradoxes des appareils de climatisation, c'est qu'ils résistent assez mal aux fortes chaleurs, en tout cas les appareils qu'on trouve dans le commerce pour monsieur et madame tout le monde. Et donc, la climatisation ne peut pas être l'unique réponse à ces vagues de chaleur. Mm-hmm. La question de l'adaptation dépasse évidemment la question de la climatisation. Sur la question de la climatisation elle-même, je pense qu'il faut sortir du débat très idéologique et très polarisé, qui fait qu'aujourd'hui, c'est devenu un peu une sorte d'épouvantail idéologique dont se saisit l'extrême droite, et alors qu'une partie des écologistes plus radicaux, disons, ne veulent pas en entendre parler, notamment parce qu'ils craignent que, effectivement, si on souffre un peu moins des impacts du changement climatique, ça n'amoindrisse la cause de la décarbonation.
1: Alors, quels sont les...
9: Tout ça est devenu, hélas, très, très idéologique.
1: Oui, évidemment. Quelles sont les solutions ? Alors, si les politiques ne sont pas capables de les donner, ces solutions, je vous propose d'écouter ce reportage tourné à Aix-en-Provence, où ce sont les habitants qui sont obligés de trouver des solutions. 36 commerçants des allées provençales d'Aix ont trouvé depuis 2020... cette solution, une canopée géante, un toit végétal de 1000 mètres carrés qui fait baisser la température jusqu'à 6 degrés de moins.
11: Printanier et frais. Ça fait l'effet d'une tonnelle.
12: Ça permet de faire un peu de shopping sans souffrir trop de la chaleur, quoi.
13: C'est beau et puis c'est frais. Moi, j'ai connu Aix l'été. Il y avait tellement de fraîcheurs sur le cours Mirabeau que si vous n'étiez pas couvert, vous pouviez éternuer. Et aujourd'hui, on est en plein cagnard.
14: Voilà, il n'y a pas d'arbre. Il faut faire l'ombre.
1: Voilà, ces témoignages d'Aixois au micro. Ici, Provence, François Gémen, membre du GIEC. On est obligé de se débrouiller sans véritable action publique ?
9: Bien sûr, ces initiatives sont très sympathiques, mais ça reste de l'aimable bricolage. Je dis ça de façon pas péjorative, évidemment, pour ceux qui le mettent en œuvre. La difficulté, c'est que le climat en France est en train de changer, que nous allons vers un climat que nous n'avons jamais connu jusqu'ici. Ce n'est pas en soi une catastrophe absolue, mais ça veut dire que nous allons devoir vivre très différemment. Et l'adaptation, c'est un très vaste chantier qui, évidemment, va concerner l'habitat, va concerner les écoles, les rythmes scolaires, va concerner les horaires de travail, va concerner les assurances, évidemment. Il y a de gros enjeux pour l'assurance, va concerner des sujets de fiscalité également. Il est très important, en réalité, que nous réalisions que la question de la transition climatique, qu'elle concerne la baisse des émissions de gaz à effet de serre ou l'adaptation, n'est pas quelque chose qui va nous amener forcément à vivre moins bien ou à devoir faire des sacrifices. C'est aussi la possibilité de vivre mieux à condition d'accepter que nous sommes face à une transformation structurelle qui impose des changements structurels dans la manière dont on se déplace, dont on se loge, dont on s'alimente, etc.
1: Et est-ce que vous avez l'impression que vous donnez des coups d'épée dans l'eau avec les rapports du GIEC ? Est-ce que il faut des changements, c'est sûr, mais est-ce qu'on va vous écouter ? Est-ce qu'on va les enclencher à un moment, ces changements ? Est-ce que vous avez de l'espoir ? Ce qu'on cherche un peu aussi, c'est de l'espoir, aujourd'hui.
9: Le problème, c'est que nous sommes focalisés sur la médiocrité des responsables politiques. Il y a en réalité énormément de solutions qui sont développées par les collectivités, où je suis désolé de dire, les responsables politiques sont souvent bien plus capables qu'à l'échelle nationale, qui sont développées également par les entreprises. Le grand enjeu, c'est de massifier ces solutions, de les développer plus largement pour faire baisser leurs prix. Parce que quand on regarde les méga tendances, notamment sur l'énergie, nous allons vers une économie qui sera foncièrement moins carbonée et davantage circulaire. Alors il y a toute une série de signaux négatifs et décourageants dans le débat public et politique aux États-Unis ou quand on voit parfois l'état du débat.
1: François Gémen, on a perdu la liaison avec François Gémen. Alors, je vous propose d'écouter la réaction d'Agnès Pannier-Runacher sur l'État montré du doigt justement et son inaction. Elle a été ministre de l'écologie, elle est aujourd'hui députée du Pas-de-Calais. Elle dénonce les blocages politiques qui freinent l'action climatique en France et assure que beaucoup, au contraire, a été fait ces dernières années. On l'écoute.
15: Très factuellement, le budget du ministère de l'écologie, la mission écologie a été doublée depuis 2017. Et la baisse des émissions de gaz à effet de serre a été multipliée par 4 par rapport au quinquennat du président Hollande. Donc, lorsqu'on mesure l'action, elle s'est considérablement accélérée. Mais le dérèglement climatique s'est également considérablement accéléré. En tout cas, il se manifeste de manière beaucoup plus forte. Et très objectivement, aucun pays ne peut honnêtement affirmer qu'il est totalement prêt face à un défi de telle ampleur. Donc, on est dans une course contre la montre. Et là où on pourrait effectivement critiquer l'action de ces dernières années, c'est les stop and go et notamment tout le trouble qu'a pu créer certains groupes politiques pour ralentir l'action climatique.
1: François Gémen, on vous a retrouvé membre du GIEC. Cette réaction d'Agnès Pannier-Runacher, qui a été ministre de l'écologie, donc aux commandes, hein. Elle se défend, elle défend son bilan, elle dit qu'aucun pays ne peut vraiment arguer qu'il est prêt à faire face à ces épisodes de canicule et que c'est dû à des stop and go, tous ces retards, des gouvernements successifs. Qu'est-ce que vous pensez de cette justification ?
9: C'est pas faux. Elle emporte évidemment sa part de responsabilité, mais aujourd'hui, ce qui bloque largement les choses, ce sont évidemment ces stop and go, ces hésitations, ces atermoiements, ces reculs. Et évidemment, si vous ne tracez pas un cap clair, si on n'a pas un consensus social et politique très large qui porte cette question, il y a plein de décisions d'investissement qui ne sont pas prises, parce que ce que détestent les investisseurs, c'est évidemment l'incertitude et l'instabilité.
1: Est-ce que le retard de l'État, c'est ce que dénonce aussi, vous parlez d'investissement, Manuel Domergue, le directeur des études de la Fondation pour le logement, on l'écoute.
9: Oui.
16: On a tellement de retard et on est sur des mesurettes tellement cosmétiques. On parle de recenser les logements bouilloires dans le parc social. Ce dont on a besoin, c'est pas un fichier Excel qui recense les logements bouilloires, c'est de rénover ces logements et en urgence, avant de faire des rénovations performantes globales qui prennent du temps, qui coûtent cher, au moins installer tout de suite, là, dans les mois qui viennent, des protections solaires, des volets, des brasseurs d'air dans tous les logements, et notamment les logements sociaux, parce que c'est là où on a la main plus facilement. Et il faut que l'État finance, sachant que les logements bouilloires coûtent très cher, notamment à la sécurité sociale, à peu près 5 milliards d'euros par an à cause de la chaleur. Donc il faut investir très vite, tout de suite. On aurait dû le faire il y a 15 ans.
0: François Gémen, vous partagez ce constat de Manuel Domergue ?
9: Il a parfaitement raison. Je pense qu'il faut insister sur le fait que c'est aussi une vraie question sociale. Les ménages les plus précaires habitent généralement des logements plus petits, moins bien isolés, qui sont de véritables bouilloires thermiques. Et donc, ça veut dire qu'ils vont davantage souffrir des effets de la chaleur. Ça veut dire qu'il y a davantage de personnes qui vont mourir dans ces logements. Ça veut dire que les enfants vont moins bien dormir et vont avoir de moins bons résultats scolaires. Ça veut dire aussi qu'il y aura davantage de violences domestiques intrafamiliales. Donc, c'est une vraie question sociale.
0: Est-ce que, comme le disait Agnès Pannier-Runacher, aucun pays ne peut se vanter d'être prêt ? Comment on est par rapport aux autres ?
9: Forcément, l'adaptation, ce n'est pas un état, c'est une trajectoire. C'est une question de préparation permanente. Dès l'instant où vous dites que vous êtes prêt, ça veut dire qu'en réalité, vous ne l'êtes pas.
0: Mmh. François Gémen ?
9: Oui ?
0: Merci beaucoup d'avoir été avec nous dans Ma France. Je rappelle que vous êtes membre du GIEC. Merci à vous de nous avoir suivis. Évidemment, protégez-vous de ces fortes chaleurs. Vous retrouvez bien évidemment cette émission en replay sur ici.fr. Les cours suspendus, les trains supprimés, les conséquences à court et long terme. Tout est également sur notre site et sur l'appli ici où vous retrouvez donc cette émission de Ma France. En replay, je remercie tous les invités d'avoir été avec nous pour cette émission spéciale ainsi que toutes les locales du réseau mobilisé. Je vous souhaite un excellent week-end, rafraîchissant si possible et à l'écoute d'ici.
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0: 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Les informations vous sont présentées par Julie Smul cet après-midi.

0: Il fait chaud aujourd'hui en Creuse, l'occasion de vous rappeler de bien vous hydrater et de rester au frais. Une chaleur qui va continuer de s'installer dans les prochains jours selon Météo France. On va frôler les 40 degrés ce dimanche et lundi. Pour le moment, il fait 30 à Agence-sur-Pigerolles et La Courtine, 33 à Bourganeuf et Crocq, 34 à Évaux-les-Bains, Aubusson et Boussac. Et pour la maximale, 35 degrés à La Souterraine. Je vous souhaite une très belle après-midi à l'écoute de votre radio ici Creuse.
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0: On est comme une famille hein, sur votre radio ici Creuse. Et c'est pas les trois prochains titres qui vont nous dire le contraire. Je demande dans la famille la fille de l'Aurore avec William Scheller, le frérot avec Jérémy Frérot et mon frère avec Maxime Le Forestier. C'est ce qui arrive sur votre radio ici Creuse. Ne bougez pas.
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1: Bon, on va pas se mentir, il fait chaud et ce n'est visiblement qu'un début. Alors pensez à votre meilleur allié, la bouteille d'eau. Hydratez-vous régulièrement, cherchez un peu d'ombre quand c'est possible et surtout évitez de vous transformer en sportif olympique à 14h sous le soleil creusois. Profitez-en aussi pour passer un petit coup de fil ou rendre visite à un proche âgé ou isolé. Cette chaleur a aussi une conséquence, hein. L'eau devient précieuse, des restrictions supplémentaires sont donc mises en place en Creuse pour préserver les réserves et nous permettre de passer l'été sereinement. 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

0: Salut, qu'est-ce qu'on mange ce soir? Salut, on fait quoi ce week-end? Si vous avez reçu ce SMS dans la journée, pas de panique, c'est normal, le week-end arrive. Mais moi aussi, j'ai une question pour vous. Qu'est-ce qu'on écoute pour terminer l'heure? Eh bien, Quarterflash, Gaëtan Roussel ou encore Michel Sardou sur votre radio ici Creuse.
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2: La canicule à la une, évidemment, cet après-midi, avec toujours 53 départements en vigilance orange. Une partie de la France risque même de basculer en rouge dimanche, jour de la fête de la musique. Pas de consigne nationale pour maintenir ou non l'événement, mais Laurent Nunez demande des arbitrages locaux au cas par cas. À Paris, la mairie appelle à une très grande vigilance. Près de 2000 agents seront mobilisés dimanche dans les rues de la capitale. Mobilisation aussi de l'éducation nationale. 784 écoles et collèges ont déjà aménagé leurs horaires. 150 ont carrément fermé temporairement. Et puis conséquence aussi de cette vague de chaleur, certaines épreuves orales du bac sont reportées de quelques jours. 4000 candidats concernés dans 5 académies, Lyon, Bordeaux, Montpellier, Poitiers et l'Académie de Normandie. L'autopsie le confirme, la petite Liana a été violée, bâillonnée et attachée. Des traces ADN du principal suspect, Jérôme Barilla, retrouvées également sur son corps. La collégienne de 11 ans avait disparu à la sortie des cours fin mai à Fleurance, dans le Gers. Son corps retrouvé une semaine plus tard dans un silo à grains à 10 km de là. Et puis un cambriolage à 10 millions d'euros. Cambriolage cette semaine chez une jeune mannequin de l'agence Elite. Elle vit dans le 6e arrondissement de Paris. Son coffre-fort a été forcé. Les voleurs sont repartis avec des sacs à main de grandes marques, des bijoux, 6 000 euros en liquide et plusieurs montres de luxe, dont une ornée d'un saphir, estimée à plus de 3 millions d'euros.
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1: Il fait chaud aujourd'hui en Creuse, l'occasion de vous rappeler de bien vous hydrater et de rester au frais. Une chaleur qui va continuer de s'installer dans les prochains jours selon Météo France. On va frôler les 40 degrés ce dimanche et lundi. Pour le moment, il fait 30 à Agen-sur-Pigerolles et la Courtine, 33 Bourganeuf et Crocq, 34 à Évaux-les-Bains, Aubusson et Boussac. Et pour la maximale, 35 degrés à la Souterraine. Je vous souhaite une très belle après-midi à l'écoute de votre radio Ici Creuse.
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0: plusieurs générations, trois chansons différentes et un seul point commun, la chanson française. Eh oui, c'est votre quart d'heure avec Patricia Cass quand Jimmy dit Oshi, je partirai. Et juste avant, on est dans le thème avec l'été indien. Joe Dassin, ne bougez pas, ça arrive juste après ça.
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1: Avec les fortes chaleurs annoncées ce week-end, plusieurs événements creusois ont dû adapter leur programme. Du côté des centres de loisirs, les Olympiades qui devaient réunir près de 150 enfants de Saint-Fiel, Guéret et Porte de la Creuse en Marche sont reportés au mois de septembre. Le pique-nique, lui, est maintenu. À Chénérailles, le prix Albert Gagné de cyclisme conserve pour l'instant sa course adulte prévue à 18h, mais les épreuves des catégories U13 et U15 ont été annulées afin de préserver la santé des jeunes coureurs. Et puis à Dun-le-Palestel, le salon du livre ce samedi 20 juin est maintenu de 10h à 17h, mais il change de lieu face aux températures annoncées. Les organisateurs ont donc choisi de s'installer à la salle Apollo, une salle climatisée pour vous accueillir, vous les visiteurs, mais également les auteurs, dans de meilleures conditions. Un mot d'ordre donc ce week-end, profitez des animations creusoises, de la fête de la musique, mais en restant bien sûr prudent.
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0: Dans les prochaines minutes ou heures, beaucoup d'entre vous auront fermé la porte du boulot pour deux jours. Alors on va terminer cette semaine tranquillement en musique avec Gold, Bruno Mars ou encore Mylène Farmer. Sans oublier Nora Bedrouni à partir de 16h jusqu'à 19h. Prenez soin de vous, bon week-end et je vous dis à lundi.
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2: La petite Liana a donc été violée, bâillonnée et attachée. On a également retrouvé sur son corps des traces ADN du principal suspect, Jérôme Barella. Voilà les résultats de l'autopsie de la petite fille de 11 ans, enlevée à la sortie de son collège dans le Gers il y a 3 semaines. Son corps retrouvé le 4 juin, 10 km plus loin, dans un silo à grains. La canicule, évidemment encore à la une cet après-midi, avec toujours 53 départements en vigilance orange. Et dès demain, samedi, une cellule interministérielle de crise sera installé au ministère de l'Intérieur. Objectif, suivre avec attention l'évolution de la situation, puisqu'une partie de la France pourrait carrément passer en vigilance rouge. Dimanche, journée qui s'annonce étouffante, jour de fête de la musique aussi. Pas de consigne nationale pour maintenir ou non les festivités, mais le ministre de l'Intérieur demande des arbitrages localement au cas par cas. C'est décidé, la fête de la musique est d'ores et déjà annulée à Poitiers, à Brive-la-Gaillarde ou encore à Argenteuil. La chaleur qui provoque aussi des fermetures temporaires d'écoles et de collèges. Près de 800 établissements scolaires ont décidé d'aménager leurs horaires. Et puis les personnes âgées aussi souffrent beaucoup de la chaleur. Sur Ici, Eric Frégona, le directeur adjoint de l'association des directeurs au service de personnes âgées, réclame ce midi des moyens pour recruter des CDD canicules. Et puis la première demi-finale du top 14 ce soir, c'est du rugby Stade Toulousain face au Racing 92. Coup d'envoi à 21h05.
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4: Et prochain rendez-vous avec les infos tout à l'heure à 17h. Bienvenue à vous. Côté météo, eh bien écoutez, soleil toujours hein, qui brille. 31 à 34 degrés pour les températures maxi cet après-midi. Les nuages seront un peu plus nombreux ce soir, enfin cette nuit en tous les cas, en seconde partie de nuit même. Mais les étoiles resteront souvent visibles. Il y aura en deuxième partie de nuit un vent s'établissant au sud, localement modéré. Les températures voisinent des 16 voire 19 degrés, 20 à 21 degrés sur l'ouest de la Creuse. Et puis demain, temps ensoleillé, des nuages qui vont se développer l'après-midi, qui devraient donner quelques petites averses d'après Météo France dans le centre creusois ainsi que sur le plateau de Mille Vaches. Et les températures, eh bien, ça va encore grimper entre 34 et 36 degrés. Pensez surtout à vous hydrater.
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4: Et on commence ce 16-19 avec un passionné d'astronomie, Laurent Voulzy, Bubble Star.

0: Zazie qui a récemment annoncé une tournée acoustique pour retrouver l'essence de ses chansons. Et peu importe, nous rappelle que parfois, il suffit de lâcher prise et de profiter du moment.
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0: Avec Florent qui réalise cette émission et Sofiane qui vous accueille à la radio. On est sur la route, vous le savez, tous les jours à cette heure-ci. Dernière étape aujourd'hui aux portes ouvertes de l'ESAT, les serres au clocher de Saint-Sulpice-le-Garitois. Alors si vous avez manqué le marché de producteurs de mai, pas de panique, d'autres marchés de producteurs sont prévus. Il en est question avec Ingrid Herbst.
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2: Nina Roussari, stagiaire à la Chambre d'agriculture pour Bienvenue à la ferme.
3: Alors justement, Bienvenue à la ferme, c'est quoi ?
2: Eh bien, c'est un réseau qui regroupe des producteurs. Donc pour le réseau Bienvenue à la ferme, c'est un réseau France, mais après qui se décline dans chaque chambre d'agriculture. En Creuse, on compte 50 adhérents et on a à peu près 80% des producteurs qui sont en produits vente à la ferme. Et sinon, aujourd'hui, on est sur une opération printemps à la ferme. Donc c'est des portes ouvertes. Porte ouverte de l'ESAT. Donc ça, c'est des opérations nationales. Mais on a aussi automne à la ferme, par exemple. Donc c'est des opérations qui sont dirigées par France et qui se déclinent dans les départements.
3: Mais Bienvenue à la ferme, ce ne sont pas que des marchés. Vous proposez aussi autre chose.
2: Par exemple, on a 80% de producteurs qui sont en produits locaux, vente à la ferme, mais on a aussi des gîtes, des fermes pédagogiques, donc ouvertes au public. Donc le public est invité dans les fermes pour découvrir ce métier directement dans la ferme.
4: Nadine Schatz, directrice du pôle travail et emploi accompagné, Execo à Pache-Creuse.
3: Et l'ESAT du Majoro est adhérente de ce dispositif Bienvenue à la ferme.
4: On adhère effectivement à la Chambre d'agriculture et on fait partie d'un réseau qui est Bienvenue à la ferme, d'où la présence des producteurs ici sur le site aujourd'hui.
3: Et la Chambre d'agriculture aussi.
4: Et la Chambre d'agriculture, donc elle est une force pour nous parce qu'effectivement elle permet de mettre en avant notre image.
3: Elle vous soutient aussi ?
4: Elle nous soutient effectivement dans nos projets, dans nos idées ou dans les choses qu'on veut développer. Donc ouais, non, c'est un bon soutien.
3: Prochain marché sur lequel on pourra trouver les produits de l'ESAT, c'est quand, c'est où ?
4: Je les ai pas tous en tête puisqu'on en fait quelques-uns sur des week-ends notamment, et je vais citer celle qui est très connue où on est tous les ans, la fête de la pomme de terre. Voilà, donc celle-ci on sera présent, et sinon on fait un autre marché habituel, c'est tous les ce sera au mois d'octobre où on fera le même dispositif, en tout cas un marché des producteurs. Voilà, venez nous rejoindre.
3: Eh ben, on sera au présent, on sera au rendez-vous. Merci.
4: Merci à vous.
0: Et notez bien que l'intégralité de cette chronique sur la route est à retrouver ce dimanche de 11h à midi, mais aussi sur ici.fr.

0: Sa voix et son ukulélé nous ont transportés instantanément à Hawaï. On a bien voyagé avec Ease et Over the Rainbow. Et tout juste avant, il y avait un titre qui a représenté la France à l'Eurovision en 1990. White and Black Blues, c'était Joël Ursule.
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0: Rose, le tout premier succès en 1972 de Véronique Sanson, qui a écrit à seulement ce titre, hein, à 22 ans, à l'âge de 22 ans. Et depuis, elle n'a jamais cessé de nous émouvoir, amoureuse. Donc, et puis, tenez, une petite info, si vous êtes sur la route actuellement, dans le sens Montluçon-Bellac sur la RN 145, à hauteur de Sainte-Fer, c'est un animal errant qui a été signalé par Bison Futé. Donc, soyez très, très prudents. On accueille Kevin Gazo.
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2: Bon, on va pas se mentir, il fait chaud et ce n'est visiblement qu'un début. Alors pensez à votre meilleur allié, la bouteille d'eau. Hydratez-vous régulièrement, cherchez un peu d'ombre quand c'est possible et surtout évitez de vous transformer en sportif olympique à 14h sous le soleil creusois. Profitez-en aussi pour passer un petit coup de fil ou rendre visite à un proche âgé ou isolé. Cette chaleur a aussi une conséquence, hein. L'eau devient précieuse, des restrictions supplémentaires sont donc mises en place en Creuse pour préserver les réserves et nous permettre de passer l'été sereinement. 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Direction le site ici.fr pour avoir les horaires.
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0: Merci Kevin. Et puis tenez, un titre de Jacques Higelin qui a composé cette chanson. Après avoir observé une étoile filante tombée du ciel, c'est une ode à la magie de l'imprévu. Et puis d'ailleurs, dites-moi, l'éclipse solaire, l'éclipse totale du soleil, ce sera le 12 août et on a aussi vos lunettes. Hein. Ils vous attendent, hein, pour vivre cet événement. N'hésitez pas à venir les chercher à la radio.

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1: Ceux qui sont déjà passés devant Monsieur le maire, puis devant un avocat, le savent, le mariage est un engagement à ne pas prendre à la légère. Alors se marier ou pas, et à quel âge? Des questions de saison posées par Fred Ballard dans L'Humour en Tume.
2: À 88 ans, il s'est marié, avec une fille de 22 ans. C'est plus de l'amour, 88-22, c'est un score de basket, sans déconner, c'est pas...
3: Mais l'amour a ses raisons, que la raison n'a pas, hein, mais que l'argent motive en général. Donc parfois, dans un couple disparate, les bons comptes font les bons époux. Quand on aime, on ne compte pas, mais on calcule un petit peu quand même. Hein, et avec l'humour noir de Mathieu Madénian, forcément, il y en a qui rient jaune.
2: Vous vous rendez compte, à 22 ans, quand elle aura 25 ans, il sera mort. Le sacré du mariage. Eddie Barclay s'est marié 8 fois. Johnny Hallyday a épousé une enfant de 18 ans. Okay. Pierre Palmade a épousé Véronique Sanson. Il n'y a plus rien de sacré dans le mariage.
3: C'est vrai que rétrospectivement, les liens sacrés du mariage peuvent devenir un petit peu élastiques ou carrément comiques, mais ça reste une aventure exceptionnelle hein, pour celles et ceux qui croient en l'amour éternel et qui s'engagent sans douter, ce qui n'est pas le cas de tout le monde.
4: L'amour, ça fait peur aussi. L'amour, ça me terrifie, moi. En ce moment, j'ai tellement peur de me marier. Oh là là. Et j'ai pas de meuf, hein. Mais je suis comme ça. Il y a des gens qui s'appellent bébé.
5: Ouais.
4: J'ai un message pour vous. Personne avec qui tu fais l'amour, c'est bizarre.
3: Alors, c'est pas faux, et heureusement que l'esprit vif et malin de Romane Frayssinet est à l'affût des moindres détails qui pourraient venir gâcher une union pourtant promise à l'amour éternel. Donc à partir de maintenant, trop de bébés sur l'oreiller, bah c'est fou rire assuré.
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0: Rosanna, qui a été inspirée par l'actrice Rosanna Arquette, alors en couple avec le claviériste du groupe, et vous ne le saviez pas, et bien vous l'apprenez. Un titre mythique des années 80, Rosanna, c'était le groupe Toto.
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0: Ce tube a été l'un des premiers à utiliser des synthétiseurs en France. Jackie Quartz a ouvert d'ailleurs la voie à la pop moderne avec ce titre, Mise au point.
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0: Belle fin d'après-midi, il est 17h. Les infos avec vous, Solène Delarquier. Bonjour Solène.
2: Bonjour Nora, bonjour tout le monde.
0: Un agriculteur est mort dans un accident ce matin.
2: Un accident de tracteur. Ça s'est passé à Nau un peu avant 8h30 ce matin. Lorsque les pompiers sont arrivés, la victime, un homme de 63 ans, était sous la roue arrière de son tracteur et il n'a malheureusement pas survécu à ses blessures. Selon les premiers éléments de l'enquête de la gendarmerie, l'agriculteur était seul au moment des faits. L'engin lui aurait reculer dessus alors qu'il venait d'en descendre.
0: La canicule provoque des perturbations dans les écoles creusoises.
2: 7 écoles du département seront fermées, soit totalement, soit l'après-midi, la semaine prochaine. Par exemple, à Azérable, l'école ferme lundi et mardi. À Fursac, l'école sera uniquement assurée le matin jusqu'à vendredi prochain. Idem pour l'école maternelle d'Aubusson, des cours seulement le matin. Mais à chaque fois, les communes proposent des services de garde pour les parents qui n'ont aucune autre solution. À Guéret comme à La Souterraine, toutes les écoles restent ouvertes.
0: La Creuse est d'ailleurs passée en vigilance orange canicule.
2: Avec des températures qui continuent de grimper le jour, on s'en rend compte, et maintenant aussi la nuit. Le thermomètre ne devrait pas descendre sous les 19 à 20 degrés la nuit prochaine. Dans ce contexte, la préfecture de la Creuse active le plan hors sec pour venir en aide aux personnes vulnérables. Un numéro vert est mis en place pour vous renseigner. C'est le 0800 06 66 66. Pensez à boire régulièrement, même si vous n'avez pas soif. Les trains, eux, restent à quai à cause de cette chaleur. La SNCF a déjà supprimé 31 intercités entre Paris et Toulouse dans les deux sens. Des suppressions qui ont démarré hier et qui s'étalent jusqu'à lundi. Au moins, suppression par précaution parce que les intercités qui circulent sur la ligne POLT sont très vieux et la clim risque la panne au-delà des 33 degrés. La SNCF assure que le problème sera réglé avec les futures rames oxygène attendues pour fin 2027. Mais les syndicats cheminots estiment qu'il y a déjà des solutions possibles, qu'il n'y a pas besoin d'attendre 2027. Franck Arrivé est délégué CGT à Brive.
3: On a des TGV aujourd'hui qui sont garés bon état, ce qu'on appelle garés bon état, donc inutilisés sur le réseau ferroviaire français. La CGT porte déjà depuis l'année dernière de pouvoir avoir recours à ce type de matériel TGV pour venir effectivement suppléer ou compléter le parc du matériel ordinaire qui se retrouve en difficulté aujourd'hui sur notre axe. On pourrait imaginer que les trains du matin et les trains d'extrême soirée qui sont maintenus seraient faits avec des rames corail. Et que les coupures qui sont faites en milieu de journée sur les fortes chaleurs pourraient être effectuées avec des rames TGV. On peut pas le faire du jour au lendemain parce qu'on n'est pas formé à ce type de rame, ça nécessiterait d'anticiper. L'entreprise joue le pourrissement et elle joue effectivement sur les rames oxygène en 2027 en disant bah attendez, en 2027 tout ira bien, mais en attendant comment on fait quoi?
2: Cette solution d'utiliser des TGV inoccupés, inutilisés, un député au Viennois l'a déjà proposé au PDG de la SNCF il y a quelques semaines, Jean Castex, qui a écarté l'idée. Il dit qu'il faut tenir comme ça jusqu'en 2027. Et à cause de cette chaleur, plusieurs événements sont aussi annulés ce week-end, surtout des événements sportifs comme le prix Albert Gagné, course cycliste au Grand Bourg, annulation aussi du Challenge Vert à Saint-Marc-à-Loubeau. Certains feux d'artifice prévus ce week-end sont aussi annulés, comme celui de la Sellette.
0: Un ouf de soulagement pour la scène nationale à Aubusson.
2: Le théâtre a obtenu le droit de rester au sein du centre culturel Jean Lursa au moins jusqu'au 31 décembre. Le bâtiment a besoin de travaux importants, mais le conseil départemental propriétaire des lieux n'a pas encore donné son feu vert parce qu'il voudrait ne plus être la seule collectivité à mettre la main à la poche pour l'entretien du quotidien. La météo, c'est donc une chaleur qui ne redescend plus vraiment, Nora.
0: C'est ça, elle va même augmenter un petit peu. 31 à 34 degrés pour aujourd'hui. On attend des nuages nombreux d'après Météo France en seconde partie de nuit. Mais bon, on pourra admirer quand même les étoiles. 16 à 19 degrés hein, pour les températures de la nuit. 20 à 21 degrés sur l'ouest de la Creuse. Et puis demain, c'est le soleil qui va bien évidemment dominer. Mais dans l'après-midi, quelques nuages vont se développer. Il pourrait même y avoir quelques petites averses dans le centre creusois ainsi que sur le plateau de Millevaches. Et les températures, petit peu plus élevé qu'aujourd'hui.
4: Oui, encore.
0: Bon, ouais, 34 à 36 degrés. Allez, on va supporter.
4: Bon, je crois qu'on n'a pas trop le choix, de toute façon.
0: Oui, comme vous dites. Bon, bah écoutez, on refera le point, hein.
4: Oui.
0: On va quand même vérifier si le bulletin n'a pas été réactualisé. On ne sait jamais, hein.
4: Tout à fait. On vous tient au courant.
0: Vous serez de retour tout à l'heure à 18h.
4: À tout à l'heure.
0: Merci.
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0: Et tenez, une petite info, si vous aviez prévu d'aller admirer le feu d'artifice de Saint-Chabré, alors il est annulé aujourd'hui, mais la fête de ce soir est maintenue. Voilà pour l'info. Et puis on poursuit avec ce titre qui a été le premier grand succès international du groupe Depeche Mode. C'est la preuve que la New Wave n'a jamais vieilli.

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2: Avec Florent qui réalise cette émission et Sofiane qui vous répond au téléphone ou qui vous accueille à la radio. Soyez les bienvenus si vous venez tout juste de nous rejoindre. Et dans quelques minutes, on va prendre la direction du parc animalier des Clôtres qui vous donne rendez-vous ce samedi. C'est de 10h à 19h pour une journée exceptionnelle placée sous le signe de la fête, de la musique aussi et des animaux. Et c'est Jean-Baptiste de Saint-Vaury que nous accueillerons juste après Manon Lisa, le petit pêcheur.

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1: Le petit pêcheur, c'était Manon Lisa dans Ici Creuse, et je suis sûre que ce titre plaît à Jean-Baptiste de Saint-Vaury qui est avec nous. Bonsoir, bienvenue.
2: Oui, bonsoir. Oui, c'est un très beau titre.
1: Ah, c'est sympa, hein.
2: Oui, c'est sympa. Je l'ai écouté plusieurs fois, je dis, c'est génial.
1: Ah ben voilà, je confirme. Alors, dites-moi, vous êtes propriétaire du parc animalier des Clôtres, c'est à Bord-Saint-Georges. Un parc qui s'agrandit de plus en plus, hein, avec pas mal d'animaux, pas mal d'animations aussi. En deux mots, comme ça, quelques mots pour présenter le parc pour ceux qui n'y sont jamais allés.
2: Alors, pour ceux qui ne sont jamais allés, bah, c'est un parc qui fait aujourd'hui 45 hectares. Il y a 2 kilomètres de parcours. On a plus de 130 espèces d'animaux. Voilà, donc c'est un peu plus de 900 animaux, voilà, en tout. Donc c'est vraiment assez grand, assez vaste. Chaque année, on refait des nouveautés. Et cette année, là, il y aura une nouveauté, c'est la volière papouasie qui sera inaugurée justement le 20.
1: Ah ben, ça tombe super bien. Alors, une journée assez particulière, hein, parce que la fête de la musique, c'est le 21, et vous la fêtez, la musique, la veille, mais vous vous adaptez aussi à cette fameuse canicule.
2: À cette fameuse canicule. Donc en fait, on a cet événement qui est la fête de la musique, mais aussi on a combiné un autre événement. C'est la naissance de notre mascotte, petite mascotte Clotilde, voilà, qui sera en grandeur nature. Voilà, une grande mascotte. Et donc pour l'arrivée de Clotilde, il y a tout un événement, mais voilà, je vous en dis pas plus. Ça commencera vers 14h et ensuite il y aura l'inauguration de la volière, puis le concert, donc qui sera de 18 jusqu'à 20h. Voilà, on s'est adapté par rapport à la chaleur. On a préféré repousser tout pour qu'on soit un peu à la fraîche, quoi. Voilà.
1: Et donc, non pas 19h, hein, comme je l'ai annoncé. Hein.
2: Non.
1: Bien sûr, on peut y aller. Donc tout est mis en place justement pour résister à cette canicule.
2: Exactement, on va avoir des brumisateurs partout. On a donc une buvette avec plein de choses. Il y aura même de la bière fraîche. On a prévu des jeux aussi pour les enfants. Donc voilà, il y a plein de choses.
1: Donc on va pouvoir y passer la journée. Ça va être sympa en famille.
2: Exactement, on peut passer la journée là en famille, parce qu'il y aura quand même plusieurs animations, des énigmes et plein de choses, plein d'activités dans le parc. C'est vrai qu'on fait plusieurs événements dans l'année, et cette année on s'est dit pourquoi pas la fête de la musique, on l'avait jamais fait, et le mois de juin est un mois où c'est plus calme, donc on s'est dit on peut tenter quelque chose, voilà.
1: Alors vous avez évoqué Clotilde, la fameuse mascotte, hein, qui va voir le jour à cette occasion. Quel rôle elle joue auprès des enfants?
2: Justement, elle c'est un rôle pédagogique. Souvent, on la retrouve sur nos pancartes, les directions dans le parc. Et elle va être beaucoup présente sur les réseaux sociaux également. Donc, c'est vraiment la naissance de cette mascotte. On l'a fait au printemps et on a travaillé là-dessus. Il y aura tout un texte aussi. Donc, on s'est basé sur l'inspiration de la mascotte, c'est la grue royale, qui est une grue en danger critique d'extinction dans la nature. Voilà. Et donc. Voilà, c'est intéressant d'en parler.
1: Alors, il y a d'autres surprises aussi qui sont prévues?
2: Oui, il y a d'autres surprises qui sont prévues. Donc, également des balades en calèche. Alors, normalement, l'âne le fera que le matin et le soir. On le fera pas aux heures les plus chaudes, hein, parce que ce sera impossible. La canirando, malheureusement, elle est obligée d'annuler avec les chiens parce que c'est pas possible. Voilà. Mais sinon, il y a des énigmes aussi dans tout le parc. Il y aura une tombola. Il y aura vraiment plein de choses de prévues sur toute la journée.
1: Voilà. Et pour faire la fête, justement, le samedi 20 juin, avec un prix assez intéressant d'ailleurs, hein, pour accéder au parc animalier des Clôtres.
2: Exactement, oui. Ouais. Donc ce sera 14 et 11, il me semble, voilà. 14 et 11 pour les enfants. Donc voilà, on est pas beaucoup
1: vous
2: plus
1: adaptez.
2: Cher que les journées normales que d'habitude, voilà. Mais il y aura quand même le concert, donc voilà, tous les événements, tous les trucs, voilà.
1: Et bien, c'est noté.
2: Des bonbons à gagner, plein de choses, voilà.
1: C'est le parc animalier des Clôtres à Bord-Saint-Georges. Voilà. Merci beaucoup, Jean-Baptiste de Saint-Vaury. Et puis, belle fête de la musique.
2: Bah, merci beaucoup, merci.

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0: Like I'm Falling in Love, c'était le groupe Coldplay. Non, ici Creuse, tout juste avant, il y avait Jean-Jacques Goldman. Et notez, on l'a évoqué il y a quelques minutes, avec le propriétaire du parc animalier des Clôtres à Bort-Saint-Georges, ce samedi, donc demain, il y aura la présence de Julien, qui a participé à la saison 20 de L'Amour est dans le Pré sur M6. Ça, c'est une belle surprise.
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0: voix engagée de France Gall résiste dans Ici Creuse. Dans quelques minutes, on va parler d'un beau spectacle avec 12 danseuses qui vont s'emparer d'une chorégraphie de Anne-Theresa de Kirsmaker sur une musique des membres d'Épicentre à Jarnage. Rosas, danse Rosas, il en sera question tout à l'heure vers 17h30. Mais tout de suite, on accueille Kevin Gazo.
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2: Avec les fortes chaleurs annoncées ce week-end, plusieurs événements creusois ont dû adapter leur programme. Du côté des centres de loisirs, les Olympiades qui devaient réunir près de 150 enfants de Saint-Fiel, Guéret et Porte de la Creuse en Marche sont reportés au mois de septembre. Le pique-nique, lui, est maintenu. À Chénérailles, le prix Albert Gagné de cyclisme conserve pour l'instant sa course adulte prévue à 18h, mais les épreuves des catégories U13 et U15 ont été annulées afin de préserver la santé des jeunes coureurs. Et puis à Dun-le-Palestel, le salon du livre ce samedi 20 juin est maintenu de 10h à 17h, mais il change de lieu face aux températures annoncées. Les organisateurs ont donc choisi de s'installer à la salle Apollo, une salle climatisée pour vous accueillir. Vous, les visiteurs, mais également les auteurs, dans de meilleures conditions. Un mot d'ordre donc ce week-end, profitez des animations creusoises, de la fête de la musique, mais en restant bien sûr prudent.
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0: Et voici un morceau qui a été utilisé dans des dizaines de séries TV pour illustrer les moments de galère, mais il finit toujours par nous redonner le sourire. Bad Day, Daniel Potter.

0: c'était Daniel Potter dans Ici Creuse et on a un compositeur d'épicentre à Jarnage avec nous qui fait partie du collectif là-bas à Jarnage à l'occasion du festival de musique contemporaine et de musique improvisée Solstice Sonore. C'est Anthony Sauveplan qui est avec nous. Bonsoir Anthony.
1: Bonsoir Nora.
0: Bienvenue dans Ici Creuse. Alors, vous êtes à l'initiative avec bien sûr d'autres collègues de ce festival. Alors, racontez-nous un petit peu en quoi il consiste ce festival, en deux mots.
1: Oui. L'idée c'était de faire un temps fort, de mettre en avant un peu nos créations, montrer un petit peu ce qu'on fait tout au long de l'année. Sur un parcours avec 5 week-ends et 30 rencontres, 30 rendez-vous sur 5 week-ends.
0: D'accord, avec un collectif d'artistes à Épicentre, c'est ça, à Jarnage.
1: Voilà, on est une dizaine d'artistes et voilà.
0: Alors, il y a un rendez-vous qui est prévu ce dimanche 21 juin. Rosas Danse Rosas, alors expliquez-nous.
1: Alors, Rosas Danse Rosas, c'est une pièce chorégraphique. Alors, c'est une chorégraphe flamande qui s'appelle Anne-Theresa de Kerstmaker qui a créé cette pièce en 1983. Et en 2000, dans les années 2010, elle a ouvert le spectacle. Elle a fait une version simplifiée d'une petite partie du spectacle qui durait 15 minutes. En fait, elle a fait une version simplifiée et elle l'a mis à disposition du monde entier en disant « Si vous avez envie de le danser, voilà la musique, voilà la chorégraphie ». Faites-le, filmez-vous et on va faire une communauté mondiale de cette performance.
0: Ah,
1: et donc
0: sympa.
1: Sur, il y a un site avec tous les éléments pour le faire et chacun met ses performances en ligne. Et donc là, à ce jour, j'ai vérifié tout à l'heure, il y a 692 vidéos du monde entier.
0: C'est
1: et donc
0: dingue.
1: Nous, notre volonté, c'est de nous filmer dimanche en train de faire nous notre version à nous et de mettre Jarnage sur le site de Rosas Danse Rosas.
0: C'est à l'épicentre à Jarnage, c'est à partir de 17h. Alors comment ça va se dérouler?
1: Ça a changé.
0: Oui,
1: parce qu'à cause
0: de la canicule, bien sûr.
1: Du coup, voilà, on a décalé l'horaire. Donc ce n'est plus à 17h en extérieur, mais c'est à 20h.
0: D'accord,
1: dans
0: c'est
1: l'église
0: mieux.
1: De Jarnage, qui nous est gentiment prêté par l'évêché.
0: Oui.
1: Et donc du coup, on sera au frais à 20h. Voilà, la pièce dure 8 minutes et après, il y a une soirée d'improvisation. Donc on sera au frais.
0: D'accord, alors 12 danseuses, c'est ça?
1: Il y avait 12 danseuses. Alors après, en fonction des disponibilités, là, on sera plutôt 8. Il y aura 8 danseuses et en fait, alors que des femmes. Après, il pourrait y avoir des hommes aussi, mais aujourd'hui, on a que des femmes. Et puis, on a 4 musiciens, Fabrice au trombone, Laurent au saxophone, Nino aux percussions et Nicolas à l'électronique qui vont interpréter, qui ont réinventé la musique de Rosas et qui donc accompagneront les danseuses pour la performance.
0: On rappelle que c'est à 20h à l'église de Jarnage, donc changement de lieu. Le dimanche 21 juin, c'est payant, c'est gratuit?
1: C'est gratuit, tous nos événements sont gratuits.
0: Eh bien voilà, c'est noté. Merci Anthony Sauveplan, à dimanche.
1: Merci à dimanche, au revoir.

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Time Lover, c'était Stevie Wonder dans Ici creuse un vrai bijou. Et c'est bien d'être accompagné par Stevie Wonder et votre radio Ici creuse. Un petit coup d'œil sur vos conditions de circulation, ça se passe plutôt bien. Mais je vous rappelle que nous sommes en vigilance orange canicule. Alors évitez de circuler aux heures les plus chaudes de la journée, c'est-à-dire entre midi et 16h.

0: Et puis équipez votre véhicule de pare-soleil ou de film solaire aussi, ça peut aider pour la lunette arrière et les vitres latérales arrière. Ils protègent du soleil, ils réduisent la luminosité et la température à l'intérieur de l'habitat, qu'il faut savoir. Et puis bien sûr, de l'eau, il faut en emporter en quantité avec vous, quantité suffisante, et buvez surtout régulièrement pour éviter les risques de déshydratation et de coups de chaleur aussi.
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0: Bon, je vous autorise à danser sur ce titre malgré la chaleur, mais dans un endroit bien climatisé. On y va avec le groupe Kassav.
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0: Ah, je vois qu'on a bien bougé son petit beau potard. Maintenant, il faut penser à s'hydrater, c'est très très important. Hein. C'était le groupe Kassav dans Ici Creuse. Les infos arrivent dans un petit peu moins de 10 minutes.
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0: Ça sent bon l'été, ça. Hein. Pensez à vous protéger aussi. Hein. Protection solaire, surtout si vous vous exposez. Benjamin Biolay, Écran Total.
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0: Bon début de soirée, il est 18h. Les infos avec vous, Solène Delarquier. Bonsoir Solène.
2: Bonsoir Nora, bonsoir tout le monde.
0: La canicule va perturber les cours la semaine prochaine.
2: 7 écoles du département seront fermées, soit toute la journée, soit les après-midi. À Azérable, par exemple, l'école ferme complètement lundi et mardi. À Fursac, l'école sera uniquement assurée le matin jusqu'à vendredi. Idem pour l'école maternelle d'Aubusson, les cours seulement le matin. Mais à chaque fois, les communes proposent des services de garde pour les parents sans solution. À Guéret, comme à la souterraine, toutes les écoles restent ouvertes. Depuis ce matin, la Creuse est en risque sévère incendie et il y a eu un nouveau feu cet après-midi à Gouzon, au village de Périgord. Le feu a pris pendant une récolte d'orge en début d'après-midi. 2,5 hectares de champs ont brûlé avant que la trentaine de pompiers mobilisés ne réussissent à maîtriser les flammes.
0: La Creuse monte aussi d'un cran dans la vigilance canicule.
2: On passe du jaune au orange avec des températures qui continuent de grimper le jour et maintenant la nuit aussi. On fera un point avec vous Nora, hein, la fin du journal. Et dans ce contexte, la préfecture de la Creuse active le plan hors sec pour venir en aide aux personnes vulnérables. Un numéro vert est mis en place pour vous renseigner. C'est le 0800 06 66 66. Pensez à boire régulièrement même si vous n'avez pas soif. Et cette canicule gâche un peu la fête. Plusieurs communes ne tireront pas les feux d'artifice prévus ce week-end. C'est le cas de Glény, Saint-Chabré et La Sellette, mais elles maintiennent le reste des festivités. Les organisateurs de plusieurs événements sportifs préfèrent aussi jouer la prudence, dure de courir sous une telle chaleur. Donc pas de prix Albert Gagné au Grand-Bourg, ni de challenge vert à Saint-Marc-à-Loubeau par exemple. Vous retrouvez la liste des événements annulés sur ici.fr. Et sur ici.fr, vous avez aussi la liste des trains annulés, en pagaille même. La SNCF supprime 31 intercités sur la ligne Paris-Toulouse jusqu'à lundi, car la clim risque la panne dans les rames les plus anciennes.
0: Un agriculteur est mort dans un accident de tracteur.
2: Ça s'est passé à Nau tôt ce matin. Selon les premiers éléments de l'enquête, la victime, un homme de 63 ans, travaillait seul sur son tracteur. Il est descendu et l'engin lui a roulé dessus. L'agriculteur a malheureusement succombé à ses blessures peu après l'arrivée des secours. Avec la chaleur de ce week-end, vous aurez sûrement envie d'aller vous rafraîchir. Au lac de Vassivière, vous croiserez des canoës et des nageurs, pas des sportifs mais des manifestants. Les opposants au projet de porcherie de Vassivière appellent à un rassemblement dans et sur l'eau à cause des inquiétudes pour le lac, comme l'explique Patricia Petit du collectif Non à la porcherie.
3: On veut qu'elle soit sur l'eau pour bien montrer que si jamais cette porcherie s'installe, régulièrement il y aura des fermetures de baignades et il n'y aura pas de pêche possible parce que l'eau va être polluée. Le lisier, il est stocké. Normalement, c'est étanche, normalement. Mais il est possible qu'il y ait des fuites. Du lisier qui contient des produits chimiques, des raticides, des insecticides et des détergents, puisque les eaux de lavage sont mélangées au lisier et les zones d'épandage se trouvent toutes autour du lac. Donc le premier épandage, bon, y aura pas trop de problèmes, mais c'est l'accumulation au fil des années qui va faire que le lac va se polluer. Donc voilà.
2: Le rendez-vous est donné sur la plage de Broussa à 15h pour la manifestation demain. Le préfet de la Creuse doit annoncer d'ici le 17 juillet s'il donne son accord ou pas pour cette porcherie. Le projet prévoit 1200 porcs en bâtiment fermé. Il est porté par un GAEC qui souhaite se diversifier.
0: À quoi ressemblera la Creuse en 2030?
2: Le préfet lance le troisième plan pour le département. L'État va débloquer des sous. Reste à savoir pour quel projet. Pour ça, élus et différents organismes doivent se concerter avec un gros défi, Léo Corcos, celui de la perte démographique.
4: Selon l'INSEE, en 2040, la Creuse sera passée de 115 000 à 104 000 habitants. Des chiffres qui font peur, mais les participants, comme Jean-François Tixier, le président de la Chambre de commerce de la Creuse, ne veulent pas se plaindre. Pour lui, il faut se battre pour inverser la tendance.
5: L'autocastration, on est les meilleurs, hein, je crois, que sur notre territoire. On pense toujours à dire non, il ne le faut pas. Et les prévisions de l'INSEE font très peur. Parce que finir en 2040 à 100 000 habitants, c'est catastrophique pour le territoire. Donc il ne faut surtout pas rentrer dans cette phase et inverser cette courbe rapidement.
4: Et pour inverser la tendance, les participants ont donc choisi de travailler sur 6 thèmes: santé, développement économique, attractivité, logement, agriculture et la jeunesse pour laquelle Jean-Luc Léger a déjà des idées. Il est président de la Comcom Creuse Grand Sud et il est lui-même aussi dans le civil, professeur d'histoire géo.
6: Nous avons 48% de nos jeunes qui sortent de l'école sans diplôme ou avec un petit diplôme. Eh bien, faisons en sorte d'investir la jeunesse et ça passe notamment par des effectifs plus petits dans chaque classe.
4: Message reçu par le préfet de la Creuse, Jean-Philippe Legueux, qui promet d'écouter et de dialoguer pour trouver les meilleures solutions.
7: On associera des représentants d'étudiants, des représentants des lycéens, des parents d'élèves aussi. L'idée, c'est d'associer à la réflexion les acteurs du territoire.
4: Les premiers ateliers commenceront dès jeudi, pas par la jeunesse, mais par un autre thème essentiel, l'agriculture.
2: Et en attendant, il reste de l'argent des deux premiers plans et ça urge, avertit le préfet, il faut déposer les dossiers avant la fin du mois pour ne pas perdre les crédits. Ça concerne la rénovation du centre culturel Jean Lursa au Buisson ou encore la piste d'athlétisme et la piscine à Guéret. La météo, c'est donc la chaleur encore ce soir, Nora.
0: Ouais, ça sera l'occasion d'aller faire un petit tour à la piscine.
2: Oui, je pense. Oui. Alors, je suis pas sûre qu'elle soit ouverte le soir.
0: Non, mais bon, la journée, on va pouvoir y aller quand même. Alors, cette nuit, il fera de 16 à 19 degrés, 20 à 21 degrés sur l'ouest de la Creuse, avec des nuages un peu plus nombreux en seconde partie de nuit, parce que bon, ils vont arriver en début de nuit d'après Météo France, avec aussi un vent s'établissant au sud, localement modéré, et puis demain, ça sera ensoleillé d'abord. Les nuages vont se développer l'après-midi et donner quelques petites averses dans le centre creusois ainsi que sur le plateau de Millevaches. Bon, ça va peut-être faire du bien ça aussi.
2: On l'espère.
0: Voilà, ça va vite se vaporiser en fait. S'évaporiser.
2: Ouais, c'est très joli.
0: On a tellement chaud. Donc 34 à 36 degrés quand même pour les températures. Hein. Ça me donne soif moi.
2: Oui. Et on boit même quand on n'a pas soif d'ailleurs, c'est la consigne.
0: Bien sûr, ouais, c'est ce que je fais. Vous avez vu ma petite gourde là?
2: Toujours à côté.
0: Bon, je vous en offre un petit peu. Allez, belle soirée Solène.
2: À vous aussi.
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0: Titre qui donne envie de partir à l'aventure direction l'Italie avec Lily Cube.

0: 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Jusqu'à 19h.
1: Mais je ne suis pas toute seule puisque c'est Florent qui m'accompagne pour cette émission. Il réalise cette émission. Et dans quelques minutes, on va parler sport. Ici Creuse Sport, c'est à retrouver. Il sera question de la 6e édition des Journées Découvertes de la Moto. Ça sera avec Thibaut Alphonse et son invité juste après ceci. Jérémy Frérot. 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

0: Chanson pleine de tendresse, Jérémy Frérot. Frérot, tout simplement, le titre de cette chanson. Ici Creuse Sport, c'est toute l'actu sport en creusant en deux minutes. Et à partir de demain et jusqu'au 28 juin se déroulera la 6e édition des Journées Découvertes de la Moto. C'est organisé par la Fédération Nationale de Moto. En Creuse, le club DW Motosport de Saint-Sulpice-le-Guérétois participe à cette opération. Thibaut, vous êtes avec Wilfried Dissoubré, le directeur du club.
1: Bonjour Wilfried.
2: Bonjour.
1: Cet événement était à destination des enfants. Le but, c'est d'en faire de futurs pilotes, peut-être?
2: Alors, bien sûr, le but final, c'est d'en faire des futurs pilotes. Dans un premier temps, c'est de leur offrir la possibilité de découvrir notre activité.
1: Alors, que va-t-on pouvoir découvrir à partir de demain en vous rendant dans votre structure?
2: Alors, on va pouvoir découvrir déjà son fonctionnement et par la suite, découvrir un petit peu les joies de notre activité, qu'elle soit la moto ou le quad.
1: À partir de quel âge on peut venir vous rencontrer à partir de demain pour cette édition de la journée de découverte de la moto?
2: Alors, pour cette édition, on peut venir à partir de 5 ans. Voilà, ce sera des cours particuliers à l'initiative de la fédération.
1: Le principe, c'est que vous les mettez directement sur la moto?
2: Alors non, dans un premier temps, il y a une explication qui s'adresse aux enfants ainsi qu'aux parents, avec le fonctionnement de notre activité, de notre école. Puis après le fonctionnement de la moto ou du quad et suivi des premières consignes et des premiers tours de roue pour eux. Le but, ouais, c'est bien entendu qu'ils viennent par la suite dans notre école ou bien dans un autre site selon leur localisation. Mais c'est d'offrir la possibilité à tous avec le parc de moto et de quad que nous avons.
1: Qu'en fait-on pour s'inscrire?
2: Alors, pour cette journée, comme vous l'avez indiqué, il va falloir s'inscrire pour une organisation et puis proposer des cours particuliers de qualité et aussi pour s'adapter à la météo qui sera assez estivale pour l'occasion. Donc, pour s'inscrire, ce sera par téléphone auprès de l'école de pilotage.
1: Le numéro vous attend au standard de Ici Creuse. Vous n'hésitez pas si vous avez envie de participer et de faire découvrir à vos enfants dans un cadre très pédagogique, sécurisé et encadré. Le motocross et le quad, ça se passe à partir de demain samedi et dimanche. Et puis samedi prochain, 27 et dimanche 28 juin, de 10h à 16h. Ça se passe à Longchaux, à Saint-Sulpice-le-Guérétois. Merci beaucoup Wilfried, merci de nous avoir donné envie de venir vous rejoindre. Vous participez à la 6e édition des Journées de découverte de la moto. Belle journée et à très bientôt.
2: Merci à vous aussi.
0: Merci Thibaut, belle soirée et bon week-end. Toute l'actu sport est à retrouver sur ici.fr.

0: La liberté, chantée par les Communards. Don't leave me this way. Et c'est dans Ici Creuse.
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0: Un message d'amour universel, chanté par Pascal Obispo et Francis Cabrel. Et voici Kevin Gazo.
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2: Bon, on va pas se mentir, il fait chaud et ce n'est visiblement qu'un début. Alors pensez à votre meilleur allié, la bouteille d'eau. Hydratez-vous régulièrement, cherchez un peu d'ombre quand c'est possible et surtout évitez de vous transformer en sportif olympique à 14h sous le soleil creusois. Profitez-en aussi pour passer un petit coup de fil ou rendre visite à un proche âgé ou isolé. Cette chaleur a aussi une conséquence, hein. L'eau devient précieuse, des restrictions supplémentaires sont donc mises en place en Creuse pour préserver les réserves et nous permettre de passer l'été sereinement. 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
0: Et d'ailleurs, même en studio, on a ce superbe chapeau, donc n'hésitez pas à venir. Trois nuits par semaine, c'est un incontournable des concerts du groupe Indochine, c'est ce qu'on écoute. Mais

0: Le tout dernier, Louane, dans Ici Creuse, chien. Et on parle télé chaque soir. On retrouve Patrice Gascoin et ses coulisses TV. Et aujourd'hui, Patrice, eh bien, vous nous proposez une partie de jeu de chaise musicale. Bon, dans le studio, ça va être un peu compliqué, mais aujourd'hui, le jeu se regarde à la télé.
1: Qui n'a pas déjà fait une partie de chaise musicale? Eh bien, ce soir, c'est Florent Père qui vous en propose une.
2: Bienvenue dans l'aventure des chaises musicales infernales.
1: Allez. À la manière d'un Satanas, vous savez, le héros pas très futé du dessin animé Satanas et Diabolo, Florent Père nous propose un jeu diablement rafraîchissant. Les chaises musicales infernales est l'adaptation du fameux jeu de chaises musicales qui a égayé

0: convaincu de le faire parce qu'effectivement juste l'animation ne m'aurait pas, je me suis jamais essayé, mais j'ai un profond respect pour cet exercice là, mais c'est pas ce qui m'anime aujourd'hui, sans mauvais jeu de mots. Je dis moi je veux bien, mais alors est-ce que je peux mettre ma patte un peu partout? Ça passe par le fait de pas avoir un rôle d'animateur, mais de créer un personnage, de coécrire des scénettes qui donnent un lion aussi au programme et qui donnent aussi du caractère à ce personnage qui incarne le jeu. La voix off qu'on a fait ensuite, une fois qu'on a déroché, ça me rend très présent aussi. Ça donne vraiment l'impression, et c'est le cas, que j'ai créé un jeu pour inviter des copains et les mettre un peu en galère, quoi. Et c'est, en vrai, c'est quand même ce qui s'est passé.
1: Laurent, il a fallu aussi participer en ouvrant votre carnet d'adresses. Racontez-moi comment ça s'est passé, et puis surtout leur réaction lorsque vous leur avez proposé de faire ce jeu de chaise musicale.
0: Je suis allé très vite sur les copains. Je leur ai mis un petit texto pour leur dire vous allez avoir un petit coup de fil d'une prod, c'est moi qui ai donné votre contact, franchement le projet est rigolo et tout, j'aimerais vraiment que vous le fassiez, quoi.
1: Est-ce qu'ils vous en veulent aujourd'hui?
0: Ils ne me parlent plus. Non. Le premier soir, quand on s'est retrouvés à l'hôtel, je les regardais, ils étaient quand même éreintés, parce que ça leur faisait des journées costauds quand même. Et puis en fait, non, ils étaient quand même très heureux. Ils s'amusaient en fait.
2: Les coulisses du jeu Les Chaises Musicales Infernales par Florent Père, une adaptation réussie à voir sur la plateforme France.tv. Quant à moi, je serai toujours sur ma chaise. Et oui, demain pour de nouvelles coulisses télé.
3: On va bien vous observer. Merci Patrice. Si la vie demande ça, voici Native.

0: suite un hit du tout début des années 90. C'est sorti en 1993 pour être plus précise. Si la vie demande ça, c'était le groupe Native. Alors voyons comment ça se passe sur les routes. Alors dans les grands axes, ça va quoi, c'est plutôt fluide. Mais restez prudents, bien sûr on compte sur vous, d'autant que nous sommes, je vous le rappelle, en vigilance orange canicule. Alors quelques recommandations, soyez très attentifs aux passagers les plus vulnérables. Les enfants bien sûr, les personnes âgées aussi, n'hésitez pas à prendre des nouvelles de vos proches aussi. Ne laissez pas une personne dans le véhicule à l'arrêt, oui, quand vous vous arrêtez comme ça, pour éviter insolation et déshydratation. Buvez beaucoup d'eau, surtout.
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0: Marvin Gaye puis Gaëtan Roussel vont arriver dans quelques instants, mais avant cela, on écoute vos messages.
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4: Bonjour, à l'occasion de la fête de Saint-Jean, le village du Montorat, dans la commune de Mérinchal, vous donne rendez-vous le samedi 20 juin dès 8h30 pour sa traditionnelle vente de pain et viennoiseries cuits au four traditionnel et bien sûr du célèbre pâté de pommes de terre. À partir de 11h30, apéro-concert avec le duo Blue Morito, un envoûtant voyage dans les standards de bossa nova et jazz et autres pépites glanées dans les musiques d'Amérique latine.
5: Le comité des fêtes de Saint-Maurice-la-Souterraine vous invite à célébrer la fête de la Saint-Jean les 20 et 21 juin. Au programme du samedi, concours de pétanque à partir de 14h, puis dès 18h, place au marché des producteurs avec restauration et buvette. La soirée se poursuivra avec la retraite au flambeau, le feu d'artifice et un bal gratuit animé par DJ Lucky Knight. Le dimanche, à l'occasion de la fête de la musique, retrouvez le groupe Southwest Dance et la banda de Bessines pour un après-midi festif, sans oublier la fête foraine et l'exposition de peinture présente tout au long du week-end.
6: On fête la musique ce dimanche à Évaux-les-Bains, au jardin public. À partir de 18h-15h, Baltrad avec le groupe Tradadi. À 18h30, au même endroit, concert avec Tropical Requistar, un répertoire festif avec des sonorités d'Amérique latine. Possibilité de pique-nique. Terrasse du bar Le Rallye, concert avec Chris et Phil dans un répertoire de chansons françaises. Présence d'un food truck à partir de 19h. Place Sacheléry à partir de 19h aussi. Karaoké et buvette par l'association Et vous en faites.
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0: Roussel dans Ici Creuse. Et puis une petite info, il a été annoncé par erreur que le feu d'artifice de Blény était annulé. Il a bien lieu ce soir, hein. Donc allez y faire un petit tour. Donc ce soir, le feu d'artifice bien prévu à Blény.
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0: Anna Bachung, Osez Joséphine, à suivre 100% années 80, ça sera avec Laurent Petit-Guillaume. Là, on va se séparer quelques minutes avant la météo.
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0: Très bon début de soirée, il est 19h. Voici le journal présenté par Julie Smul.
2: Une cellule de crise spéciale canicule installée dès demain au ministère de l'Intérieur. Demain, 60 départements seront placés en vigilance orange. C'est 7 de plus qu'aujourd'hui. La journée sera encore très chaude, mais c'est à partir de dimanche que nous entrerons réellement dans le pic de cette canicule, Guillaume Fariol.
3: Oui, les prévisionnistes de Météo France alertent ce soir. Les pires des prévisions se confirment. Au fur et à mesure que nous approchons du sommet de cette canicule, l'intensité du pic n'a cessé de se renforcer au fil des jours. Des départements vont très probablement passer en vigilance rouge. Dimanche, plus de 36 sur une très large partie de la France. Des pointes à 40 dans le centre-ouest, en Nouvelle-Aquitaine, dans le centre de la Provence. Lundi, la chaleur va encore s'intensifier, là jusqu'à 42 degrés dans le centre-ouest du pays. Lundi s'annonce comme l'une des journées les plus chaudes de l'histoire de Météo France. Et ensuite, eh bien, le pic va se poursuivre mardi. À ce stade, les prévisions ne montrent pas de baisse nette des températures. L'anticyclone bloqué sur la France ne faiblit pas. Il continue encore et encore et encore de compresser et de réchauffer l'air. Cette canicule est bien partie pour devenir l'une des plus sévères que nous ayons connues, comparable à celle de juillet 2019 et à la célèbre canicule d'août 2003.
2: Guillaume Fariol, conséquence des températures qui continuent de grimper, de nombreux événements sportifs sont annulés un peu partout en France ce week-end. Des courses à pied dans le Bas-Rhin ou encore le rassemblement Fête du Sport qui était prévu à Dijon. Il n'y aura pas non plus de Fête de la Musique dimanche à Poitiers, à Brive-la-Gaillarde ou à Argenteuil. Pour l'instant, elle est maintenue, cette Fête de la Musique, à Tours. Même chose pour le festival itinéraire BIS, prévu juste à côté, à La Riche. Un événement encadré par des bénévoles de la protection civile qui se préparent pour faire face à ces fortes chaleurs. Boris Compin.
4: On part dans 30 minutes, Max.
5: Ils sont 8 hommes et femmes bénévoles qui vont tenir un point de secours à La Riche. Des heures d'attente ou de patrouille dans une chaleur accablante. Laurent Prats, le président de la protection civile, rallonge donc la liste du matériel habituel.
6: Est-ce que tu peux me rajouter 4 packs d'eau, s'il te plaît, la glacière, les 2 ventilateurs sur pied? Je vous demande à tous d'être vigilants avec la canicule. On va se mettre le plus à l'abri. Et surtout, je vous demande à toutes et tous de se mettre une minuterie toutes les 30 minutes pour boire un fond d'eau régulièrement, même si vous n'avez pas soif.
5: Se protéger pour être capable de protéger les autres, c'est une consigne bien intégrée par tous les bénévoles, comme Emma.
7: On anticipe des problèmes et puis on pense aussi à nous, parce qu'un secouriste qui peut aider, c'est quelqu'un qui prend soin de lui aussi. On sait que on va pas mal bouger, on va être dans un poste de secours dans lequel il va faire chaud, mais rester à l'ombre, c'est pas toujours possible si on a une victime qui est au soleil, par exemple.
5: Les secouristes espèrent que le public va de lui-même faire les bons gestes, boire beaucoup d'eau, rester à l'ombre principalement, mais en cas de gros coup de chaud, tout est prévu.
6: Ça peut passer par des colpacks, ce sont des petits dispositifs avec une température très froide que l'on peut mettre à des endroits très précis du corps. Tout comme effectivement passer par un arrosage, mais qui est plus abondant qu'une simple bouteille d'eau.
5: Au total, plus de 50 bénévoles de la protection civile sont mobilisés ce week-end pour Itinéraire BIS à La Riche ou pour la Fête de la Musique à Tours.
2: Voilà pour ce reportage ici Touraine, à Paris, pour aider à lutter contre la chaleur. Le maire Emmanuel Grégoire annonce ouvrir 24 heures sur 24 l'ensemble des parcs et des jardins de la capitale. Il repousse aussi les horaires de fermeture des piscines à 20 heures le soir. Vous pouvez retrouver toutes ces informations, des conseils aussi pour faire face à ce gros coup de chaud qui s'abat sur la France. Rendez-vous sur votre appli et sur ici.fr. Dans l'actualité aussi ce soir, c'était le scénario redouté par les proches de la petite fille. L'autopsie le confirme. Liana, enlevée et tuée il y a 3 semaines dans le Gers, a été violée. Des traces ADN du principal suspect, Jérôme Barella, retrouvées également sur son corps, Pierre de Cossette.
8: Oui, et tout désigne désormais Jérôme Barella, déjà mis en examen pour enlèvement et séquestration, mais sur qui pèse la menace de nouvelles poursuites, et notamment pour viol, puisque non seulement l'autopsie a mis en évidence des lésions chez la petite fille, mais aussi l'ADN du suspect a été retrouvé sur le corps de Liana, des traces caractéristiques dont tout laisse à penser que Jérôme Barella, 41 ans, est l'auteur de violences sexuelles sur la collégienne de 11 ans. Colère et dégoût réagissent les parents de la petite fille par l'intermédiaire de leur avocat. Pour l'heure, à notre connaissance, Barella n'a pas été entendu par le juge d'instruction sur les soupçons de viol. Il est en prison, à l'isolement. Lui qui était resté mutique lors de sa mise en examen après avoir affirmé en garde à vue qu'il avait déposé déposer Liana devant la piscine de Florence à 1 kilomètre du collège où la petite fille avait été vue en train de monter dans sa voiture. C'était donc il y a 3 semaines. Le corps sans vie de Liana avait été retrouvé dans un silo à grains quelques jours plus tard. L'autopsie n'a pas permis de déterminer en revanche les causes de sa mort.
2: Les précisions de Pierre de Cossette. Le stade toulousain face au Racing 92, c'est la première demi-finale du top 14. C'est du rugby et c'est ce soir, coup d'envoi à 21h05. La deuxième demi-finale, ce sera demain à la même heure et ce sera Montpellier face au Stade français.
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0: La météo pour la nuit prochaine en Creuse. Le ciel restera globalement dégagé avec de belles éclaircies et des étoiles bien visibles. Quelques nuages feront leur apparition, seconde partie de nuit, sans conséquence. Les températures resteront particulièrement douces, entre 16 et 21 degrés selon les secteurs. Et puis demain samedi, place à une journée largement ensoleillée et surtout très chaude. Les maxis grimperont entre 34 et 36 degrés. En fin d'après-midi, quelques petites averses pourront se développer localement sur le centre de la Creuse et le plateau de Millevaches. La nuit suivante sera de nouveau calme et agréable avec un ciel souvent étoilé. Alors profitez bien de cette ambiance estivale et restez avec nous car juste après cette météo, retour dans l'ambiance festive et colorée de 100% années 80, les plus grands tubes de la décennie vous attendent. Excellente soirée avec Ici Creuse.
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9: Bonsoir à tous, j'espère que vous avez passé une bonne journée. Comme chaque soir, je vous ai préparé une heure de tubes qui font chanter et danser la France depuis plus de 40 ans, hein, et qui n'ont pas envie de s'arrêter demain. C'est 100% années 80 et ça commence comme ça.

0: Sting, c'était Englishman in New York.
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0: L'ex-policier du rock qui revient à ses débuts dans le monde du jazz, ça donne un de ses plus grands succès en 1987. Alors pour la suite, j'ai choisi un tube que certains d'entre vous ont peut-être vu et entendu en live. Il y a pile 40 ans, le 14 juin 1986, Queen est de retour en France. Il donne un concert inoubliable à l'Hippodrome de Vincennes, le Magic Tour, durant lequel ils reprennent pour la première fois Under Pressure, mais sans David Bowie.
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0: C'était Eli Medeiros avec A Bailar Calypso. Un an après le premier succès de Eli Medeiros, Toi mon toi, ce Bailar Calypso va voyager et rencontrer le succès au-delà de nos frontières. Les Pays-Bas, l'Italie, le Québec craquent pour cette chanson qui devient un tube en 87. Après quelques paroles en espagnol, quelques paroles en swahili dans un instant, grâce à l'une des plus belles mélodies signée Michael Jackson, Liberian Girl, c'est juste après ça.
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0: Vous écoutez Ici Creuse, 100% années 80, ça continue dans une minute, après quelques infos.
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2: Avec les fortes chaleurs annoncées ce week-end, plusieurs événements creusois ont dû adapter leur programme. Du côté des centres de loisirs, les Olympiades qui devaient réunir près de 150 enfants de Saint-Fiel, Guéret et Porte de la Creuse en Marche sont reportés au mois de septembre. Le pique-nique, lui, est maintenu. À Chénérailles, le prix Albert Gagné de cyclisme conserve pour l'instant sa course adulte prévue à 18h, mais les épreuves des catégories U13 et U15 ont été annulées afin de préserver la santé des jeunes coureurs. Et puis à Dun-le-Palestel, le salon du livre ce samedi 20 juin est maintenu de 10h à 17h, mais il change de lieu face aux températures annoncées. Les organisateurs ont donc choisi de s'installer à la salle Apollo, une salle climatisée pour vous accueillir, vous les visiteurs, mais également les auteurs, dans de meilleures conditions. Un mot d'ordre donc ce week-end, profitez des animations creusoises, de la fête de la musique, mais en restant bien sûr prudent.
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0: My Song of You, c'était Laurent Voulzy.
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0: Bon allez, après ce classique du duo Voulzy-Souchon, on va prendre des nouvelles d'une des plus grandes stars du rock à l'américaine, le célèbre David Lee Roth. À 71 ans, il est en tournée cet été, juste aux États-Unis. Hein. Tout va bien. Après avoir durant 10 ans connu le succès en tant que chanteur du groupe de hard rock Van Halen, le groupe se sépare. Il entame une carrière solo en 85 et se retrouve en tête des ventes grâce à un mini-album contenant entre autres une reprise des Beach Boys, California Girls.
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0: Rien que pour toi, c'était François Feldman. Sorti en octobre 86, eh oui, encore un titre qui fête ses 40 ans cette année et qui n'a pas pris une ride. Bah, c'est la magie des années 80. Et toujours aucun lifting en vue, hein. Enfin, pour la chanson, je précise. À suivre dès 20h Décibel avec Émilie Mazoyer qui reçoit ce soir Grand Corps Malade. Mais nous, on reste dans les années 80 avec dans un instant Big in Japan, Alphaville, juste après ça.
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2: Et c'est Décibel, toute l'actualité musicale avec ce soir, le surdoué Grand Corps Malade qui, 20 ans après son premier album, n'en a pas encore fini.
3: Je n'ai pas encore fini avec l'envie d'écrire, car quand le monde va trop vite, il n'y a que ça qui m'aide à ralentir. Quand mon cerveau constate, c'est mon stylo qui comprend, qui sait prendre du recul, noircir la page en m'éclairant.
2: Eh ouais, ça fait 20 ans, mais pas le temps de faire le bilan. Grand Corps Malade préfère ouvrir un nouveau chapitre. Nouvel album fabriqué dans un nouveau pays, nouvelle tournée, nouvelle rencontre en studio. La seule chose qui ne change pas, c'est son envie d'être là, avec vous.
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2: Salut à toutes, salut à tous et bienvenue dans Décibel en ce vendredi soir. Je sais, vous avez chaud, mais croyez-moi, j'ai des nouvelles fraîches à partager avec vous du monde de la musique. Aujourd'hui, c'est l'anniversaire de Paula Abdul. Donc, bien évidemment, les personnes âgées comme moi se souviennent très bien de Paula qu'on écoutera en fin d'émission. Les autres, je vous expliquerai à quel point elle a émerveillé nos années 80. Le coup de cœur du jour, c'est le nouveau single de Big Flo et Oli, Picasso, dans lequel on entend Oli faire un solo de trompette absolument magnifique. On y reviendra tout à l'heure. Et puis un blind test autour des gens qui jouent, si ça vous inspire. Alors appelez-nous 0810 055 056 0810 055 056. C'est Sadika qui vous attend au standard. Et à gagner ce soir, eh bien, ce sont vos lunettes pour l'éclipse du mois d'août. Et bonsoir Grand Corps Malade.
3: Bonsoir.
2: Bienvenue dans Décibel. Je suis toujours contente. Alors, il y a du nouveau, on le disait, 20 ans de carrière.
3: Et oui,
2: depuis ces voyages en train, c'est ce jour-là qu'on a découvert Grand Corps Malade.
3: C'est vrai que les histoires d'amour, c'est comme les voyages en train. 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
2: Grand Corps Malade, les voyages en train, c'est le premier tube. Et puis la première victoire de la musique aussi, révélation scène en 2007. J'ai dit que t'as pas très envie de faire le bilan, mais puisque t'es là, moi je veux bien en faire un petit quand même. Tu t'imaginais au moment de ce premier album que tu ferais ça sur le long cours?
3: Non, je m'imaginais pas parce que je pense pas aussi loin.
2: Ouais.
3: Donc si on m'avait dit est-ce que dans 20 ans tu auras déjà fait plein d'albums, je me pose même pas la question en fait. Et si jamais on m'avait forcé à me la poser, non, j'aurais pas imaginé tout ce qui s'est passé depuis 20 ans. C'est vrai qu'il s'en est passé beaucoup.
2: Ouais.
3: Mais voilà, le premier texte là, c'est j'en ai pas encore fini, c'est l'intro de l'album.
2: Ouais.
3: Parce que justement, mais moi j'ai aucun problème à faire des bilans, j'adore les bilans. Mais en tout cas, un bilan, c'est un bilan provisoire, quoi. Ça veut pas dire que c'est fini. Et en effet, j'ai encore plein d'envie, ouais, et plein d'idées. Donc, on repart pour 20 ans, quoi.
2: Alors, je donne les chiffres parce que c'est un bilan, mes enfants, comment dirais-je, ébouriffant. Donc 8 albums. Le 9e, Voir la mer, arrive dans quelques semaines. 2 millions d'albums vendus, 3 victoires de la musique, 3 films aussi, Patient, La vie scolaire et l'excellent Monsieur Aznavour. Plus de 800 concerts donnés en France, mais aussi partout dans le monde. C'est pas rien. Il y a aussi des tubes, des vrais tubes radio, comme ce Mais je t'aime, victoire de la chanson originale en 2021.

0: avec Camille Lelouch. Alors, est-ce que justement, cette chanson, J'en ai pas encore fini, qui est le tout premier extrait du 9e album.
1: C'est déjà sorti.
0: Voilà. Est-ce que c'est aussi justement une réaction à ce bilan, un bilan qui est extrêmement positif, où tu as réalisé énormément de choses, où tu as eu énormément de succès, et tu te dis à toi-même, ok, j'en ai pas encore fini, il y a encore des rêves à aller chercher, c'est ça dedans.
1: Exactement, c'est un peu ça. C'est toujours difficile à expliquer comment une envie de texte naît, mais là, je suis né avec. Je me rappelle, je crois, ma première idée, c'était, j'étais un peu mélancolique et j'avais envie de dire, tiens, je n'ai pas encore fini avec la mélancolie. Et je voulais écrire un texte là-dessus. Puis je me suis dit, mais finalement, je n'ai pas encore fini avec beaucoup plus de choses que ça.
0: Ouais.
1: Donc, je n'ai pas encore fini avec l'envie d'écrire, avec mon optimisme, avec l'envie de faire des vannes, avec mes combats silencieux, avec l'envie d'être amoureux. Et voilà. Et donc, du coup, ça a donné un texte comme ça, un peu fleuve, sans refrain. Voilà, du texte un peu dans la pure tradition slam du début.
0: C'est ça.
1: Beaucoup, un texte assez dense. Mais voilà, qui arrive pour moi au bon moment et puis qu'une bonne manière d'introduire l'album où il y a après plein de choses très différentes.
0: Il est dense, mais digeste, je veux dire, on comprend. Mais la question, en fait, que je me posais, c'est si c'était du coup une conversation entre toi et toi, simplement, j'en ai pas encore fini, ou est-ce que c'est une réponse à des questions qu'on a pu te poser aussi, je sais pas, dans ton entourage professionnel?
1: Non, là, c'est plutôt entre moi et
0: c'est
1: moi,
0: toi
1: la
0: et toi.
1: Ligne et toi, ouais. Ça va, j'ai pas eu trop de gens qui m'ont dit, alors c'est la fin, c'est fini, non, pour
0: ça
1: l'instant,
0: y est, t'es
1: non.
0: Vieux.
1: Non, ça va. Ça va, c'est peut-être c'est plutôt et pourtant j'ai pas besoin de me convaincre, moi je suis là, je sais naturellement que j'ai envie de continuer, mais c'est vrai que c'était une manière d'introduire l'album, ce petit bilan et perspective, tu vois, comme on dit dans les sociétés, c'est-à-dire qu'à la fois on regarde où on en est mais on ouvre une porte, quoi.
0: Eh ben écoutons-la, cette chanson, comme ça vous allez comprendre exactement de quoi il retourne. Le Grand Corps Malade Nouveau arrivera le 18 septembre prochain. Voir la mer, c'est le nom de ce 9e album. Premier extrait et intro imparable, j'en ai pas encore fini.

0: 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J'en ai pas encore fini avec l'envie d'écrire, car quand le monde va trop vite, y'a que ça qui m'aide à ralentir. Quand mon cerveau constate, c'est mon stylo qui comprend, qui sait prendre du recul, noircir la page en m'éclairant. 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Mais j'en ai pas encore fini avec ce putain d'optimisme, il me colle à la peau même dans les moments les plus tristes. Mon optimisme est mal élevé, il ouvre tout le temps sa gueule, dans chacun de mes albums il va être le premier single. 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J'en aurais pas encore fini, même à la fin.
1: Mais grand corps malade et de retour, j'en ai pas encore fini. Le nouvel album arrive le 18 septembre. Alors, il faut raconter que il est né, ce disque, loin de chez nous. Nous allons planter le décor.
2: Je reviendrai à Montréal.
1: Avec la voix de Robert Charlebois, Montréal, le Québec, c'était un rêve familial de longue date. Et tu l'as réalisé l'année dernière, enfin il y a 2 ans, c'est pour ça. Un an. Raconte-moi alors.
3: Eh ben oui, c'est un projet familial, avant que les enfants soient trop grands, ça, de vivre une aventure autre, de se permettre le luxe, le privilège d'avoir une autre vie pendant un an. Et on a réussi à le faire, à l'organiser. Et puis Montréal, c'est une ville que j'adore. J'ai eu l'occasion d'y aller beaucoup de fois pour jouer, pour faire des concerts, de la promo. Et j'ai toujours eu un coup de cœur pour cette ville et pour les Québécois. Et donc voilà, on l'a fait de été 2024 à été 2025 avec les enfants à l'école là-bas, tout ça. Et ça a été une expérience de vie évidemment géniale pour nous tous, pour toute la famille. Et puis on a voyagé, et puis on a vu l'hiver québécois. Ouais. Et puis évidemment, tout ça, c'est nourrissant, ça donne plein d'envie, plein d'idées. C'est vrai que ce nouvel album, il est né là-bas. Et voir la mer, c'est aussi un titre de l'album, une chanson de l'album, et c'est le titre général de l'album. C'est aussi symbolique de ça. Voir la mer, c'est prendre le temps, se reposer, respirer un bon coup, poser ses yeux sur un paysage. Donc voilà, voir la mer, c'est aussi symbolique de cette année à Montréal.
1: Donc c'était pas nécessairement le but du voyage, d'être tellement inspiré que tu as tout de suite commencé de nouvelles chansons, mais c'est ce qui t'est arrivé là-bas, c'est ça?
3: Ouais, c'est ça, c'est ça. Ouais. Puis j'ai pris plus plus de temps là-bas. Je sortais de 3-4 années avec le cinéma, les tournées, les albums intenses. Le but là-bas, c'était de ralentir un peu. Et bah ouais, dès que tu ralentis un peu, ton cerveau, il est un peu plus tranquille et hop, il a envie d'écrire des textes.
1: Quoi. Ça dépend qui. Toi, oui. Moi, quand je ralentis, après, je fais plus rien, je mange des chips. Mais c'est super.
3: J'ai mangé pas mal de chips aussi, voilà. Ça n'empêche pas. Chips et stylo, voilà, c'était mon programme.
1: Voir la mer aussi, moi, quand j'ai entendu le titre de cet album, je me suis dit, ah, il a vu loin. Tu parlais de respirer, d'avoir de l'espace. C'est vrai que nous, vu d'ici, c'est l'image que nous renvoie le Québec, je sais pas, moi je vois des grandes forêts, je crois qu'il y a même des baleines.
3: Enfin... Bien sûr, c'est exactement ça, on a vu tout ça. Ouais. Évidemment, on a voyagé, et oui, quand Montréal, déjà c'est une ville très très nature.
1: Ouais.
3: Ce que les gens connaissent de Montréal, c'est là où t'atterris, et puis c'est les petits hôtels, enfin non, les grands hôtels, dans le petit downtown où il y a des buildings comme à New York. Mais c'est pas du tout ça Montréal. Montréal, faut sortir du centre-ville, et les 80% de la ville, c'est ailleurs. Et là, il y a des parcs partout, il y a des arbres partout, donc c'est une ville très nature. Et puis dès que tu sors, tu roules une heure en sortant de Montréal, et là, oui, t'es dans des forêts, dans des grands lacs, des chalets au bord des lacs, etc. Donc, bien sûr qu'on a vu tout ça, on a fait tout ça. On est allé voir dans le grand nord du Québec les chiens de traîneau l'hiver et puis les baleines à tête de sac. Bon, donc oui, voir la mer, c'est tout ça. C'est poser les yeux ailleurs, respirer et découvrir. Ouais.
1: Et voir du beau, voir la nature, c'est quelque chose, toi, qui, surtout dans ton côté auteur, tu penses que ça a nourri ça, ton écriture? Parce que c'est pas des. Enfin, voilà, tu parles comme ça de paysages à perte de vue et de dépaysement total aussi. Ça peut même débloquer des trucs dans le cerveau. Enfin,
3: peut-être, ouais, certainement. Après, c'est plus ou moins conscient de changer de rythme. Déjà, ça débloque des trucs dans le cerveau, de vivre ailleurs, une autre mentalité, ça débloque des trucs. Alors évidemment, de voir des beaux paysages comme ça, peut-être aussi. Ouais. Mais c'est ça qui est bien dans le processus de création, c'est que tu sais jamais vraiment comment ça vient, et tant mieux.
1: Et là, c'est venu. Hein. Donc l'album arrive au mois de septembre. Il est né là-bas, le disque, mais il s'est pas fabriqué entièrement là-bas. Ceci dit, c'est vrai qu'il y a plein de nouveautés. Je le disais tout à l'heure en ouverture, tu travailles avec une nouvelle équipe. C'est vrai que là, on a entendu, j'en ai pas encore fini, on va découvrir le prochain rêve. On est sur une ambiance différente de tes albums précédents, qui étaient plus électro, avec Mosimane.
3: Ouais, avec Mosimane.
1: Aux commandes des prods. Ouais.
3: On avait des albums, oui, avec des sons un peu plus synthétiques, plus électro. Et là, c'est vrai qu'on est revenu à une musique plus organique. Tout est joué à 100%.
1: C'est un groupe
3: et on a même enregistré dans des conditions de live. Il y a des beaux studios dans le sud de la France, là, qui s'appellent La Fabrique, qui permettent ça. C'est-à-dire, c'est des grands studios où on peut tous se brancher les uns les autres. Et on a joué vraiment en live. Et donc, je pense que ça doit s'entendre un peu. C'était cette espèce d'alchimie où on s'écoute tous les uns les autres au moment où on enregistre. Et j'avais des musiciens incroyables. C'est Nicolas, ça s'écrit N-I-K-O-L-A, parce qu'il a aussi un projet musical, il est chanteur, etc.
1: Ouais.
3: C'est un jeune auteur-compositeur qui a réalisé musicalement tout l'album, et il a fait un travail incroyable. Je suis hyper fier de lui, hyper fier de cet album, grâce à lui aussi.
1: Tu lui as donné quoi comme direction, comme envie?
3: On a commencé un peu ensemble à Montréal, il est venu me voir là-bas, et justement je lui ai parlé de cette envie de son un peu plus organique.
1: Ouais.
3: Et notamment aussi un peu grands espaces. Il y a sur l'album plusieurs moments où il y a des guitares un peu qui font un peu Ennio Morricone, un peu western, même si je sais pas si c'est juste une direction comme ça. Il y a beaucoup d'autres choses, mais en tout cas voilà, il a senti un peu ce que je cherchais. Et puis après, il a beaucoup composé. Il m'a proposé plein de musique avec ses potes Achille et Noé. Et du coup après voilà, j'ai pris certaines de ses musiques, certaines boucles, et puis j'ai commencé à écrire dessus. J'ai écrit beaucoup sur sa musique. J'aime bien aussi. Pendant longtemps, j'écrivais tout seul a cappella et je demandais aux musiciens de faire de la musique sur mesure sur mes paroles, mais j'aime bien aussi écrire moi sur mesure sur des notes.
1: Ouais.
3: Et c'est plutôt dans ce sens-là qu'on a fait l'album.
1: Ça te rajoute une petite contrainte?
3: Ouais, j'adore. Ça t'inspire une humeur, la musique.
1: Oui,
3: déjà,
1: oui,
3: ça te
1: sûr.
3: Met dans une ambiance. Et puis oui, ça te rajoute des contraintes de rythme, de la longueur de tes phrases. Et ça, j'aime bien, c'est un jeu.
1: Alors, on va découvrir le prochain rêve, deuxième extrait déjà de ce nouvel album.
3: Qui est sorti cette semaine, c'est notre petite nouveauté.
1: C'est ça, et c'est en duo.
3: C'est un duo.
1: Tilto. Alors, on va pas faire les surprises, genre, quoi, Grand Corps Malade fait des duos? On a bien compris que.
3: J'aime bien ça.
1: C'était quelque chose qui t'allait très bien. Ça arrive quand, d'ailleurs? Alors, il y a Mesdames, évidemment, qu'on connaît par cœur. Mais t'as fait déjà des duos avant. Est-ce que t'arrives à dater à quel moment tu t'es dit, mais j'adorerais être avec quelqu'un sur mes chansons? Dès le début,
3: dès le début. dès le début, j'ai toujours adoré cet exercice particulier qu'est le duo. T'arrives à faire matcher, à trouver l'osmose entre deux univers différents, deux voix différentes. Et puis après, il y a l'univers du texte et de la musique, et marier tout ça, c'est jamais gagné. C'est un vrai petit challenge, un duo. Et du coup, quand ça marche, d'un seul coup, il y a une chanson qui est cohérente, il y a deux voix qui se répondent, et moi, j'aime bien ça. C'est un jeu que j'aime bien.
1: Alors, t'as fait des duos excellents. On adore, évidemment, on en parlait tout à l'heure, celui avec Camille Lelouch, Mais je t'aime. Il y a eu aussi Ben Mazué, Gaël Faye, là c'était carrément un trio. Véronique Sanson, Louane, enfin voilà, il y a plein d'artistes. Suzanne, avec qui voilà, t'as fait des excellents duos. Là c'est Stilto. Stilto, c'est une jeune artiste alors qui a un parcours pas tout droit, puisqu'en fait, avant de sortir sa musique, elle avait déjà une espèce de carrière sur les réseaux sociaux. Tu l'as découverte à ce moment-là ou tu l'as découverte quand elle a commencé à faire de la musique ?
3: Non, je l'ai découverte quand elle a commencé à faire de la musique.
1: Donc, tu n'étais pas forcément au courant de son passé ?
3: Non, après, je crois que la première fois que j'ai vraiment écouté ce qu'elle faisait, c'est elle a fait un duo avec mon pote, Ben Mazué. Oui. Et du coup, voilà, j'ai découvert son timbre de voix, sa fraîcheur, et puis j'ai regardé qui c'était. Et puis là, j'ai vu qu'elle avait toute une carrière avant et plein de gens qui la suivaient.
1: Communauté incroyable. Ouais.
3: Et puis après, il y a un autre pote, Vincha, qui a composé plusieurs musiques pour moi sur l'album précédent. Et un peu sur celui-là aussi, qui avait écrit pour elle. Donc, bon voilà, c'était un peu Stilto, qui s'appelle Laure. Stilto, c'était un peu la famille de la famille, quoi. Oui. Donc, du coup, quand j'ai commencé à écrire cette chanson, où j'avais déjà le thème du prochain rêve, je me disais, ça irait bien à une jeune artiste qui vient d'avoir une espèce de premier aboutissement. Et elle, c'est le cas. Elle a fini par se lancer dans la chanson. Elle a eu énorme succès. Elle fait déjà des tournées, des zéniths, etc.
1: Nommée aux victoires. Et
3: donc, quant à cette première consécration, comment ça se passe dans ta tête, quoi? C'est quoi la suite? C'est quoi le prochain rêve? Et c'était ça le thème. Et en écrivant pour elle cette chanson, je me suis, j'ai compris que moi en fait j'étais dans la même question, même si c'est après 9 albums, quoi. Ouais. Et que le projet d'après, le petit doute avant d'attaquer un nouveau projet, c'est toujours le même. Et voilà, ça s'appelle le prochain rêve.
1: Et on l'écoute maintenant dans Décibel, Grand Corps Malade et Stilto.

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0: Tilto, invité sur le nouvel album de Grand Corps Malade, Voir la mer, sortira le 18 septembre prochain. Et cette chanson, Le prochain rêve, est déjà disponible, tout comme J'en ai pas encore fini. Donc là, c'est deux extraits qui sont arrivés en
1: sur toutes les plateformes,
0: rafale,
1: comme on
0: quoi.
1: Dit.
0: Ouais, partout, toutes les plateformes. Non, tu sais ce qu'on dit ?
1: On dit quoi ?
0: On dit streamer ça fort.
1: Ah ouais.
0: C'est ça qu'on doit dire.
1: Allez streamer ça fort. C'est le prochain rêve, allez streamer.
0: Alors, j'ai lu plein de choses hyper intrigantes sur ce nouvel album, puisque tu dévoiles petit à petit des infos. Et notamment, là, on a entendu une chanson qui est très pop, très solaire. Tu parlais tout à l'heure de guitare un peu western. On me dit que dans Voir la mer, il y a évidemment de la chanson, parce que ça fait partie de l'ADN, mais du rap aussi, et puis du funk, et puis même du disco. Et là, je me dis, te serais-tu dit, pas de frontières, pas de barrières, je fais exactement ce que je veux, c'est ça l'idée ?
1: Ouais, c'est un peu ça l'idée, complètement. Ouais. Depuis longtemps, de toute façon, je me suis jamais arrêté. Voilà, je fais du slam, les piano-voix, à un moment, on m'a cantonné à ça. Mm-mm. Depuis longtemps, moi, je le dis, je fais de la pop, je fais de la chanson. Alors oui, je suis slammeur à la base, mais depuis longtemps, il y a des arrangements, il y a de la musique. Sur scène, je suis avec beaucoup de musiciens. Et c'est vrai qu'avec Nicolas, on s'est amusé à expérimenter plein de choses. Et il y a une chanson qui s'appelle Les Failles, qui est très funk. Et on se régale dessus et on imagine déjà bien le morceau festif de fin de concert.
0: Ah ben oui, c'est ça la tournée.
1: et pareil pour une chanson qui s'appelle Je sais pas faire sans toi, qui est carrément disco avec une petite basse qui n'est pas sans rappeler les Magnolias de notre ami Claude François.
0: Clos, ah oui. Donc, un des meilleurs discos français, ceci dit, les Magnolias.
1: Les Magnolias, c'est imparable. Ouais. Imparable. Qui ne peut pas danser sur les Magnolias ?
0: C'est obligé.
1: Donc, ouais, non, c'est sûr qu'on. Moi, j'ai toujours aimé sur un album qui est toutes ces plein d'humeurs différentes, donc là c'est le cas, on s'est fait plaisir là-dessus.
0: Alors, cette fameuse tournée, parlons-en, puisque elle aussi, ça y est dispo, faut pas streamer la tournée, par contre les amis, ça ne servira à rien. En revanche, sachez que les billetteries sont ouvertes pour aller applaudir Grand Corps Malade à partir du mois de janvier 2027. Bon bah en gros, tu vas passer l'année sur la route.
1: Hein, voilà. On va aller un peu partout.
0: Tu as fait une année au Québec, maintenant tu vas faire une année sur les aires d'autoroute, voilà. Alors le 21 janvier à Toulouse, c'est le début de la tournée, et là c'est vraiment tous les zéniths de France et de Navarre, Bordeaux, Orléans, Brest, Rennes, Caen, Saint-Étienne, Poitiers, Nantes, Montbéliard, ça c'est pour le début de l'année 2027. Et les dates parisiennes se passeront à l'Adidas Arena les 12 et 13 mars. Et puis ensuite, le printemps se passera à Montpellier, Lyon, Dijon, Amiens, Strasbourg, Amnéville et Lille. Et puis ensuite, deuxième partie de tournée à partir de novembre, décembre. Et puis bah, ça sent 2028, quoi, j'ai l'impression.
1: Ouais, on peut prolonger un petit peu, il y a des chances.
0: Voilà, on a un carnet de balles extrêmement fourni pour Grand Corps Malade. Tu sais déjà si tu pars en tournée avec l'équipe qui était avec toi au studio de La Fabrique à Saint-Rémy-de-Provence?
1: Ouais, quasiment, il y a une bonne partie.
0: C'est tes musiciens.
1: Ouais, exactement.
0: Ok, Grand Corps Malade and Band, donc tournée 2027. On vous remet évidemment toutes les infos sur ici.fr, sur la page de Décibel.
1: La plage, c'est pas tout de suite.
0: C'est voir la mer, et c'est voilà, ça y est.
1: C'est voir la mer, c'est ton prochain rêve, c'est voir la plage.
0: C'est pas faux. À tout de suite, les amis. Tiens, puisque Grand Corps Malade est de bonne humeur, je vais lui parler d'un petit sujet qui fâche. À tout de suite.
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0: L'anniversaire de Paula Abdul, le nouveau single de Big Flo et Oli, et un blind test sur les gens qui jouent, parce que ça fait du bien de jouer. Enfin, la nouvelle qui vient de tomber, qui est la chanteuse la plus riche de tous les temps. C'est tout ce que vous allez savoir en écoutant la suite de Décibel. Pour le moment, je retourne voir Grand Corps Malade, parce qu'il paraît qu'il n'en a pas encore fini avec cette interview non plus. C'est quand même la bonne nouvelle de ce mois de juin. Grand Corps Malade, j'en ai pas encore fini.
1: Je n'ai pas encore fini avec l'envie d'écrire. Car quand le monde va trop vite, il n'y a que ça qui m'aide à ralentir. Quand mon cerveau constate, c'est mon stylo qui comprend. Qui sait prendre du recul, noircir la page en m'éclairant. Mais Le texte savent lire.
0: En écoutant cette chanson où il y a, je trouve, beaucoup de lumière, tu dis que voilà, écrire, ça sert à rassembler, ça sert à sortir l'espoir, etc. Je ne peux que me rendre compte que tu seras en tournée pendant une année présidentielle et je suis assez contente de ça. Je sais pas, quelque part, je me dis c'est bien, Grand Corps Malade, il est pas loin, etc. Est-ce que d'une manière ou d'une autre, de manière très frontale ou pas, tu penses que tu as envie de prendre la parole sur la politique de ce pays, notamment l'année prochaine, puisqu'on va élire un nouveau président ou une nouvelle présidente?
1: Plus d'une manière que d'une autre, d'ailleurs, ouais. Comme tu dis.
0: Oui, oui, mais c'est...
1: Et en effet, non, vous ne me verrez pas prendre position et prendre parti pour un tel ou un tel, ouais. Et aller serrer la pince des politiques sur leur podium. Je me sens pas du tout à ma place. En revanche, bien sûr, on a parlé de certaines chansons qui sont sorties, il y en a d'autres qui sont sur l'album et qui ne sont pas encore sorties, et il y en a qui parlent très concrètement et très frontalement de certaines situations en France, et notamment de la montée de l'extrême droite je parle notamment de la parole complètement décomplexée des propos racistes c'est un morceau où je dis j'ai grandi dans une époque où être raciste était honteux et aujourd'hui c'est tellement plus le cas. Aujourd'hui on entend des choses qui sont incroyables.
0: Sur des plateaux télé
1: et du coup aussi sur des radios et puis du coup aussi dans la rue et puis d'un seul coup il y a plus de limites et c'est vrai que ça je trouve ça hyper effrayant. J'ai un texte là-dessus où j'essaie de comprendre ce qui se passe et où je me dis justement qu'il n'y a pas, c'est un morceau qui s'appelle Pas de fatalité, et je suis sûr qu'il n'y a pas de fatalité et que l'humain n'est pas voué à devenir raciste, ouais. Et qu'il va falloir absolument contrer ça, réagir et essayer de plus tendre des mains que jeter des pierres donc d'une manière ou d'une autre, bien sûr que je suis pas un artiste loin de tout dans ma bulle. Je vote, je suis un citoyen et forcément quand je vois des choses, il y a aussi des textes là-dessus, quoi.
0: Recoller ce qui est fracturé plutôt que de pointer du doigt.
1: Exactement. Je suis effrayé de ça, mais c'est pas juste un texte pour dire je suis effrayé. Mm-hmm. C'est un texte pour dire voilà. On peut réagir, quoi.
0: On peut faire des choses.
1: C'est cette espèce de dérive, cette dérive totale de haine, on peut essayer de la contrer, quoi.
0: Alors la haine, elle arrive de tous les côtés. Il y a une histoire qui traîne depuis 5 ans. Je viens aux nouvelles, quand j'ai dit tout à l'heure qu'on allait parler d'un sujet qui fâche, je viens aux nouvelles à propos de notre copine Oshie.

0: Vichy qui avait été attaqué par un journaliste nommé Fabien Lecoeuvre en 2021. Deux points, ouvrez les guillemets. Quand est-ce qu'on va nous sortir des beaux mecs ou des filles sublimes? Quand vous regardez Oshi, par exemple, qui a un talent incroyable, indiscutable. Enfin, vous mettez un poster de Oshi dans votre chambre, vous? Mais elle est effrayante. Il faut qu'elle donne ses chansons à des filles sublimes, comme des Vanessa Paradis. Fermez les guillemets. On embrasse Vanessa, évidemment, qui n'a rien à faire dans cette histoire. Et toi, quand t'as entendu ça en 2021, et quand t'as vu qu'en plus Oshi était touchée, qu'elle réagissait, t'as écrit une super chanson qui s'appelait « Des gens beaux ».
1: Parce que dans la suite de son interview, il disait « Il faut des gens beaux ».
0: Il faut des gens
1: cette
0: beaux.
1: Cette phrase est quand même extraordinaire.
0: Bah, surtout venant de Fabien Lecoeuvre. Hein, si vous l'avez jamais vu, googlez-le, je vous en supplie. Et donc, l'idée, c'est que toi, t'as fait cette chanson, « Des gens beaux », justement, en disant « Mais comment ça, il nous faut des gens beaux ?» Elle est super, et je n'ai pas le droit de la diffuser ce soir, parce que alors, de procès, un coup c'est toi qui gagne, mais un coup c'est lui qui fait appel, etc. En gros, il te reproche d'avoir pris son intervention dégueulasse, que je viens de vous lire, à la radio, et de l'avoir mis en intro de la chanson, et il dit que tu dois lui payer des droits d'auteur.
1: Voilà, c'est ça. Bah, donc il dit qu'on n'a pas le droit d'utiliser sa voix. Ouais. Nous, bah, voilà, notre avocat et tout nous dit bah, bien sûr que si, c'est, on n'a pas volé sa voix dans une sphère privée. Il était sur un plateau de radio, et puis en plus c'est des propos polémiques, donc tout le monde a commenté, tout le monde a entendu. Du coup, les avocats disent c'est des propos d'intérêt, enfin, pas d'intérêt de débat général.
0: Oui, c'est ça.
1: Donc du coup, à partir de là, il n'y a pas de vol de voix, quoi.
0: Ouais.
1: Bon, mais lui, il a estimé qu'on n'avait pas le droit, donc le procès, on l'a gagné, mais il a fait appel et il a gagné. Et du coup, il y a une troisième manche.
0: C'est la cassation.
1: Ouais. Et bah, j'ai pas de scoop à vous donner. J'ai pas encore de nouvelles.
0: On sait pas.
1: Mais en tout cas, voilà. Bon, c'est une affaire, comme souvent, la justice qui dure.
0: Ouais.
1: Mais, bon, en tout cas, cette chanson-là, elle a existé. Il y a plein de gens qui l'ont entendue. Je l'ai chantée en festival.
0: Nous, on l'a encore. Alors, je sais que si on la joue, là, ça va mettre tout le monde dans la sauce et j'ai pas envie. Mais en tout cas, à la seconde où t'as le droit de la rechanter et nous, on a le droit de la rediffuser, on le fera.
1: On la remettra. Je vous tiendrai au courant.
0: Vraiment.
1: Dès qu'on a le droit, on y va.
0: À la seconde. Je voulais aussi qu'on prenne le temps de parler deux secondes de cinéma. Vu que ton agenda musical est extrêmement chargé, je le rappelle, 9e album le 18 septembre, plus la grande tournée 2027, c'est sans doute l'un ou l'autre dans ton emploi du temps. Donc là, il n'y a pas forcément de projet de ciné
1: dans
0: les médias.
1: Certainement, pendant la tournée, je vais développer une petite idée ou commencer à écrire parce que j'ai des idées. Mais oui, c'est pas pour tout de suite. Le cinéma, c'est un truc de longue haleine. Une chanson, je peux l'écrire ce soir, la mettre en musique demain et elle est sur les plateformes demain soir.
0: Oui.
1: Le cinéma, c'est un autre délire. Hein, donc ça prend du temps. Donc ce sera pas pour tout de suite. D'autant que là, la priorité, c'est vraiment la musique. C'est l'album et la tournée. Mais il y aura d'autres choses.
0: Ok, génial. Bon, bah, l'album, ce sera 18 septembre pour le ciné. En attendant, sachez que Monsieur Aznavour, le merveilleux biopic réalisé par toi, Grand Corps Malade, et par Mehdi Idir, est disponible sur Netflix.
1: Ouais,
0: et ça, c'est une très bonne nouvelle. Voilà, si vous n'avez pas de code, ne m'énervez pas, prenez-les à quelqu'un et allez voir ce film qui est une merveille. Moi, j'ai beaucoup aimé, j'ai beaucoup pleuré aussi, et j'ai appris beaucoup de choses sur Aznavour. Pourtant, je sais que voilà, je l'avais étudié, le bonhomme, mais
1: il a un passé incroyable.
0: Ben,
1: jeunesse folle, des aventures.
0: Sa jeunesse, ses parents.
1: La guerre, la résistance, plein de gens ne savent pas tout ce qu'il a vécu.
0: C'est ça.
1: Et on s'est beaucoup intéressé à sa jeunesse, justement.
0: Ouais, ouais. Bravo, je ne sais pas si je te l'avais dit, parce qu'évidemment, étant donné que c'était un film et pas de la musique, je ne sais pas si on en avait parlé vraiment. Mais bravo, je suis très admirative du travail sur Monsieur Aznavour.
1: Merci beaucoup.
0: Et donc, je te propose qu'on se dise au revoir en écoutant À chacun sa bohème.
1: Ça me va très, très bien.
0: Ça te va très, très bien. À la prochaine.
1: À bientôt. Et vous avez oublié, je vous ai retenu la phrase de streamer ça fort.
0: Streamer ça fort.
1: C'est toi, tu m'as appris ça.
0: Streamer fort.
1: Streamer ça fort, le mauvais rêve, le prochain rêve.
0: La plage.
1: Ouais, c'est ça,
0: on mélange tout. Ils disent tout. Alors, il faut streamer fort. J'en ai pas encore fini. Et le prochain rêve, featuring Stilto.
1: Merci pour l'accueil. Merci
0: beaucoup. À la prochaine. Salut.

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1: C'est la chanteuse américaine Taylor Swift qui est officiellement la musicienne la plus riche du monde. Je sais, ça n'avance pas votre PEL en cette veille de vacances d'été, mais enfin, je voulais que vous le sachiez, elle a 36 ans, elle a 2 milliards de dollars, voilà. Bon, bah moi, à 36 ans, par exemple, je n'avais pas encore de livret A. J'espère que vous, ça va, niveau pognon. Ce qu'on va faire, c'est qu'on va enrichir encore un peu Taylor. On va écouter sa chanson qui, en vrai, nous fait du bien. Elle s'appelle « Shake It Off ».

0: Off. Bon, alors elle est super cette chanson, mais quand même 2 milliards. Vous vous demandez peut-être comment Taylor Swift est aussi riche. Eh bien, c'est parce qu'en fait, elle s'est battue pour être propriétaire de tous ses enregistrements, tous les masters. Elle a même payé pour ça, pour les albums de ses débuts. Elle est à contre-courant total de Bruce Springsteen, Justin Bieber, Sting, Bob Dylan, Britney Spears, qui ont tous vendu leur catalogue à grosses sociétés spécialisées pour toucher, alors parfois 100 millions, 110 millions. Mais voilà, elle, elle a 2 milliards. Et nous, bah, toujours pas.
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0: Allez, on va jouer au blind test avec des chansons qui jouent. Tiens, justement, le cadeau du jour vous sera très très utile. Le 12 août, ce sont des lunettes spéciales pour observer en toute sécurité et avec style l'éclipse de soleil du 12 août prochain. Avec style, évidemment, puisque c'est le logo ici qui décore ces lunettes bleues, mais d'un bleu, plus bleu que le bleu de tes yeux, comme disait Charles Aznavour. Et nous allons jouer. Allô, qui est là pour jouer?
2: Bonsoir,
3: c'est François.
0: François, salut François.
3: Salut, Caroline.
0: Et Florence est avec nous aussi, c'est ça?
3: Florence, c'est Florence.
2: Oui, bonsoir.
0: Florence, bonsoir à tous.

0: rapidement possible le nom des interprètes des chansons que je vais vous passer. Il y aura un point par bonne réponse et à la fin, tout le monde gagnera. Ok ?
1: D'accord.
2: Ok.
0: Formidable. Alors, je vous propose une première chanson. Florence et François, je vous demande, s'il vous plaît, avant de me proposer une réponse, de bien donner votre prénom pour prendre la main. D'accord ?
2: Florence.
0: Allez, c'est parti.
1: François.
0: Oui, non mais...
2: Florence. C'est...
0: Oui, oui, mais...
1: À chaque fois,
0: non,
1: ouais.
0: Non, une fois qu'il y aura la chanson. Parce que là, effectivement, c'est plutôt Florence qui a dégainé la première. Mais non, c'est une fois qu'il y a la chanson, ok ? Vous êtes prêts ? On y va. Première chanson, dites-moi, qui chante ça ?
2: France Gall.
1: François Gall.
0: Oui !
3: Chouette.

0: jouer du piano debout, c'est France Gall qui chante. Alors Florence et François, vous avez tous les deux trouvé France Gall. Par contre, François a bien donné son prénom avant la réponse. Florence a oublié. C'est pas grave.
1: Ah mince.
0: Non, pas grave, c'est pas grave. De toute façon, je vous ai entendu tous les deux. Vous êtes très forts. Vous trouvez sur l'intro France Gall. Je sens que j'ai des candidats sérieux. Donc il jouait du piano debout. Nous continuons sur ce thème avec un chanteur français.

0: tubes comme En apesanteur. Son nom ressemble un peu à Calimero, mais c'est pas ça.
1: Je ne pense que François Calimero.
0: Oui.

0: c'est un bassiste aussi, Calogero, et je joue de la musique. France Gall jouait, Calogero jouait. Est-ce que Florence et François, vous êtes prêts pour que j'envoie la dernière chanson?
1: On est prêts, oui. Je suis prête.
0: Alors c'est parti.

0: je joue. Magnifique chanson de Julien Clerc qui décrit si bien la joie qui envahit le musicien quand il fait de la musique. Bravo, bravo François. Très bon candidat.
1: Merci.
0: Et Florence aussi, bravo pour cette belle participation, ma chère Florence.
2: Merci
0: d'être venue jouer avec nous. Je vous embrasse tous les deux et je vous envoie à chacun une paire de lunettes ici pour profiter pleinement et en toute sécurité de l'éclipse du 12 août. Et puis il y a une autre artiste qui joue. Elle s'appelait Brigitte Bardot et sur son album Bébé en 1964, elle racontait tout. Moi, je joue. Voici Bébé.
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0: écrit et composé pour Françoise Hardy, Dalida, Juliette Gréco ou encore Sylvie Vartan dans les années 60.
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0: J'en reviens pas, j'avais oublié que c'est aujourd'hui les 40 ans de la mort de Coluche. Alors moi je suis assez vieille pour me souvenir exactement où j'étais et ce que j'ai pensé quand j'ai appris sa mort. Je suis sûre qu'il y en a beaucoup parmi vous qui ont des souvenirs émus et tristes de ce jour-là, 19 juin 1986. Coluche nous avait quittés beaucoup trop jeune, à l'âge de 41 ans et beaucoup trop violemment dans un accident. Pour lui rendre hommage, vous dire qu'il faut absolument regarder ses films, surtout ceux qui ont été considérés comme des nanars à l'époque. Vous n'aurez pas l'Alsace et la Lorraine en 1977, sa première réalisation. C'est à la fois infâme et sublime. Donc ne ratez pas ça, ne ratez pas Coluche dans 2 heures moins le quart avant Jésus-Christ, au début des années 80. Et puis évidemment aussi dans Ciao Pantin qui nous prouvait qu'il avait du drame en lui. Coluche était drôle, Coluche ses sketchs, ça vous les trouvez partout. Et puis Coluche chantait drôlement bien. Une de mes chansons préférées d'ailleurs, alors je vous propose qu'on la partage ensemble. C'est des conseils à un nourrisson, à un petit bébé qui vient de naître. Mais je crois que ça marche aussi à tous les âges de la vie. Alors écoutons la sagesse de Coluche en pensant à lui 40 ans après sa mort.
2: Alors, chanson que j'ai écrite à l'intention des nourrissons, s'appelle, vous avez vu, il y a de la lumière là, c'est chic. Conseil aux nourrissons. Tiens, je vous l'enlève, allez, je la mets là.

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0: Au théâtre du gymnase, Coluche chantait pendant ses spectacles entre deux sketchs. Le triomphe de Coluche au gymnase, ça c'est le nom de l'album. Et ça date de 1978.
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0: Sur le nouvel album de Big Flo et Oli qui s'appelle Karma, il y a des chansons, oh là là, très très rap. Tout le monde dit ça, tout le monde dit, ah il est très très rap cet album. Comme si Big Flo et Oli à un moment avaient fait du zouk, ils s'étaient un peu perdus et hop ils sont revenus au rap. Et il y a des chansons, oui aussi, qui sont un peu loin du rap, qui sont un peu plus mélodieuses, où les garçons chantent, jouent de la musique. Je pense que ça apportera de jolis moments de respiration aussi dans leurs concerts. Et je voulais vous faire découvrir, si c'est pas déjà fait, une chanson d'amour, amour déçu, mais amour quand même. Ça s'appelle Picasso et c'est Big Flo et Oli, comme peut-être vous ne les avez jamais entendus. À découvrir donc, c'est important et c'est sur Karma.

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0: les images.
1: Big Flo et Oli, il y a une version live de cette chanson Picasso qui circule en ce moment sur les réseaux en vidéo et où Oli fait son plus beau solo de trompette. C'est incroyable parce qu'il a fait le conservatoire. Ils ont fait tous les deux le conservatoire, Big Flo et Oli, quand ils étaient jeunes. Et donc voilà, ça apporte encore plus de profondeur au morceau et ça tombe bien parce que c'est comme ça que ça va être joué sur leur tournée. Là, ils vont enchaîner plein de festivals d'été jusqu'au mois de septembre et ensuite tournée des Zéniths et Arena partout en France à partir du 2 octobre.
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1: Ah là là, Paula Abdul, c'est marrant comme aujourd'hui plus personne ne parle d'elle, alors que dans les années 80, Paula Abdul, c'était notre reine, les gars, une chanteuse et danseuse qui était absolument incroyable. Elle était partout à la télé, ses clips, elle chantait hyper bien, tout le monde voulait lui ressembler, danser comme elle, être habillée comme elle. Elle avait démarré comme chorégraphe pour les Jackson 5, et puis après pour Michael, évidemment le plus intéressant des Jackson 5, et puis après, elle avait sorti sa musique, elle a vendu 20 millions d'albums dans sa carrière, et c'est son anniversaire.

0: 64 ans aujourd'hui, la divine Paula Abdul et son Straight Up grand tube de 1988. On va garder le rythme pour remercier l'équipe de l'émission qui était là ce soir. Iris, Guy Tony, Kinan, Lajeli, Elodie Bianca Maria, Sadika Raou et Franck Moilier. Rendez-vous demain à 20h avec les chansons préférées de Julie Zenati.
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4: Ceux qui me connaissent un peu savent l'affection que je porte à Daniel Balavoine et puis surtout tous les cris, les SOS et combien cette chanson m'émeut.

0: lorsqu'il l'avait composée, il me l'avait fait écouter au piano et je lui avais dit tu me la donnes et il m'a dit je la garde pour moi celle-là.
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0: En 1985, le public français se déhanche sur un hommage vibrant aux légendes du jazz. Duke Ellington, Oscar Peterson, Scott Joplin. Mais derrière ce titre se cache un souvenir de jeunesse beaucoup moins glorieux pour Michel Jonas.
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0: Des années plus tôt, alors qu'il n'est qu'un jeune pianiste inconnu, il descend dans une cave de jazz pour passer une audition. Il veut briller, mais le stress le paralyse. Il joue mal, il se ramasse complètement et ressort de là dépité. Plutôt que d'oublier cette humiliation, Jonas va en faire un tube. Il transforme son bide en une chanson entraînante, pleine d'autodérision et d'amour pour ses maîtres.
2: Un peu parti, un peu naze, je sors de la boîte de jazz, histoire de reprendre un peu le coup de ma vie.
0: La boîte de jazz recevra même une récompense aux premières victoires de la musique en 1985.

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3: Nous partirons. Klemt.
4: Fallait un jour poser les bases.
3: Originaire du Mans, Klemt porte cette énergie des terres de province. Force tranquille, humilité, texte fort, l'essence de son écriture, l'émotion, la sincérité et le mot juste.

0: Tiron, Klemt, un coup de cœur ici même.
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0: Saviez-vous que Louis Chédid est un véritable geek en matière de musique ?
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0: C'est dans le calme de sa maison du Luberon que Louis Chédid a façonné son titre « Je suis là ». Véritable mordu de technologie, c'est d'ailleurs lui qui informe son fils, Mathieu Chédid, des dernières nouveautés. Pourtant derrière les machines, c'est l'humain qui reste au cœur de son single « Je suis là ». Cette mélodie saisissante rend hommage à ceux qui tendent la main et qui savent écouter. Face à une société souvent rude, l'artiste prône l'entraide et la bienveillance.

0: celui-là, un titre qui nous fait du bien, porté par un musicien qui refuse de baisser les bras.
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0: 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La chanson préférée de Jean-Pierre Madère.
2: J'ai rencontré une fois dans un restaurant, et quand ce disque est sorti, son troisième album, j'étais à Biarritz et je me suis dit, allez, je garde ce moment, je vais aller sur la plage tranquillement avec mes écouteurs et je vais écouter l'album.

0: plaisir.
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1: Éléonore, Julien Daigniel.

y a des chansons dans sa guitare, Julien continue sa croisière musicale. Ses dernières compositions résolument folk explorent le temps qui passe. À écouter avec une chemise à carreaux, la vitre baissée, une main sur la portière.

0: Éléonore, Julien Daniel. Un coup de cœur ici même. 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
1: Et aujourd'hui, dans les histoires insolites, on va découvrir le parcours d'une femme exceptionnelle du forêt, une historienne résistante, pionnière, Marguerite Gonon. Bonjour Jessica Vial.
2: Bonjour.
1: De l'Office du tourisme Forêt Est. Qui était-elle, cette Marguerite Gonon?
2: Alors, Marguerite Gonon, c'est vraiment une figure incontournable du forêt. Elle naît en 1914 à Saint-Étienne d'un père, Joanny, issu d'une famille de chapeliers de Chazelles-sur-Lyon, et d'une mère, Marguerite, de famille de meuniers à Poncins. Elle grandit dans cette commune, une enfance plutôt simple, mais qui annonçait ses futurs intérêts.
1: Oui, car elle ne va pas rester très longtemps dans l'ombre des moulins.
2: Non, pas du tout. Elle devient institutrice à Artin, et là, elle rencontre le comte de Neubourg, qui l'encourage dans sa passion pour l'histoire médiévale. Elle entre alors à la Diana, la grande société historique du forêt, et rejoint l'équipe des chartes du forêt. Un travail titanesque qui a consisté à lire, traduire et publier plus d'un millier de textes datant d'avant 1300.
1: Ce qui frappe surtout, c'est qu'elle ne s'est pas contentée de fouiller les archives. Elle a aussi pris part à l'histoire qui était en train de s'écrire.
2: Exactement. Quand son frère est tué en 1940, elle entre dans la résistance. Elle organise une filière d'évasion pour des officiers de la France libre. Et en 1943, elle devient même l'une des responsables de l'armée secrète du secteur de feu. Une femme vraiment de courage.
1: Et après la guerre, elle poursuit sa carrière d'érudite et devient même la première femme à être nommée au sein du CNRS.
2: En effet, elle devient donc docteur en lettres, ingénieure dans cette institution. Elle passe même un doctorat au sujet de la vie familiale en forêt au XIVe siècle et sera récompensée par le Grand Prix Gobert de l'Académie française.
1: Ouais, c'est une résistante, une historienne, une pionnière. On n'en a pas beaucoup parlé de cette Marguerite Gonon.
2: Non, c'est vrai. Elle meurt en 1996 à Feur et elle nous laisse en fait une connaissance immense de l'histoire et de la langue du forêt. Marguerite Gonon, c'est un peu la mémoire vive de notre territoire.
1: Merci beaucoup Jessica Vial. À bientôt.
2: À bientôt.
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3: Si je vous dis le peuple migrateur, l'école buissonnière ou encore Belle et Sébastien, les animaux de ces films vivent sur un domaine de 10 hectares à Beaumont Village, juste à côté de Montrésor. Je vous les présente avec Élodie.
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5: Donc je m'appelle Élodie Campestrini-Bonté, j'ai 48 ans, j'habite en Touraine depuis mon enfance. Très spécifiquement, j'étais de Mouzet. Je suis directrice de la société Les Animaux du Film. Alors au départ, c'est l'entreprise de Monsieur Lefranc qui, dans les années 80, a développé tout ça. Donc aujourd'hui, on en est là. Notre activité, c'est d'imprégner des animaux de la faune sauvage européenne pour le cinéma, les documentaires animaliers, les reportages, les publicités ou autres. C'est un métier de patience, d'affection avec les animaux. C'est un métier qui est une vocation, en fait.
6: Donc là, sur notre gauche, mouton, biquet.
5: Qui sont demandés pour le spectacle des Baudins. Les animaux de la ferme des Baudins, ce sont nos animaux.
6: Les stars à quatre pattes.
5: Les cochons des Baudins. Donald et Junior.
6: D'accord.
5: Chez nous, c'est tout le monde cohabite. Là, on a des goélands. Deux goélands acteurs qui sont perchés là-haut. Ils ont plein de dates retenues là, pour l'année 2026.
6: Mais comment on fait quand ils n'ont pas envie d'écouter?
5: Dès lors où il y a une caméra, l'animal, il joue le jeu. Et ça, c'est inexplicable. Après, si vraiment l'animal n'a pas envie, il n'a pas envie. Il ne veut pas et nous, on ne le forcera pas. Là, il a l'air de dire oui. Pour le prochain, il a l'air partant. Alors, on est appelé par des productions qui, elles, ont des idées. Qui nous demande souvent des conseils. Est-ce que l'animal peut faire? Est-ce que ce n'est pas possible? Nous, on essaie toujours de les guider pour avoir le plus du naturel chez l'animal.
6: Nature, peinture, comme les sangliers.
5: Et Janine et Tima, elles ont fait Candice Renoir, Capitaine Marlowe, etc. Elles ont fait des publicités aussi. Donc, voilà, ce sont des actrices confirmées.
6: Oh.
5: Donc là, on a deux filles.
6: Ouais.
5: Donc la maman, la fille. Des écureuils absolument adorables. Et on a le papa qui, lui, fait beaucoup de réserves de nourriture en ce moment. Il aime bien. D'accord. Donc il va cacher les noisettes dans son hamac. Mais globalement, on a tous un petit peu notre chouchou. Hein. Donc voilà, donc j'avoue que j'ai beaucoup d'affinité avec les écureuils. Archimède, c'est un grand-duc.
6: Ouais.
5: Qui est fascinant, qui a des yeux incroyables et une posture incroyable et qui j'ai hâte qu'il ait son heure de gloire parce qu'il est majestueux et magnifique. Voilà, Balthazar et sa biche, et donc leur fille. félines. Le renard, le cerf, la biche, c'est des animaux qui sont fréquemment demandés.
6: Les Pierre Ninet, les François Civil du moment, quoi.
5: On peut dire ça, presque.
6: Vous êtes un peu manageuse, quoi, agent d'artiste.
5: Bah, ce sont des animaux acteurs. Ouais. Donc on est obligé, forcément, d'être leur ange gardien et de les proposer et d'expliquer tout ce qu'ils peuvent faire et effectivement de vanter leur mérite, puisqu'ils en ont plein.
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7: Je rêvais d'avoir une maison à la campagne. Cette maison, c'est comme si j'y étais née. C'est ma maison de famille.
8: Ma maison s'appelle l'Ostao de la Mar.
9: C'est une maison un peu envoûtante.
10: Eh bien, vous voyez, des livres et trois fenêtres qui me donnent le paysage du pays, comme si c'était trois tableaux.
11: Ils ont vécu ici.
12: Thibaut Gaudry.
13: Elle m'a dit d'aller siffler là-haut sur la colline.
11: En juillet 1968, Huguette Carin, présidente du comité des fêtes du charmant village de Cotignac, écoute son transistor quand elle entend Joe Dassin chanter « Siffler sur la colline ». Et c'est là que germe une idée un peu folle.
14: Je demandais donc au maire, je lui dis « Qu'est-ce que vous pensez si nous donnions un terrain de Cotignac, c'est toutefois la mairie, d'accord ?» pour que Jo vienne chanter, et il me dit, bon, ben d'accord, fais-moi une lettre, je vais le proposer. Ce qui a été fait, et accepté. Donc, il est venu chanter une vingtaine de jours après. Et dès qu'il avait un gala sur la côte, il venait coucher chez nous. Et voilà comment ça s'est passé.
11: Jo Dassin donne un concert mémorable le 12 août 1968 dans la cour de l'école. Après sa prestation, Huguette l'accompagne visiter le terrain proposé. Un bel emplacement que le chanteur estime néanmoins trop proche du village. On lui en propose alors un autre, dans le quartier Saint-Joseph, sur les hauteurs, près d'un monastère. Enthousiaste, il l'accepte illico. Séduit autant par le lieu que par son nom. Il faut dire qu'il s'appelle Joseph Dassin.

0: Joe ne fera construire une maison sur le terrain que 10 ans plus tard. Mais il revient souvent à Cotignac et loge au Loucalen, l'hôtel-restaurant créé par Huguette en plein cœur du village. Il y prend toujours la chambre 6. Loucalen, où l'on peut croiser les Pink Floyd ou Yvonne de Gaulle. Et la chambre 6, où Joe dormira le 14 janvier 1978, mais pas seul.
1: Joe Dassin va chanter dans un instant. Joe Dassin a vécu hier un moment important dans sa vie, puisqu'il s'est un moment troublant. Il avait sans doute plus le trac hier à Cotignac dans le Var que sur scène, devant Monsieur Martin, le maire de la localité, qui a uni Christine et Joe pour le meilleur et pour le pire.
0: Après avoir hésité avec Tahiti, c'est finalement à Cotignac que Christine dit oui à Joe. Ce jour-là, ce n'est pas vraiment l'été indien, mais un déluge, qui cependant ne gâchera pas la fête pour les 500 invités conviés par le couple. On chantera une partie de la nuit, un concert improvisé qui se terminera en duo avec l'ami Serge Lama.
2: Samedi 14 janvier, contrairement à l'habitude, il pleuvait sur Cotignac. Étaient-ce les larmes des admiratrices de Joe Dassin qui, ce jour-là, épousaient dans la mairie du village la ravissante Christine Delvaux? Enfin, malgré le mauvais temps, tout Cotignac était là, dans les rues, aux abords de la mairie, pour saluer celui qu'il considère maintenant comme un enfant du pays, puisque Joe Dassin y possède une fort belle maison. C'est monsieur le maire en personne qui, vers 15h30, procédait à la cérémonie, ponctuée par le crépitement des appareils photos, tandis que la musique des sapeurs-pompiers de Brignoles interprétait les succès de Joe Dassin.
3: On ira où tu voudras, quand tu voudras.
0: Pour le dessert, un pâtissier a créé un gâteau géant, reproduisant la maison que Joe vient de faire construire, dans la Pinède, en haut de la colline. Si un jour, vous allez visiter Cotignac, labellisé plus beau village de France, et que vous souhaitez dormir au Loucalen, demandez la chambre 6.

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1: Coup de projecteur sur la plus grande brasserie de Paris dans le 14e arrondissement de la capitale. On y mange et on y danse. Tour du propriétaire avec Thierry Boeuf. Place à la saga Bistrot de Paris.
2: Et le cocktail américain, c'est quoi?
3: C'est un cocktail grillé avec une sauce américaine, tomate, échalote, une pointe de cognac, du vin blanc. C'est un peu relevé.
4: Un décaïn.
5: Pâté, jambon, c'est une envoyette, gruyère, cantal, rosti, jambon de pays.
6: Et ben tout ça, ça va aller dans la blanquette.
7: Bon appétit.
8: Comment se faire applaudir le soir de son anniversaire à Paris par 800 personnes et dans la bonne humeur? Franchissez dès que possible les portes de la coupole, boulevard du Montparnasse. 15 à 20 serveurs en rang vous portent un gâteau en chantant bon anniversaire. Les lumières de l'immense salle de la brasserie se rallument et tous les clients de la coupole applaudissent. Quand on vous dit que c'est la fête à Paris... C'était le temps un peu fou de l'entre-deux-guerres. Les fêtes les plus délurées avaient pour quartier Montparnasse. Dans les années 20, Paris est fréquenté par 15 000 Américains, Joséphine Baker et la Coqueluche. Et encore aujourd'hui, son portrait est peint sur un des piliers de la coupole, classé monument historique.
9: Elle venait très souvent à la coupole. D'ailleurs, elle était une habituée jusqu'à la fin de sa vie. Mais pendant les années folles, elle venait avec une petite panthère, vous imaginez, qui était très gentille. Elle s'appelait Paquita, d'ailleurs. Elle était adorable. Mais ça dérangeait beaucoup la clientèle.
8: Et dans un véritable décor art déco, laissez vagabonder votre esprit au son des cliquetis de couteaux et de fourchettes, dans les volutes des plats de choucroute, dans l'atmosphère de la brasserie la plus grande de Paris.
10: Et puis la peinture qui accompagnait, qui était avec tout ça, était l'expression de l'extraordinaire diversité du Montparnasse des années 20. Et alors faire une coupole qui coiffe l'ensemble, c'était audacieux, parce que comment exprimer de nouveau cette diversité ? Là, il y a une idée géniale, c'est très réussi.
8: À la coupole, on mange, on boit, on danse et on refait le monde. Tout ça a tellement bien commencé un 20 décembre 1927. 3000 invités et 12 000 bouteilles de champagne liquidées en 2 heures. Et 90 ans plus tard, les corps se dérobent, toujours à la coupole, dans la grande salle du dancing.
11: Monsieur Boeuf, allant sur 89 ans, je voudrais dire que tant qu'une femme danse, elle reste jeune, belle et séduisante. C'est tout.
12: Andy Warhol à la coupole, peint les gambettes de Miss Pinguette.
8: 2025, les soirées au dancing de la coupole existent bel et bien. Le thème de prédilection, smoking et femme fatale 1920-1930. Mais le spectacle, et surtout dans l'assiette, après quelques errements post-Covid et les difficultés après la pandémie, la coupole est redevenue irréprochable. Pourquoi pas dès le matin, au petit déjeuner, un œuf à la coque, une omelette brouillée. Le midi, bien sûr, un des plus beaux bancs de crustacés et d'huîtres de Paris. Le soir, évidemment, quatre sortes de choucroute, foie de veau, tartare de bœuf normand, sole meunière à la plancha et l'exceptionnel curry d'agneau à l'indienne, servi depuis 1927. Et c'est pas du réchauffé. À propos, dans 2 ans, mettez une alerte sur votre smartphone. 20 décembre 2027, la coupole de Montparnasse fêtera ses 100 ans. Vous savez quoi? Comme me le dit souvent un ami caviste, on va tout faire péter et essayer de battre le record des 3000 Parisiens des années folles, déboucher plus de 12 000 bouteilles de champagne dans la nuit.
1: Eh ben oui, allez, rendez-vous est pris et vous y serez, nous aussi donc. Merci beaucoup Thierry Boeuf, Bistrot de Paris. 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
13: Sur 25 hectares dans une nature préservée, Jérôme, le propriétaire du parc de Castel dans les Pyrénées-Orientales, nous invite à découvrir des animaux du monde entier.
14: Ça y est, vous avez démarré la voiturette, Jérôme.
15: C'est ça, on est parti pour la visite du parc.
14: Le parc de Castel.
15: Qui s'étend sur plus de 25 hectares et avec un parcours de presque 4 km à pied. Et ben là, on part sur le départ, on a la mini-ferme, on a les ours, dont Willy, qui avait tourné pour des films et des publicités à la télévision, qui a été recueilli par le parc. La mini-ferme aussi, c'est que des animaux qu'on récupère de gens qui abandonnent. Et après, l'essentiel de nos animaux, c'est des animaux qu'on récupère soit saisis par la justice, soit dans des cirques aussi, ou des échanges entre parcs zoologiques.
14: Et les voiturettes, elles sont pour qui?
15: Les voiturettes, en priorité, pour les gens qui ont des difficultés à marcher, Mais aussi on a des familles avec des gens plus jeunes, et au lieu de porter les porte-bébés, c'est vrai que monter en voiturette, c'est plus sympathique.
14: J'ai l'impression qu'on a des animaux à regarder les pancartes qui arrivent vraiment des 5 continents.
15: On a de tout, oui. On a vraiment des animaux de partout. On a des lions blancs aussi. Les lions blancs, il y en a un peu moins de 100 dans le monde. Et du coup, il y en a 2 à Castel.
14: Et comment vous avez réussi à avoir des lions blancs ?
15: Justement, c'est pareil. C'est des lions qui avaient été récupérés dans un parc qui ne pouvaient plus s'en occuper.
14: Là, on est à combien d'altitude ?
15: Ben là, à Castel, vous partez à peu près 900 mètres et on dépasse 1200 mètres d'altitude en haut du parc.
14: Et ça va, les lions, ils arrivent à s'acclimater à cette altitude ?
15: Oui, parce que, bon, déjà... On a la mauvaise idée chaque fois de dire que c'est des lions d'Afrique, mais en fait, ils sont nés souvent en Europe vers chez nous, donc ils connaissent les climats. Et nous, ils ont des tanières chauffées par le sol, donc ils peuvent rentrer et sortir en permanence comme ils veulent. Et donc là, on va s'approcher bientôt de l'enclos des loups, par exemple, et on arrive aussi à l'enclos des lynx.
14: Alors ça, ce sont des loups de l'Arctique ?
15: C'est ça, c'est des loups blancs, des loups arctiques. Donc on avait récupéré un couple qui était assez âgé, mais on nous avait dit reproduirons pas. Et il y a 2 ans, ils ont fait 6 petits.
14: Ah, ils sont magnifiques.
15: Et maintenant, on utilise un moyen de contraception pour éviter justement la surpopulation.
14: Et là, vous m'emmenez où ?
15: Ben là, on va changer un peu de continent. On va partir voir les lions.
14: Oh, mais que c'est mignon, là. C'est des petits kangourous.
15: Voilà, c'est la même famille que le kangourou. C'est le wallaby. Donc, ça reste un petit kangourou, très, très docile, très gentil, avec un albinos qui est né il y a 2-3 ans sur le parc. Là, juste en face de nous, il y a Elsa qui vient de nous voir et qui s'approche. C'est une lionne d'Afrique. Vous savez, le poil bien, bien jaune. Contrairement au lion blanc qu'on va voir juste un peu plus loin.
14: Elle est décidée à venir nous voir, hein.
15: C'est ça. Là, elle est très curieuse. Elle voit que je suis là. Elle doit se dire qu'est-ce qu'il fait là, ce qui m'amène encore à manger. Et donc, elle s'approche très près. Et donc, il y a le mâle qui va pas tarder à arriver, je pense. Donc là, c'est Maui, le mâle lion blanc, aux yeux bleus, qui est sorti parce que, comme sa femelle Elsa vient de s'approcher de nous, et il est un peu inquiet, se demande qu'est-ce qui se passe. Qui sont ces gens?
14: On les voit vraiment, ils sont à quelques centimètres de nous, hein.
15: Ah ben là, elle est collée quasiment contre la vitre, donc effectivement, elle est très proche.
14: Quel âge il a?
15: Lui, il a plus de 12 ans déjà. Donc ça vit à peu près une 15aine d'années. Nous, ce qui nous importe, c'est le bien-être des animaux et récupérer les animaux où ils peuvent et pas forcément choisir un animal pour une espèce ou pas. On essaie de s'adapter au maximum.
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4: Wikizef, petit guide à l'usage des étrangers du sud du péage d'Arras en vacances dans notre belle région.
7: Nous sommes de retour dans la famille. En ce moment, il fait beau, il fait froid. Ben, on est dans le nord, hein. Il y avait un indice. Hein. Et en plus, il y a un vent de voleur. C'est une situation que j'aime peu parce qu'en général, quand on dit « Oh, il fait froid », on nous répond « Ben non, il fait pas froid, c'est le vent qui est froid ». Je pourrais la taper, la personne qui me dit ça. Parce que la conséquence directe du vent froid, c'est qu'il fait froid. Du coup, avance et ferme votre gif. Donc, je résume. Il fait froid, mais il fait beau. Il y a quelqu'un qui a allumé la lumière et d'un coup, vous voyez votre cousine enlever son manteau, tirer sur son col et pousser un soupir. Je sais pas ce que j'ai étouffe d'un coup. Et son mari de répondre. Qu'est-ce que t'as tes vapeurs de belle-mère? Ne paniquez pas. Wikizef est là pour vous aider. Je vous comprends, ça surprend. Bon, ce n'est pas très 21e siècle comme expression. Mais c'est celle qu'utilisait ma grand-mère quand elle avait une bouffée de chaleur. Ou quand elle remarquait que quelqu'un avait anormalement chaud. Coquetin, tête rouge, t'as des vapeurs de belle-mère ou quoi?
4: Définition.
7: Les vapeurs de belle-mère sont originellement les bouffées de chaleur dont souffre la majorité de la gente féminine lors du dérèglement hormonal conséquent de l'arrivée de la ménopause. Quand je parle des filles et de leurs soucis, en général, je préfère partir dans le médical par les temps qui courent, c'est plus sûr. Et puis c'est imagé, parce que dans l'esprit de ma grand-mère, que je rappelle est enterrée au cimetière de l'Est depuis les années 80, je replace dans le contexte. Hein. La ménopause atteignait essentiellement les belles-mères. Ou si vous préférez, si t'es belle-mère, t'es forcément ménopausée. Et je tiens à préciser qu'elle disait ça aussi aux hommes. Mais quand est-ce que ça peut vous arriver d'avoir des vapeurs de belle-mère, par exemple ?
4: Exemple.
7: En écoutant le discours de Vladimir Poutine, en s'apercevant que son match Tinder, ben, c'est sa sœur, avec leur nouvelle mode de pas mettre la photo en plus. Et alternative à vapeur de belle-mère, il y a « J'ai chaud, je crois que j'ai une buée ».
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1: On raconte, on vous rappelle aussi les mille raisons d'aimer la Côte d'Azur. Tout ne se passe pas que sur le plancher des vaches. Salut Tom Aubry.
2: Salut Quentin, bonjour à tous.
1: C'est un bon moyen justement d'ouvrir la page du jour.
2: Allez, c'est parti.
1: Allez hop.
2: Raison numéro 5, journée spéciale. Aujourd'hui, ce 28 novembre, on célèbre une vieille dame. Une vieille dame que l'on connaît tous. C'est la mère de centaines de millions de personnes, car elle borde notre littoral. Je parle bien sûr de la Méditerranée. Méditerranéum, la mer au milieu des terres en latin. Ou Mare Nostrum, notre mer. Et il faut bien dire, ici dans les Alpes-Maritimes, on est tous méditerranéens.
1: Alors, ça veut dire que la Méditerranée fait aussi partie de notre patrimoine.
2: Bien évidemment, un patrimoine que l'on partage avec des millions de personnes. C'est un carrefour de culture, un pont entre trois continents. La Méditerranée a vu naître des civilisations, des philosophes, des poètes et les plus anciennes routes commerciales. Et aujourd'hui encore, elle abrite l'une des plus fortes biodiversités du monde. Des herbiers, des coraux, des tortues, des mérous, un patrimoine naturel incroyable, juste sous nos yeux.
1: Alors, qu'il y ait une journée mondiale de la Méditerranée, pourquoi pas, mais pourquoi le 28 novembre? Pourquoi aujourd'hui précisément?
2: Car il y a 30 ans, jour pour jour, une décision historique a été prise. À Barcelone, le 28 novembre 1995, l'Union européenne et 12 autres pays bordant la Méditerranée se sont réunis pour signer un accord fondateur. C'est le lancement du processus de Barcelone, dont l'un des piliers stipule qu'il faut renforcer les échanges entre les peuples, promouvoir l'éducation, la culture, les droits humains et développer une identité méditerranéenne partagée. En bref, il faut faire de cette mer un lieu de dialogue plutôt qu'un lieu de fracture. Alors aujourd'hui, que l'on vive à Nice, à Menton, à Barcelone, à Tunis ou à Alexandrie, on partage tous un bout de cette mer, de cette histoire et de cette culture commune.
1: Mais on le sait, Tom, hein, la Méditerranée est aussi en danger.
2: Le changement climatique détruit cet écosystème hors norme. Des cachalots aux phoques moines, en passant par le corail rouge et le mérou brun. Car oui, il y a du monde qui vit sous la surface. 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
2: 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J'ai mis toute mon énergie dans ce projet, alors je vous invite vraiment à écouter notre série audio « Mer en vue ».
1: Et ça, c'est une très belle raison d'aimer la Côte d'Azur et d'aimer la Méditerranée.
2: En plein dans le mille.
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3: Oh ben écoutez, j'ai quand même 89 ans, alors je ne sais pas si je pourrais aller longtemps encore, hein. Et puis qu'en Ligue 1, et puis surtout qu'ils y restent quand ils seront en Ligue 2. Mais je vous le souhaite à tous, allez les petits.
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5: À 89 ans, Pierrette est bien plus qu'une simple fan du FC Sochaux-Montbéliard. Elle est l'âme du club et dans son salon, entièrement décoré en jaune et bleu, elle se remémore ses premiers pas au stade. Pierrette, d'où vient cet amour inconditionnel pour le FC Sochaux-Montbéliard?
3: Oh ben ça, c'est vieux, hein. C'est quand je peux plus vous dire la date parce que je perds la mémoire, hein. Mais ça fait un bon moment et puis c'était des bons souvenirs. On était contents, surtout quand il y avait la victoire.
5: D'ailleurs, vous êtes comment vous en plein match? Est-ce que vous êtes calme? Est-ce que vous chantez?
3: Mais je chante, je dis allez Sochaux, tous ensemble pour vous. Et puis il y a aussi les autres supporters, Jean-François Bonnet, Mireille, Jean-Guy, et puis d'autres, ma foi.
5: Et quelle émotion ça vous procure d'arriver au stade avant un match et de vous poser à votre place?
3: J'y vais de bon cœur en espérant avoir une belle victoire, que tout le monde sera content.
5: Depuis que vous venez au stade, est-ce qu'il y a des moments qui vont rester à jamais gravés, des joueurs, des personnalités que vous ne pourrez jamais oublier?
3: Oh ben je garderai surtout quand c'était la Ligue 1. avec Teddy Richet, Michel Isabé, puis tous les autres dont je n'arrive plus à me souvenir de leurs prénoms.
5: Et dites-moi Pierrette, est-ce qu'il y a quelque chose que vous souhaitez aux joueurs, à l'ensemble du staff pour cette année 2026?
3: Oh ben écoutez, j'ai quand même 89 ans, alors je ne sais pas si je pourrais aller longtemps encore, hein. Et puis qu'en Ligue 1, et puis surtout qu'ils y restent quand ils seront en Ligue 2. Mais je vous le souhaite à tous, allez les petits, bon courage, vous pouvez le faire.
5: Vous êtes un visage incontournable des tribunes de Bonal, je sais que les gens s'arrêtent vers vous aussi. Qu'est-ce qu'ils vous disent ?
3: Ben, y en a qui me disent bonjour, il y en a qui viennent prendre des photos, qui me disent on peut faire une photo, ben, si vous voulez, je réponds ben, c'est gratuit, profitez-en. Et puis quand il y a des enfants, mais j'ai dit je veux que les enfants soient sûrs, que c'est eux qui veulent bien. Hein.
5: Vous avez transformé votre habitation un véritable musée dédié au FC Sochaux-Montbéliard. Qu'est-ce que vous avez comme objet spécifique, Pierrette ?
3: J'ai beaucoup de gobelets, ma foi. J'ai donné beaucoup de choses à des gens parce qu'un jour, je ne sais pas ce que ça va devenir, tout ça.
5: Et dans ces objets, est-ce que vous en avez certains qui sont vos préférés ?
3: Ben, c'est la Coupe de France, les écharpes qu'il y a à la Coupe de France, ça c'est beau. Je les ai, ils sont rangés, là. J'ai ressorti l'autre fois, mais voilà. Moi, ce que je veux, c'est que Sochaux reste en Ligue et puis qu'ils montent, surtout. C'est pour eux, pour leur avenir, pour l'avenir du club et puis pour l'emblème bébatique du club.
5: Une véritable leçon de fidélité, signée Pierrette. Son portrait, les photos de son incroyable collection sont à retrouver sur notre site internet ici.fr. Et bien sûr, allez Sochaux !
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6: Oh, ce vin là, il est ben trop bon pour la modurer.
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6: À modurer le vin, ça veut dire y rajouter de l'eau. Je vous avoue que je connaissais pas ce mot-là, puis que je l'ai trouvé dans mes livres. Je vole souffler au grand maître des chevaliers du PSU à Mentoux, vu que là-bas, les gars, ils s'engageront à ne jamais couper d'eau un vin de qualité. Ça veut dire, les gars, qu'il faut jamais à modurer du vin, à moins qu'il soit ch'ti. Par chez nous, les ch'tivins, il y en a plus. Oh, je dis pas que dans le temps, il y avait pas Chuck Pichet qui méritait d'être à modurer. Mais au jour d'aujourd'hui, plus besoin de s'accrocher au bord de la table pour avaler votre canon de Sauvignon. Quand même, chez les marchands, on trouve des vins qui venons, on sait pas ben de l'avou. Des gros rouges que tachons les nappes et le fond des verres. Et que méritons ben d'être à modurer. Là, ce qu'en dit Georges Blanchard. Si par hasard, la souée vous amène par chez nous, jabio dégraissé, ou rentrez jamais au ch'ti domaine, buvez plutôt l'eau du fossé. Le bourgeois, il vous recevrait avec jouet, vu qu'il est plus barlot que méchant. Mais, je vous préviens, il vous ferait bouer du vin de marchand. 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
1: En Pays de Savoie, la place du village, c'est d'abord une émission de télé, c'est une grande communauté sur les réseaux sociaux et c'est aussi un rendez-vous quotidien sur votre radio ici, Pays de Savoie, avec Jean-Noël et Philippe de Paris. C'est l'heure d'une nouvelle histoire, quelque part en Savoie, avec vous Philippe, bonjour.
2: Bonjour Laurent, bonjour à toutes et à tous.
1: Ah, parmi vos rencontres, là vous êtes allé dans une étonnante scierie de Montémont.
2: Eh oui, on est allé à Montémont, c'est la direction de la Maurienne. Et on s'arrête justement dans le hameau de la Scie, au-dessus du beau village de Montémont à 1300 mètres d'altitude. Et là, on rencontre Joël Gontier dans une scierie, mais pas n'importe quelle scierie, une scierie complètement dans son jus, une scierie d'époque. Et Joël nous dit, c'est une scierie qui a été mise en place par mon grand-père et je tenais absolument à la remettre en route. Elle a commencé à fonctionner en 1905. Elle a été créée de manière assez curieuse lorsqu'un village d'à côté a brûlé et comme on ne pouvait pas tout refaire tous les toits avant l'hiver, il a fallu créer la scierie justement, pour faire le bois, pour faire les chalets du village qui avait brûlé. Vous avez compris.
1: D'accord.
2: Un bel exemple de solidarité à l'époque.
1: Et puis ce qui manque, il a été fidèle à la scie. Combien de temps il a mis pour la refaire?
2: Il a mis 4 ans. 4 ans pour la refaire de A à Z. C'est un énorme travail. Aujourd'hui, cette scierie à l'ancienne marche parfaitement. C'est un véritable plaisir d'avoir fonctionné. Elle fonctionnait autrefois à l'eau avec un petit barrage en amont, comme toutes les scieries, avec une conduite forcée, bien sûr. Au bout de la conduite, il y avait une roue à aube, hein, comme autrefois d'ailleurs. Il fallait 12 heures pour remplir la retenue d'eau. Et à l'époque, on sciait, nous dit-il, tous les jours, y compris le dimanche, dès qu'il y avait de l'eau, on sciait. Et le torrent sur lequel se trouve la scierie a une particularité. Il ne gèle pas en hiver. Je rappelle qu'on est à 1300 mètres d'altitude, c'est-à-dire qu'on peut travailler toute l'année.
1: Est-ce que cette scierie fonctionne encore aujourd'hui?
2: Absolument, Laurent, elle fonctionne toujours. Et si quelqu'un a besoin de couper un sapin pour faire quelques planches, aucun problème. Il nous dit aussi, Joël, qu'on fait des chevrons avec la charpente, et tout ceci se fait dans la plus grande convivialité. Alors, c'est pas industriel, attention. Et Joël nous précise que c'est justement la scierie qui a donné le nom du village. La scie, mais ça, on s'en est
1: douté. Est-ce qu'on peut la visiter?
2: Oui, on peut la visiter. Il y a même des touristes qui viennent la visiter, cette scierie, par l'intermédiaire de l'Office du tourisme de la grande station d'à côté. C'est Saint-François-Longchamp,
1: que vous connaissez très bien.
2: Et ça se fait durant l'hiver, un jour par semaine. Il y a même des touristes qui veulent repartir avec une planche, nous dit Joël. Joël qui montre aussi ses outils hein, pour aller chercher le bois, pour descendre dans la scierie à tous ces touristes. Et si vous passez un jour par Montémont, n'hésitez pas à vous arrêter. Demandez à Joël, il se fera un grand plaisir de vous montrer sa scierie à l'ancienne. Il est intarissable, il est passionné et passionnant.
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4: Quelle qualité doit avoir un sportif de haut niveau?
5: Des forces, des muscles, manger sain et beaucoup boire.
6: Il faut beaucoup, beaucoup s'entraîner pour faire le sport qu'on veut.
7: Pour faire marcher ses muscles.
6: On s'entraîne beaucoup, genre on fait de la muscule, prendre des poids de genre 40 kilos sur ses bras et tenir le plus longtemps pour avoir des muscles.
4: Et vous connaissez des sportifs de haut niveau?
7: Ah oui. Oui, Cristiano Ronaldo,
6: Teddy Riner, Kylian Mbappé,
7: Lionel Messi,
6: Léon Marchand,
7: Félix Lebrun et Alexis Lebrun.
4: Et ils faisaient quoi eux?
7: Du ping-pong.
4: Vous les avez regardés pendant les JO?
7: Oui, de temps en temps.
6: Moi, je les ai pas regardés, mais
7: j'ai vu surtout.
6: J'ai vu juste Teddy Riner parce que j'aime bien karaté, mais j'ai arrêté.
7: Moi, j'ai vu beaucoup plus de fois Léon Marchand, même si je préfère beaucoup plus le ping-pong. Il faisait vraiment des trucs magnifiques.
6: Will Bayama, je crois, pour la France, le basketteur. Et après, il y avait un Américain. Après, je sais pas comment on l'appelle, mais ma belle-mère, elle avait crié le King, mais je crois pas que c'est son prénom.
4: Est-ce que vous aimeriez être un sportif ou une sportive de haut niveau?

0: Bonjour, je m'appelle Jean, je suis né en 1935. J'ai fait du vélo depuis très jeune. J'ai côtoyé après des gens de qualité et j'ai eu la chance de participer à beaucoup d'épreuves et d'en tirer de grands souvenirs et des profits.
1: Bonjour Jean. Alors c'est pas exagéré hein, de dire que vous êtes un mordu, un grand passionné de vélo et de cyclisme. Ça se voit quand on regarde vos albums photos chez vous, vos nombreux trophées. Et ça se voit un peu dans vos yeux aussi quand on parle de vélo, ça vous émeut ?
0: C'est vrai qu'à vélo j'ai été heureux. Ah oui j'étais mordu. Et alors dans mes rêves, je rêvais que le Tour de France passait dans le coin, que je me planquais derrière une haie et que je m'emmanchais dans le peloton. Je roulais comme les autres sans fatigue. Et ça, c'était un rêve qui m'est resté longtemps. Et j'ai même rêvé une nuit, il n'y a pas si longtemps, que sur le guidon, j'avais mis mon nom.
1: Jean, vous-même, vous avez participé à certaines courses, notamment le Paris-Brest-Paris.
0: Ah, Paris-Brest-Paris avait existé la première fois en 1891. Et c'est Charles Théron qui avait gagné. Il avait eu un peu de chance parce que il avait déjà un frère qui avait une voiture. Et il avait bénéficié de ravitaillement, d'assistance. Et à un moment, il a voulu abandonner. Et son frère a sorti un pétard. Il a dit, si tu t'arrêtes, je te tue. C'était sympa au possible. Il n'y a pas de dérailleur, il n'y a pas de frein, il y a un pignon fixe, et puis tu pédales. T'en chies comme un russe au Congo, alors c'est quand même assez baroque. Moi, après, j'ai fait Paris-Brest-Paris en 1991, 100 ans après Charles Théron. Je suis quelquefois un peu farfelu. J'ai eu beaucoup de plaisir à faire Paris-Brest-Paris parce que je l'ai fini pas abîmé.
1: Qui sont les cyclistes qui vous ont marqué ?
0: Bernard Hinault. J'ai adoré ce garçon. Et puis, à un moment, on a familiarisé. Je me suis occupé, entre autres, de lui et de son vélo. Il était attaché à ce que je faisais. Et je savais que pour un contre-la-montre, il fallait lui mettre de la guidoline neuve, le chatterton des guidons. Je l'ai accompagné au championnat du monde et il était champion du monde, à Sallanches. Et là, les larmes sont sorties et on s'est embrassés. Et après, j'en ai eu un autre, Luc Leblanc. Luc Leblanc était champion du monde. Luc Leblanc était maillot jaune du Tour. Luc Leblanc a eu le malheur de perdre un frère lors d'une soirée de 14 juillet à Nieul en Haute-Vienne. Un gars bourré rentre dans la foule, tue le frère à Luc et casse une jambe à Luc. Ça n'a pas empêché Luc d'être champion du monde. Enfin, pour moi, c'est grandiose. Et il y a 2 ans, le Tour de France passe à La Roche et Luc Leblanc conduit une voiture. Tout le monde pose des questions, tout ça. Et je dis à Luc Leblanc, comment va ta sœur ? Les gens me prennent pour un timbré, quoi. Ah, il me dit, elle va bien, elle habite à Toulouse, elle fait telle et telle chose. Ces périodes-là, pour moi, sont formidables.
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3: Allez, c'est le moment de découvrir les origines de vos communes en Vienne et en Deux-Sèvres avec Patrick Citeau dans nos deux noms. Et il est aujourd'hui à Mazières-en-Gâtine, une commune située au centre des Deux-Sèvres et qui possède de nombreuses sources, hein, Patrick.
4: Comme son nom l'indique, Mazières-en-Gâtine a planté son décor dans ce paysage de bocage avec ses vallées et ses haies propres à la Gâtine poitevine. Située dans l'arrondissement de Parthenay, ce n'est pas une très grosse commune. Sa configuration est d'ailleurs assez particulière. La commune dessine ainsi un 8 resserré au centre où se trouve le bourg, ce qui a des conséquences assez inédites par rapport à ses 3 communes voisines. Elle se trouve en effet en très grande proximité du cœur de vie et notamment de l'église de Mazières-en-Gâtine. La limite avec Saint-Paul se trouve ainsi à 50 mètres de l'édifice religieux. Une distance qui est de 100 mètres pour Saint-Mars-la-Lande et 500 mètres pour Verruy. Mazières correspond bien à l'image de château d'eau du Poitou que l'on donne à la Gâtine. La commune possède ainsi de nombreuses sources qui alimentent ruisseaux et étangs jusque dans le bourg. Une présence qu'elle doit à sa situation géographique. Mazières est en effet située sur la ligne de partage des eaux de la Sèvre niortaise au sud et du Touet au nord.
3: Et côté sous-sol, la commune affiche également des caractéristiques particulières.
4: Des particularités qui prennent la forme d'une pierre bleue très dure appelée diorite. Elle est notamment exploitée pour la réalisation des routes. Le nom de la bourgade apparaît quant à lui dans un texte de l'abbaye de Saint-Mexant du milieu du XIe siècle. Mazières est alors appelée Macerias, un nom qui signifie « ruine » en latin. Il est possible que les vestiges antiques d'un théâtre gallo-romain aient alors influencé cette dénomination. La commune traverse des siècles pour

0: se retrouver à la Révolution en bordure de la Vendée militaire. Mazières sera relativement épargné par cette période tourmentée. En 1849, le comte de Tussaud y installe la première ferme-école du département des Deux-Sèvres. L'établissement contribue au progrès de l'agriculture en Gâtine. Il faut attendre la seconde moitié du 19e siècle pour voir le village se développer avec notamment la construction des halles couvertes et d'une gare. Depuis, Mazières-en-Gâtine continue sa route sur les rails de l'histoire.
1: Eh bien, n'hésitez pas à aller faire un tour à Mazières-en-Gâtine en Deux-Sèvres, à visiter ce joli bourg Poitevin. Merci Patrick Citeau pour toutes ces infos. On vous retrouve le week-end prochain, évidemment, même heure, samedi et dimanche, aux alentours de 8h20. Et d'ici là, nom de nom s'écoute à tout moment sur ici.fr et votre application ici.
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3: Bonjour à vous, eh bien Jacques Chambon à l'appareil, eh bien 80 ans dans 4 mois, ah non, un mois et demi, pardon. Et chanteur, bien sûr, auteur, compositeur, interprète, sur le terrain. Alors je vais résumer très vite, je suis né à la maison et sous le tableau qui représentait l'oncle curé. Et ils ont dit... Jackie, c'est moi. Quand il sera grand, il sera prêtre.
4: En réalité, Jacques Chambon a choisi une voie différente dans tous les sens du terme. Il est né à Toulouse, mais il a débuté sa carrière d'artiste sur les plateaux de télévision. Il a rencontré Jacques Chancel, Daniel Gilbert et Michel Drucker. Il a par ailleurs côtoyé Johnny Hallyday, Serge Lama ou bien encore Maxime Le Forestier. Sa passion, il l'exerce à présent en Gironde sur les marchés de notre région. Nous l'avons rencontré depuis un studio d'enregistrement de Bègles. C'est ici qu'il répète.
3: Bon, alors voilà, je vais sortir ma guitare. Et puis je vais faire quelques notes pour me réchauffer un petit peu les doigts. Et puis je vais vous faire une composition que j'ai écrite sur Bordeaux. Comme surgit de tes vignes, Bordeaux, Bordeaux, port de lune, écoute ma chanson, j'irai gagner ton âme, prier à Péberlan. Alors c'est ma guitare et c'est mes textes. Et mon harmonica éventuellement autour du cou.
4: Et vous êtes inséparables.
3: Fusionnel.
4: L'un ne va pas sans l'autre.
3: Voilà, tout à fait. Quand on voit l'un, on voit l'autre.
4: Alors vous êtes une personnalité, vous êtes sur le terrain, vous adorez le contact avec le public. Et pour cause, vous chantez sur les marchés de notre région.
3: Ah oui, tout à fait. Ça, c'est une chose que j'ai découverte il y a... 5 ou 6 ans. J'ai commencé par le marché de Montségur et puis ensuite les maires des municipalités m'ont téléphoné ou sont venus me voir en me disant mais on aime bien ce que vous faites et pourquoi vous ne venez pas chez nous?
4: Est-ce que c'est un moyen d'expression? Est-ce que c'est un moyen aussi tout simplement d'être en phase avec les gens qui sont face à vous?
3: C'est ce que j'allais vous dire. J'ai eu la chance de chanter sur de très très grosses scènes avec de très très grands artistes. Alors que sur un marché, c'est vraiment la communion. Les gens viennent me voir. Ah tiens, on aime bien cette chanson. Oui, la chante avec moi.
4: Comment faire pour se lancer la toute première chanson quand parfois de bon matin, les gens ne sont pas réveillés en face de vous, qui passent à 2 mètres de vous sans même vous regarder. Il y a des matins plus difficiles que d'autres, non?
3: Alors, je vais être franc, non. Alors, je commande toujours par le sud de Nio Ferrer, ce qui réchauffe l'atmosphère.
4: Voilà. Et les passants s'arrêtent devant vous et vous écoutent attentivement.
3: J'ai une dame qui vient régulièrement à Bazas, qui vient se mettre en face de moi et qui danse. Et ça, je trouve ça très mignon.
4: Sur le tempo avec vous?
3: Sur le tempo, oui. Tout à fait.
5: Bon, Jacques, t'es prêt?
3: Impeccable, ça va super, là. Je t'entends bien.
4: Jacques, je suis avec vous là pendant ces répétitions. Oui. Qu'est-ce que vous préférez, l'enregistrement studio ou le terrain au plus près des gens sur les marchés de la région?
3: Ah ben, j'aime bien sur le terrain avec les gens.
4: C'est comme évident. Par hasard.
3: Comme par hasard.
4: Vous aimez bien qu'on vous appelle troubadour. Pour quelle raison?
3: Pour un petit peu porter les bonnes nouvelles ou les mauvaises nouvelles, mais tout au moins en chanson. Et je trouve ça très très joli, se déplacer, voilà. Une île sans homme ni bateau.
4: Serge Lama.
3: Et oui, c'est
4: qui lui. Est ici à Bordeaux, hein, qui est bordelais.
3: Tout à fait.
4: Et que vous avez côtoyé.
3: Et que j'ai côtoyé, effectivement.
4: Jacques Chambon, artiste troubadour, est donc présent sur différents marchés, dont celui de Langon le vendredi, en alternance le samedi depuis Bazas, Saint-André-de-Cubzac et Blanquefort, et le dimanche, soit à Bourg-sur-Gironde, soit à La Traîne.
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6: Ici matin.
7: Le temps de vous lire en marseillais. Bonjour Médéric.
6: Bonjour Philippe.
7: Notre linguiste marseillais. Donc on va jouer ce matin un peu comme des enfants.
6: Oui, tout à fait. Alors vous savez à quoi jouent les enfants en ce moment? Enfin ces jours-ci, ces temps-ci.
7: Ces temps-ci, bah, avec le smartphone, ouais, un jeu, voilà quoi.
6: La tablette, les jeux vidéo, etc. Ouais. On est d'accord. Bon, les tout petits jouent encore avec des voitures, des robots, des trucs Pokémon, etc. Voilà. Alors autrefois, alors non, je vais pas faire celui qui grommelle à mon réguignard.
8: C'était mieux avant.
6: C'était mieux avant, c'est ça. Non, mais je vais vous parler quand même des réguignards. Les Réguinaires de Luberon, c'est une association provençale qui, comme son nom l'indique, regroupe des amoureux de la culture et de la langue provençale, des gens du Luberon, qui s'appellent avec autodérision donc les Réguinaires, en gros les râleurs. Hein. Eh bien, la présidente de cette association est bien connue chez nous, il s'agit de Claudette Ocelli, aussi connue sous le nom de Mamette, dont on a entendu la voix sur notre antenne pour nous apprendre un peu de provençal. Avec ses Réguinaires, elle organise jusqu'au 14 mars à Pertuis, à l'espace de Croze, une exposition appelée Joe et Jugué d'antan, qui propose de retrouver des jeux et jouets d'antan et avec leur petit nom en provençal. Alors autrefois, les minots jouaient à Ouda, au Dé, au Baouduf, au Toupi ou au Quille. Au Quille, il y avait les osselets aussi. Alors je me souviens que mon frère y jouait, je trouvais ça bizarre, les osselets. Mmh. Mais voilà, ça a disparu, j'ai l'impression.
7: Oui, c'est vrai.
6: Non, voilà, on ne voit plus ça. Jouer aux osselets, c'est Djouga, Djibotrao et Mélisa Ousset. Par contre, les billes, on y joue encore. À mon époque, on prisait les gros galops comme ça, ils ont tiré les soldats Starlux.
7: Ouais,
6: on jouait au pot. Enfin bref, voilà, j'adorais les billes. Dans la cour de récré, je pense qu'on joue encore à la marelle ou à la corde persaouta, je traduis pas. Mais probablement plus aux yeux bandas, les yeux bandés, au Colin Maillard, qu'on appelle aussi Kukuruma. On dirait une chanson Kukuruma. En revanche, on fait encore liser Skundai, le jeu de cache-cache, à partir du verbe s'escoudre, se cacher. Et on dit parfois, c'est, va t'escoudre, va te cacher. On joue aussi à la poupée, la titeille, dans son ousta ou des titeilles, sa maison de poupée, ou bien avec une poupoune pour Djouga à la mama, là non plus, je traduis pas. Quand j'étais minot, j'adorais jouer avec les taraillettes, la dinette, mais aussi à la marchande. J'avais d'ailleurs un bel établi de marchande et je vendais à ma mère, à ma grand-mère, plein de beaux fruits et légumes en plastique, ou du poulet, ou en plastique, ou du fromage en plastoc. Avant, la malbouffe, vous voyez, avait déjà tout prévu. Tous ces jeux d'enfants d'hier ou d'avant-hier sont présentés à l'exposition Joe et Jugué d'antan à Pertuis jusqu'au 14 mars pour ce, et samedi, donc demain, il y aura en plus un grand jeu de piste sur le double thème du parler provençal et des jeux d'enfants dans les rues de Pertuis, mais aussi du Motus, tout le t-shirt. Toute l'après-midi, nous serons sur place avec mon collègue Bla pour vous faire jouer à Motus en mode démo ou initiation. Mais il y aura aussi un Motus en live, en public avec les meilleurs joueurs de Motus à défier. Alors, de mon temps, on jouait à cache-cache, et celui qui comptait, on disait qu'il pégait. On disait, allez, c'est toi qui pègue. Ouais. Et on joue aussi à faire des moulons dans la cour. Et pour signaler l'attroupement, on crie moulon. Donc ce samedi, moulon a perdu.
7: Allez, moulon.
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